0: tous les cas de prendre le temps ce soir. Effectivement, c'est vrai que c'est une balade qui voilà va permettre de retracer aussi votre existence. Si vous fermez les yeux un instant, que vous imaginez la carte de France, on a tous l'image de cet hexagone. Pas forcément Paris, parce que vous y êtes. Quel est le premier endroit comme ça qui vous vient à l'esprit, Mélanie Page?
1: Alors là, tout de suite, je dirais plutôt la Vendée. Parce que j'y ai passé.
0: Vous pouvez rouvrir les yeux. Hein.
1: Oui, ah ben... les gens ne l'ont pas vu. C'est pas... Vous n'êtes pas obligé de le souligner. Ah, mais moi, je suis bonne élève. Hein. On me dit fermez les yeux, je ferme les yeux.
0: Mais je vous dis que vous pouvez les rouvrir.
1: Ah ben voilà, je les ai rouverts. Oui, parce que j'y ai passé vraiment beaucoup, beaucoup de mes étés, pas que l'été d'ailleurs. On va dire de 9-10 ans à mes 18 ans et que j'ai énormément de souvenirs là-bas, évidemment. Donc oui, la côte atlantique et la Vendée plus précisément.
0: On reparlera peut-être de la Vendée tout à l'heure. Vous êtes française, mais pas seulement. Je vais rappeler que votre papa anglais, maman australienne, ils sont rencontrés en France ou pas, vos parents?
1: Oui. À Paris, je suis désolée.
0: Mais c'est pas grave.
1: Ils se sont rencontrés à Paris parce qu'ils tous les deux sont venus de leur pays avec un peu des rêves, une idée justement du Paris bohème où on échange aux terrasses des cafés où on parle littérature. Enfin voilà. Donc ils se sont rencontrés en donnant des cours d'anglais pour les adultes et voilà, ils sont tombés amoureux. Ils ont fait deux filles, dont moi.
0: Ils sont nés respectivement.
1: Oui, lui en Angleterre et elle en Australie.
0: Alors, quelle
1: image
0: ils avaient de la France? Vous avez déjà eu l'occasion de parler de ça?
1: Oui, alors une image assez idéalisée en fait, même si en fait pour eux cet idéal était plutôt vrai puisqu'ils se sont installés là. Ma mère était venue que pour le week-end au départ. Elle faisait un tour d'Europe. Elle a tellement adoré la France et Paris qu'elle s'est installée plus longtemps et puis elle a rencontré mon père et voilà. Mais vraiment, j'ai été élevée dans une adoration de la France. Culturelle, esthétique, et j'ai un peu été élevée comme une touriste en France, en fait, même si je suis née ici.
0: C'est joliment dit, je trouve. Alors, vous avez grandi à Paris, vous étiez dans quel quartier, vous vous souvenez?
1: Dans le 15e.
0: 15e arrondissement, donc pas très loin, on va le dire.
1: Non, mais vraiment, en face d'ici.
0: Du côté des Tours de Bourbonnais.
1: Ouais, c'est ça, mais vraiment.
0: C'est votre enfance,
1: oui, oui, vraiment, pas très loin. Ah,
0: 200 mètres, hein, voilà. Pas parisien, c'est à côté.
1: Donc pareil, dans le 15e, oui, ça a été jusqu'à mes 22 ans, ça a été mon quartier.
0: Du coup, scolarité ici, l'école ici, le collège ici, le lycée dans le 15e.
1: Alors, collège-lycée un peu plus compliqué, parce que je faisais de la danse beaucoup, donc j'ai été en horaire aménagé.
0: D'accord.
1: Donc j'étais à l'école des enfants du spectacle dans le 5e.
0: Okay. Ah oui, c'est
1: après,
0: pas à côté.
1: Et après j'étais au lycée Racine à Saint-Lazare.
0: Alors je vais quitter un instant Paris, vous avez parlé d'avoir été un peu élevé finalement comme une touriste, et ce tourisme, vous l'avez fait avec vos parents, parce qu'il y a quelque chose de très important quand vous étiez plus jeune, c'est le camping-car.
1: Ah oui. Ah, on a sillonné alors l'Europe pour le coup, la France aussi, bien sûr, en camping-car Orange, Volkswagen.
0: Ah, je vois très bien.
1: J'ai peut-être pas le droit de dire une marque, sinon faut dire
0: c'est
1: Audi
0: fait, mais c'est pas grave. Renault.
1: Et Nissan.
0: C'est
1: voilà.
0: Fait.
1: Et vraiment l'image d'Épinal, des babacool en camping-car Orange.
0: Alors vous alliez plutôt en Suisse, vous l'avez dit, en Allemagne, en Italie, c'est ça.
1: Voilà, ouais. On a fait le tour de l'Europe, mais comme on y allait relativement lentement, on traversait aussi la France pour y aller.
0: Est-ce qu'il y a un lieu comme ça, ou des villes, des régions que vous avez découvertes, vous vous souvenez, enfant.
1: Je me souviens qu'on est passé par le sud de la France. Alors, mes parents n'aimaient pas trop. Pour le coup, ils adoraient la côte atlantique. Ils n'étaient pas très méditerranéens. Je me souviens que pour eux, c'était pas la vraie mer, quoi. C'était pas déchaîné. C'était pas. Et je me souviens avoir mangé un pan bagna. Ça devait être vernis ou un truc comme ça. Avec mes parents, disaient, oh, puis en plus, c'est plein d'huile. Enfin, il y avait un truc comme ça où ils aimaient pas trop la Méditerranée. Moi, j'ai appris à la connaître plus tard et à l'adorer aussi.
0: Du coup, c'est comme ça que vous découvrez la France, en fait, hein, que vous baladez.
1: Mais les campings, c'est extraordinaire. Hein.
0: Enfin, moi, je sais pas, jamais vécu ça. Donc,
1: Pour un enfant, c'est vraiment génial. Parce
0: c'est
1: que
0: l'aventure.
1: C'est l'aventure.
0: Exotisme.
1: Vraiment. Et puis, alors, c'était, avec mes parents, c'était vraiment l'aventure. C'est-à-dire que c'était pas planifié. On avait la carte Michelin déployée avec mon père qui faisait le copilote. Et on allait à un camping presque au hasard. Si on aimait bien, on y restait plus longtemps. Si on n'aimait pas, on repartait le lendemain. Ouais. Et puis, en fait, en camping, on fait tout le temps des copains. parce qu'il y a des enfants qui sont là et qui, pareil, cherchent à jouer avec les voisins.
0: C'est dur parce que c'est des copains d'une journée ou de 3 jours.
1: C'est vrai.
0: C'est pas facile, ça, parce qu'on s'attache vite.
1: Oui, on s'attache et en même temps, ça permet d'avoir une espèce de vie sociale un peu immédiate où on s'ouvre un peu à l'extérieur. J'ai vraiment adoré ça. Puis en plus, on partait en famille. Je partais avec mes cousins anglais, souvent, qui venaient avec nous.
0: C'est vrai que vous avez cette image, vous l'avez évoquée. C'est votre maman qui conduisait.
1: Oui.
0: C'est votre papa qui avait la carte Michelin. Ça sent bon, la carte Michelin. On l'a tous souvenir d'un papa ou d'une maman avec la carte Michelin.
1: Et alors, lui, il l'engueulard, que lui, il savait pas conduire. Mais alors, c'était. Mais tu l'as encore. Enfin, c'était en anglais, donc je voulais pas. Je vous le fais en. Puis alors, il y avait aussi des mots un peu fleuris. Et tu l'as, t'as encore loupé la sortie. Enfin, c'était vraiment des scènes de film. Moi, j'ai vécu.
0: Mais vous dites, c'est ça. C'était comme dans un film, ce que vous avez vécu cette enfance.
1: Ouais, vraiment.
0: Avec ce camping-car. On va continuer de se balader parce qu'il n'y a pas que le camping-car. Juste une question, vous n'avez pas reproduit ça avec vos enfants, le camping-car? Vous
1: êtes... Non, franchement, j'aurais aimé. Après, le problème, entre guillemets, c'est qu'avec mon mari, c'était pas...
0: C'est plus compliqué.
1: On peut pas faire, tout ce qu'on pourrait faire avec...
0: En dehors de France, peut-être.
1: En dehors de France, quoi qu'il y a beaucoup de touristes français quand on va en Europe à l'étranger, mais moi, j'aurais vraiment adoré, je pense que mes enfants auraient adoré aussi.
0: Pour ceux qui l'ignorent, c'est Nagui, le mari de Mélanie Page. Qu'est-ce qu'il y a sous vos pieds?
1: Qu'est-ce qu'il y a sous mes pieds?
0: C'est une drôle de question, je vous l'accorde. Je vous demande ça, je ne vous laisse pas répondre parce que les propos à fou, on va s'intéresser à la revue des merveilles. Benoît Prospero qui passe en revue donc les merveilles de notre planète. Et il est temps aujourd'hui, ce soir, de regarder sous nos pieds.
2: Est-ce que quand vous marchez dans la rue, il vous arrive de penser un seul instant à ce qui se trouve sous vos pieds? Nous voici grâce à Ici Gare Lozère avec Constance Hélissé du syndicat mixte des Gorges du Gardon. Alors, il y a quoi en vrai sous nos pieds?
3: Alors, sous nos pieds, il y a un monde invisible et fascinant qui est le sol.
2: Ça a l'air simple dit comme ça, mais ça veut dire quoi? Il y a un monde.
3: Il faut savoir que un seul gramme de sol contient des millions de bactéries, des kilomètres de filaments de champignons, des acariens, des collemboles. Ce sont des microscopiques gerbilles et évidemment des vers de terre. C'est ce qu'on appelle la vie du sol.
2: Et quelle vie, mes amis! Le monde qui se trouve sous nos pieds est encore plus extraordinaire que celui qui se trouve sur Terre. Et comment ça marche?
3: Donc il faut voir ça comme une usine avec plein d'employés qui ont des rôles très différents et très variés, mais qui sont indispensables pour arriver au produit final, qui est la libération des nutriments pour la plante.
2: Et ça veut dire quand même que dans le sol, il y a des êtres vivants qui nous offrent ce que nous appelons ni plus ni moins que la fertilité, grâce à laquelle nous vivons. Et donc, par exemple, qui vit dans le sol ou sur le sol?
3: Par exemple, les bousiers qui vont venir rouler les différentes crottes des animaux à la surface du sol pour pouvoir ensuite les y déposer. On va retrouver certaines catégories de vers de terre qui font des allers-retours entre la surface et la profondeur pour venir enfouir toutes les feuilles, toutes les restes, tout le couvert végétal qui s'appelle l'humus lorsqu'on se balade dans une forêt. Ensuite, la matière se fait attaquée entre guillemets parce qu'elle se fait manger par d'autres espèces qui se relayent, donc ça va être des arthropodes, des collemboles. On retrouve aussi des mini scorpions dans le sol.
2: Et finalement, le résultat, c'est quoi donc?
3: Tous ces animaux là vont avoir un rôle précis, vont venir soit dégrader la matière physiquement, soit la dégrader chimiquement pour qu'ensuite puissent être libérées les différentes molécules que sont l'azote, le phosphore ou le potassium. Pour les cultures.
2: Eh ben voilà. Et simplement pour finir, sachez que la formation d'un sol d'environ 1 mètre à 1 mètre 50 peut demander 10 000 à 100 000 ans. Et écoutez bien, il y a plus d'êtres vivants dans une seule poignée de terre que d'humains sur la planète. Et ça, c'est une merveille. Merci Ici Gare Lozère et Constance Hélissé du syndicat mixte des Gorges du Gardon, le site gorgesdugardon.fr.
0: Merci beaucoup Benoît Prospero et sachez aussi que mettre les mains dans la terre rend heureux. Et vous arrive de jardiner, Mélanie Pain?
1: Moi, ce que je fais, mais quand les gens ne me regardent pas, sinon ils me prennent pour une folle, c'est prendre les arbres dans mes bras.
0: Ouais.
1: Vraiment, alors j'adore la nature en règle générale et je crois beaucoup à l'énergie qui émane des arbres et donc je leur fais des câlins.

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2: Et nous poursuivons notre balade, et cette fois dans Il n'y a pas que Paris dans la vie, changement de décor et de personnalité. Elle est animatrice, journaliste, mais aussi romancière. Sidonie Bonnec s'est prêtée au jeu d'Éric Bastien et a ouvert l'album de ses souvenirs. Quels sont les endroits qui ont laissé une trace? Où a-t-elle grandi, voyagé, aimé revenir? Et surtout, qu'est-ce que ces lieux racontent de celle qu'elle est devenue? C'était lundi dans Il n'y a pas que Paris dans la vie. On réécoute cet échange.
3: Perrins, on l'a évoqué tout à l'heure, vous y êtes resté à peine et vous allez beaucoup voyager au gré des mutations de votre papa joueur professionnel. Vous irez notamment à Brest, Sidonie Bonnec, mais alors ça va pas s'arrêter là, on a un petit peu évoqué le sud de la France, on a écouté quelques cigales tout à l'heure. Et avant de parler d'Aix-en-Provence, je crois qu'il y a eu Martigues.
4: Oui, il y a eu Martigues. C'est bizarre, j'ai des souvenirs d'école et de piano,
3: et vous voyez. Quel âge?
4: J'avais 4-5 ans, c'est ça,
3: ouais.
4: Voilà, à peu près. Et... en fait, c'est surtout des souvenirs de week-end. Vous savez, ces week-ends où vous allez, soit vous prenez la voiture, vous allez au bord de la mer. Il y a toujours de la mer, il y a des pinèdes. Vous pouvez toujours faire des pique-niques. Voilà, c'est des régions quand même. C'est une région extraordinairement agréable à vivre.
3: Alors, ce qui est intéressant, c'est que là, vous allez vous poser en région PACA pendant quelques temps.
4: Voilà,
3: c'était tout le temps des courts séjours.
4: C'est vrai.
3: Là, vous allez rester
4: 2-3 ans.
3: Rester quand même une partie de l'enfance, de l'adolescence.
4: Oui, c'est vrai. Ouais. Aix-en-Provence, c'était jusqu'à mes 11 ans.
3: La Venise provençale, juste pour rappeler que c'est le nom que l'on donne à Martigues.
4: Oui, c'est vrai, la Venise provençale.
3: Si je vous dis les temps de Berre, si je vous dis.
4: Mais oui, bien sûr.
3: Mais oui, la Côte Bleue.
4: Les ports. Mais vous voyez, j'étais toute petite quand même. Hein.
3: Le miroir aux oiseaux.
4: Ça, je me souviens plus. C'est quoi?
3: C'est un des noms du port que l'on donne côté de Martigues.
4: C'est vrai, le port, je m'en souviens.
3: Vous alliez à l'école.
4: Oui.
3: Et vous allez à l'école ensuite à Aix-en-Provence.
4: Oui, je me rappelle de ma maîtresse, Madame Bartoli.
3: Qu'est-ce qu'elle a fait, Madame Bartoli?
4: Elle était adorable.
3: Ah, bah tant mieux.
4: Elle me donnait envie de travailler.
3: Est-ce qu'elle fait partie de ces gens qui vous ont donné envie, justement, d'aller loin dans vos études ou dans votre vie? On a des visages comme ça, gens importants.
4: Il y a trois femmes, à chaque fois, ce sont des femmes, bon, c'est un hasard, qui m'ont donné envie d'écrire. Qui m'ont donné envie d'inventer. On faisait des exercices autour de Molière, on faisait du théâtre, mais des petites choses toutes modestes, mais ça, elle excitait notre curiosité, notre créativité. Et je m'en rappelle de ça, et je me rappelle qu'à ces moments-là, je me suis dit, oh, un jour, j'aimerais bien raconter des histoires, j'aimerais bien faire ça, mais ça semblait tellement écrire un livre,
3: c'est
4: ça, je pense que c'est pour les autres.
3: Premier livre, 100 000 exemplaires, c'est plutôt là, ça y est, les preuves, elles sont
4: J'ai attendu 40 ans avant d'écrire, enfin, j'écrivais des nouvelles, mais.
3: C'est l'âge de la maturité.
4: Voilà. Ben oui, vous savez, ça sédimente hein, dans le cerveau d'un être humain. Il faut du temps. Il faut avoir vécu des choses.
3: Et vous en avez vécu. Quand on arrive dans le Sud, on découvre aussi une mentalité, une culture.
4: Ouais,
3: vous êtes acclimaté assez facilement. On dit souvent que les Bretons sont un peu froids. Vous étiez à Brest, même pas longtemps, même gamine. Le Sud, c'est un peu plus.
4: En fait, les Bretons ne sont pas froids, mais on est. Parce que je suis quand même bretonne.
3: Je suis dans des stéréotypes.
4: Il y a peut-être Il y a peut-être un côté où on peut être plus casanier, qui est peut-être un peu lié au temps aussi. Alors que dans le sud, il y a un peu plus de bonhomie, mais il peut y avoir aussi un petit peu plus de superficialité parfois.
3: Ouais.
4: Donc, mais moi, je me suis toujours adaptée. D'ailleurs, quand je suis arrivée dans le sud de la France, j'ai commencé à prendre l'accent du sud. Donc, je disais plus rose, mais rose.
3: Et vous l'avez reperdu à nouveau?
4: Alors, rose, je dis souvent, ou j'ai des mots comme ça qui reviennent, mais je crois que je voulais m'adapter aussi.
3: Ouais.
4: Donc, mais j'ai adoré. Franchement, une fois qu'on a l'habitude de déménager, ça devient un jeu presque.
3: Aix-en-Provence, le chemin de l'école, c'est près de la Torse.
4: Oui.
3: Alors, c'est une rivière, la Torse.
4: Oui, c'est vrai.
3: Alors, c'est un espace, j'ai regardé les photos, c'est un espace un peu aménagé.
4: Oui, ça a dû changer depuis 30 ans.
3: J'ai regardé les photos récentes, hein, c'est assez ombragé, il y a beaucoup d'arbres.
4: Je me rappelle des galipettes, il y avait des petites collines. L'hiver, quand il neigeait, on descendait sur des sacs poubelles. Et je traversais ce parc de la Torse pour aller à l'école, dans ma petite école où j'ai rencontré ma super amie Agnès Monnier, que je salue, qui vit à Nantes aujourd'hui, qui est avocate, à qui j'ai parlé il y a encore pas longtemps, vous imaginez, ça fait 40 ans. Et on adorait Aix-en-Provence parce que c'était très nature et en même temps petite ville urbaine joyeuse avec son festival, c'est quoi, un festival d'opéra ou je sais plus, je me rappelle, il y avait ça.
3: Non, les festivals ne montent pas dans les Bouches-du-Rhône et dans le Var.
4: Il se passait tellement de choses, on était bien.
3: Mais vous viviez où, Aix-en-Provence?
4: Je vivais près de la Torse, en face du cimetière, vous voyez, à gauche.
3: Donc de mes fenêtres. Une maison,
4: non, mais c'est peut-être ça qui m'a inspiré les thrillers que j'écris aujourd'hui. Non, je vous promets, ma chambre donnait sur un cimetière.
3: Ouais.
4: Donc certaines nuits, je voyais des feux follets. J'ai dit à mes parents, je crois qu'il y a des fantômes. Ils m'ont dit, non, je crois que c'est un feu follet. Je dis, mais qu'est-ce que c'est que ça? Ce gaz qui sort.
3: Oui, bien sûr.
4: Non, mais je dis pas ça pour vous, je dis ça pour les auditeurs, parce que moi, je trouvais ça feu follet. Je connaissais pas.
3: Non, parce que les fantômes du vivant, les fantômes du passé, vous allez les croiser dans la fin des
4: Ça m'a bien alimenté. Mais vous voyez, ça doit pas venir de nulle part, ça.
3: Le cours Mirabeau?
4: Ah, le cours Mirabeau, bien sûr. Ah, vous savez, j'y suis retournée. Alors, incroyable. Enfin, incroyable pour moi. Hein. Ça vous intéresse.
3: Ça tombe bien, vous êtes notre invité, donc ça nous intéresse.
4: Écoutez, je fais comme si ça allait vous intéresser. Quand j'étais en école de journalisme, à Paris, je ne redirai pas Paris, je voulais faire de la radio. C'était ma passion. Hein? Eh bien, vous savez où j'ai fait mon stage de radio? À France Bleu Provence, à Aix-en-Provence. Donc, 15 ans plus tard, je débarque ici Provence aujourd'hui, exactement. Je débarque avec ma petite valise et mes parents m'avaient loué 5 mètres carrés sur le cours Mirabeau. Et c'est là que j'ai.
3: Pour le coup, c'est à deux pas. Pour ceux qui connaissent pas Aix, le cours Mirabeau, il est à deux pas de la radio.
4: Exactement. Et j'ai fait là mes premières armes à la radio. C'était très dur.
3: Alors la radio, moi qui l'ai connue aussi, cette radio quelques années après vous, il y a tout un nouveau quartier, le quartier Sextus, quartier de la Méjeanne, qui s'est ouvert autour. Moi, je me demande même si j'ai pas vu le Pasino se construire.
4: Voyez, moi c'est un peu loin pour moi déjà. Ouais. C'était une super expérience. Je me rappelle, je conduisais très mal et je partais en voiture faire des reportages à Marseille. Je me disais, mais je vais jamais revenir vivante.
3: Vous avez évoqué les ruelles, c'est ça qui vous a marqué. Les fontaines, c'est vrai qu'il y en a beaucoup.
4: Je suis très urbaine. Moi j'adore la nature, mais j'adore la ville. Un de mes plus grands plaisirs dans la vie, c'est de me balader seule dans une ville. Je me sens libre. J'aime la pierre, j'aime les fontaines, j'aime les noms des rues. J'ai vraiment une passion pour ça. Mmh. Et les rues aixoises sont uniques. C'est quelque chose qui me manquera toute ma vie, quoi. Vraiment. Et pourtant, il y a d'autres jolies villes, mais les rues aixoises sont sublimes.
3: J'ai pris quelques noms des villes qui sont autour. Bouc-Bel-Air.
4: Ah oui, Bouc-Bel-Air. Oui.
3: Un souvenir particulier à Bouc-Bel-Air?
4: Non, pas du tout.
3: Salon de Provence?
4: Oui. Moi, c'est surtout la montagne Sainte-Victoire.
3: La Sainte-Victoire.
4: On allait souvent, que Paul Cézanne a dessiné. Ça me fascinait. J'avais des cartes postales avec les déclinaisons de la Sainte-Victoire par Paul Cézanne.
3: Aubagne?
4: Aubagne, je m'en souviens pas très bien.
3: Bertuis?
4: Oui. On est
3: Port de Bouc.
4: Port de Bouc.
3: Ah, vous avez connu les sardinades de Port de Bouc?
4: Ah oui. Mais j'adorais ce nom Port de Bouc quand j'étais petite. C'était hyper délicieux à prononcer, ça.
3: Moi, j'ai fait les sardinades. C'est extraordinaire. Ça. On a des grandes soirées où on mange comme ça. Attendez, si, Dani.
4: Attendez. C'est vous qui pêchez la sardine, donc, là, aujourd'hui?
3: Je pêche la sardine, mais il y a une plage, je cherche.
4: Moi, je la mange.
3: Allez-y. Votre plage. A été où, votre plage?
4: Vous savez que je m'en rappelle pas.
3: Oh, bah, il y a bien un coin où vous alliez, là. Je sais pas,
4: oui,
3: la Couronne, à Carreau.
4: Et vous savez que je sais.
3: À Martigues, à Marseille, à David.
4: Alors, on allait plutôt à Martigues, mais peut-être la Couronne, ça me dit quelque chose. Vous savez que je me revois à la plage, je ne me rappelle plus du nom de la plage.
3: C'est pas très loin d'Aix-en-Provence, la plage de la Carreau, la plage de la Couronne.
4: Ouais, non, ça devait être là.
3: Vous aviez à la plage, vous l'avez dit, la mer, c'est un élément très très important pour vous.
4: Très indispensable. On était avec mes parents, avec le grand, je me rappelle, on arrivait avec, vous savez, le gros parasol qu'on plantait comme ça. Et on restait des heures. Je me rappelle. Voilà, j'avais passé des heures dans l'eau à ramasser des petits bouts de coquillages, à me baigner. C'est une enfance de rêve, en fait, hein, l'enfance au bord de la mer.
3: Maillot de bain, j'essaye de faire un lien comme je peux, mais c'est pas
4: attention.
3: Mal. Parce qu'on va parler de sous-vêtements féminins.
4: Pas de mon maillot de bain.
3: Non, j'essaye de faire un lien un peu capillotracté, je vous l'avoue. Ici, ça entreprend une matière de sous-vêtements féminins. Alors, il y en a pour tous les goûts, Sidonie, et toutes les envies, vous allez l'entendre. Aujourd'hui, Catherine Quicandon, vous avez choisi une gamme qui nous respecte.
5: À La Rochelle, la lingerie féminine est absorbante.
6: Oh, dis donc, c'est joli, ça c'est quoi? C'est du cachemire?
7: C'est du coton.
5: En lin, plutôt, c'est la matière qu'ont choisi Arnaud et Beverly pour leur marque L'Intime Conviction.
8: C'est une gamme de produits absorbants, destinés dans un premier temps aux règles féminines, parce que c'est le domaine d'où on vient. Quand on a des petites fuites urinaires, ces produits qui sont aussi parfaitement adaptés.
5: Les culottes absorbantes et les serviettes hygiéniques lavables sont fabriquées dans des ateliers à Chizé, dans les Deux-Sèvres, et à Chauvigny, dans la Vienne. Le lin, lui, est produit en Normandie. Seuls les élastiques viennent d'Espagne et les attaches des brassières d'Allemagne. Pas le choix, ils n'en ont pas trouvé en France. Mais alors, pourquoi des sous-vêtements réutilisables? Car on ne va pas se mentir, une protection jetable, c'est quand même très pratique. Quand on a besoin d'en changer au milieu de la journée, on la jette à la poubelle. Et là, ce n'est pas le même topo. Alors Arnaud Lacoste, que nous dites-vous?
8: Vous êtes encore nombreuses à utiliser des protections jetables. On sait que ces protections-là sont mauvaises pour la santé, nuisibles à l'environnement. Vous êtes nombreuses à avoir déjà essayé des produits menstruels réutilisables, donc des culottes menstruelles ou des serviettes réutilisables. C'est mieux. Essayez le lin, vous allez voir. C'est frais, c'est léger, c'est hypoallergénique. Et vous allez normalement être agréablement surprise.
5: Je n'en doute pas. Pour le prix, c'est plus cher. À partir de 17,90€ pour la protection hygiénique et 44,90€ pour la culotte. Il y a aussi une brassière, mais là aussi, Arnaud a un bon argument.
8: Quand vous regardez le prix que vous dépensez pour les protections jetables, aussi, c'est-à-dire les serviettes conventionnelles ou les tampons conventionnels, et que vous passez à des culottes menstruelles réutilisables ou à des serviettes réutilisables, vous faites sur la durée de votre vie de femme, vous allez utiliser ces produits-là, vous faites à peu près 50% d'économie. Alors c'est un investissement, parce qu'au départ, on vous dit oui, mais il faut acheter entre 4 et 5 culottes pour pouvoir faire un roulement, pour pas être obligé de laver tous les jours pendant la semaine où vous avez vos règles. Ben oui, effectivement, il y a un petit investissement, mais il faut le considérer comme un investissement, c'est pas à perte. C'est pas des produits que vous jetez dès que vous les avez utilisés. Et surtout, c'est pas des produits dans lesquels vous avez du plastique et des matières chimiques.
5: Et ça, ça n'a pas de prix. Enfin si, mais vous avez compris. 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
3: Merci
4: c'est
3: Catherine.
4: Super. Et il faudrait que ce soit remboursé par la Sécurité sociale.
3: C'est une bonne
4: car
3: idée,
4: les femmes
3: ça.
4: N'ont pas le choix d'avoir leurs règles ou pas. C'est aussi ce qui donne naissance aux êtres humains et aux hommes. Et donc, il va falloir réfléchir à ça. Mais je trouve ça très bien ce qu'ils font.
3: Vous êtes partie toute seule, si
4: oui,
3: le niveau d'ailleurs. Je vous ai même pas proposé
4: d'agir. C'est notre quotidien de femme et merci d'en parler.
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17: Et nous voilà déjà dans la deuxième partie de cette heure sur Ici. Toute la semaine, Éric Bastien vous fait découvrir les parcours très différents de ses invités, mais avec toujours ce même fil rouge, la France telle qu'ils la vivent et la ressentent. Ça s'appelle « Il n'y a pas que Paris dans la vie » et parfois, ce voyage passe, vous allez voir, par la famille, les souvenirs transmis, les lieux où l'on a grandi ou ceux que l'on a découverts plus tard. C'est notamment ce qu'est venu raconter Arthur Jugnot. Le comédien était au micro d'Éric Bastien, avec ses souvenirs, ses attaches et quelques étapes importantes de son histoire. On retourne avec lui sur les routes de France.
18: On a beaucoup voyagé déjà, on a été dans pas mal d'endroits, on s'est arrêté en Avignon, je ne sais pas d'ailleurs si on dit à Avignon ou en Avignon.
19: Ah, il y a deux écoles.
18: Ouais, il y a deux écoles, ouais. Et toi, c'est quoi ton école ?
19: Moi, je dis à Avignon.
18: Tu dis Avignon. On a parlé du Théâtre des Béliers. Je reviens sur le fait qu'aujourd'hui, tu diriges, co-diriges quatre théâtres à Paris. Le Splendide, la Contrescarpe, la Comédie de Paris, où tu joues, et la Renaissance.
19: Tout à fait.
18: C'est énorme. On a parlé d'entrepreneuriat il y a un instant. C'est compliqué à gérer quatre théâtres.
19: Oui, mais je suis pas du tout seul. Je suis associé avec Morgan Spielmaker et Boris Soula. Enfin, j'ai différents associés en fonction des lieux et on a une équipe, on est très staffé, etc. Moi, c'est pas une volonté de diriger des lieux. Ça s'est fait avec les opportunités et les rencontres de la vie, mais c'est surtout la volonté d'être libre artistiquement. Et le fait d'être directeur de théâtre, je peux dire, tiens, si on montait une comédie musicale parodique et déjantée sur la vie de Jeanne d'Arc, elle entend pas des voix, elle entend des chansons. T'es d'accord? Je me pose la question à moi-même. Oui, je suis d'accord et on le fait.
18: Ça vous dépendez presque.
19: Ça m'évite de devoir aller convaincre des gens.
18: Non, mais c'est une bonne technique, c'est une bonne astuce.
19: Et donc voilà, donc j'ai toutes les contraintes administratives de travail, de gérer des boîtes. Équipe, ouais. En contrepartie, j'ai beaucoup plus de liberté artistique et c'est ça qui me rend profondément heureux.
18: Il y avait un truc avec Bordeaux aussi il y a quelques années autour du théâtre. Vous avez, il y a eu un collectif d'artistes où vous avez fait des choses.
19: Ouais, je fais partie d'un collectif. On a repris le théâtre des Salinières.
18: Ouais. Bordeaux
19: même. L'année dernière, à Bordeaux, ouais. Et qui est un très très joli théâtre. Et c'est un directeur sur place qui le gère. Enfin, nous, on gère pas le théâtre, mais il y a un actionnariat, en fait. On s'est mis à plusieurs, il y a Alexis Michalik, il y a le théâtre Montparnasse, il y a Salomé Louche. Enfin, on s'est mis à plein et on a tous mis un peu de sous pour reprendre le lieu. Et on est très heureux de ça. Donc, de temps en temps, on va jouer un spectacle là-bas. Voilà.
18: Comment Bordeaux ? Pour ceux qui connaissent pas Bordeaux, on a eu l'occasion d'y passer.
19: Bordeaux, c'est bien Bordeaux. Moi, j'adore Bordeaux. Non, c'est hyper joli. On mange hyper bien. Il y a une ambiance. Il y a des bonnes ondes. On n'est pas loin de la mer, non ?
18: Est-ce qu'il y a un endroit en France où on mange mieux ?
19: On mange mieux ?
18: Ailleurs. Vous me dites à Bordeaux, on mange bien. Enfin, on mange bien dans le sud. On mange bien un peu partout. Est-ce qu'il y a un endroit où tu t'es dit
19: En fait, on mange bien partout, ça dépend de ce qu'on aime manger, mais c'est vrai que tout ce qui est ça dépend. Si je vois un peu fruits de mer, tout ça, on va pas se mentir, tout ce qui est Saint-Malo, tout ce coin-là, la Bretagne, pour se faire un tour
18: de quelques
19: huîtres, ça c'est pas mal.
18: Dinard, Cancale,
19: tout ce qui est les Landes, si on veut prendre un peu de poids, c'est quand même assez formidable pour ça, parce qu'on mange vraiment gras et bien.
18: Ouais.
19: Et puis si on veut une tomate burrata, on peut aller dans le sud.
18: Ouais, mais t'es bien là.
19: Ouais, ça va.
18: Tu fais du sport ou...
19: Je fais du stress.
18: Ouais. C'est pas mal ça. Je fais de la caféine, je fais du stress. On va dans la Drôme ?
19: Je connais un peu la Drôme.
18: Ah, tu t'es marié ?
19: Je me suis marié dans la Drôme.
18: Tu t'es marié où ?
19: À la Drôme Provençale, à la Fontaine Minérale, qui est un endroit fabuleux, qui est tenu par des amis et qui est une grande guinguette, et c'est très très joli.
18: Et pourquoi t'as été te marier là-bas hein ?
19: Parce que c'est des amis qui ont une guinguette magnifique.
18: Ça n'a rien à voir, je me suis dit, c'est peut-être les origines de sa femme.
19: Pas du tout, famille, non, c'était vraiment un coup de cœur pour un lieu, on s'est dit, tiens, ce lieu est sublime.
18: Redonne le nom du lieu, comment ça s'appelle ?
19: La Fontaine Minérale.
18: Moi j'ai vu, j'ai repéré l'endroit, c'est une toute petite commune, j'ai eu 650 habitants.
19: Ouais, Pont-de-Barré.
18: Ouais.
19: Ouais.
18: 657 habitants recensés en 2023. Ils étaient tous invités, du coup.
19: Ils étaient tous.
18: C'est un peu l'événement. Arthur Junot qui se marie dans un.
19: Non, mais c'était
18: bien.
19: Il y a le bourg et puis un peu plus loin, il y a la guinguette.
18: 40 habitants au kilomètre carré. Une baignade dans le Roubion, il y a de la pêche,
19: oui.
18: Il y a un site d'escalade. Non, mais c'est juste pour se marier ou tu retournes jamais?
19: Je peux te raconter ce que tu veux, je ne connais pas du tout la région. mais en revanche, cet endroit est absolument magique. Ouais.
18: Où est-ce que vous allez avec ta femme, maintenant, quand vous décidez de partir en vacances en France? C'est quoi vos petits coins de paradis à vous?
19: Eh bien, on essaye de voyager hors de France. Vu qu'on voyage beaucoup pour le travail en France, on essaye de se dire, tiens...
18: Mais t'as forcément un endroit sympa où aussi... Un endroit pour te ressourcer, tu te dis, j'ai envie de me faire
19: un... Non, on a une maison familiale sur la presqu'île de Gien.
18: Alors voilà, ça je voudrais qu'on en parle, parce que je sais que tu l'aimes beaucoup, cette maison.
19: Et ça, c'est un endroit sublime, on est vraiment au bord de la mer, c'est-à-dire que... Tu prends ta main gauche, ta main droite, tu fais 180 degrés, tu regardes, c'est l'eau, c'est la mer. Et moi, j'aime l'eau. Je vais en parler du lac tout à l'heure, mais un lac, la mer, tout ça, j'ai besoin d'une rivière, j'ai besoin d'eau. Et ça, c'est extrêmement ressourçant. Waouh, quelle réalisation.
18: Alors, on est où là? On est sur la presqu'île de Gien. Ta plage à toi, elle est où?
19: Elle est... Alors, c'est plutôt des criques. Moi, je suis plus crique que plage.
18: D'accord, ouais, les criques.

0: longtemps sur un bateau, par exemple, te couper de toutes tes activités, de toutes tes co-directions.
1: Bah, c'est des fantasmes qu'on a tous. Après, je pense que j'adore le bateau, mais j'ai un peu le mal de mer, donc ça peut mal se passer.
0: Est-ce qu'il y a des endroits qui t'inspirent pour écrire? Là, il y a Tout Feu Tout Flamme. Tu l'écris, tu joues, tu le mets en scène. Tu t'écris où généralement?
1: Moi, il y a un endroit où j'adore écrire, c'est dans le train.
0: Donc, en parcourant la France.
1: En parcourant la France. Non, mais c'est parce qu'il y a un truc de... Il y a un bruit constant, on téléphone pas, on n'est pas trop dérangé, et quand on travaille beaucoup, qu'on fait beaucoup de trajets, il y a ce truc où on se dit, ah là, on perd notre temps, et tout d'un coup, c'est un endroit où moi, j'aime bien écrire.
0: Les réseaux sociaux, ta vie, ton heure,
1: ça c'est pas moi. C'est
0: pas vrai. Non, ça pas vraiment. Parfois, ça peut être très intéressant.
1: Ah non, mais
0: tu vas découvrir pourquoi. Parce que si les réseaux sociaux prouvaient qu'ils peuvent avant tout être un véritable moteur de solidarité, voilà ce que je vais te montrer. Est-ce qu'on va entendre? Parce que depuis plusieurs mois, figure-toi, un homme cuisine régulièrement des dizaines de repas pour des sans-abri et partage ses recettes ainsi que ses distributions sur TikTok et sur Instagram. Cet été, il a d'ailleurs décidé de quitter sa cuisine parisienne et se balade un peu partout en France. On l'a rencontré au micro de Robin Bernot.
2: Un créateur de contenu s'est lancé dans un tour de France solidaire pour cuisiner pour les sans-abri.
3: Je trouve ça génial, il faudrait continuer en fait.
2: Cet été, Manu Solidaire, c'est son nom sur les réseaux sociaux, a décidé de sillonner une partie de la France pour cuisiner et distribuer des repas aux personnes vivant dans la rue. Et cette tournée, il la partage sur les réseaux sociaux avec ses plus de 400 000 abonnés.
4: Là, le tout bon, les amis, c'est le tout début de soleil.
2: Ainsi, les internautes qui le suivent peuvent faire des dons qui serviront entre autres à financer les ingrédients et les différentes étapes du voyage. Il y a quelques jours, il était de passage à Avignon où il a préparé plus de 60 repas et notre journaliste Clara Baudard en a profité pour le rencontrer.
5: Aujourd'hui, c'est compliqué de se dire que les sans-abri, on veut juste pas les voir parce qu'en fait, ils existent, sont autour de nous. Toutes les personnes de la rue, elles ont besoin de manger.
2: Il faut savoir que début août, la mairie d'Avignon a adopté un arrêté municipal anti-mendicité, une mesure qui ne décourage pas Manu Solidaire de réaliser ses distributions de repas, bien au contraire.
5: Se dire qu'on vire les personnes démunies des centres-villes sans leur donner de solution de repli, c'est un peu se voiler la face et cacher la misère, alors que quoi qu'il arrive, elle restera là.
2: Alors ici, ça marche. Et vous, qu'en pensez-vous?
3: Bah, je trouve ça hyper cool. Enfin, s'il peut y avoir de l'aide en France, de l'entraide, enfin, je trouve ça vraiment génial.
2: J'en ai par exemple discuté avec Juliette qui souhaitait souligner les difficultés de pouvoir bien se nourrir, en particulier aujourd'hui.
3: Il y a de moins en moins d'aides justement qui sont consacrées aux personnes les plus délaissées et les moins aisées dans la population. Donc je pense que c'est vraiment cool s'il y a des initiatives qui peuvent se faire de façon individuelle, quoi.
2: Des difficultés pour s'alimenter qui concernent évidemment les sans-abri, mais pas que, c'est ce que m'a rappelé Jade.
6: Enfin, moi je vois les étudiants aussi par exemple, ou les personnes comme ça qui ont besoin d'aide. Non, je trouve ça génial, il faut continuer. Peut-être dans d'autres villes, ils font que Avignon pour l'instant?
2: Alors, pas tout à fait. En fait, Avignon faisait partie de tout un circuit organisé dans le Sud-Est. Manu Solidaire est entre autres passé par la Loire, la Lozère ou plus récemment à Marseille.
6: Ok, bah qu'il passe en Bretagne. Je trouve que la question de la nourriture en ce moment, c'est compliqué.
2: Pourquoi c'est compliqué?
6: Parce que les prix augmentent, tout augmente.
2: Grâce à cette initiative, Manu Solidaire crée du lien, une démarche qu'il souhaite poursuivre et continuer à partager sur ses réseaux sociaux, avec toujours cette même envie, celle d'être utile.
0: Et ben voilà, et c'est le mot d'ordre hein, d'ailleurs, tout au long de cette saison sur votre radio, ici, être utile. Robin Bernot, on se retrouve demain d'ailleurs avec toute l'équipe hein, sur ici et sur ici.fr pour mettre en avant toutes les bonnes initiatives un peu partout en France.

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2: Et si vous nous rejoignez, sachez que vous êtes en plein. Il n'y a pas que Paris dans la vie et il reste encore quelques jolies étapes avant la fin de cette heure. Cette semaine, Éric Bastien a rencontré des personnalités venues d'horizons très différents. Mais derrière leur métier et leur actualité, il y a toujours une histoire personnelle. Un village, une ville, une région, une maison de famille ou parfois simplement un paysage auquel on reste attaché. Parmi ces rencontres, celle de Gilles Attaf, à l'origine du label Origine France Garantie. Et avec lui, on parle forcément de fabrication française, de savoir-faire et de ces entreprises qui font vivre nos territoires. Un entretien à réécouter maintenant sur Ici.
3: Vous sentez cet effet bleu-blanc-rouge autour de la certification Origine France garantie? Vous sentez la fierté des gens que vous voyez dans les usines? Il y a cet effet de ce que l'on sait faire, c'est nous qui le produisons, c'est nous qui le fabriquons, il vient de chez nous.
4: Absolument, ils sont très fiers. D'ailleurs, c'est pour ça que lorsqu'on fait des remises de certification, à chaque fois, on sent vraiment. Je dirais que même la certification Origine France Garantie, qui garantit aux consommateurs, on dit toujours Origine France Garantie, c'est le Made in France Garantie, puisque le Made in France étant déclaratif, régi par le code des douanes européens, nous, c'est une certification. Et on sent que les gens, lorsqu'on fait une remise de certification, ont beaucoup, beaucoup de fierté, et ça se ressent dans toute la société, dans toute l'entreprise. Et moi, c'est ce que j'aime le plus, je crois. C'est aujourd'hui de leur redonner cette fierté, quoi.
2: Comment
4: et
2: vous certifiez,
4: on sent que le consommateur aujourd'hui a besoin de traçabilité, de savoir où c'est fabriqué, dans quelles conditions. Enfin, il se passe quelque chose autour de nos territoires, de la proximité. On a envie de proximité et en fait, Origine France Garantie, c'est la proximité des territoires. Ouais. En fait, c'est ça.
3: Oui, c'est ce qu'on a dit, c'est le maillage,
4: c'est le maillage, c'est tout ça. Et c'est ce qui manquait aujourd'hui de remettre en avant, voilà. Et aujourd'hui, j'ai vraiment une fierté, c'est que je trouve qu'on participe à remettre en avant cette fierté des producteurs.
3: Quels sont les critères justement pour certifier Origine France Garantie?
4: Alors les deux critères cumulatifs sont, le premier, il faut que toutes les caractéristiques essentielles du produit aient été prises sur le territoire français. En gros, ça c'est le terme exact, mais c'est que toute la fabrication doit être française, toute la transformation du produit. Et le deuxième critère cumulatif, c'est que 50% à minima du prix de revient unitaire sorti d'usine doit être français.
3: On a parlé de Limoges, on a parlé de Valence, on a parlé de ces ateliers, de ces usines que vous visitez, du nord de la France. Je voudrais qu'on évoque à nouveau la Corse, parce que on en a parlé dans les reportages, mais la Corse est un endroit que vous connaissez bien, dans laquelle vous allez, je crois, depuis 40 ans.
4: Absolument, sans interruption. J'aime beaucoup ce pays qui est absolument prodigieux, où à la fois on a des plages sublimes, des montagnes somptueuses, et puis une identité forte, et puis des gens qui sont attachés à leur terre. Et moi, j'aime beaucoup cette appartenance. Je trouve que il faut repartir de là. D'ailleurs, si on veut reconstruire une nation, il faut repartir sur l'appartenance. Et moi, je trouve ça très bien que les citoyens soient fiers de leur région. Leur région fait partie de la France, et c'est pour ça que j'aime beaucoup ce pays.
3: Quelques villes en Corse à citer, vous aimez? Je sais pas, Bastia, Saint-Florian, Ajaccio, vous fâchez avec personne?
4: Non, mais moi je vais historiquement toujours à Porto Vecchio, que voilà, c'est là où mes deux filles, sans interruption, y vont depuis qu'elles sont nées. Donc voilà, j'ai des attaches maintenant là-bas très fortes, et j'aime beaucoup ce pays. Ouais.
3: Si on quitte la Corse, qu'on retourne sur le continent, du côté de Marseille, je sais pas, moi, la Provence, le Var, est-ce qu'il y a des plages qui vous parlent, que vous avez peut-être visité, dans lesquelles vous allez passer des vacances? Elle est où votre plage, vous, Gilles Assaf?
4: À ma plage,
3: sortie
4: c'est...
3: Sortie de la Corse, hein.
4: Ah, sortie de la Corse, sinon je voudrais citer la plage, le golfe de Saint-Cyprien et justement la partie du Cabanon Bleu qui est à l'extrémité de
3: la plage
4: Saint-Cyprien.
3: Ça peut être un autre endroit. Votre plage, ça peut être en Bretagne,
4: Alors peut-être je vais changer complètement parce que j'aime beaucoup également l'île de Ré, vous allez dire j'aime bien les îles. Plage du Grosjean au Port-en-Ré alors.
3: Quelques questions comme ça et des réponses rapides. Le lieu des premières réussites, vous l'avez évoqué tout à l'heure, et le lieu de la remise en cause, vous l'avez évoqué. Le lieu en France qui vous fait un peu rêver?
4: Eh bien, je vais vous dire, c'est l'Aubrac.
3: Alors là, on va être copains parce qu'on y mange bien.
4: Alors on y mange super bien.
3: L'Aubrac, moi j'adore.
4: Et moi, j'ai découvert l'Aubrac, alors pas du tout professionnellement, mais je l'ai découvert parce que chaque année, je fais une partie du chemin de Compostelle.
3: Ah bon ?
4: Et mon meilleur ami étant cordonnier, il m'a embarqué dans ce projet de faire Compostelle. Et une semaine par an, je marche...
3: C'est le Puy-en-Velay, le départ.
4: Le Puy-en-Velay conque. C'est la première étape qu'on a fait. Et on est passé par l'Aubrac et ça a été un choc pour moi. J'ai trouvé que c'était assez incroyable ce qui s'est passé lorsqu'on a marché dans ces immensités absolument fabuleuses avec des paysages à couper le souffle. Enfin, j'avais l'impression d'être dans un film. Ouais. Et puis on mange très bien et comme j'aime bien manger, c'est pas mal non plus. Quoi.
3: On mange bien où d'ailleurs en France?
4: Ah bah on mange bien dans tous les territoires. Là pour le coup on a cette chance de bien manger partout. On mange bien en Auvergne, on mange bien en Alsace, on mange bien moi je suis trop gourmand pour citer un territoire par rapport à l'autre. Ouais, j'aime bien le cassoulet. Alors voilà, j'ai fait une petite escale dans les Pyrénées, je suis passé par Carcassonne il y a 15 jours et j'ai mangé un super cassoulet.
3: Alors le lieu où vous aimez vous ressourcer, peut-être en dehors de Paris, un lieu en France où à un moment donné vous avez dit waouh, si vous pouvez.
4: Le Périgord.
3: Hein? Tiens, pourquoi?
4: Parce que j'ai de la famille dans le Périgord et que historiquement chaque Noël on va toujours se retrouver tous dans le Périgord noir aux Aisies de Taillac. Et pour moi c'est une... alors là pour le coup je me ressource vraiment parce que je suis au cœur de la France profonde avec des gens fabuleux et ça me fait énormément de bien et je pour rien au monde je changerais et d'ailleurs mes filles m'en voudraient beaucoup si on changeait cette habitude. Mais chaque année on va à Noël passer les fêtes dans le Périgord et pour nous, c'est absolument un moment qui est important et je pense que ça nous aide vraiment à passer le cap de l'hiver.
3: Vos plus belles vacances en France, peut-être que vous avez déjà évoqué le lieu, hein, je ne sais pas, mais est-ce qu'il y a des vacances inoubliables que vous avez vécues ici?
4: Bah, je suis désolé, mais je vais revenir sur la Corse. Hein, donc voilà, c'est vraiment pour moi. Je pense que c'est là où j'ai vécu les plus belles vacances. Voilà, avec mes filles petites, ça a été fantastique.
3: Si on va à la montagne, vous avez un peu évoqué la montagne, mais la montagne vraiment pour skier. Vous allez me dire, il y a des montagnes en Corse, mais si on va skier, on va où avec vous en France?
4: Ah, bah là c'est pareil. On va à Val d'Isère parce que voilà.
3: Tignes, Val d'Isère.
4: Parce que voilà, la Haute Tarentaise, c'est quand même. Lorsqu'on aime le ski comme moi, parce que je fais du ski depuis que je suis petit, j'ai vraiment beaucoup de tendresse pour Val d'Isère, même si aujourd'hui ça a beaucoup changé et que bon, c'est devenu une station un peu hors norme.
3: Gilles Attaf est votre invité encore quelques minutes sur ICI, les présidents certification origine France Garantie. Alors Gilles Attaf, si votre vie était une carte de France, on se balade hein, depuis tout à l'heure hein, dans cette carte de France, quel serait le lieu central pour vous?
4: Le lieu central, c'est une très bonne question. Je dirais quand même Limoges.
3: Ah, on y revient. C'est peut-être la ville que vous avez citée le plus d'ailleurs.
4: Oui, parce que ouais, j'ai vécu des moments exceptionnels à tous les niveaux, quoi, aussi bien des hauts que des bas. Donc émotionnellement, peut-être c'est la ville qui m'a le plus marqué parce que émotionnellement, ça a été une période où vraiment j'ai tout connu en fait. Et c'est peut-être ça qui fait qu'aujourd'hui, effectivement, j'ai du mal à y retourner d'ailleurs.
3: Aujourd'hui, vous vivez, c'est en région parisienne que vous êtes aujourd'hui, c'est ça?
4: Oui, je vis en Seine-Saint-Denis, au Raincy.
3: Est-ce que vous voulez dire un mot sur le Raincy d'ailleurs? Est-ce qu'il y a peut-être à découvrir des choses, des images comme ça qui vous donnent envie d'évoquer ce soir?
4: Ah ben oui, le Raincy c'est un havre de paix et ça permet de faire comprendre que on peut très bien vivre en Seine-Saint-Denis. C'est une ville que j'apprécie beaucoup et on parlait beaucoup de tout à l'heure de gastronomie et c'est une ville où il y a énormément de commerçants absolument fabuleux avec des marchés, des maraîchers, des bouchers et moi je suis très attaché à cette ville.
3: Parler des marchés, pour vous, la réindustrialisation passera forcément demain par la vision régionale, territoriale, c'est ce que vous avez évoqué, hein, Gilles.
4: Alors moi, je pense qu'il faut repartir effectivement de cette, faut repartir de vraiment de, pour moi, l'ADN d'un pays, c'est ses territoires, et pour que on puisse embarquer autour d'un récit toute une société, il faut repartir de son ancrage. Et son ancrage, il est en région, il est en territoire. Et lorsqu'on a, moi, j'aime beaucoup ce que fait par exemple le produire en Bretagne, voilà, c'est fantastique. Et si on produit en Bretagne, on produit en France. Et donc, mais je pense que aujourd'hui, le français, le citoyen, il a besoin de retrouver de la proximité, de l'ancrage. Et c'est de là qu'on peut rebâtir quelque chose, rebâtir une société plus juste, avec moins de fractures, et sortir de ces mégalopoles qu'on a voulu nous vendre pendant des décennies. Vous savez, on nous a quand même vendu que la France serait un pays de tertiaire et que l'atelier du monde serait en Chine. Donc moi, je me bats contre ça depuis
3: des années. Et vous faites bien. Dernière question, un lieu que vous ne connaissez pas et vous rêvez de le découvrir, ou une région. Vous dites, ah, je ne suis jamais allé.
4: Alors c'est fait, j'étais dans les Pyrénées, je connaissais pas.
3: Ah, donc ça répond pas à ma question.
4: Ça répond pas à ma question. Non mais je voulais le dire parce que j'étais assez cet été,
3: j'ai fait
4: un petit passage dans les Pyrénées et j'avoue que j'ai été absolument un lieu que je connais pas et que il faut absolument que je visite, c'est le Jura.
3: Et ben voilà. Bon voyage dans le Jura et revenez nous en parler.
4: Avec plaisir. Grand plaisir.
3: Gilles Attaf était votre invité. Merci pour tout ce que vous faites. Saluez vos équipes. Et puis, on continuera bien sûr de s'intéresser à vos fonctions et surtout à cette certification dont vous êtes le président. Certification d'origine France garantie. On a retracé votre carrière, votre parcours, Gilles.
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2: Salut les petits clous, comme disait l'autre. C'est Décibel, le Décibel du samedi soir. Comme d'habitude, je donne les clés de la prog musicale à un ou une invitée en l'occurrence, que vous écoutez tous les midis à la radio, ici même. Et Nora Malagré à la tête d'une toute nouvelle émission. On vous doit bien ça.
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2: Enora Malagré. J'aime bien quand ce prénom est chanté. Bonjour, comment ça va, Enora?
4: Ça va.
2: Je suis ravie de t'accueillir dans Décibel. La règle est simple, hein, on te contacte quelques jours avant l'émission. On fait ça avec tous les invités du samedi. Est-ce qu'on pourrait avoir, s'il vous plaît, une sélection d'une dizaine de chansons qui vous ferait plaisir et tout? Enora m'a répondu en m'envoyant un podcast. C'est-à-dire qu'en fait, elle m'a fait un vocal sur WhatsApp où elle me disait « Alors j'aime beaucoup ça, mais j'aime aussi beaucoup ça et ça. Et ça, c'est très important. Et ça, c'est essentiel. Et cet artiste, et ce groupe, et cette chanson. » Enora, dingue de musique.
4: Folle de musique. Mon papa disait que, j'étais née dans une enceinte. Mais oui. Vraiment. Mais ça, en fait, c'est ce qui m'intéresse le plus au monde. Donc,
2: c'est vrai.
4: Voilà,
2: c'est
4: je fais que des concerts, je n'écoute que de la musique quand je ne suis pas ici.
2: Ouais.
4: S'il n'y a rien d'autre qui m'intéresse.
2: Ah là là, j'adore. Alors, il y a une rentrée hyper chargée pour Enora, puisqu'en plus de l'émission, donc tous les jours, à midi, juste après les infos de midi, midi 5. Mais écoutez les infos aussi, ça ne fait de mal à personne. Donc voilà, on vous doit bien ça. C'est de l'actu, service. On apprend à pas se faire arnaquer. On apprend à économiser.
4: À payer moins cher. Voilà.
2: Tout ce qu'on aime.
4: Tout ce qu'on aime.
2: Tout ce qu'on aime. Et puis, il y a aussi tout ce qui est santé. Ça, c'est sur France Télé, notamment avec le magazine de la santé.
4: Oui, et en quête de santé. Je prépare aussi un nouveau documentaire. Et puis, je suis au théâtre aussi.
2: Mais oui, tu fais du théâtre.
4: Ouais, depuis 20 ans. Et là, on part sur les routes de France. Jouer une pièce qui s'appelle Les Amazones, qui est une grande pièce de boulevard du répertoire. Trop contente.
2: Trop bien. Alors, j'ai réussi à attraper Enora pour une petite heure ensemble, malgré cet emploi du temps incroyable. Enora, ce qui est drôle, c'est que donc, dans le fameux podcast qu'elle m'a envoyé pour m'expliquer sous ses goûts musicaux, je me suis dit, mais qui est cette personne qui me dit à la fois, attention, hein, il faut du rap, Notorious B.I.G., hyper important pour moi.
4: Bien sûr.
2: Mais dans la même phrase, elle me dit ah ouais, tout ce qui est viol de gambe, Jordi Savall.
4: Mais oui, mais c'est cohérent en fait.
2: Mais alors, je sais pas si je dirais cohérent, mais j'attends l'explication avec impatience.
4: Non, déjà, toutes les instrus de rap sont quand même, pour certaines, très inspirées par la musique classique.
2: Vrai.
4: Donc moi, j'ai d'abord écouté du rap et en fait, ça m'a amené à d'autres styles musicaux beaucoup plus pointus comme le classique ou le jazz, dont je suis férue. Et puis, il y a quelque chose dans la viol, là, d'un peu hip-hop, quoi. Je trouve que c'est un son gras, un son lourd, c'est très rythmique.
2: Ouais.
4: Donc moi, ça m'embarque. Et j'aime beaucoup, beaucoup la musique classique. Et plus je prends de l'âge, je ne suis encore toute jeune. Mais,
2: un bébé.
4: Mais c'est vrai que plus je m'engouffre, en fait, dans ce style musical pour découvrir, en fait, de plus en plus.
2: Ouais. Et tu dirais que tu as des obsessions
4: oui.
2: passagères, ou pendant peut-être un mois, tu écoutes un truc à fond et après tu changes. C'est comme
4: exactement
2: ça que tu fonctionnes.
4: Ça. J'ai des monomanies, quoi. Donc ça peut être Oasis pendant un mois. Oui, effectivement, de la viol de gambe le mois d'après, de la musique brésilienne. Je peux aller écouter aussi, je sais pas, de la musique péruvienne si jamais j'ai écouté. Moi, je Shazam tout.
2: Ouais.
4: Ça a changé ma vie.
2: Shazam, on va expliquer. Hein, c'est une petite application. En fait, quand vous entendez de la musique autour de vous, vous la lancez et elle va reconnaître ce que vous êtes en train d'écouter et vous donner la référence.
4: Dès que je suis devant une série ou un film, par exemple, et qu'il y a, tu sais, trois notes de musique, hop, Shazam, boum, ça rentre dans playlist et hop,
2: voilà.
4: Ça nourrit une obsession.
2: Elle est comme ça. L'éclectisme, donc, ça va peut-être être la première clé pour rencontrer ce soir Enora Malagré via ses choix musicaux. Et puisqu'on est quand même samedi soir à l'heure de l'apéro, Enora vous a gâté, les amis. On commence avec Blondie. Et Call Me, c'est la bande originale du film American Gigolo. Et ça danse très fort.

0: production Giorgio Moroder pour démarrer la soirée Blondie et Call Me, choisie pour vous par Enora Malagré. Enora, c'est le moment de te poser la question parce qu'elle est très difficile en plus celle-ci. T'écoutes beaucoup de musique, tu chantes à tue-tête ou pas?
1: Oui.
0: Dans l'intimité de ta chambre ou au karaoké?
1: Oh non, devant qui veut bien l'entendre.
0: Donc si vous écoutez ici tous les jours à midi, à tout moment, Enora part en solo.
1: Moi je suis pas contre une petite poussée, une petite chansonnette. Alors peut-être, je suis pas sûre que ce soit la meilleure idée pour nos auditeurs, auditrices, ni pour mes amis d'ailleurs.
0: C'est vrai.
1: Mais non, mais c'est vrai que j'adore ça. Quand j'étais un peu plus jeune, j'ai fait modestement de la chorale. Ah. Je m'imaginais en Montserrat cabalé, puis j'ai pas été retenue, on va pas se mentir. Je fais de la radio. Voilà.
0: C'est bien déjà. Et quelle voix quand même. Enora Malagré, aux commandes de la programmation musicale de Décibel jusqu'à 20h. On ira faire un tour au Brésil, on écoutera du Nirvana en acoustique, ce sera magnifique. Alain Bashung, Kate Bush ou encore Oasis et Feu Chatterton. Ces choix musicaux sont variés et
1: une folle.
0: Extrêmement réjouissants. À tout de suite.

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1: Notre invité Enora Malagré, nouvelle recrue de cette rentrée 2026-2027 sur votre radio. Ici, elle anime tous les jours à midi. On vous doit bien ça. Une nouvelle émission que vous allez adopter, adorer. Et nous, nous essayons de cerner la personnalité d'Enora. Et j'avoue que, alors, si, il y a quand même une base, un socle de variété française, mais ça, ça, je sais, je le sens quand je vois ta sélection, c'est que toi et moi, on a passé la même enfance à l'arrière de la bagnole, ouais, avec les parents qui mettent des cassettes et tout. Exactement. Et donc, en grandissant, eh ben, on se raccroche à un son variété, comme par exemple, tu m'as cité dans ta sélection le duo Lara Fabian et Morane.
2: Oui.
1: Et mon autre.
2: Oh, voilà. Un classico.
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2: Bon, les deux plus belles voix du monde, après Barbara Streisand peut-être quand même.
1: Ouais.
2: Mais c'est surtout, je crois, pardon, la voix de Morane, moi, qui donne de la profondeur à ce titre. Qui me parle, qui m'a fait vibrer, sur lequel j'ai pleuré mes amants, seul là dans ma chambre.
1: Et puis après, elle mettait un petit Léo Ferré.
4: C'est extra.
2: Ouais, alors ça, forcément.
4: C'est extra.
2: Bon, ça, c'est les parents qui chantent.
1: C'est
2: exactement ce que t'as dit, qui chantent à tue-tête dans la voiture ou qui sont en fin de soirée. Parce qu'en Bretagne, chez nous, ça fait la fête.
1: Ouais.
2: Et en fin de soirée, proche de l'aube, mon papa mettait beaucoup Léo Ferré.
1: Léo Ferré. Et parce qu'il faut une sainte trinité de variété française, un petit Souchon.
2: Bon, ça, c'est.
1: Ça, c'est toi ou c'est les parents?
2: Ça, c'est maman. Ça, c'est ma maman.
1: C'est maman
2: qui était, je crois, un peu secrètement, probablement, de la souche, comme elle l'appelle.
1: Oh,
2: comme
1: la souche.
2: Oui, mais tous les gens de cette génération, mes parents, l'appellent la souche.
1: Ou alors, ils font une vanne, parce que comme il est tout le temps avec Laurent Voulzy, ils disent sushi Voulzon.
2: Voilà.
1: Et après,
2: il est pas drôle, en vrai.
1: Là,
2: mais nous, on fait semblant de rire. Oh, quel humour. Ouais. Alors que c'est hyper gênant. Donc, en tout cas, la souche, qui n'a jamais rien demandé, a été vraiment poncée à la maison. Maman l'écoutait beaucoup, donc forcément, je suis tombée amoureuse aussi.
1: Donc, tu écoutes. Même quand t'es pas en famille.
2: Oui, oui, parce qu'en plus maintenant, en grandissant, évidemment, il était temps, 45 ans, j'ai compris les textes.
1: Ouais.
2: Bon, et puis là, c'est bouleversant, c'est de la poésie. On a des immenses, immenses auteurs et autrices en France aussi.
1: Et puis on en a qui sont auteurs, ou compositeurs, guitaristes, chanteurs, et qui sont morts. Et c'est très triste. Heureusement qu'il y a la radio pour continuer à parler d'eux et à passer du. Alain Bachung, toi, c'est un artiste qui est important pour toi, Bachung.
2: Oui, alors là, pour moi, c'est un des plus grands poètes français.
1: Ouais.
2: Moi, ce sont des textes et des musiques qui m'ont accompagnée à plusieurs moments de ma vie, qui m'ont infusé en moi, que j'ai vraiment qui m'ont fait réfléchir, qui m'ont fait grandir. Cet homme m'a bouleversée. C'est un génie absolu. Je pense aussi au Cantique des Cantiques, qui est un peu moins connu, mais qu'il avait écrit avec sa femme aussi, que
1: Chloé
2: je vous invite
1: Mons,
2: à découvrir, hein, qui est une espèce de transe. Là, on n'est pas loin des Chants de Maldoror de Loutréamont. Enfin, là, on est vraiment dans la pure littérature. Je veux dire, on a la chance d'avoir des auteurs comme ça, et tu viens de le dire, quel bonheur de pouvoir les écouter à la radio.
1: Alors, on les écoute. Dans Décibel, Alain Bachung, Osez, Joséphine.

0: Elle nous gâte, notre invitée ce soir, Enora Malagré, partage avec vous ses chansons préférées jusqu'à 20h. Alors, on a fait la France avec Bachung, mais dans tes choix musicaux, Enora, on prend beaucoup l'Eurostar aussi. On fait des petits tours en Angleterre.
1: Ah, je sais.
0: Ah ouais, on y croise Marianne Faithfull.
1: Je peux mourir d'amour pour cette femme.
0: Marianne, qui nous a quittés il n'y a pas si longtemps, ouais. Et qui chantait, ouais, incroyablement. Il y a aussi Radiohead.
1: Bon, là, moi, ça me déclenche une folie. Moi, je suis tellement folle que je suis allée jusqu'à Berlin pour les voir et que j'ai fait partie de ces gens, tu sais, qui attendent 5h30 avant d'avoir une place devant son ordinateur quand ils ont annoncé leur tournée,
0: oui.
1: Là, avant
0: et
1: l'été.
0: Et qui snobaient la France.
1: Et qui snobaient la France. Alors, j'ai eu des oui-dire comme quoi ils allaient finir quand même par venir. Ça rime. Mais alors, moi, c'est-à-dire que Thom Yorke, mais épouse-moi. Je suis là.
0: Oh, dis donc, il est quand même vilain. Hein.
1: Ah bah, moi, j'y vais quand même.
0: Tu vas quand même. Non, mais je comprends.
1: C'est
0: moi, c'était Slash.
1: Il est quand
0: donc,
1: même vilain,
0: voilà.
1: Elle a dit.
0: Bah, il est un peu vilain, excuse-moi. Enfin, non mais Slash aussi, il est un peu vilain, mais
1: ah oui,
0: on n'y peut rien.
1: Mais
0: oui, je sais.
1: Puis il sent un peu la bière.
0: Oui, bah, s'il sentait que la bière,
1: oui,
0: Enora, ce serait beaucoup moins problématique. Alors, parlons plutôt d'une artiste qui, elle, je suis sûre, sent très bon, est une fée du matin au soir. C'est Kate Bush. Et alors, pour Kate Bush, t'as été très précise. Il y a une chanson importante pour toi. C'est pas celle qui passe à la radio, c'est pas Babushka, c'est pas Wuthering Heights. La chanson de Kate Bush qui, toi, te transporte, c'est Jig of Life.
1: Oui, c'est ça.
0: Qu'est-ce que ça te procure, ça?
1: Moi, je suis bretonne. J'ai des origines celtes très, très, très ancrées qui ne viennent pas que de Bretagne. Et ce titre, c'est le mariage entre cette musique et la sienne, tu l'as dit, féerique, ouais. Vraiment enchanteresse, et mes racines celtes. C'est un titre très particulier, pareil que mes parents m'ont fait écouter quand j'étais petite, dans cet album Hounds of Love, je n'ai pas du tout l'accent, très fondateur en fait pour elle. Et moi, quand j'écoute ça, ça m'émeut en fait, je sens mes racines repousser en moi.
0: Ton ADN qui fait un truc.
1: Et je deviens un gnome de nuit quand j'entends ça.
0: Allez, petit lutin malagré. Kate Bush est dans Décibels.
1: Ah, tu le mets?
0: Oui,
1: c'est énorme.

0: of Life. Et effectivement, Enora Malagré a dansé la gigue dans le studio en écoutant ce classique de Kate Bush. Je crois que t'as une dédicace à passer là.
1: Oui maman, t'as vu ton titre préféré sur ici, c'est fou ou pas? Merci Emily.
0: Merci.
1: J'ai des frissons.
0: Merci à toi Enora de nous faire vivre avec toi ces émotions fortes et tous ces voyages en musique. Vous restez dans le coin. Décibel revient juste après 19h30.

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2: Eh oui, c'est vos copines du rencard du samedi soir. Enfin, du rencard. Si vous êtes avec nous, c'est sans doute que la pêche n'a pas été très bonne cette semaine. Mais écoutez, c'est pas grave, nous on est avec vous jusqu'à 20h. Et Nora Malagré est mon invitée ce soir.
3: J'adore.
2: Dans Décibel. Voilà. Non, et ceux qui éventuellement ont passé un samedi soir plein d'aventures nous écoutent peut-être en podcast dimanche matin. En prenant la pilule du lendemain.
3: Ah oui,
2: bisous. Allez, Décibel, les choix musicaux d'Enora Malagré. C'est une régalade, je dois vous le dire. Enora, il y a un groupe français que tu aimes énormément qui s'appelle Feu Chatterton. Et tu me confiais là, pendant la petite pause, à quel point il n'y en avait pas beaucoup des groupes comme ça et qu'il fallait les chérir.
3: Oui, absolument. Je trouve qu'on parlait d'Alain Bachung plus tôt dans l'émission avec toi. Je trouve qu'ils sont dans cette lignée-là, ou de même de William Scheller, peut-être aussi un peu de Dao là-dessous. Ouais. En tout cas, des textes d'une puissance folle. Enfin, Arthur Théboul, c'est quand même un poète. Il en a d'ailleurs, il a écrit, je crois,
2: un recueil
3: de poèmes, de poésie. Accompagné, de ses fidèles compagnons. J'ai eu la chance de les voir en concert. Ils ont fait une gigantesque tournée. Et en plus d'être des poètes et des fins musiciens, ce sont des bêtes de scène. Ouais. Ils nous emmènent dans des univers, parce qu'ils ont plusieurs univers, je trouve, dans leur musique. Moi, ils me transportent, quoi. C'est vraiment ce qu'il y a de plus beau en ce moment dans la chanson française, je trouve.
2: Et ils te filent un coup de main quand t'as besoin de pleurer un petit peu.

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1: Mille vagues, une chanson que Arthur a écrit, un texte qu'il a écrit, une chanson que Chatterton a fait pour rendre hommage à un homme qui les a aidés à se lancer dans le métier et qui est malheureusement décédé pendant la préparation de leur album. Et pour toi aussi, c'est une chanson de deuil.
2: Oui, pour bon nombre d'entre nous, ouais. J'ai perdu mon oncle qui était l'homme de ma vie il n'y a pas très longtemps, au moment où cette chanson est sortie, pour être très honnête.
1: Donc ça s'est imbriqué directement.
2: Ça s'est imbriqué, et puis j'ai vécu un moment de communion folle pendant leur concert où ils ont entonné cette chanson, où tout le public se tenait la main et en pleurant. C'est-à-dire que moi, j'ai tenu la main de gens que je ne connaissais pas.
1: Wow.
2: Parce qu'on a tous vécu un deuil ou autre chose, et en fait, alors là, je veux dire, quand vous avez vécu ça... Vous pouvez rentrer chez vous tranquille, quoi. Non, vraiment, c'est fou. Je les aime infiniment.
1: Et ils nous donnent de l'élan en ce samedi soir avec Allons voir, pour le coup, une chanson pleine d'espoir. Ça fera de mal à personne non plus. Feu Chatterton, c'est Enora Malagré qui vous les offre ce soir dans Décibels.

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0: Chatterton sur votre radio ici. Ils avaient été les invités de Décibel et quand ils reviendront, eh bien, nous leur ferons passer le message de la part d'Enora Malagré.
1: Oh, merci.
0: C'est de l'amour.
1: Ah oh, oui, vraiment.

0: où j'avais mis le corps de Courtney Love avec ma tête, évidemment, qui était très réaliste. J'étais adolescente, je croyais que j'étais grunge, donc je me lavais plus trop. Enfin, dis-moi un jour sur deux, j'avais les cheveux gras, mes parents pétaient les plombs.
1: Ah ouais.
0: Mais après, musicalement, soyons sérieux, c'est une révolution.
1: Ouais.
0: S'il y a eu un avant et après la musique grunge qui paraissait à l'époque pour nos parents bien violente et peu symphonique, ce qui n'est évidemment pas le cas.
1: Mais non, et d'ailleurs, c'est vrai que quand on s'intéresse un peu au boulot de Kurt Cobain, on voit qu'il était fan des Beach Boys, il était fan des Beatles, c'est mélodique. Alors c'est violent parfois dans les refrains, mais les couplets sont toujours archi mélodiques. Et en plus, pour celles et ceux qui n'avaient pas envie quand même de se prendre que de la guitare électrique dans les oreilles, toi t'as choisi un album alors qui est paru à titre posthume après la mort de Kurt Cobain, qui a été enregistré vraiment quelques semaines avant sa mort à New York. C'est le Unplugged, donc ça veut dire acoustique, et ça c'est un disque qui a consolé en fait tout le monde après la mort de Kurt.
0: Tu peux pas te dire mieux. C'est vrai que c'est ton boulot après tout.
1: Non mais toi c'était ça aussi. Non, est-ce que tu l'as beaucoup écouté en boucle?
0: Je l'ai assassiné le disque. Pardon,
1: tu l'as saigné.
0: Je l'ai saigné. Oui, je savais pas comment le dire. Pardonnez-moi. Non mais c'est et puis je trouve que c'est musicalement complètement dément. Enfin, on découvre pour celles et ceux les fous qui seraient passés à côté le véritable grain de la voix de Kurt Cobain.
1: Ah c'est vrai.
0: Qui est en fait un immense chanteur, qui est aussi un immense chanteur rythmique. On entend la virtuosité de la guitare et puis ça laisse encore, pour celles et ceux qui ont Google Trad maintenant, mais ça laisse la place au texte. Moi, j'ai toujours été très sensible à ce qui se racontait et les textes de Kurt Cobain sont extrêmement intelligents et poétiques aussi.
1: Alors on écoute, on est à New York. About a Girl, j'ai choisi parce que c'est le début de l'album.
0: Canon.
1: Et alors c'est drôle parce que Kurt, il est très conscient. Où les gens connaissent pas About a Girl, parce que c'est une vieille chanson de Nirvana. Eux, ils sont devenus célèbres avec Nevermind.
0: Ouais.
1: Et donc, il le dit.
2: Il est lucide.
1: Il est lucide, vous allez entendre. C'est-à-dire, c'est notre premier album, la plupart des gens connaissent pas.
3: This is our first record. Most people don't own it.
1: Et nous, on a écouté ça un milliard de fois. Un milliard et une fois, grâce à Enora Malagré. Voici Nirvana.

0: About a Girl, Nirvana, version acoustique, l'album Unplugged, qui fait partie donc des albums posthumes les plus vendus de tous les temps. Et Nora nous fait voyager ce soir. Et Nora,
1: mais t'as vu cette voix de bluesman? Là, on est carrément, on bascule dans le blues. Faut quand même comprendre que. Pardon, excusez-moi.
0: Non, mais si, mais dis. Vas-y, va au bout de ton idée. Tu veux nous convaincre.
1: Je suis envoûtée en fait par ce groupe, et plus je vieillis, comme pour la musique classique, plus je découvre des subtilités dans la musique de Nirvana, comme la subtilité du jeu de Dave Grohl, qui est le batteur, qui est devenu Foo Fighters après. Tu sais. En fait, on est certains critiques de musique sont passés à côté. Voilà,
0: c'est vrai. C'est vrai, on les embrasse pas.
1: Non.
0: Et Nora, du coup, tu ne pourrais pas vivre avec quelqu'un qui n'aime pas la musique. J'ai l'impression, parce que tu le transpires là par tous tes pores quand tu aimes une chanson. Et est-ce que quand tu détestes une chanson, tu peux quitter la pièce?
1: Ah oui, oui. Moi, j'ai vraiment
0: ce genre d'extrémisme.
1: L'expression, tu sais, les oreilles qui saignent. Non, mais moi, j'ai. Alors, je vais le dire. Hein, j'ai un amoureux que j'aime à la folie, mais qui a quand même des goûts de chiottes.
0: Non, par contre, il écoute Michel Sardou.
1: Non.
0: Mais c'est Michel Sardou. Ça, c'est un scoop.
1: Chers amis, Nora, je suis Michel. Avec Michel. Et c'est pas simple tous les jours, la personne râle beaucoup. Non, mais je plaisante complètement. Mais on n'a pas les mêmes goûts musicaux, et c'est vrai que je suis un peu totalitaire. Mais non. Moi, en tout cas, peu importe ses goûts musicaux, il aime la musique profondément, pas la même que la mienne, peu importe, et ça crée des débats, et c'est intéressant. Je ne peux pas être avec quelqu'un qui n'aime pas la musique.
0: Eh bien, partageons la musique ensemble, les amis. Et Nora Malagré est l'invitée de Décibel en ce samedi soir. C'est jusqu'à 20h, et dans quelques secondes, elle va nous emmener faire un petit tour au Brésil avec le meilleur ambassadeur du pays, Gilberto Gil. À tout de suite.
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0: On est gâtés ce soir parce que notre invité, c'est Enora Malagré, une des nouvelles voix de cette rentrée 2026-2027 pour votre radio ici. L'émission On vous doit bien ça, c'est tous les jours, juste après les infos de midi, voilà, midi 5. Enora est toute une bande alors, parce qu'il y a Elsa Wolinski,
1: Aude Razo, Madame Anti-Arnaque, ouais. Valère Coréard, Monsieur Bonplan, Gérald Kirzek est un médecin, Pierre Fabin, notre vétérinaire, et Nordina Tab, que vous connaissez aussi sur la radio ici, qui est notre coach sportif. C'est une émission, on vous rend service parce qu'on estime qu'on vous doit bien ça, c'est Radio
0: génial.
1: France.
0: Donc on écoute l'émission, on finit riche, musclé, avec des animaux magnifiques, avec des poils qui brillent, enfin c'est incroyable, il faut écouter cette émission. On vous doit bien ça, et si à midi vous l'avez raté, n'oubliez pas que toutes les émissions, tous les épisodes dont vous doit bien ça sont disponibles sur ici.fr et sur l'application Ici. Ce soir, Enora se charge, en plus de tout ça, de vos petites oreilles, avec une sélection musicale, je dois dire, c'est un sans faute. Enora, c'est
1: merci.
0: Magnifique. Un goût, tout dans l'éclectisme. Au début, on se dit, tiens, elles sont combien à l'intérieur? Et puis, en fait, après, on se dit, mais non, ok, je comprends. De Blondie à Feu Chatterton, de Nirvana à Alain Bashung, la gigue irlandaise avec Kate Bush. Et là, on est au Brésil, je suis jamais allée au Brésil parce que j'ai peur des gros insectes.
1: C'est vrai?
0: Oui, on m'a dit qu'il y avait des araignées géantes.
1: Oui, qui se font un peu la taille d'un chien.
0: J'avoue. Mais la musique est folle. Ouais. T'es allé au Brésil, t'as écouté la musique brésilienne au Brésil.
1: Ouais.
0: Oh là là, c'est beau ça.
1: Avec un monsieur que vous connaissez peut-être, cher Rémi, qui s'appelait Rémi Colpacopoul, qui était l'ambassadeur de la musique brésilienne en France.
0: Bien sûr, et qui était le chef de la musique de Radio Nova.
1: Absolument. À qui m'a présenté aussi à mon grand monsieur, un grand musicien officiel, c'est où Georges. Bon, bref, j'y suis allée.
0: Qui fait des reprises sublimes de Bowie. Ouais. En brésilien, c'est où Georges.
1: On connaît tout.
0: Ah oui, lui, on l'adore.
1: Bref, j'ai eu la chance d'y aller plusieurs fois. C'est un pays qui me. Plein de raisons très personnelles qui m'attirent beaucoup et qui me plaît beaucoup, et j'y ai découvert la musique brésilienne. Bon, j'en suis tombée fana. Mais d'où ça vient? Ça vient de mes parents, encore une fois.
0: Encore eux. Bisous les parents.
1: Bisous les Bretons. Qui, quand j'étais petite, souvent le dimanche matin précisément, mettaient de la musique brésilienne en tout genre, et notamment Gilberto Gil. Ah. Et j'ai une image très émouvante qui me vient en tête à chaque fois que j'écoute du Gilberto Gil. C'est mes parents qui dansent ensemble dans le salon, comme dans les films. Ouais, vraiment, j'ai la chance d'avoir des parents amoureux. Ouais, amoureux, j'ai des frissons de vous en parler.
0: Ah, c'est beau,
1: et je suis là, dans cette maison en Bretagne, derrière les petits barreaux, tu sais, de l'escalier. Ouais. Et j'épie mes parents en train de danser sur du Gilberto Gil. Donc, voilà, c'est des petits papillons dans le ventre quand j'écoute la musique maintenant.
0: Ah, Toda Menina Baiana, Gilberto Gil, grand souvenir pour Enora Malagré, grand kiff pour

0: anecdote amusante, Enora qui ne parlait pas portugais quand elle était petite, qu'est-ce que tu entendais dans la chanson ?
1: Il dort tout habillé. Anniversaire.
0: Oh, eh ben oui, on est comme ça quand on est enfant, on s'imagine qu'on comprend tout et puis en fait on est juste transporté par Gilberto Gil. Alors, on a passé un très bon moment, il est temps maintenant que je vous annonce que c'est la dernière chanson de l'émission.
1: Oh non.
0: Voilà, mais tu reviendras, Enora.
1: Oh oui.
0: Bah oui,
1: on peut faire.
0: Alors, demain c'est compliqué. Mais non, en plus demain, attends, c'est dimanche, c'est les auditeurs. Le jour des auditeurs, c'est sacré. Non, mais en revanche, tu pourras revenir, je sais pas, par exemple, on peut se faire une spéciale Saint-Valentin si tu veux, avec des chansons d'amour, un truc comme ça. Mais là, la dernière de l'émission, c'est pas n'importe quoi, parce que c'est ton groupe préféré qui fait que tu pourrais aller camper devant le Stade de France pendant 7 jours et 7 nuits. C'est Oasis. Oasis, les frères Gallagher, Noël et Liam. Je sens une petite préférence pour Liam.
2: Oui, écoutez,
1: enfin, si l'autre s'intéresse à moi, je dirais pas non non plus. Ma foi.
0: Donc, depuis l'adolescence, depuis les années 90,
1: Depuis le début, il y avait, tu sais, la glaire. Waouh, la guerre.
0: La guerre.
1: Avec Blur.
0: Ils ont dû se cracher dessus aussi, t'inquiète pas.
1: J'étais team Oasis à fond, j'étais team frère Gallagher, j'ai suivi toutes leurs embrouilles. J'étais là le soir à Rock en Seine. T'étais là quand ils nous ont dit.
0: Le groupe n'existe plus.
1: Voilà, avec une voix assez nasillarde et désagréable, ce qui en plus rajoutait à la tristesse.
0: Oui, c'est vrai.
1: Et j'ai pris l'Eurostar, comme tu disais tout à l'heure, pour aller les voir à Londres quand ils y ont joué lors de leur tournée l'été dernier.
0: Ouais. Donc c'était vraiment la reprise d'Oasis.
1: J'ai dépensé beaucoup trop d'argent. Personne dans ma famille, dans mon entourage n'a compris parce que vraiment je me suis ruinée. Je ne pouvais pas ne pas assister à la reformation.
0: Est-ce que ça t'a apporté la joie que tu imaginais ?
1: J'étais en larmes tout du long.
0: Ah oui, donc t'as bien fait.
1: Non, j'étais en larmes tout du long. Je pleurais, je hurlais. J'ai trouvé que c'était. Enfin, il y avait une communion. Attends, mais c'est hallucinant parce que je t'en parle, j'ai envie de pleurer. C'est horrible. J'ai complètement hystérique.
0: Mais ce
1: groupe, il m'a transporté, il m'a réparé à des moments, il a guéri des blessures, il m'a enthousiasmé à d'autres. C'est là un peu, tu sais, l'expression débile, mais la bande son de la vie, je sais pas quoi. Et je trouve qu'en plus, Liam, les années passant, il a pris une profondeur dans sa voix encore plus. C'était un conte de fées de les voir sur scène à nouveau réunis en train de se taper dans la main, de prendre du plaisir à jouer ensemble. Ils ont fait évidemment tous leurs tubes. Je sais pas quoi te dire. C'est le concert de ma vie, quoi.
0: Alors moi, je vais te dire quelle chanson j'ai choisie.
1: Vas-y.
0: Parce qu'elle me fait penser à toi.
1: Ah bon, c'est quoi ?
0: Je t'ai écoutée là depuis que t'es arrivée sur ici et je me dis cette fille, she's electric.
1: Ah oui.
0: Alors Oasis, c'est pas la chanson qui passe le plus souvent à la radio, mais demandez à ChatGPT de vous traduire les paroles. C'est assez. Madame Malagré, ici présente. Et Nora, merci beaucoup d'avoir été notre invitée.
1: Merci infiniment. Je passe un délicieux moment.
0: À lundi, midi, après les infos. On vous doit bien ça. Et à la prochaine, Nora.

0: début de ce samedi soir grâce à Enora Malagré qui était notre invitée dans Décibel. Merci infiniment à elle et puis merci à vous les amis et à l'équipe de l'émission, à la technique, avec Basile Combe et Ange Auduc, à la réalisation Iris Guitoni qui est Team Blur, sachez-le, à la délégation musique Thierry Boffa, à la programmation et web Mélodie Shaïb. Et demain on se retrouve à 19h dans Décibel pour les chansons préférées des auditrices et des auditeurs.
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2: Bonjour, merci d'avoir choisi votre radio ici. C'est Willy vient déjeuner chez vous, numéro 1087.
3: Oh là là, c'est filoche.
2: Bonjour la tribu.
4: Bonjour.
2: Alors, qui est là aujourd'hui, hein? C'est une surprise. Nicolas Malabeuf, notre enfant de la télé. Bonjour mon bon Nicolas.
5: Bonjour Willy, bonjour tout le monde.
2: Et Fabien Imo, notre geek. Bonjour mon Fabinou.
6: Bonjour Willy, bonjour à tous.
2: Et bienvenue à tous. Voilà, j'espère que vous avez passé une bonne semaine. C'est reparti pour un nouveau numéro de votre grand talk show du week-end. Pas comme les autres. Le seul, l'unique. Méfiez-vous des imitations. Voici 90 minutes utiles. Vous allez apprendre des choses avec nos invités. Vous allez rire, sourire avec nos chroniques. Vous allez danser sur notre musique. On va discuter ensemble et vous repartirez avec des cadeaux. Bref, c'est ici que ça se passe. Alors notez bien les dossiers du jour. Dans un instant, dans l'actu de la semaine, selon la dernière enquête PISA, nos enfants sont nuls. Nuls en maths, nuls en français. Mais wesh ta mère, qu'est-ce qu'ils croient ces bâtards avec leur enquête de la Chouma? Eh bien la réponse, dans une minute. Et à 12h30, la tendance du moment, les fêtes de village sont en danger. Alors on en avait déjà parlé il y a quelques mois, mais l'été qui s'achève tout doucement a vu de nombreuses fêtes de village annulées. La principale cause, c'est le manque de bénévoles. Alors comme le chantait si bien Daniel Balavoine, qu'est-ce qui pourrait sauver nos fêtes de village? Si, chantez ça.
6: Oui,
2: qu'est-ce qui pourrait sauver nos fêtes
6: de village,
2: tu vois? Eh bien la réponse dans 20 minutes. Et puis la nouveauté de cette saison, vous le savez, dorénavant, entre 13h et 13h30, le samedi,
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2: Voilà, pendant 30 minutes, c'est vous qui avez les clés de cette émission pour appeler et discuter avec nous de ce que vous voulez. Si vous voulez réagir sur les thèmes du jour, le niveau des élèves, les fêtes de village, ou vous venez venir parler de ce que vous voulez, qu'est-ce qui vous rend youpi en ce moment, le truc sympa dans votre vie, la bonne nouvelle, ou juste nous faire un petit coucou, notez bien le numéro 0810 055 056 30 minutes. Rien que pour vous, plus que jamais. Ici, c'est chez vous. Et quand vous passerez à l'antenne... 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
2: 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On a tout dit.
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2: On est démarrant, oui.
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2: Allez, ouvrons notre premier dossier. Bonjour Guillaume Houzel.
7: Bonjour.
2: Bienvenue ici, mon cher Guillaume. Vous êtes le directeur général délégué d'Open Classroom. Alors, c'est quoi déjà Open Classroom?
7: C'est une école professionnelle, c'est pour accéder à un métier dans le numérique ou toutes sortes de métiers tertiaires par des formations en ligne c'est très efficace par exemple pour les reconversions.
2: Et ben c'est parfait. Alors avec vous, on va parler de cette enquête PISA 2025 publiée cette semaine, ça concerne les petits élèves. Alors déjà, c'est quoi l'enquête PISA déjà? Est-ce que vous pouvez déjà nous expliquer ce que c'est?
7: C'est une enquête internationale qui permet de mesurer à travers le monde, en tout cas des dizaines de pays, le niveau des élèves à l'âge de 15 ans, en compréhension écrite, en mathématiques et dans d'autres matières. Ici, on regardait leur habileté en matière de numérique.
2: 91 pays, voilà, pour être très précis, 760 000 élèves, donc effectivement sur les maths, la lecture et culture scientifique. Donc, alors il paraît que les résultats sont pas fameux, Guillaume, à ce point-là, on est nul?
7: En tout cas, ça, on continue à décroître.
2: Ah, c'est bien.
7: Il y a 20 ans, la situation française était plutôt satisfaisante, et là, ces 10 dernières années, on a probablement perdu 2 ou 3 années de niveau scolaire, c'est-à-dire que les élèves aujourd'hui de seconde sont très loin du niveau de leurs parents. On a malheureusement une trajectoire qui est orientée à la baisse. Ça concerne les 91 pays ou quasiment, parce qu'il y a des problèmes qui sont posés partout, mais spécialement la France qui était nettement au-dessus de la moyenne et qui est maintenant dans le peloton de queue.
2: de pas terrible. Matt, on est 34e français, 28e. Et effectivement, comme vous dites, on baisse un petit peu tout le temps. C'est important. Enfin, elle est vraiment importante, cette enquête. Enfin, il faut y porter vraiment beaucoup d'attention ou bof?
7: Alors, beaucoup d'attention. D'une part, parce que, en fait, c'est rigoureux. Mmh. On s'est posé plein de questions. Et, après tout, sur l'ensemble des élèves du globe, 770 000, c'est beaucoup, mais c'est pas grand chose. Mmh. Au fur et à mesure des années, on s'est rendu compte que cette enquête était un bon résumé de la situation.
2: Ah oui.
7: Il y a plein de choses qui passent à travers, mais c'est un bon résumé. Et deuxièmement, la santé d'un pays, sa compétitivité, mais aussi sa cohésion sociale, ça repose énormément sur l'école. Les trois quarts de la croissance sur ces 30 ou 40 dernières années, ça provient l'investissement éducatif. Alors, si jamais on ne sait plus bien investir dans l'école et que le niveau baisse, on se prépare des années douloureuses.
2: Et voilà. Alors, comment est-ce qu'on pourrait remonter la pente, mon cher Guillaume? Est-ce que ça serait possible de retrouver ce niveau d'il y a 30 ans? Il faudrait faire quoi?
7: C'est notre conviction. On s'est posé la question justement avant la parution des résultats de la semaine dernière. Mmh. Et notre angle, ça a été pas de regarder les pays qui sont premiers de la classe, la Singapour, l'Estonie et un certain nombre d'autres situations. Ça a été de regarder quels étaient les pays qui avaient connu des progrès impressionnants.
2: D'accord.
7: Et par exemple, je vais prendre le Mississippi. Le Mississippi était l'avant-dernier pays d'État américain parmi les 50.
2: Ouais.
7: Et maintenant, ils sont très nettement dans la première moitié.
2: Alors, ils ont fait quoi?
7: Comment ils ont fait?
2: Alors, ils ont fait quoi,
7: Alors,
2: par exemple,
7: les exemples qui sont convaincants, Angleterre, Portugal, Mississippi, ont fait donc à peu près la même chose. Fixer des objectifs clairs. En France, on est fasciné par les programmes, c'est-à-dire ce que le prof va délivrer tout au long de l'année.
2: Ouais.
7: Toutes les trois semaines, il change de sujet, etc. Ce qui compte, c'est d'être focalisé sur ce que les élèves maîtrisent.
2: Ah.
7: Et donc de prendre, le cas échéant, plus de temps pour atteindre la cible, d'être focalisé sur le résultat et pas sur le programme.
2: Donc focalisé sur le résultat, pas le programme. J'ai lu baisse de la taille des classes. C'est important, ça?
7: Oui, c'est pas le plus. Alors,
2: il y a plus important.
7: Comme il y a des élèves faibles.
4: La taille qui compte.
2: Oui, effectivement.
7: Comme il y a les élèves faibles, pour eux, ce qui est vraiment efficace, c'est le tutorat en tout petit groupe.
2: Ah, le tutorat.
7: C'est pas des classes un peu plus petites.
2: C'est ça.
7: C'est
2: le tutorat ciblé.
7: 4 élèves. Tutorat ciblé.
2: Voilà.
7: Ça, c'est extrêmement efficace. La taille des classes. Comme justement j'ai fait de l'économie, je vous dirais que c'est un investissement national rentable parce qu'on a un peu d'amélioration qui, au fil des années, produit un effet positif.
2: Ouais.
7: C'est pas non plus l'alpha et l'oméga de tout.
2: D'accord.
7: Il faut qu'on regarde comment on donne cours, comment on peut aider les enseignants qui en France sont à la fois isolés et épuisés être meilleurs dans la pédagogie.
2: Mmh.
7: Et donc la taille des classes, c'est bien. C'est assez coûteux. Ça donne des bons résultats. C'est pas ça qui donne les meilleurs résultats.
2: Bon, ça demande un petit peu d'argent tout ça, je suppose, non, mon cher Guillaume?
7: Évidemment, on parle à l'échelle de l'éducation nationale de milliards d'euros, mais d'une part, il se trouve que on connaît il y a moins d'élèves aujourd'hui qui arrivent à l'école, et donc on se pose la question de ça va faire moins de classes, alors est-ce qu'on va faire des économies? Et nous, on dit surtout pas. On met, à vrai dire, moins d'argent en France que dans la moyenne des pays développés. Et il faut faire cet investissement. Le plan, en l'occurrence, qu'on a dessiné pour améliorer la pédagogie et par là le niveau scolaire, il coûte 4-5 milliards d'euros. C'est moins que ce qu'on est supposé économiser à travers la baisse démographique.
2: Voilà. Et puis ce que vous disiez, on paye pour l'avenir. Donc c'est ça qui est important. Merci infiniment, Guillaume Mouzel, d'être passé nous voir. Hein, donc directeur général délégué d'Open Classroom. Merci beaucoup d'être passé nous voir. Voilà, l'enquête PISA, si vous voulez réagir là-dessus, 0810 055 056. On parle de tout ça ensemble à partir de 13h si vous le voulez bien. Mais on parle de quoi avec toi dans un instant, mon Fabinho?
4: L'actu web, la vidéo d'un prêtre a fait le tour des réseaux sociaux cette semaine, car c'est le sosie vocal du président de la République.
2: Ah, un prêtre, le sosie vocal.
4: On va écouter ça dans un instant, ça vaut le coup.
2: Très bien, mais d'abord voici Céline Dion.
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8: c'est le grand soir.
2: Merci.
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0: Mais de rien, et surtout merci à vous Céline Dion, parce que mes amis, l'heure est grave, j'ai quelque chose de très très important à vous dire,
1: oui.
0: Mais écoutez-moi bien,
1: oui, oui.
0: Je vais être sérieux une petite minute. On vient d'écouter Céline Dion avec donc son nouveau tube Bonjour, Pardon, Merci. Vous savez qu'à partir de ce soir, elle démarre une série de concerts à Paris. Eh bien, en exclusivité, demain à 12h30, vous savez qu'on a une séquence qu'on appelle les gigots du dimanche. Eh bien, demain, Céline Dion avec nous à partir de 12h30. Si, si, elle a choisi une seule radio et c'est votre radio. Donc, c'est demain le gigot du dimanche.
2: Céline Dion sera notre gigot.
0: Alors, moi, je ne dirais pas ça comme ça. Tu te démerdes, mon Nicolas. En tout cas, elle sera
2: elle
0: là demain.
2: Elle vient d'annuler, d'ailleurs.
0: C'est vrai, hein, non, mais je rigole pas.
1: Okay.
0: Hein, rigole pas. Demain, Céline
1: demain,
0: Dion
1: alors.
0: À partir de 12h30 sur votre radio.
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0: Oui. Eh, c'est ici que ça se passe, on n'arrête pas de vous le dire. Dans un instant, on va vous présenter un invité pas banal, parce que cette saison encore, on aime vous présenter des invités pas banaux. Mais d'abord, c'est notre Fabien et moi à nous, notre geek. Alors,
1: mon
0: Fabinou.
1: Bon, bah, on va continuer de parler de Céline Dion.
0: Bah, oui.
1: J'ai avec moi le son de ses répètes. Écoutez.
0: Oh. Ah oui.
2: Ah oui.
0: Ça s'annonce bien.
1: Ouais, voilà.
0: Elle a la forme, apparemment. Ça aussi, tu lui passeras demain.
1: Bon, on va lui passer demain. On va lui passer demain. Bon, c'est un petit événement hein, dont personne parle. Et depuis qu'elle est de retour en France, Céline Dion multiplie les moments de complicité avec ses fans. Vous savez, en bas de son hôtel parisien, à rester en bas de son hôtel comme ça, on ne sait plus si son métier c'est chanteuse ou voiturière. Certains se posent la question. En tout cas, les vidéos font le buzz hein, sur les réseaux sociaux, car on la voit prendre des photos avec son public. Elle chante, elle danse. Bref, elle fait le show. D'ailleurs, dans les moments marquants cette semaine, un entrepreneur a interpellé la chanteuse pour lui parler de sa marque Massapo. Écoutez, Céline Dion s'est mise à chanter n'importe quoi et à trouver des rimes en haut.
4: Faites-moi confiance et montez la marque Massapo et déjà mon entrepreneur.
5: Massapo.
4: Je vais réussir, madame.
5: Massapo.
4: Massapo. Merci. Merci. Je vous aime. Merci beaucoup.
5: Je suis dans la peau.
1: Massapo.
0: Elle est sympa.
1: Coup de com' gratuit hein, pour la marque Massapo. Pour info, cette entreprise commercialise du jus d'hibiscus. Si ça vous. Bref, Céline Dion est en pleine forme et certains fans revendent déjà leurs billets de concert.
0: Ah bah c'est bien.
1: Bah je comprends pourquoi payer une blinde à sa place alors qu'on peut l'avoir gratos tous les soirs dans les rues de Paris. Toujours dans l'actu web de la semaine, les pochettes anti-ondes. Vous en avez entendu parler des pochettes? Non, pas du tout. Eh bien, nous sommes chez Willy Rovelli en Haute-Savoie. Les collèges ont distribué à tous les élèves des pochettes anti-ondes. Le principe est simple. En fait, le matin, en arrivant au collège, l'élève glisse son téléphone dans un étui et le verrouille d'une simple pression sur un bouton aimanté. Comme ça, le collégien ne peut pas utiliser son téléphone portable durant la journée. Et le soir, les ados passent sur des bornes magnétiques pour récupérer leur smartphone. Voilà le fonctionnement officiel. Mais au bout de quelques jours, certains élèves ont trouvé une astuce pour déverrouiller la pochette.
6: Ouais, faut l'ouvrir comme ça. Je suis gênée là, monsieur. En fait, le système, genre, il est rouillé parce que on peut. Il y a une technique, tu la tapes contre une table, elle s'ouvre.
7: Ah ouais.
6: Il y a plein de techniques.
0: Bah, ça marche bien.
2: Ils sont malins.
1: Eh bien, c'est quand même le comble ultime. Inventer une pochette pour éteindre les réseaux sociaux dans les cours de récréation et pour finir en top des tendances TikTok en quelques jours après la rentrée. Franchement, on est fort, pas mieux. Allez, on termine avec une vidéo qui a beaucoup fait rire les internautes cette semaine. Je vous présente Franck Dubois. Il est prêtre et théologien à l'Université catholique de Lille. Ce curé a fait le buzz car c'est le sosie vocal d'Emmanuel Macron, notre président. Écoutez.
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9: ah ouais.
8: Et sachez-le bien, c'est pour vous et avec vous que tout à l'heure nous avons chanté.
0: Là, c'est le prêtre.
8: Le bras du Seigneur est fort.
9: Ah, franchement.
8: Le bras du Seigneur se lève.
1: Non mais franchement, c'est...
9: Ça fait peur,
0: on dirait un vrai discours de Macron.
1: Mais voilà, c'est pas de l'IA. Non.
0: C'est le moment du Covid.
1: C'est le prêtre.
0: Nous faisait peur, l'autre, là.
1: C'est le prêtre Franck Dubois, sosie vocal d'Emmanuel Macron, comme quoi la voix ne fait pas le moine.
0: C'est vrai, je confirme. Merci beaucoup, mon bon Fabien. T'as passé une bonne semaine, mon Fabien?
1: Ah bah très bien, très bonne semaine.
0: C'était bien,
1: oui,
0: bien.
1: On reprend tranquillement.
0: Oui, c'est beau, très tranquillement.
1: Très tranquillement.
0: Ça va, Nico?
2: Ah oui, pareil. Moi, j'ai un peu plus bossé que vous.
0: Oui, c'est il est venu aujourd'hui avec sa veste en cuir. Qu'est-ce que c'est que ça?
1: C'est du vrai cuir.
2: J'ai une soirée après.
0: Ah, t'as une soirée
1: à midi?
0: À 13h30, une soirée.
2: Je commence très tôt, oui.
1: C'est pas du vrai cuir.
0: C'est quoi ce look, mon bébé?
2: Je sais pas, oui.
0: Moi, je t'aime bien, c'est très beau, mais.
2: Je fais du shopping. monsieur. Ah,
1: c'est pas du vrai cuir, ça.
0: Oh là là, mais même les choses. Il a mis des bottines.
2: J'ai ma bécane qui m'attend, là.
1: C'est Renaud, c'est dans les années 80.
0: Il est mon Harley Davidson. Bon, bah, merci beaucoup, Renaud. Merci. Merci, c'est jingle. Allez, zou, zou, zou.
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0: sa tribu. Non, mais ça te va bien, hein. Nous
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0: Attention, j'ai pas dit, ça te va très bien, mon Nicolas.
2: C'est la première fois que vous me faites un compliment vestimentaire.
0: Si, tu trouves, je ne fais jamais assez de compliments.
2: Non, mais c'est la première.
1: Vous pouvez encore changer d'avis. Vous pouvez changer d'avis.
0: Non, j'aime pas, ça me fait trop de mal. Non, tu sais que je t'aime en plus. Tu sais à quel point je t'aime. Mais,
2: je prends pas mal.
0: Mais t'as raison, je te fais pas assez de compliments. Tu sais ce qu'on va faire. À partir de 13h, mes amis, 0810 055 056, appelez pour faites des compliments à Nicolas. Vous avez raison, j'en fais pas assez. Vous savez, vous m'appelez tout le temps pour me faire des compliments à moi, ce qui est normal. Mais là, aujourd'hui, puis demain, on fera Fabien. Aujourd'hui, Nicolas. 0810 055 050. Dites ce que vous pensez de Nicolas.
2: On va zéro appel.
0: Non, mais attends, tu vas.
1: On va poster une photo de sa veste.
0: Est-ce que vous aimez bien? Oh, alors déjà, on va poster la photo. Est-ce que vous aimez bien? Est-ce que vous aimez moins bien aussi sur Nicolas? On y va. 0810 055 056 entre 13h et 13h30. C'est vous que je veux entendre. Mais d'abord, comme promis, place à la personne pas banale du samedi. Bonjour, Marilyn Leguet-Emery.
7: Bonjour.
0: Bienvenue ici, ma chère Marilyn. Alors, vous êtes à Caen. Vous êtes écrivaine.
7: Oui, tout à fait.
0: Voilà, écrivaine, biographe, mais une biographe un petit peu particulière. Allez-y, expliquez-nous.
7: En fait, je suis biographe hospitalière au sein du centre François Baclès à Caen, qui est un centre unique en serre et qui ne traite que les cancers. Et donc, je travaille avec l'équipe médicale particulièrement attachée aux soins palliatifs.
0: Donc, vous rencontrez des patients qui sont gravement malades pour écrire le livre de leur vie.
7: C'est ça. Alors, en fait, soit on écrit le livre de leur vie, soit aussi on peut tout simplement les aider à écrire des lettres qui seront remises à leurs proches. Ça, c'est notamment ce qui se fait beaucoup, dans le cas de jeunes parents, de parents de jeunes enfants.
0: Voilà. Et quand vous voyez, par exemple, ces personnes-là qui ont envie, qui ont besoin qu'on leur écrive un morceau, une partie ou toute leur vie. Comment ça se passe? Vous allez les voir vous? C'est eux qui viennent à vous? Comment ça se passe?
7: Alors en fait, c'est considéré comme un soin de support. Mm-hmm. Et donc, ce sont les médecins, enfin les soignants, hein, qui en discutant avec le patient, se rendent compte de ce besoin qui est là de transmettre ou de laisser des mots à des proches. Mm-hmm. Et donc, ce sont les médecins qui ensuite me confient le patient.
0: Et je précise que vous avez été formée pour ça, hein, Marilyn. Hein.
7: Ah oui, bien sûr. Déjà, il faut avoir une bonne formation à l'écoute. Mmh. C'est déjà le premier critère. Et ensuite, j'ai effectivement fait une formation de biographe, puis de biographe hospitalière, avec un DU à la clé. Il existe effectivement un DU biographie hospitalière.
0: C'est très sérieux, voilà.
7: Plusieurs années de formation.
0: Exactement. Vous l'avez fait.
7: C'est un vrai métier.
0: C'est un vrai métier, voilà. Biographe hospitalier, donc biographe hospitalière en ce qui vous concerne. Je crois que vous l'avez fait au sein d'une association. C'est ça, elle s'appelle comment, votre assoce?
7: Alors, en fait, je suis au sein de l'association Passeurs de mots, qui est une association nationale qui a été créée par Valéria Milewski, qui est à la base de la création de cette activité pas banale, comme vous dites.
0: Exactement. Donc, quand vous avez terminé cette lettre ou ce livre, il devient quoi?
7: Oui.
0: Ça devient quoi? C'est pour, vous l'avez dit, pour les proches, pour la personne elle-même?
7: Oui, alors donc je travaille avec une relieur d'art, Anne Yégar, qui travaille près de Caen, et qui fait donc de très beaux ouvrages à base de reliures cousues à la main, au papier japonais, et donc nous offrons ce livre ou ces lettres au patient, ou si le patient n'est plus là, eh bien c'est une remise que je fais directement aux proches.
0: Parce que le patient qui est gravement malade, voilà, et qui sait que bientôt ça sera la fin pour lui, il vous dit quoi, Marilyn? J'ai besoin de raconter des choses.
7: Oui, c'est ça, en fait. En fait, ça paraît un petit peu artificiel au
0: non,
7: début.
0: Non,
7: mais en fait, on engage une conversation et puis très rapidement, la confiance s'installe. C'est toujours quelque chose qui m'étonne et je remercie chaque patient pour la confiance qu'il m'offre. Et en fait, moi, je suis là un peu pour tirer sur le fil et les aider un petit peu en posant des questions à ce qu'ils racontent leur vie ou qu'ils expliquent un peu quelles sont leurs valeurs, leurs souhaits pour leurs enfants.
1: C'est bien aussi pour la famille aussi d'avoir
9: ouais, la famille, ouais. Je crois que vous êtes à peu près une cinquantaine en France. Enfin, il y a 50 hôpitaux en France qui le font, c'est ça? Qui ont des biographes?
7: Ouais, c'est ça. C'est ça? Ouais, c'est ça. En fait, on est beaucoup plus de personnes formées, ouais. Mais le problème, ben, c'est toujours le même. C'est et que voilà. Il faut trouver des fonds, ouais. car je le dis, c'est un véritable métier. Ce n'est pas du bénévolat.
9: C'est ça.
7: Vu de la formation et de l'implication qui nous est demandée, du sérieux, quoi.
9: Et je crois que l'association Passeurs de Mots milite, hein, pour que biographe hospitalier soit reconnu comme un soin de support à part entière. Ce qui est le cas, hein.
7: Oui, c'est ça. Voilà. Oui, tout à fait. C'est reconnu maintenant comme un soin de support, mais les financements, c'est une autre affaire.
9: Qu'est-ce que, en un mot, ouais. Marilyn, ça vous procure quoi, vous, de faire ça?
7: Alors évidemment, ça donne du sens à ma vie, tout simplement. Oui, c'est ça. Je pense qu'il est important dans la vie de trouver du sens à ce qu'on fait. Et donc, moi, je suis très heureuse effectivement d'apporter ce soin aux patients. Enfin, c'est vraiment quelque chose de réciproque. Ils disent qu'on leur donne énormément, mais moi, je pense que je reçois beaucoup.
9: Eh ben voilà, merci infiniment, Marilyn. Voilà, on voulait parler de ça parce que je connaissais pas bien. Je suis tombée sur un article qui parlait de vous récemment et j'avais envie de que tout le monde connaisse ce que vous faites. Donc biographe hospitalière, merci infiniment Marilyn Leguet et Méry. Donc vous êtes à Caen au centre de soins François Baclès. Merci infiniment d'être passé nous voir. Allez, vous aimez Tricy,
1: ah oui.
9: Vous aimez la pub,
1: ah bah oui,
9: et bien elle arrive
1: ça,
9: et juste après ce sont les infos pratiques près de chez vous avec le Ici Express.
1: Tchou-tchou.
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2: Allez, partons gaiement vers la deuxième demi-heure de votre talk show du samedi. Alors ici, c'est comme le talk show de Léa Salamé qui est l'époque.
3: Mais pas pareil.
2: Hein, sinon, c'est la même chose. Hein. Dans un instant, il faut sauver les fêtes de village. Et votre tribu est là. Nicolas Malabeuf, notre enfant de la télé. Et Fabien Himaud, notre geek. Et bien sûr, vous faites partie de cette tribu, mes amis, cette année plus que jamais. Hein. On fait l'émission ensemble et il y a plein de moyens pour interréagir avec nous. D'abord sur le groupe Facebook.
3: Ah mais oui, nous. C'est gratuit. Alors, vous tapez dans votre moteur de recherche Facebook. Youpi la vie avec Willy Rovelli, voilà. Et vous tombez sur nous, ce groupe c'est le vôtre, vous partagez dessus que des bonnes nouvelles, bien sûr vous avez la parole, la question du jour, quelles sont les fêtes de village que vous adorez, tiens, dans votre région, oui. Donc on nous a dit, tiens, à Nîmes, la Feria,
2: oui.
3: Anne, en Baie-de-Somme, nous avons de nombreuses fêtes de la mer, donc voilà, continuez à réagir, c'est gratuit sur Facebook, pour nous retrouver, vous tapez Youpi la vie avec Willy Rovelli.
2: Voilà, et puis après on veut vous entendre surtout, moi je veux que vous passiez à l'antenne, hein, parce qu'à partir de 13h c'est à vous, l'antenne est à vous pendant 30 minutes, 0810 055 056 pour réagir sur les thèmes du jour, nous faire un petit coucou, nous donner vos youpis et puis flatter Nicolas Malabeuf,
3: ah oui,
2: qui est là, il a besoin,
3: surtout.
2: Voilà. Dites-nous ce que vous aimez chez Nicolas, dites-nous ce que vous n'aimez pas aussi. Bah, hein,
3: allez voir son look sur le groupe Facebook.
2: T'y vas, 0810 055 056 et vous repartir aujourd'hui.
4: Eh bien, on vous offre un séjour exceptionnel au Puy du Fou, direction la Vendée. Non. Vous y êtes déjà allé?
2: Jamais. Toi, t'adores.
4: C'est à faire. Ah ouais. Franchement, moi, je suis pas trop parc à sensations, oui, les attractions,
2: oui.
4: Mais là, un parc à thème comme le Puy du Fou, on en apprend plus sur l'histoire, c'est très familial aussi, donc appelez-nous.
2: Merci beaucoup, mais d'abord, ce n'est pas suivi l'actu, pas de panique, l'actu vous suit. Il est temps pour moi de mettre
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2: Et on commence avec un point Patrick Bruel. Alors, regarde. Regarde ma bite. Cette semaine, Patrick Bruel fait la une du magazine Closer avec ce titre « Je trouve le récit de ces femmes délirant ». Franchement, vivement que tout ça se termine. Hein. Sauf que vu la lenteur de la justice, j'ai bien peur qu'à elle aussi, Patrick Bruel donne rendez-vous dans 10 ans, même jour, même heure, même plainte. Politique, s'il est élu président en mai prochain, Édouard Philippe propose de prendre ses fonctions qu'en septembre, histoire de se reposer un peu, parce qu'une élection, c'est fatigant. Oh, pauvre biche. Pas encore au boulot qui est déjà crevé. Hein. Voilà un bel exemple de nos français, bravo. Non mais l'autre, il passe son temps à dire à longueur d'interview que plus rien ne va dans ce pays, qu'il faut prendre des mesures urgemment, oui. Enfin, ça peut bien attendre 4 mois de plus, hein, ça va, les bouseux. Mais je vais m'emmerder, hein. Le président du RN, Jordan Bardella, visé par des Jedi alors qu'il visitait une foire en Isère. Les mauvaises langues diront que c'était de l'ail Hitler. Tu vas voir qu'au RN, ils vont faire un film, Le Retour du Jedi. Après, c'est normal, hein, la politique, c'est un petit peu la course à l'échalote. Persuadé de vivre une histoire d'amour, un fan verse 10 000 euros à une fausse Céline Dion. Après, il y en a bien qui ont versé plus de 600 balles juste pour aller la voir, pour aller voir la vraie en concert. En Télévision M6 relance l'émission Cauchemar à l'hôtel, sans Philippe Etchebest, mais avec Céline Dion. À l'hôtel Royal Monceau, depuis 3 semaines, l'autre, elle danse, elle chante à 3h du mat sur le trottoir, elle fait du chifoumi. Là, je suis contente. C'est le cauchemar pour les clients, ta gueule. En Allemagne, une réunion politique de l'opposition se transforme en partout. L'hôtel de
3: Boulogne.
2: Ah, je les imagine. Bon, alors, faut faire quelque chose. Hein. Les bourses de la ville sont vides. Oui, mais pas les nôtres. Ok, on s'emboîte. Ouh, super. Allemagne, toujours, avec la victoire le week-end dernier de l'extrême droite dans une élection régionale. Décidément, en ce moment, il y a la main qui est tendue, mais pas que. La région en Allemagne où on a gagné ou a gagné l'extrême droite s'appelle Saxe-Anhalt.
3: Oh.
2: Et là, partout, Saxe-Anhalt. Oui, bah, voilà. Tout est dedans. Bon anniversaire à Michel Drucker, Mylène Farmer et au gagnant de la première nouvelle star, Jonathan Serrada, qui ont tous les trois un point commun. Michel a un canapé rouge, Mylène a les cheveux rouges et Jonathan, c'est son compte en banque qui est dans le rouge. Il ne faut plus rien depuis 20 ans. Enfin, la question du jour. Est-ce que Jordan Bardella a reçu une gousse d'ail parce qu'il n'est pas fan de gousse-gousse royale, gousse-gousse merguez, gousse-gousse poulet? Bon, bah, vous avez deux heures. Alors heureusement, dans 110 jours, c'est fini 2026.
3: Bravo.
2: Ah, ils m'ont envoyé de l'ail, mais tu te rends compte.
3: Franchement, après les œufs, parce que pendant un moment, la mode c'était les œufs.
2: Bah, c'est vrai.
3: Maintenant, c'est
2: vrai, l'ail. Bah écoutez, c'est très bien. C'était un petit récap de l'équipe. On a tout compris comme d'habitude. Écoutez, si on n'avait pas le moral,
3: ça va pas. Moi, je suis pas bien.
4: L'ail dans la gueule.
2: Ça va. Petit coup de mou. Rassurez-vous, on a le truc qu'il vous faut. Lorsque je vous dirai à vous, vous allez me faire palababapala et tu verras, ça ira beaucoup mieux. Tu verras que l'ail, tu vas l'oublier.
3: Là, je suis pas bien. Là,
2: t'es pas bien.
3: Là, on a plus d'ail.
2: T'as refait un coup d'ail.
3: Ça fait mal.
2: Aïe. À vous. Palababapala. Et voilà, ça va beaucoup mieux. Et voilà.
4: Ça va aller encore mieux.
2: T'as vu, on n'est pas la seule radio au monde. Tu passes un jingle, palababapala, et ça va beaucoup mieux. Hein. C'est pas les autres jingles dans les autres radios.
3: Ça va bien.
2: Alors, palababapala, tu vas beaucoup mieux.
3: Ça va mieux.
2: Bah voilà, voici les Bee Gees, à tout de suite.

0: Demain, Céline Dion à 12h30 dans notre séquence Le Gigot du Dimanche. Je ne l'appellerai pas comme ça.
1: On change de titre.
0: Demain, on l'appellera la déesse.
2: Oui,
0: on trouvera une connerie demain, tu vois. Mais là, en tout cas, elle sera là demain à 12h30. Mais d'abord, ouvrons notre nouveau dossier du jour. Bonjour Arnaud Thénoze.
3: Bonjour Willy.
0: Bienvenue ici mon cher Arnaud, vous êtes le président délégué de la Fédération Nationale des Comités et organisateur des festivités. Dis donc, quel beau métier il a Arnaud. C'est un beau métier, sauf que nos fêtes de village sont un petit peu en danger pour plusieurs raisons, on va en détailler quelques-unes dans un instant. Mais d'abord, vous nous confirmez Arnaud qu'il y a moins d'événements, on va dire, depuis le Covid, voilà, histoire de prendre un petit point de comparaison.
3: Il y a effectivement moins d'événements depuis le Covid, mais on a quand même, on est un peu rassuré parce que ça repart à la hausse. On n'a pas encore atteint le niveau qu'on avait avant le Covid pour diverses raisons qu'on aura peut-être l'occasion de d'échanger sur le sujet. Mais en tout cas, aujourd'hui, on a une tendance à la reprise et ce qui est fort intéressant parce que ça permet bien évidemment de nous retrouver, de nous regrouper.
0: Bien sûr, on sait à quel point c'est important. Mais quand il y avait eu ce petit coup de mousse, parce que je disais qu'il y avait de moins en moins de bénévoles, c'est-à-dire que les jeunes étaient moins embarqués dans l'idée d'organiser une fête.
3: Pas forcément. En fait, on assiste aujourd'hui à une crise du bénévolat, mais de la direction, des dirigeants associatifs surtout. C'est-à-dire que les présidents d'associations, des comités des fêtes que nous représentons, ont des difficultés aujourd'hui à assumer leurs responsabilités de par les règles de plus en plus strictes au niveau sécuritaire, au niveau administratif. Et de fait, ça décourage celles et ceux qui veulent animer nos villages, tout simplement.
0: Il y a une vraie lourdeur administrative, même quand on est président d'une assos, quelque chose pour faire des fêtes. C'est vrai que c'est galère.
3: C'est très galère. En fait, plus ça va, plus c'est complexe. On a eu dans un premier temps l'obligation d'assurer la protection des personnes via les plans Vigipirate avec des obligations complémentaires, des réunions avec les préfectures pour que tout soit calé avec les services de l'État et notamment les services de sécurité publique. Et puis, il y a d'autres sujets. Actuellement, c'est le climat qui nous pose problème.
0: Les canicules,
3: on a pas mal d'animations qui sont exactement pour protéger les gens, pour faire en sorte que ça puisse se faire dans les règles, avec des arrêtés qui sont plus ou moins cohérents. Enfin voilà, c'est de plus en plus complexe. Et puis les financements qui sont aujourd'hui difficiles de par la perte de budget de nos collectivités et de l'État. On sait très bien dans quel état on est actuellement, c'est peut-être le dire. Et que du coup, il faut se creuser les méninges pour aller chercher des financements pour pouvoir organiser les événements.
0: Alors pourquoi c'est important les fêtes de village, Arnaud ? Pourquoi ? Parce que je lisais, alors c'est marrant, parce qu'il y a un maire d'un petit village qui disait, voilà, quand je fais mes fêtes, alors ça gomme pas les conflits entre voisins, voilà, mais le temps de la fête, ça les suspend.
1: Oui, c'est un moment d'union.
0: C'est ça.
3: C'est exactement ça, c'est le seul moment où on retrouve toutes les générations, toutes les catégories sociales autour d'un événement pour pouvoir échanger, pour pouvoir s'amuser, pour pouvoir danser et puis oublier un petit peu l'ambiance dans laquelle on vit actuellement.
0: Ça favorise le brassage social, bien évidemment. Tout le monde se retrouve au même endroit, au même moment, on est tous pareils.
3: Exactement.
0: C'était quoi le concours que vous avez lancé au printemps dernier qui s'appelait « La fête continue » ?
3: Alors, c'est un concours qu'on a voulu mettre en place avec notre partenaire Alliance pour pouvoir valoriser les fêtes de village, pour qu'elles puissent être accompagnées. Donc, ils ont eu une dotation financière. Il y a eu un lauréat par département, puis ensuite un lauréat par région. En plus, c'était soumis au vote du grand public, donc du coup, très large. Et l'idée, c'est de plus que de défendre, notre fédération défendre les organisateurs de fêtes au niveau de l'État, des ministères, des règles, etc. C'était aussi d'aller sur le terrain et de montrer que la fête est indispensable et que pour pouvoir les préserver, il faut les soutenir. Et donc, on a réussi à mettre ce concours. On aura probablement une deuxième édition, d'ailleurs, ce concours en 2027.
0: C'est très bien.
3: Voilà. L'idée, c'est de dynamiser un petit peu l'engagement et de reconnaître ce que font tous ces bénévoles pour animer nos territoires. Ça, c'est important.
0: Mais il faut qu'on soit partenaire de ça, de la fête continue. Mon cher Arnaud, vous nous appelez.
3: J'oublierai pas de vous appeler, vous inquiétez pas.
0: Ça c'est génial, on adore ça, nous les fêtes.
1: Il faudrait même venir faire notre émission depuis une fête de village.
0: Oui, Nicolas. Dès qu'il peut en plus en foutre une, lui. On a compris, Nicolas, que tu n'as plus envie de travailler.
3: Il a bien raison parce que c'est là où il faut être.
1: J'arrive.
0: Vous nous appelez, Arnaud. Ouais. Franchement, moi je trouve ça trop trop bien. Donc, en gros, Arnaud, pour résumer, c'est pas la crise, d'accord, mais il faut quand même être un peu vigilant.

0: Voilà, parce qu'on y tient à toutes ces fêtes de village, on est vigilant.
1: Il faut être vigilant pour le lien social. Et puis, il y a un truc qu'on n'a pas parlé, ouais, c'est aussi l'activité économique qui va avec.
0: Bien sûr.
1: C'est qu'on a des milliers d'artistes qui se produisent sur nos fêtes. On a des producteurs de boissons, on a des loueurs de matériel, etc. Si il y a énormément d'activités économiques. On avait fait l'enquête qu'on est en train de remettre à jour pendant le Covid. C'est 15 milliards d'euros investis chaque année dans l'économie nationale, ces fêtes de village. Il faut que on les préserve, parce que non seulement il y a un lien social, mais l'activité économique qui en découle, elle est primordiale pour celles et ceux qui en vivent. Nos artistes notamment, qu'il faut absolument préserver. On a une crise actuellement des orchestres de bal, et il faut absolument qu'on arrive à soutenir ces orchestres, parce que le spectacle vivant, c'est aussi une partie de la fête et qui est très importante.
0: Exactement. Bah voilà, merci infiniment mon cher Arnaud, le message est passé. Arnaud Thénoz, donc vive les fêtes de village. Et vive la bamboche.
2: Et bravo aussi aux bénévoles.
0: Oui,
2: c'est important, parce que sans bénévoles, il n'y a pas de fête de village.
0: Il n'y a plus de fête, exactement.
2: Donc voilà, bravo.
0: Merci infiniment Arnaud Thénoz, donc président délégué de la Fédération nationale des comités et organisateur des festivités. Passez un bon week-end, mon cher Arnaud.
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0: Allez, à partir de 13h, hein, n'oubliez pas, le samedi,
5: c'est Youpi la vie.
0: C'est vous qui avez les clés de l'émission. Hein. 13h, 13h30, 0810, 055, 056. Vous réagissez à tous les thèmes, les fêtes de village. Tout à l'heure, on a parlé du niveau des enfants à l'école, qui n'est pas bon. Venez faire des compliments à Nicolas, qui aujourd'hui arbore donc une veste en cuir. Un vrai, c'est une vache qu'il a tuée hier.
2: C'est du vrai cuir.
0: Il l'a tuée hier soir. Ça sent encore la vache.
2: Ah, ça sent le bouc.
0: Ça sent le sang. Bravo, mon cher Nicolas. En attendant, quand il y en a mal,
2: Malabeuf. Oui, c'est pas une que j'ai tué. Eh bien, aujourd'hui, c'est le grand jour. Dans 7 heures, une icône sera de retour. Céline Dion fait son retour sur scène ce soir à la Plénitude Arena. Céline Dion, issue d'une fratrie de 14 enfants, Céline étant la petite dernière. Et alors la famille Dion ne savait plus quel prénom donner à cet enfant. Ses frères et sœurs souhaitaient lui donner comme prénom Nathalie ou Emma. Bon, voilà. Nathalie Dion, ça l'aurait peut-être moins fait. Quand tout à coup, la maman Thérèse Dion entend cette chanson.
6: Dis-moi, Céline, les années ont passé.
2: Et oui, la chanson Céline du Gaufret, voilà pourquoi elle s'appelle Céline, parce qu'elle l'a entendue, tout simplement. Et alors, petite Céline avait des mauvaises notes, elle séchait beaucoup les cours, et très vite on se rend compte que la petite Céline est douée en chant. La première fois qu'elle chante, c'était au mariage de son frère Michel, elle avait seulement 5 ans, c'est sa toute première prestation. Et alors, on parle beaucoup de sa première télé en France, mais j'ai retrouvé sa première apparition sur le petit écran, c'était au Québec, le 19 juin 1981. Elle avait seulement 13 ans, elle est reçue par le présentateur Michel Jasmin, qui est un peu notre Michel Drucker québécois.
7: Ce soir, c'est très, très, très spécial. En ce sens que la demoiselle que l'on vous présente, elle a 13 ans. Et elle a une voix magnifique. À vous d'en juger. Voici Céline Dion.
2: Déjà la voix.
7: Déjà la voix. Belle voix.
2: C'est un don du ciel, cette voix.
7: L'ambition, c'est quoi, votre ambition ultime? Trop tôt?
8: Oui.
7: Bah, la prochaine fois que vous allez revenir, on va vous demander. Vous aurez
2: On la sentait déjà un peu timide. Elle n'avait pas trop d'ambition. À l'époque, c'est normal, elle n'avait que 13 ans. La chanson « Ce n'était qu'un rêve » était écrite par sa maman Thérèse, qui avait envoyé tout simplement une cassette à Michel Jasmin. C'est comme ça qu'elle était passée à la télé. Il y avait quand même une règle, c'était de ne pas faire de gros plans pour éviter qu'on voit ses chicots, qui étaient un peu pourris à l'époque. Et alors, comment ne pas parler aujourd'hui? Ah oui, c'est vrai qu'on la reçoit demain.
9: Malheureux. J'espère qu'elle n'écoute pas.
2: Alors, comment ne pas parler aujourd'hui du paf, Michel Drucker, qui avait eu le pif sur Céline Dion. D'ailleurs, bon anniversaire à Michel Drucker. Et alors, 10 ans après sa venue dans Champs-Élysées, Céline revient au studio Gabriel et Drucker lui demande de citer les prénoms de ses 13 frères et sœurs. Va-t-elle y arriver?
7: Est-ce que tu peux me citer très vite, sans réfléchir, les prénoms de tes 13 frères et sœurs?
8: En ordre, ok, il y a Denise, Clément, Claudette, Liette, Michel, Jacques, Louise, Ghislaine, Paul, Pauline, Manon.
10: Les deux derniers, ils sont mal.
8: Ah non, mais moi, mais là, il m'en manque deux.
7: Il en manque deux.
8: Non, il m'en manque un. Il m'en manque juste une. Attends, c'est qui? J'ai dit Pauline, hein?
10: Il va être fâché.
8: Tu vois, alors ça, c'est le problème.
2: Et il manquait Daniel et Linda, les pauvres. Et alors, quelques coulisses quand même avant ce soir à l'hôtel Royal Monceau. Céline a 2 étages, rien que pour elle. Alors, elle s'est quand même bien préparée. Elle fait 3 séances de pilates par semaine, de la danse, même de l'escalade. Céline Dion fait de l'escalade.
0: Elle fait des chants un peu quand même.
2: Oui, un peu. Alors non, parce que depuis jeudi, elle ne parle plus. Pour préserver sa voix, elle a arrêté de parler. Donc elle communique que par écrit. Depuis jeudi, elle fait très attention. Et le petit rituel, c'est qu'elle met une pièce de monnaie dans sa chaussure droite pour lui porter chance. Et enfin, le petit potin, eh bien, elle a souvent la bouche sèche. Donc avant de chanter, elle mange une petite biscotte avec du sel.
0: Ah oui, c'est bien,
2: c'est le petit rituel.
5: La biscotte avec du sel.
0: Ma biscotte du sel, merci.
2: On lui demandera demain, mais tout est vrai.
0: Demain, je sais très bien. Et demain, elle est là, Céline Dion, à 12h30, mes amis. 12h30, 13h. C'est un événement. Elle n'intervient que chez nous. Elle a choisi votre radio ici pour nous donner ses premières impressions au lendemain du premier concert. Tu te rends compte. Merci, mon bon
2: avec
0: Nicolas.
2: Plaisir.
0: En attendant, on va écouter Yann Muller avec Les Oies Sauvages.
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1: Allez, de retour ici, c'est Willy vient déjeuner chez vous. Nous sommes en direct, on passe à table tous ensemble le samedi et le dimanche entre 13h30 et 13h30. Ouais. Mais vite, ce sont les 5 dernières minutes avant le journal. Si, si, alors place à la bonne initiative du jour. Bonjour Sylvain Tremblin.
2: Eh bien, bonjour Willy, bonjour à toute l'équipe.
3: Eh bien, bonjour Sylvain.
1: Vous êtes le directeur animation et vie sociale à Domitis. Rappelez-nous, c'est quoi Domitis ?
2: Alors, Domitis, c'est un groupe d'AG2R La Mondiale, oui. Et ce sont des résidences services seniors. Des résidences services seniors, donc des logements modernes mis en location aux seniors avec tout un tas de panels de services, restauration, animation, etc.
1: Exactement, mon Sylvain. Alors, cette année encore chez Domitis, vous lancez une super opération qui aide à la fois les étudiants et les seniors aussi. Hein. Ça s'appelle Génération Partage. Alors, partage. C'est un appart gratuit pour l'étudiant contre 15 heures d'animation par semaine. Alors allez-y, expliquez-nous.
2: Eh ben, c'est exactement ça. Alors le dispositif fête ses 10 ans cette année, donc je vous remercie de le mettre en lumière. Merci beaucoup Willy. Donc voilà, c'est exactement ça. En échange de 15 heures par semaine, on met à disposition un logement meublé, équipé, donc sans loyer ni charge, à l'étudiant. Donc l'étudiant occupe un emploi d'assistant animation. Il va être sur la résidence, évidemment en fonction de son emploi du temps aussi, parce qu'il faut rappeler qu'ils sont étudiants. Donc voilà, il va se détacher du temps pour passer.
1: C'est trop bien, parce que comme on sait à quel point c'est compliqué pour les étudiants de trouver un appartement. Justement, parce que là, donc l'étudiant il vit gratuitement dans un T1 ou un T2 sans loyer ni charge, d'accord ? Et c'est des.
2: Alors,
1: c'est ça, oui ?
2: Oui, oui. Oui, oui, tout à fait, c'est exactement ça. Alors, en échange de ces 15 heures d'animation, le loyer est pris en charge par ces 15 heures.
1: C'est ça.
2: Et effectivement, vous le disiez à l'instant, ça met en exergue ces difficultés d'accès au logement pour les étudiants aujourd'hui. Hein. Un petit rappel de chiffres IFOP, un étudiant sur deux aujourd'hui déclare vivre avec moins de 100 euros par mois une fois le loyer et les charges payées. Donc voilà, ça répond aussi à un enjeu sociétal.
1: Pouvez-vous nous donner quelques exemples de ce que devrait faire l'étudiant? 15 heures par semaine, par exemple, il peut faire quoi ?
2: 15 heures par semaine, par exemple, on a des personnes là qui sont en master d'enseignement et qui vont proposer des cours d'anglais. On a des personnes qui sont en fac de cinéma qui vont proposer des cours de théâtre. On a une jeune femme en ce moment qui a monté une chorale pour Noël. Donc voilà. Et puis ça peut être aussi, au-delà de l'activité, c'est des simples échanges, boire un café avec les résidents.
1: Partager un repas avec un senior, voilà, même ça.
2: Exactement.
1: Jouer au Scrabble, c'est bien ça. Natation.
2: Pourquoi pas.
1: Et franchement, Sylvain, c'est des bons apparts. Hein. C'est pas l'appart tout pourri avec le WC sur le palier, la douche qui fait office de lave-vaisselle, tout ça, on est bien d'accord. Hein.
2: Oui, les appartements sont très modernes. Donc voilà, c'est 200 résidences en France. Voilà, le groupe Domitis est assez maillé sur le territoire. Donc on a un peu plus d'une quarantaine de résidences
1: 43.
2: Qui sont ouvertes à ce dispositif.
1: 43, Sylvain,
2: 43,
1: je les ai comptées.
2: Exactement.
1: Attention.
4: Le compte est bon.
1: 43,
4: bien.
1: Avec dans les résidences, il y a piscine, salle de sport, jardin. Non, mais franchement, c'est gagnant-gagnant pour le senior et pour l'étudiant. Il reste encore des places, là. Il y a encore des étudiants qui peuvent essayer de postuler.
2: Oui.
1: Ah. Donc,
2: tout à fait. Comment faire ? Il suffit d'aller se connecter sur le site internet de Domitis Génération Partage et vous pouvez postuler directement en ligne voire contacter directement les résidences de proximité.
1: Et franchement, c'est bien, Sylvain. Franchement,
4: très bonne idée.
1: Et comment vous les sélectionnez, là, les étudiants ? Alors, vous faites un casting ?
2: Alors c'est un contrat standard. Ils sont employés. Et il y a des entretiens qui sont réalisés avec la direction de la résidence, etc. Donc voilà, ça passe par un process de recrutement standard.
1: D'accord.
2: Mais voilà, après il n'y a pas de sélection en tout cas sur la filière d'études. C'est vraiment très très ouvert et c'est très très large. J'ai en mémoire un jeune étudiant qui était en études d'informatique, qui proposait des cours d'informatique, etc. Faut voir aussi l'intérêt que ça peut apporter. C'est un échange mutuel. C'est vraiment l'idée, c'est vertueux.
1: Vous voulez que Fabien Hémot vienne faire des ateliers alcoolisme ? Fabien peut.
4: Sauf qu'il est plutôt jeune. Laissez-moi le senior maintenant.
1: Ah oui, c'est vrai. C'est vrai. Alors bon.
2: Vous venez quand vous voulez.
1: Oh là là. Ah, mais ça serait bien qu'on y aille tous les trois.
4: Bon, on pourrait faire une émission.
1: Ah, on pourrait faire une émission.
4: On peut faire une émission
1: chez vous. Vous voulez bien qu'on fasse une émission chez vous?
2: Faites attention, je vous prends au mot, Willy.
1: On va venir. Allez, on va venir faire une émission chez
4: Avec les seniors, c'est super.
1: Ah ouais, ça va être
4: Et les étudiants, bien sûr.
1: Ah oui, Fabien préfère les étudiants. Moi, je viendrai, je m'occuperai des seniors et les Denigo, là, s'occuperont des étudiants. Merci beaucoup, mon cher Sylvain, directeur animation et vie sociale à Domitis, qui organise donc cette année encore l'opération Génération Partage.
4: Bah, bravo,
1: c'est une bonne idée. Hein. Merci,
4: super.
1: Mon cher Sylvain Tremblin. Dans un instant, le samedi,
4: c'est Youpi la vie.
1: 0810 055 056. Appelez-nous, on vous attend.
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1: Merci d'être encore avec nous. Partons gaiement dans la troisième demi-heure de votre talk show du samedi en direct avec votre tribu, Nicolas Malabeuf, notre enfant de la télé.
4: Bonjour tout le monde.
1: Fabien Imo, notre équipe.
4: Willy Revenu. Formidable.
1: Et surtout avec vous, puisque le samedi, c'est Youpi la vie. Voilà, pendant 30 minutes, on vous donne les clés de cette émission. C'est la libre antenne du week-end. Plus que jamais, ici, c'est votre radio. Alors, appelez-nous pour réagir sur les thèmes du jour. Le niveau des élèves est au plus bas. Ça vous inquiète ou pas? La disparition des fêtes de village, ça vous inquiète ou pas? Vos youpis du moment, vos moments de joie, un coucou à nos fers, faites des compliments.
4: Ah oui.
1: Nicolas Malabeuf, qu'est-ce que vous
4: j'en
1: aimez?
4: J'en ai besoin.
1: Oui, il en a besoin, mon petit chouchou. Qu'est-ce que vous aimez chez Nicolas Malabeuf, mais aussi qu'est-ce que vous n'aimez pas? Donc surtout, qu'est-ce que vous n'aimez
4: voilà,
1: pas?
4: Voilà, c'était dur.
1: Non. C'est une demi-heure de compliments à mon Nicolas Malabeuf et demain, on fera sur Fabien Imo. Oui.
4: Et sur le groupe Facebook, vous pouvez voir Nicolas Malabeuf avec le look du jour, hein, un look. Cuir. Donc, alors, pour voir Nicolas Malabeuf, vous tapez dans votre moteur de recherche Facebook Youpi la vie avec Willy Rovelli. Vous tombez sur nous et beaucoup de messages. Edith a écrit est-ce que Nicolas est libre?
1: Ah,
4: je vais récupérer des contacts.
1: Ah,
4: moi. Et ensuite, il y a débat sur vos chaussures, sur vos bottines.
1: Ah, oui,
4: parce que vous êtes engoncé dans vos bottines.
1: Ah, il est engoncé.
4: Il est engoncé.
1: Même pas ce que ça veut dire. T'es un
4: peu serré. C'est du 44.
1: Bah alors,
4: 44. Il marche sur l'eau. J'ai les gros pieds. Continuez à réagir.
1: C'est gratuit. Là, c'est bon,
4: Le groupe Facebook pour nous retrouver, Youpi la vie avec Willy Rovelli et bien sûr sur WhatsApp.
1: Ah oui, il y a le WhatsApp, c'est le même numéro.
4: 0810 voilà. 055 056.
1: Trop bien ça.
4: Vous pouvez nous envoyer des messages complètement gratis,
1: évidemment.
4: Des vocaux et des
1: trop,
4: photos.
1: Voilà, tout ce que vous voulez. Voilà. Et surtout vous appeler, hein, parce qu'on veut vous entendre d'ici 13h30 et vous repartirez avec des cadeaux quand vous passez. Vous repartez avec votre sélection.
5: Pour un séjour exceptionnel au Puy du Fou, direction donc la Vendée, vous allez partir 2 jours et 2 nuits. C'est pour 4 personnes, spectacle, petit-déj, dîner, la totale.
1: La totale, franchement, là, vraiment, on vous gâte, et c'est normal parce que vous nous gâtez aussi. Tiens, on va écouter Pharrell Williams avec Happy.
4: J'adore.
1: Eh bien, cette chanson, ça nous rappelle des bons souvenirs, ça, écoute.

0: J'adore cette chanson. C'était évidemment Pharrell Williams avec Happy, une chanson que vous pouvez retrouver à la fin du One Man Show Heureux.
1: Votre spectacle.
0: Voilà, que j'ai le plaisir de repartir jouer partout en France. Il y a Fabien Emo qui m'accompagne. Il y a Nicolas Malabeuf qui m'accompagne. Parce que sans vous, je ne suis plus rien.
2: Oh bah,
0: et nous. Allez, on recommence quand d'ailleurs? Tiens, donne-nous quelques
3: dates. Vendredi prochain, le 18 septembre, vous serez à Frémin-Merlebach, c'est en Moselle. Et le lendemain, le 19, à Troyes, dans l'Aube.
0: Voilà, un événement ici, bien évidemment. Et toutes les dates sur willy-rovelli.com.
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0: Allez, il est 13h12, le samedi c'est Youpi la vie, on commence. Qui est là? Je n'ai pas noté le premier prénom.
3: Premier Youpi.
0: Émilie. Comment ça va, Émilie?
6: Ben ça va bien, c'est tout Youpi aujourd'hui.
0: Ah, ça, on est très heureux de t'entendre, ma chère Émilie. Tu nous appelles d'où?
6: De Nancy.
0: Émilie de Nancy. Qu'est-ce que tu fais de beau dans la vie, Émilie de Nancy?
6: Moi, je me reconvertis un petit peu dans la couture, là, en ce moment, voilà.
0: Ah, c'est bien, ça.
6: Je fais des costumes pour un copain qui est drag queen, je m'amuse.
0: Ah, c'est vachement bien, ça. Très, très, parce que tu faisais quoi avant? Parce que tu dis reconversion, tu faisais quoi avant?
6: Avant, je m'occupais des enfants en foyer de l'enfant.
0: Très bien, voilà. Donc là, tu voulais faire un petit peu autre chose. Très bien, Émilie.
6: Ouais.
0: Tu voulais nous appeler par rapport à Nicolas, je crois.
3: Ah bon?
6: Oui, parce que le pauvre, quand même, pour le sauver en
0: Vas-y.
3: Sauve-moi.
0: Alors...
6: Non, mais moi j'aime bien les petites vestes en cuir et tout, je trouve ça très classe.
0: Ah,
6: voilà, c'est
0: d'accord.
6: Voilà. Donc, les garçons ils osent pas toujours, mais moi j'adore.
0: Ouais,
6: voilà,
0: c'est vrai.
3: J'ose. Voilà. Moi j'ose.
0: Moi aussi j'aime bien mettre des vestes en cuir. C'est vrai que ça,
2: et des
0: ça
2: slips en cuir, vous.
0: Ah, mais moi c'est
2: surtout le slip en cuir.
0: Une allure.
2: Bah oui.
0: Hein, ça donne
2: sur une Harley.
0: Et sinon, par rapport à son travail, tu aimes son travail ou t'aimes que ses fringues?
6: Alors, moi j'écoute. Surtout l'émission du samedi, hein, donc bien moi j'aime sûr. Bien, ça me fait rigoler.
0: Oui.
6: Je suis, voilà, j'écoute, je rigole.
0: D'accord, mais tu aimes bien.
6: Et puis le travail avec Céline, c'est sympa quand même.
0: Ah, pas mal.
6: Ils vont nous parler de Céline et tout, là, c'est la classe. Hein.
0: Ah, voilà, voilà. Donc Nicolas, t'aimes plutôt bien ce qu'il fait, quoi.
3: Tu valides.
6: Oui.
0: Voilà.
6: Oui,
0: et s'il y avait un petit reproche, un petit truc un peu négatif. En fait, c'est une très mauvaise idée que j'ai eue.
3: Ouais. En fait, vous voulez faire dire du mal. Donc.
0: Ouais, ça fait chier. Finalement,
3: on annule. On annule la séquence.
0: Pour que tout le monde raccroche. Il y en a marre. Non, il n'y a pas un truc qui te. Bon. Non, chez Nicolas.
6: Moi, je suis un petit peu fan des barbes hyper bien taillées et tout ça.
2: Ah,
6: voilà.
2: Bah lui, ça.
3: Ah, bah, donc, j'ai la barbe, là.
2: Oui, mais elle est pas bien taillée. Là, elle est pas bien taillée.
0: Voilà, bah, donc il faut que tu te nettoies un peu, mon Nicolas.
3: Lave-toi. Je vais me laver, je reviens. Je vais prendre une douche.
0: Bah, écoute, Émilie, c'était très, très bien. Hein. Très, très bien. Tu vas faire quoi cet après-midi?
6: Cet après-midi, je vais me faire masser à Nancy Thermal.
0: Oh là là! Dis donc, mais j'adore. Madame, c'est madame.
2: Elle se fait masser.
0: Elle fait masser.
6: C'est une princesse.
0: Ah,
2: elle a bien raison.
6: Je pense que j'appellerai ma copine qui est à Locminé, qui a une friperie que j'adore.
0: Ah, et très bien.
6: Qu'elle me conseille pour m'habiller. Voilà.
0: Ah, bah, plus ou moins.
3: C'est un samedi.
0: Voilà. T'es overbooké cet après-midi, Émilie. On s'en va masser.
6: Voilà.
0: Bon, bah écoute, bon massage, Émilie. Je ne sais pas si on va t'offrir le cadeau, ça sert à rien.
3: Oui.
0: Vu que t'as les moyens,
3: bien
0: tu
3: bien.
0: Peux te payer
6: après
0: le prix du foot toute seule.
6: Après le massage, un petit voyage, c'est toujours bien.
2: Mais oui, ça fait du bien.
3: Peut-être demain alors.
0: Eh ben super, merci beaucoup Émilie, on t'embrasse très très fort. Tu prends bien soin de toi et donc on a
6: oui,
0: bien
6: compris. Vous aussi.
0: Merci
6: voilà,
0: Émilie.
6: Bien, c'est toujours super.
0: Bah oui, tu es la bienvenue. Tu nous rappelles quand tu as envie. Merci Émilie. Il y a des réactions, je crois aussi sur le groupe Facebook.
2: Oui, Youpi la vie avec Willy Rovelli sur Facebook. Vous êtes beaucoup à commenter. Voilà la tenue de cuir de Nicolas.
3: Oh.
2: Et il y a sa mère.
0: Ah, il y a sa mère. Ah, il y a la mère.
2: Sa mère.
0: Vas-y.
2: J'adore le look. Par contre, pas l'air bien dans ses pompes.
0: Ah mais oui. Qu'est-ce qu'il y a?
2: Et nous avons la coloc de Nicolas. Marie, un beau gosse, mais qui a une pose de Playmobil.
3: Ah, voilà. Bon, si je me fais démonter par ma propre famille, c'est quand même.
0: C'est vrai qu'apparemment, plus les gens te connaissent, plus te fracassent.
3: Oui, c'est agréable.
0: Tu devrais réfléchir à ça. Réfléchis.
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0: Allez, il est 13h15. Le samedi, c'est Youpi la vie. Et c'est le Youpi de. Aline, ça va Aline? Céline, pardon, ça va Céline
3: Dion?
0: C'est Céline Dion!
3: C'est toi?
0: C'est Céline Dion, c'est
2: pas
0: toi?
2: Pas trop stressée Céline pour ce soir?
0: C'est demain Céline, toi que tu es là, c'est pas si ça va Céline?
7: Ça va.
0: Bon, elle se barre Céline, elle est heureuse hein Céline, ouais. Tu nous appelles d'où?
2: Plaisir.
7: De la Clusée Michou.
0: C'est où ça?
7: C'est vers Pontarlier.
0: Ah, mais Pontarlier.
7: Il y a la coulée du monde.
0: C'est la coulée du Mont d'Or.
3: Le Mont d'Or, c'est le fromage local.
0: Tu es encore là, Céline?
7: Oui.
0: Ah, tu es encore là, super.
7: Ah,
0: j'ai l'impression que ça avait coulé. Coupé, excuse-moi, Céline. Qu'est-ce que tu fais de beau aujourd'hui, là, maintenant, là, cet après-midi?
7: Eh
0: bien,
7: il fait très beau. On va aller se balader, justement. On va aller voir la coulée du Mont d'Or.
0: Ah,
7: voilà.
0: Et dans la vie, tu fais quoi? Tu passes pas ta vie à regarder la coulée du monde d'or? C'est quoi ton métier?
7: Non, du vélo. Beaucoup de vélo.
0: Ah, c'est son métier de faire du vélo? Tu es coureuse, cycliste?
7: Non.
0: Non.
2: C'est pour le plaisir.
0: Voilà. Bon, Céline, je crois que tu voulais réagir sur l'enquête PISA, c'est ça, le niveau des élèves?
7: Exactement. Moi, je pense que le niveau, il est dû, entre autres, parce qu'ils ont trop de vacances.
0: Quand on regarde
7: dans les autres pays où le niveau est bien meilleur, ben ils ont moins de vacances, les journées sont moins longues.
2: Justement,
0: ouais. C'est vrai, que c'est le débat qui revient.
2: Le président, il en a parlé d'ailleurs il y a quelques semaines.
0: Exactement, Fabien. C'est vraiment une émission hyper politique. Oui. Tout à fait. Le président de la République a évoqué
2: ça. C'est pas crédible.
0: On n'y croit pas une seconde, mais effectivement, Fabien, t'as raison.
2: Mais oui, c'est vrai, il voulait rallonger un petit peu.
0: Donc toi, tu es plutôt dans ce truc-là, Céline. Il y a trop de vacances.
7: Oui. Je pense que, par contre, on fera jamais rien. On en parle. On va diminuer les vacances, mais...
0: Ça reste toujours... Mais c'est quoi? C'est plutôt les vacances d'été qui sont trop longues?
7: Les vacances d'été, ouais. Et puis peut-être, là, les vacances qui vont bientôt arriver...
0: Ah bon, c'est toutes les vacances.
7: Oui.
0: Plus de vacances.
2: Non, mais il en faut que
0: aller au
7: je
0: boulot.
7: Je vais mettre les professeurs à dos.
0: Non, c'est t'as peut-être
2: c'est ton
0: raison. Après, tu sais, j'ai lu aussi qu'il y avait beaucoup. Tu as des enfants, Céline?
7: Oui.
0: Oui, tu en as combien?
7: J'ai un fils qui travaille déjà, il est maître nageur, et l'autre, il a 13 ans. Donc, il est en quatrième.
0: D'accord. Donc, ton fils est souvent en slip de bain, alors, du coup, le premier. C'est bien, ça, c'est quel beau métier. Non, mais c'est vrai qu'on pour la tenue du boulot, t'es tranquille. Voilà, tu vois. Dans le rapport PISA, par exemple, les gens disaient peut-être parce que les parents sont pas assez derrière aussi. Est-ce que toi, tu es un peu qu'est-ce que tu penses de ça? Tu fais bosser ton gamin le soir devant les devoirs ou tu t'en fous complètement?
7: Il est assez autonome. À l'école, il est très bon. Non, je m'en fous pas. Je regarde ce qu'il fait. Je m'informe.
0: Bon, très bien, Céline. Voilà. Ok, qui sait déjà ce qu'il va faire, le petit de 13 ans, là, plus tard?
7: Oui, nutritionniste.
0: Ça, c'est bien, ça, bravo. Il en faut, bravo. Céline, merci d'être... Est-ce que tu veux dire un mot sur Nicolas ou pas? Oui, il t'inspire?
7: Sa tenue, génial.
2: J'ai manqué du succès.
0: Il commence à avoir son petit fan club. Céline, merci beaucoup d'être passée nous voir. On t'embrasse très très fort. Tu repars évidemment avec ta sélection.
2: Tu vas peut-être aller au Puy du Fou avec ton mari René.
0: Et c'est vachement. Merci Céline.
2: De bain.
7: Merci, bonjour à Céline demain.
2: Oui.
0: Pas de problème. Demain, Céline Dion à partir de 12h30, les amis. 12h30, 13h. Un événement. Elle a choisi votre. Non, mais tu te rends compte?
2: Franchement.
0: Tout le monde se l'a arraché. Nous, on l'a eu.
2: Nous, comme ça, en claquant des doigts.
0: En claquant des doigts.
7: You are the best.
0: Yes, exactement. Je sais pas ce que ça veut dire, mais tout à fait. Au revoir, Céline. Merci beaucoup. Prends bien soin de toi. Allez, dans un instant, on continue. 0810 055 056. Le samedi, c'est Youpi la vie. D'abord, on va écouter Michel Berger avec la groupie du pianiste. Merci d'être avec nous, mes amis. Merci d'avoir choisi votre grande radio, votre radio à vous. On est ensemble jusqu'à 13h30.

0: Merci Michel Berger, la groupie du pianiste. Au revoir.
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0: Oui. C'est Youpi la vie. J'adore, c'est les meilleurs jingles du monde. Youpi la vie, parce que c'est vous qui faites l'émission. Le samedi, dimanche, 13h, 13h30, vous nous appelez pour nous donner vos youpi. Les youpi, c'est vos moments de joie.
2: Les bonnes nouvelles, ça peut être un truc très
0: simple. Hein. J'ai mangé un truc bien, j'ai vu un copain, j'ai bossé là-bas. Ce que vous voulez. Voilà, venez, 0810 055 056.
3: Et le même numéro pour le WhatsApp. Marie-Rose vient de nous envoyer un message. Bonjour, moi mon youpi, je récupère l'eau avec ma gouttière depuis des années. Bah ouais. Bonne astuce. Merci beaucoup Marie-Rose.
0: Bravo, il y a de la sécheresse partout. Très bonne idée. Ça va Julien ?
4: Très bien, vous ?
0: Ça va très bien mon Juju. Tu nous appelles d'où ?
4: De Chabriant dans la Drôme.
0: De Chabriant dans la Drôme. Qu'est-ce que tu fais dans la vie à Chabriant dans la Drôme ?
4: Ben, je suis maçon et puis là, je profite de mon week-end.
0: Ah, maçon, c'est un métier difficile. Tu sais que mon papa, bon, il est mort quand j'étais petit, mais il était maçon. Voilà, donc c'est un métier extrêmement difficile, hein, dis donc.
4: Ouais, mais très beau métier.
0: Très beau métier. Indispensable. Difficile.
4: Mais bon. Fait, ça reste à vie.
0: Ben, voilà, exactement. Tu voulais réagir sur quoi, mon bon Juju ?
4: Ben, un peu sur Nicolas, parce que, en fait, je ne vis pas souvent.
0: Ouais, alors, excuse-moi, je t'ai coupé. Du coup, tu nous disais quoi ?
4: Ben, toi, on te félicite souvent de ton humeur, mais c'est pas trop souvent, Nico.
0: Non, c'est vrai, t'as raison. Donc, aujourd'hui, Nicolas, et demain, Fabien. Alors, donc, qu'est-ce que tu voulais dire sur Nicolas ? Qu'il est con ? Tu peux y aller.
4: C'est un plaisir de l'écouter. Ça se voit qu'il parle naturellement et qu'il est très passionné par ce qu'il fait, avec de la bonne humeur.
0: Tu trouves qu'il parle naturellement ? C'est naturel ?
4: Ouais.
0: Ah ouais, mais c'est vrai. C'est vrai, il a...
2: Non, ça me fait plaisir.
4: On n'est pas en réalité, mais...
0: Non, mais t'as raison.
2: Je suis un con.
0: Non, mais il est nature. Passionné, ça c'est vrai. C'est vrai que Nicolas, ça c'est un passionné de... Nous trois. Mais c'est vrai que Nico est un vrai enfant de la télé, voilà. C'est pas du tout pour faire genre, hein. Il aime vraiment
4: oui,
0: ça. Bon, très bien.
4: Une passion qu'elle a radio.
2: Julien, c'est moi qui décide, tu remportes le séjour au Puy du Fou, bravo.
0: Il est malin, si tu veux. Mon Julien. Bon, tu es marié, tu as des enfants ?
4: J'ai une compagne Élodie.
0: Bah tu l'embrasses de notre part, d'accord mon Julien ?
4: Ouais, ce sera fait.
0: Eh ben merci beaucoup d'être passé. Et franchement, vous êtes des auditeurs trop
2: sympas. Des amours gentils.
0: Mais j'adore cette séquence. Franchement, ouais, j'adore cette séquence.
4: Non, mais c'est bien aussi, hein, c'est bien.
0: Non, ça va.
2: N'en fais pas trop.
0: Tu peux rappeler demain. Fabien, c'est demain. Fabien, c'est demain entre 13h et 13h. Juste après, c'est Céline Dion. Putain, demain, t'as vu.
2: Ah oui, wow,
0: demain, Céline Dion et Julien. Et Fabien Hémot. C'est quand même pas mal. Julien, merci beaucoup. Tu repars avec ta séquence.
2: On te rappelle peut-être demain pour le vrai tirage du
5: Pied du Fou.
0: Voilà, exactement. Pour ce séjour au Pied du Fou en famille. Merci infiniment, mon Juju. Tu prends bien soin de toi, hein. Je t'embrasse très fort.
4: Aussi.
0: Ciao, ciao, mon Juju.
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0: C'est Youpi la vie. Oui. Et Youpi, il y a Sandra. Ça va, ma Sandra ?
6: Ça va, bonjour.
0: Bonjour Sandra. Tu nous appelles d'où ?
6: Eh bien, là, je me trouve à Bazoches, donc dans l'Yonne. Le château de Bazoches, la demeure de Vauban.
0: Oh là là, c'est beau, hein, dis donc.
3: Un peu de culture ne fait pas de mal.
0: Et c'est ton château à toi, non ?
6: Alors, pas du tout. Moi, j'habite à Cheny, dans l'Yonne. Et aujourd'hui, je voulais vous faire partager mon Youpi la vie.
0: Super.
6: On fête nos 17 ans de rencontre avec mon mari. Et comme on est passionné de château et que c'est pas trop loin, on s'est dit, allez hop, on y va.
2: Trop bien.
6: Voilà,
0: mal, non, ça.
6: On déjeune dans l'herbe, avec une vue imprenable sur Vézelay. Je ne sais pas si vous connaissez la basilique de Vézelay. Magnifique, absolument magnifique. Et là, j'ai hâte qu'à 14h, ils ouvrent les portes et qu'on visite ce magnifique château.
0: Franchement, c'est bien. Hein. Donc, comment il s'appelle le chéri ?
6: Xavier, 17 ans de rencontre.
0: Donc, 17 ans de rencontre avec Xavier. Donc, pique-nique ce matin. Enfin, là, c'est midi, là, tranquille. Est-ce qu'il y avait
6: pique-nique dans l'herbe.
0: Ouais. Est-ce qu'il y a des tomates ? Il y a des tomates cerises ?
3: Tomates cerises, sans doute.
0: Tomates cerises ?
6: Ah, bah, ça, c'est l'incontournable en ce moment. Oui, tomates cerises.
0: Et des chips.
6: Je fais un petit sandwich, du tout simple.
0: C'est des chips saveur barbecue, les chips.
2: C'est bon, c'est bon.
6: Non, nature.
0: Moi, c'est pareil. Moi, je suis team chips nature. Oui.
3: Le plus important, la boisson.
0: Et la boisson, oui, alors la boisson, il y a du Fanta.
3: Non.
6: Alors on a pris de l'eau.
0: De l'eau.
2: Plate ou gazeuse.
6: De l'eau plate.
2: Minérale.
0: C'est bien. Et donc le château, tu peux nous redire le château là exactement où tu es ?
6: Alors le château de Bazoches dans le 89. C'est la demeure de Vauban.
0: La demeure de Vauban.
6: Donc Vauban, Sébastien de son prénom, qui était un ingénieur sous Louis XIV.
2: Architecte.
0: Ah oui.
6: architecte, voilà, et du coup, on vient découvrir sa belle demeure. Elle s'est située dans les hauteurs. Aujourd'hui, il y a un ciel bleu. Non, mais je vous laisse, j'aimerais avoir une caméra et vous montrer tout ça.
5: Écoute, tu peux nous mettre une photo,
3: sur WhatsApp.
6: Super,
5: sur le groupe Youpi la vie avec Willy Rovelli sur Facebook. Merci, ma Sandra.
3: Merci beaucoup.
5: On t'embrasse très, très fort. Merci d'être parti nous, d'être passé nous voir et tu repars évidemment.
2: Pour le voyage au plus fou.
5: Et ben voilà, mes amis, c'est fini. La barbichette. Ben oui, je sais qu'on vient d'arriver. Demain, n'oubliez pas, événement à partir de 12h30. Donc, Céline Dion, 12h30, 13h. Exclusivité.
3: Enfin, débrief.
5: Elle vient que chez nous. Non, mais tu te rends compte, on est quand même incroyable. Et n'oubliez pas la tournée. Heureux, évidemment. Toutes les dates sur willy-rovelli.com. À demain.
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2: Bonjour à tous, j'espère que vous allez bien, que vous passez un beau week-end. Et moi, je suis très heureuse de vous retrouver pour une demi-heure dédiée au cinéma et à ses coulisses, bien sûr. Tiens, est-ce que vous avez vu la série 10%? Elle vient de sortir en film sur Netflix ce jeudi. Alors, on ne pouvait pas passer à côté de ça. Pour vous, aujourd'hui, on reçoit la créatrice de la série, Fanny Herrero, qui a écrit le film 10%, et le comédien Thibaut de Montalembert pour nous conter les coulisses de ce tournage où il a joué, entre autres, avec un sanglier. Oui, vaste programme. Mais avant de replonger dans ses souvenirs un poil bestiaux, coup de projecteur sur mon coup de cœur ciné du moment.
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2: À voir au cinéma depuis ce mercredi, certainement l'un des meilleurs rôles de Roche Dizem dans Billy Melody. On est très très loin de l'interprétation du comédien de Yves Montand dans le film Moi qui t'aimais, ou des rôles un peu sombres et mystérieux auxquels il nous a habitués, puisqu'ici, Roche Dizem interprète un papa déglingué, ancien rocker haut en couleur, porté sur la boisson et le sens du détail musical.
3: Mi bémol.
4: Mi bémol.
3: Si tu le sais, fais-le.
2: Mais la particularité de ce rôle, c'est que Roche Dizem incarne avant tout un fantôme. Le papa meurt dès le début du film, dans des circonstances un peu obscures. On apprend le drame en même temps que la mère dans une scène absolument déchirante. Et ne vous affolez pas, je ne spoile rien, c'est dès le départ. Et au final, eh bien, la vraie héroïne de ce film, eh bien, c'est sa fille, Billy. D'où le titre, Billy Melody, qui continue de voir et de discuter avec son papa après sa disparition.
3: Ça fait toujours mal.
2: L'accident qui a coûté la vie à son père a-t-il été causé par la mère? Billy en est persuadé.
5: J'ai le commissariat au téléphone, ils veulent nous parler.
6: Je veux pas arrêter tes conneries, c'est un peu Billy.
5: Ta mère, elle a le droit de refaire sa vie, c'est pas un délit, tu comprends ça?
2: Et nous, spectateurs, on se demande ce qui s'est passé, car le film ne donne aucune réponse prémâchée. Billy Melody aborde avec une grande subtilité les sujets du deuil, de la crise adolescente et des rêves qu'on choisit de poursuivre ou d'abandonner. Le tout dans une tendresse folle, grâce à la réalisation délicate de Christine Bayard, qui s'est d'ailleurs inspirée d'un souvenir de jeunesse. Lorsqu'une mystérieuse jeune fille avait emménagé près de chez elle, juste après la mort de son papa, une fillette pleine d'humour et de courage qui a alimenté l'imaginaire de la réalisatrice pendant des années, jusqu'à ce qu'elle réalise ce film.
7: J'aimerais bien jouer un morceau au piano à quatre mains avec toi.
8: C'est une chanson, Billy Melody.
7: C'est mon père qui l'a écrit il y a longtemps.
3: Tu peux pas savoir à quel point je t'aime.
7: Je ferai pas comme toi, moi. J'abandonnerai jamais mes rêves.
2: Vous non plus, n'abandonnez pas vos rêves et surtout courez voir Billy Melody qui est au cinéma depuis ce mercredi avec Roche Dizem, Julia Faure et Bonnie Bourriche-Trouteau.
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2: Bienvenue sur Ici, j'espère que vous passez un excellent début de week-end et c'est parti pour votre émission sur les coulisses du cinéma. Ici, on vous parle des films comme nulle part ailleurs pour mieux comprendre comment on fabrique un film de l'intérieur. Et ça tourne aujourd'hui avec l'équipe du film 10%. Et oui, ça y est, le film adapté de la série culte vient de sortir, 6 ans après la fin de la saison 4. Et avec nous, pour en décrypter les coulisses de tournage, la créatrice de la série Fanny Herrero et l'un des interprètes des fameux agents, Thibaut de Montalembert. Bonjour à tous les deux.
9: Bonjour.
2: Soyez les bienvenus. Merci. Le film 10%, c'est la suite directe donc de la saison 4 qui s'est clôturée en 2020. Il vous avait manqué, Mathias Barneville, Thibaut? On peut être sincère.
9: Oui, non. Et, très franchement, je l'ai pas vu. J'ai pas vu le temps passer, mais c'est vrai que j'ai pris un énorme plaisir à le retrouver.
2: C'est vrai.
9: Donc c'est d'une certaine manière, il a dû me manquer sans que je le sache.
2: Oui, c'est pas aussi clair, c'est pas aussi limpide que
9: non.
2: Ça. Je rappelle donc que c'est votre personnage dans la série qui est toujours agent de comédien, contrairement à une autre partie de l'équipe, puisque Andrea, qui est incarnée par Camille Cotin, devient réalisatrice, Laure Calamy productrice, Nicolas Maury acteur, et ils embarquent tous sur le projet d'un film dont le tournage va sérieusement être mis à mal lorsque le comédien principal Laurent Lafitte refuse à la dernière minute d'en faire partie.
10: Attends, il plante un rôle principal du film d'Andrea pour un second rôle de merde avec Wes Anderson.
11: Quoi? Tu lui as conseillé de quitter le film?
12: Alors là, mais...
11: Alors, vous serez libre dans 12 jours, Gérard Depardieu et Thibaut InShape.
13: Moi, je ne remplacerai pas Laurent Lafitte dans le film d'Andrea, moi.
11: C'est un peu flou, mais possiblement Vincent Mackay.
14: C'est Gabriel sur l'avant.
15: Vous vous adressez toujours pas à la parole.
16: Ça y est, on y est. Premier jour.
2: premier jour de tournage donc qui va être chaotique sur absolument tous les plans, le casting, la météo, les acteurs et leur ego. Ça nous montre un envers du décor assez chaotique sur un plateau de tournage. Thibaut de Montalembert, vous qui avez tourné, j'ai compté, dans 50 films, 60 séries et téléfilms, est-ce que cette reconstitution de tournage, dont le film 10%, est fidèle à ce qui peut se passer dans la réalité?
9: Alors, heureusement, je n'ai jamais vécu un tel désastre quand même. que ça, mais je pense que oui. Il y a quelques grands exemples, à commencer par Apocalypse Now, par exemple, qui a duré 2 ans de tournage, où le décor a été totalement détruit par un typhon, etc. Enfin bref, il y a
4: Lost in La Mancha.
2: Ah oui, aussi. Le film Terry maudit.
4: Terry Gilliam, absolument. Qui est une de nos refs.
2: Ouais, c'est ça. Voilà. Fanny Herrero, vous êtes donc la créatrice de la série 10%, dont vous avez écrit les 3 premières saisons, et vous êtes de retour donc à l'écriture de ce film. Vous étiez présente sur le tournage, sur la quasi-totalité de ce tournage?
4: Pas tous les jours, mais quand même souvent. Ouais, j'aime beaucoup ça, moi, venir sur le tournage, parce que c'est vraiment le moment où tout ça s'agrège, prend vie. J'adore me sentir faire partie de l'équipe, parce que sinon nous les scénaristes on écrit puis après on reste un peu dans notre coin.
2: Oui, c'est ça, parce que d'habitude un scénariste ne vient pas forcément sur le plateau de tournage.
4: Alors ça dépend, en série oui, en film c'est un peu au gré de l'humeur, de l'entente avec le réal, de la qualité de la collaboration, on va dire, mais généralement les scénaristes sont quand même bienvenus. Mais là c'est vrai que moi j'ai une place un peu à part sur 10%, comme je suis la créatrice de la série et que sur les saisons précédentes je venais quand même pas mal. Là j'avais vraiment envie, puis j'avais envie de les retrouver aussi, ces retrouvailles. Elles étaient trop joyeuses pour rester dans mon coin et faire autre chose. Enfin,
2: vous les personnages, ils vous avaient manqué?
4: Ouais, beaucoup. Ouais, ils m'ont beaucoup manqué. Et c'était aussi en m'éloignant, parce que comme vous l'avez dit, donc j'ai quitté la série à la fin de la saison 3. Et c'était pas un adieu, c'était juste à un moment, voilà, j'avais vraiment besoin de faire un break. Et c'est vrai, quand la possibilité d'écrire le film est arrivée, ça m'a vraiment tellement fait plaisir, que ça m'a fait aussi réaliser à quel point j'aime écrire pour ces gens-là. Et que c'est vraiment un endroit où je me sens bien, c'est ma maison, quoi.
2: Un tournage qui a eu lieu il y a 1 an à Paris et dans le sud de la France. Et c'est l'heure de mobiliser vos souvenirs sensoriels de tournage. Thibaut de Montalembert, en repensant au décor et lieu de tournage du film 10%, quelle image vous revient en tête, là, sans réfléchir, du décor?
9: Le sanglier, évidemment.
2: Ah oui, alors, on va beaucoup en parler de ce sanglier. Alors racontez-nous, qu'est-ce que c'est que cette histoire de sanglier?
9: Ben voilà, c'est-à-dire que Mathias a des problèmes avec Noémie, qui ne veut plus le voir, parce qu'il a fait une connerie, évidemment.
2: Noémie, interprétée par Laure Calamy.
9: Voilà, exactement. Ouais. Et il se trouve que dans le film qu'elle produit, que réalise Andrea, il y a un sanglier. Donc c'est un animal qui a été dressé pour le cinéma. Et je décide, pour me rapprocher du film et de Noémie, de devenir l'agent de ce sanglier. Et il va se passer un truc assez curieux, c'est que Mathias va tomber pas amoureux, mais enfin il va avoir une espèce de coup de cœur pour ce sanglier. Il va se, oui, je sais pas, il y a un truc.
2: Et vous avez eu parce que vous avez joué avec un vrai sanglier,
9: oui.
2: Pendant le tournage.
9: Oui.
2: Vous avez eu un coup de cœur aussi pour lui?
9: C'est impressionnant. C'est-à-dire c'est vraiment impressionnant. C'est-à-dire que bon, il est dressé, etc., mais ça reste un animal sauvage quand même. Il y a eu 1 ou 2 fois où, franchement, tout d'un coup, quand il n'est pas d'accord que vous le touchiez et qu'il fait en vous regardant droit dans les yeux, vous avez les poils qui vraiment se... Parce qu'il peut vous éventrer, hein, quand même.
2: Mais après, c'est un acteur. Est-ce que c'est agréable de donner la réplique à un animal?
9: Ah, mais moi, je
2: ne
9: suis pas comédien dans l'histoire, donc il faut demander ça aux comédiens. Je pense que c'était plus compliqué avec sur le tournage. C'est-à-dire que ça se manipule quand même pas aussi facilement qu'un être humain.
2: Oui, bien sûr. Fanny Herrero, quelle odeur vous a marqué sur ce tournage?
4: Alors, sans trop réfléchir... En fait, c'est le moment où on a tourné avec George Clooney.
2: C'est pas l'odeur de George Clooney
4: non,
2: qui vous a marqué.
4: C'est l'odeur de George Clooney.
2: La classe. Oui, alors George Clooney qui fait une apparition dans le film.
4: Plus qu'une apparition quand même. Il a une scène. Ok, il a une scène, mais c'est vrai, une grande scène, une belle scène. Il nous a fait quand même cet honneur-là. Et non, je blague un peu, mais c'est vrai que ce jour-là, le plateau était surchauffé parce qu'on était curieusement ce jour-là, tout le monde a voulu venir sur le plateau.
2: Ah, oh, c'est bizarre.
4: Donc tous les producteurs du plus important au moins important, les big boss de chez Media One, les copains acteurs, enfin tout le monde passe dans le quartier ce jour-là. Et il y avait une tension situation particulière. Donc ce jour-là, le plateau, on sentait la joie, le stress, la sueur. Enfin, il y avait une espèce de chaleur particulière du fait de la présence de quelqu'un de cette envergure-là. C'est vrai qu'il y avait eu Sigourney Weaver en saison 4. Mais c'est vrai que là, George Clooney, c'est une stature quand même importante, imposante. Et ça modifiait... l'écosystème du plateau ce jour-là avec une vibration vraiment particulière.
2: Et c'était facile justement de le faire venir.
4: Ce qui est génial, c'est que il a été hyper chic, hyper agréable, hyper pro. Et donc finalement, ce stress, il l'a absolument apaisé en étant remarquable avec tout le monde. C'était pas si facile, mais pas si compliqué. En vrai, je m'étais fait un peu un monde de.
2: Parce qu'il est fan de la série, hein. Vous le saviez de Camille Cotin. Ouais.
4: Et nous, au départ, avec ma co-autrice Lison Daniel, quand on réfléchissait à avoir une star américaine, parce qu'on savait à un moment quand même que 10% avait un certain succès aussi aux États-Unis, on s'est dit, il faut en profiter, en fait, il faut faire venir quelqu'un d'important. Et on rêvait un peu, à des gens de la liste A, quoi, mais sans savoir du tout si ça allait être possible. Et finalement, quand Pierre-Antoine Capeton, qui donc dirige Media One, nous a dit, mais moi, j'ai un contact privilégié avec George Clooney, évidemment, on était très contente. Et on lui a fait passer ce qu'on avait écrit, et il a pas du tout aimé. Et donc, il nous a retoqué notre scène. Et du coup, mais en nous disant.
2: Il a réécrit la scène?
4: Non, il nous a dit, j'aime pas du tout, c'est pas drôle. Donc là, était un peu liquide.
2: Ah ouais.
4: Et il nous a dit, mais j'adore la série, je vous donne une deuxième chance, allez-y, proposez-moi un truc. Donc là, évidemment, on avait la grosse pression et on a réécrit la scène qui est maintenant dans le film. Et il a été super parce qu'il est venu à nos côtés, il a mis les mains dedans, on a coécrit vraiment, on a fait des zooms avec George. Et il y a mis vraiment de lui-même et avec beaucoup d'autodérision, beaucoup d'intelligence. Et c'est vrai que la scène, elle est assez incroyable.
2: Voilà, dans une ambiance moite et chaleureuse. On ne peut pas voir, nous, en tant que spectateurs. Vous étiez Thibaut de Montalembert
9: sur ça.
2: Ah, vous n'êtes pas venu avec tout le gratin. Alors, justement, Thibaut de Montalembert, quels sons retenez-vous de ce tournage?
9: Le bruit des caméras qui s'enfoncent dans la flotte.
2: Oh, oui. Ah oui, parce qu'à un moment donné, il y a un drame, un autre sur le tournage. Oui. Donc, comme on est vraiment en tournage dans le tournage, c'était du vrai matériel de cinéma qu'on voyait. Qu'on voit dans le film, Thibaut de Montalembert.
9: Je crois, oui.
4: Hein, oui, après
9: bon, c'est les caméras qui sont hors d'usage, etc. Mais
2: vous pouvez nous décrire ce son, pourquoi ça vous a marqué particulièrement?
9: Parce que on est dans le silence, dans la nuit, ce plouf, quand même, d'une caméra, quand même, qu'on balance à la flotte.
2: Ouais. Ça fait mal au cœur, non?
9: Quand
2: vous êtes
9: sur
2: cette barque, que vous balancez cette caméra, on ne dira pas pourquoi. Mais... D'accord. Vous, Fanny Herrero, c'est un cri de Laure Calamy qui vous a marqué, même si on imagine qu'il en a eu beaucoup, quand on connaît Laure Calamy.
4: Oui, Laure a un tempérament exubérant, pour le moins.
2: Ouais.
4: Ce qui était intéressant avec cette scène, c'est qu'elle s'est mise vraiment à hurler, mais vraiment hurler. Et moi, tel que je l'imaginais, la scène, c'était pas autant, en fait. Je trouvais ça un peu excessif. Parfois, il y a la possibilité d'une

0: souvenez bien, pour ceux qui connaissent bien la série, en fin de saison 4, l'agence ferme.
1: Oui, l'agence ASK, effectivement.
0: Ferme, et c'était censé être une fin. Alors, c'est pas moi qui l'ai écrite. À ce moment-là, j'avais passé la main à des collègues auteurs. Mais c'est la fin qu'ils ont imaginée avec voilà, leur
1: c'est
0: liberté.
1: C'est intéressant. Si c'est vous qui aviez écrit de la saison 4, vous ne l'auriez pas fait fermer, l'agence ?
0: Waouh, j'en sais rien, mais je sais pas. C'est vrai que cette fin, elle était assez triste.
2: Oui,
0: en
2: elle,
0: fait.
2: Était
1: oui.
2: Oui,
1: la saison
2: elle
1: était assez sombre.
0: Oui, c'était assez sombre, mélancolique et triste. Ouais. Et moi, peut-être que ma nature m'emmène vers des choses un peu plus lumineuses, notamment sur les fins. Enfin, moi, j'aime bien toujours, même quand il y a un fond de gravité, j'aime bien que à la fin, il y a un sentiment quand même un peu chaud qui se dégage. Les producteurs m'ont dit tout de suite, on prend le temps de trouver la bonne idée. Et si on la trouve pas, on le fait pas. Enfin, il faut que ce soit un film de désir, en fait. C'est pas un film obligatoire. On fait pas ça pour essorer le succès de 10%, en fait. On veut le faire uniquement si on se sent bien, si on sent qu'on arrive à être à la hauteur des attentes des gens.
1: Et de pas donc, faire la saison.
0: Voilà, de
1: le
0: pas
1: film
0: faire le truc de trop.
2: Ouais,
0: et donc, il y avait cette liberté. Et cette liberté, ça allait bien avec un film. On va trouver le bon principe, la bonne idée. Et donc, j'ai eu ce temps-là, cette liberté-là. Et au final, moi, je trouvais ça hyper agréable de se dire, ben, on arrive, c'est 5 ans plus tard et on voit où ils sont maintenant et qu'est-ce qu'ils sont devenus et comment on les retrouve tous ensemble.
2: Mais du coup, en fait, c'est un film qui peut se voir presque sans avoir vu
1: la série.
2: Oui, la série. Mmh. C'est-à-dire qu'il existe en tant que film. Mmh. C'est pas comme très souvent quand il y a ce genre de choses, une espèce de ressucé qui fait que si on n'a pas vu la série, on comprend rien au film.
1: Avec du fan service à gogo. Non, c'est vrai que ça peut être autonome. La série 10% adaptée en film à découvrir donc en ce moment sur Netflix et on en parle ce week-end dans Ça Tourne avec la créatrice Fanny Herrero et Thibaut de Montalembert. Ne bougez pas, on se retrouve juste après ça.
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1: 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Avec nous, la créatrice de 10% qui a écrit le film 10% qui vient de sortir sur Netflix, Fanny Herrero en compagnie de l'acteur Thibaut de Montalembert, alias Mathias Barneville. Et cette musique emblématique, évidemment, ça vous fait quoi lorsque vous l'entendez, Thibaut de Montalembert, cette musique?
2: Ah ben
1: vous en pouvez plus ou
2: Non, pas non, du ça tout. C'est tout d'un coup, c'est comme le chien de Pavlov. Il y a un truc qui ça repart, quoi.
1: Vous vous replongez dans le personnage.
2: Ouais, absolument. Il y a un truc comme ça. Ouais.
1: Est-ce que vous aimeriez vivre dans le film 10%, Thibaut de Montalembert?
2: Non.
1: Alors pourquoi?
2: Bah parce que quand même, en ce qui concerne mon personnage, il est quand même très très tourmenté, c'est quelqu'un qui a trouvé l'amour avec Noémie, mais leur histoire est compliquée et c'est pas très paisible de son point de vue. Voilà. Donc.
1: Est-ce que vous auriez été un bon agent de comédien?
2: Oh, je crois pas, non.
1: Non, pourquoi non, vous n'avez pas vous vendre?
2: D'abord, je sais pas très bien me vendre, effectivement. Et puis, c'est vraiment un métier. C'est un métier vraiment tellement différent. Enfin, c'est non, je me vois pas faire ça. Oui, c'est ça. Il faut vendre. Il faut arriver à vendre les autres. Il faut arriver à vendre les autres. Déjà, j'ai du mal à me vendre moi-même.
1: Fanny Herrero, vous auriez pu être agent.
0: Ah non, pas du
1: tout. Non, mais c'est dingue, parce que c'est vrai que quand on regarde cette série, je pense que ça a donné plein d'idées aux gens qui regardaient. Moi, la première, je me suis dit, mais en fait, j'ai envie d'être agent.
0: Ouais, ça a donné, en fait, ça a suscité des vocations.
1: Ouais.
0: On l'a dit. Après, il y avait plein de jeunes gens qui ont voulu devenir agent après.
2: Ouais.
0: Qui ont voulu demander des stages.
2: Les agents ont reçu un courrier absolument monstrueux de gens qui voulaient faire des stages chez eux. Alors que, parce que c'était un métier que personne connaissait.
1: C'est ça.
0: Non, mais avec tout le respect que j'ai pour eux, parce qu'on a hyper besoin d'eux. Enfin, les acteurs comme les scénaristes, nous aussi, on a des agents qui s'occupent de.
1: Et on va en parler d'ailleurs,
0: de
1: parce
0: nos
1: que demain,
0: contrats,
1: on en reçoit.
0: De l'argent. Enfin, c'est quand même beaucoup relié à l'argent, mais pas que. Il y a une protection aussi, quand même, et puis des choix de carrière et tout. Mais non, moi, j'aurais pas du tout pu. C'est des métiers très rugueux, en fait, quand même. Vous êtes en égo quasiment tout le temps. Vous avez un téléphone vissé à l'oreille.
1: En égo, en négociation.
2: Oui,
1: en
0: égo
1: de comédien.
2: En égo de comédien aussi. Il faut gérer.
1: Vous avez de l'égo, Thibaut de Montalembert, en tant que comédien?
2: Oui, bien sûr.
1: Difficile à gérer ou pas pour votre agent?
2: Non, je crois pas. Non, je crois pas.
1: Fanny Herrero, avec quoi avez-vous envie que les spectateurs repartent après avoir vu le film 10%?
0: Ah, j'espère quand même avec de la joie au cœur, hein, avec le sentiment d'avoir rigolé, d'avoir assisté à des retrouvailles chaleureuses, avec de l'amitié, avec de l'amour, et aussi pas que, peut-être aussi un peu de, je sais pas, un peu d'émotion aussi, parce qu'on

0: même si ce qui domine le film, je crois que c'est vraiment un sentiment de rigolade et de joie, mais il y a aussi
1: il y a de l'émotion.
0: Il y a de l'émotion et on aborde des choses qui sont quand même sensibles. Donc j'espère que les gens les percevront.
2: Oui, parce que le succès colossal international de la série, il est assez inattendu au tout départ. Il me semble que justement, on vous disait, mais ça ne va intéresser personne. Ça s'adresse peut-être qu'à une caste précise, le monde du cinéma. Comment vous expliquez le fait que ça ait autant de succès auprès du grand public ?
0: Bah justement, je pense que en fait, on a réussi à partir de quelque chose d'un peu étroit, un peu boutique. C'est ce qu'on nous disait au début. Ah, ça marchera jamais, c'est trop boutique. Parce qu'effectivement, on est dans un petit milieu parisien. Méconnu, mais après il faut pas sous-estimer quand même la curiosité des gens pour les choses méconnues. Donc on avait cet avantage, tiens, à rentrer dans la coulisse, et je crois qu'on a su le faire tous ensemble avec du cœur et de la générosité, et finalement donner un sentiment d'universel, c'est-à-dire que nos personnages finalement ils sont on peut se relier à eux, quoi. On peut avoir de l'empathie pour eux, et je pense que ce mélange de quelque chose de très spécifique mais à la fois traité avec beaucoup d'humanité, ça fait que les gens étaient attirés par la coulisse, et tout en se disant ah, mais en vrai je les comprends, ils sont un peu comme moi.
1: Oui, moi il y a des tas de gens qui m'ont dit mais en fait c'est la même chose que dans mon entreprise.
2: Ah oui, d'accord. Alors qu'ils sont pas du tout dans le milieu du cinéma.
1: Non, pas du tout. Donc
2: c'est la clé du succès. Merci beaucoup Fanny Herrero, Thibault de Montalembert. La suite de Ça tourne, c'est demain, même heure, même radio, à 13h30. Nous recevons un agent justement, mais un agent pour les scénaristes, les auteurs. Il n'y en a pas que pour les acteurs. Ludovic Botalo sera avec nous, toujours aux côtés de Fanny Herrero et Thibault de Montalembert, à l'occasion de la sortie du film 10%, actuellement sur Netflix. Vous restez avec nous ?
0: Avec plaisir.
2: Ben oui. Bon après-midi à tous et à demain dans Ça tourne.
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4: L'accent des autres, c'est l'actualité de la semaine vue par la radio-télévision suisse, par Radio-Canada, par RFI, par ICI également en France et par la RTBF en Belgique. Et nous allons d'abord anticiper un tout petit peu aujourd'hui, parce que dans une semaine, les Suisses vont voter pour la première fois sur la neutralité de leur pays, Pierre Bavaud.
5: Les milieux nationalistes souhaitent une définition très stricte de cette neutralité, mais ils peinent à convaincre la population en cette période de grande instabilité géopolitique. Il est aussi question d'un rapprochement qui s'accélère cette semaine, un rapprochement entre le Maroc et Israël, Nicolas Sûr.
6: Les deux pays ont renoué en 2020. Ils prévoient désormais d'ouvrir chacun une ambassade, mais aussi d'avancer sur un agenda de coopération bilatérale très dense.
5: Nous avons aussi retenu le discours de l'État de l'Union européenne prononcé par Ursula von der Leyen à Strasbourg. Et cette fois, Nadi Mobarak, l'Union ouvre ses portes au Canada.
7: La présidente de la Commission européenne veut que le Canada devienne le premier membre associé de l'UE. Une idée que le Premier ministre Mark Carney accueille à bras ouverts.
5: C'est la semaine européenne de la mobilité aussi, avec notamment une journée sans voiture à Bruxelles ce dimanche. L'occasion de réfléchir à une meilleure façon de se déplacer au moment où les prix des carburants atteignent de nouveaux sommets, Jacques Kremers.
8: Oui, c'est le cas notamment pour le diesel, dont le prix maximum à la pompe a dépassé les 2,40 euros le litre, et ce dans un pays où la voiture représente 78% des kilomètres parcourus.
5: Enfin, la sécheresse et les canicules de cet été, elles ont de sérieuses conséquences pour les producteurs de fruits et légumes en France. Nous serons dans une exploitation au nord de Limoges. Les Suisses sont donc appelés aux urnes dans une semaine, le 27 septembre, un rituel qui se tient 4 fois par an. Et cette fois, Pierre, ils sont appelés à se prononcer pour la première fois sur un principe qui leur est cher, la neutralité de leur pays.
9: Oui, puisque cette neutralité a préservé la Suisse des deux grandes guerres mondiales. La Suisse, en effet, n'a pas été entraînée dans ces conflits par le jeu des alliances. Et cette neutralité, qui est inscrite dans la constitution helvétique, elle permet également à la Suisse d'offrir régulièrement ses bons services pour la résolution des conflits. Le conseiller fédéral Ignacio Cassis, notre ministre des Affaires étrangères, l'a défini ainsi.
10: C'est très simple, ne pas être partie militaire des conflits armés. Donc, il n'y a pas d'envoi de matériel de guerre. Il n'y a pas d'envoi de troupes militaires et il n'y a pas d'alliance militaire comme l'OTAN à laquelle la Suisse peut faire partie.
9: Mais ce concept de neutralité n'est pas figé, il évolue avec le temps. Par exemple, il n'a pas empêché la Suisse d'adopter les sanctions européennes contre la Russie au début de la guerre en Ukraine. C'est ce qui a d'ailleurs décidé les milieux nationalistes de lancer l'initiative sur laquelle nous sommes appelés à voter. Eux souhaitent une définition beaucoup plus stricte de cette neutralité. comme l'explique Céline Amaudru de l'Union démocratique du Centre, l'UDC, seul parti gouvernemental à soutenir cette initiative.
11: Nous, ce qu'on veut, c'est amener la paix, la diplomatie et le dialogue. Et pour l'amener, il faut qu'on soit crédible avec une neutralité perpétuelle et armée.
9: C'est ainsi qu'on a vu fleurir au bord des routes des panneaux avec une colombe de la paix appelant à voter pour le oui.
4: Alors précisément, est-ce que le oui à une application plus stricte va l'emporter dimanche prochain ?
9: Eh bien, selon les sondages, non. En cette période d'instabilité et de menaces, de nombreux sondés craignent en effet l'idée que la Suisse doive compter sur sa seule armée pour se défendre et s'interdisent toute coopération militaire avec ses voisins. Mais en fait, l'enjeu ne réside pas uniquement dans l'issue du scrutin. La campagne est en effet portée par Christophe Blocher, riche industriel et artisan du succès de ce parti, l'UDC. À l'âge de 86 ans, ce sera d'ailleurs probablement sa dernière grande bataille et il la finance de sa poche. Et Christophe Blocher, il est passé maître dans l'art d'occuper l'espace politique et médiatique via des initiatives, l'art d'imposer des thèmes qui lui sont chers comme la non-intégration à l'Europe ou la lutte contre l'immigration et au final, l'art d'élargir sa base électorale, très sensible aux symboles identitaires. Et ça marche. L'UDC est aujourd'hui le plus grand parti politique de Suisse.
4: C'est une réalité depuis quelques années. Israël et le Maroc sont engagés depuis fin 2020 dans un rapprochement diplomatique sous égide américaine. Et ce rapprochement, Nicolas, eh bien, il pourrait bien connaître un coup d'accélérateur.
6: Oui, une série d'annonces ont été faites à New York en marge de l'Assemblée générale de l'ONU lors d'une réunion tripartite avec les États-Unis. Les deux pays annoncent d'abord que leurs représentations diplomatiques respectives vont être élevées au rang d'ambassade. À l'heure actuelle, ce ne sont que de simples bureaux de liaison. Aucune date n'a encore été avancée. En revanche, avant la fin de l'année, de nouvelles liaisons aériennes seront ouvertes et des accords économiques seront signés pour accélérer le rapprochement entre les deux États dans le secteur des technologies ou celui de la sécurité.
4: Et un rapprochement qui a permis à Rabat d'engranger les soutiens d'Israël et surtout des États-Unis dans le dossier du Sahara occidental.
6: Dans leur communiqué, Washington et Tel Aviv réaffirment leur reconnaissance de la souveraineté marocaine sur l'ensemble de ces territoires que se disputent le Maroc et les indépendantistes du Polisario. Dans le Royaume, toutefois, ce rapprochement avec Israël est loin de faire l'unanimité. Cette normalisation, comme on l'appelle, est ouvertement critiquée dans l'opinion publique depuis le déclenchement de l'offensive israélienne sur Gaza au lendemain des attaques du Hamas du 7 octobre 2023. Le Maroc a connu des dizaines de manifestations réunissant à chaque fois plusieurs milliers de personnes pour réclamer l'abandon de cette politique de rapprochement.
4: À propos de rapprochement, l'Union européenne souhaite que le Canada devienne son tout premier membre associé. C'est ce qu'a annoncé cette semaine la présidente de la Commission européenne. Et c'était à l'occasion de son discours sur l'état de l'Union, on a dit.
7: Oui, un discours auquel assistait d'ailleurs le Premier ministre canadien au Parlement de Strasbourg. Mark Carney a eu droit à toute une ovation des députés européens quand il a été proposé que le Canada obtienne ce statut inédit de membre associé, un statut qui reste à être défini. Et si Mark Carney a eu droit à un accueil aussi chaleureux, c'est surtout parce qu'il se tient debout face à Donald Trump, selon l'eurodéputé Chloé Riddell.
12: Nous admirons la façon dont le Premier ministre canadien a su résister aux intimidations de Donald Trump. Pour nous, il a su faire ce que l'Union européenne n'a pas su faire.
7: Mark Carney a précisé sa vision d'un partenariat entre le Canada et l'UE jeudi lors d'un discours prononcé devant le Parlement européen.
4: Alors précisément, qu'a dit le Premier ministre canadien à cette occasion ?
7: Eh bien, Mark Carney a rappelé les liens historiques et les valeurs communes qui unissent les Canadiens et les Européens. Il a par la suite tiré la sonnette d'alarme sur les bouleversements géopolitiques qui secouent présentement la planète en dénonçant les politiques de Donald Trump, mais sans le nommer.
13: Nos sociétés sont secouées par de nouvelles tempêtes. L'intégration économique est désormais utilisée comme une arme et les droits de douane comme un moyen de pression.
7: Mark Carney prêche pour une collaboration accrue avec l'Europe au niveau de la défense, des minéraux critiques, de l'intelligence artificielle et des marchés financiers. Il promet des débats sur ce partenariat au Parlement canadien et d'autres discussions lors du sommet Canada-UE le mois prochain à Montréal.
4: Et dernière question, on a dit comment a réagi le président américain ?
7: Eh bien, le rapprochement Canada-Europe semble un coup dur pour le chef de la Maison-Blanche après la rupture des négociations commerciales avec le Canada. Donald Trump dit que c'est une idée qui est risible, un acte hostile, et il menace de couper le commerce avec l'Europe. Mark Carney répond qu'un Canada plus fort, plus résilient et plus souverain sera un meilleur partenaire pour les États-Unis.
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4: Un dimanche sans voiture à Bruxelles, notamment ce week-end, c'est la traditionnelle semaine européenne de la mobilité. L'occasion de réfléchir à nos déplacements. Cette année, Jacques, cette semaine de la mobilité, elle est organisée au moment où le prix des carburants est au plus haut.
8: Et ce, dans un pays où 78% des kilomètres sont parcourus en voiture, le Belge serait même le champion d'Europe du plus long trajet domicile-travail, 57 minutes par jour en moyenne, le plus souvent en voiture personnelle ou de société. Alors, quand le prix maximum du diesel à la pompe dépasse les 2,40 euros le litre, les automobilistes réagissent.
14: C'est pas chouette, c'est pas évident. Et j'imagine que c'est pas encore la fin.
15: Déjà, c'est beaucoup, c'est trop.
16: Moi, je ne sais plus, par exemple, tous les jours aller déposer mes enfants, je suis obligée de faire un jour sur trois.
4: Un jour sur trois, certains automobilistes s'efforcent donc d'économiser leur carburant. C'est ce que confirment d'ailleurs les données d'information routière recueillies, Jacques, auprès des communautés d'utilisateurs.
8: Oui, ces données montrent en effet une diminution du nombre de déplacements, une diminution de la distance moyenne pour chaque déplacement et dans une légère mesure, une diminution de la vitesse. Si les automobilistes semblent donc adapter leur mode de conduite pour économiser essence ou diesel, d'autres demande une aide du gouvernement. C'est le cas de Lorenzo Stefani, porte-parole de Touring, une association de défense des usagers de la route.
17: Plus de la moitié du prix d'un litre d'essence, c'est des TVA et des accises. Donc si on diminue légèrement la TVA et l'accise sur le litre d'essence, eh bien on pourra continuer à avoir un meilleur pouvoir d'achat.
8: Mais le gouvernement a d'autres priorités, principalement trouver 10 milliards d'euros pour boucler son budget.
4: Oui, cela dit, en France, le gouvernement a promis que les aides suivraient la variation des cours des carburants, des aides pour les pêcheurs dans la foulée de cette mobilisation, précisément des pêcheurs de Méditerranée. Ils avaient bloqué deux ports et un dépôt pétrolier ces derniers jours avant de finalement lever leur barrage. L'essence et le gasoil trop chers, et puis il y a aussi la sécheresse, les canicules de l'été et leurs conséquences pour les producteurs de fruits et légumes en France. Il parle carrément de la pire récolte depuis 10 ans. Illustration dans la commune de Château-Ponsac, au nord de Limoges. C'est un reportage de Jérôme Osterman pour Ici.
18: Un groupe électrogène pour pomper le peu d'eau qui coule au fond d'un forage creusé début juillet pour éviter la pénurie en eau. Mais la saison est tellement sèche qu'il faut bricoler pour sauver ce qui peut l'être. Certains légumes d'été sont très impactés, explique Joël en maraîchage bio à Château-Ponsac.
19: Sur la tomate, on ramasse là cette semaine à peine 100 kilos, alors qu'on devrait en faire au moins 500. Alors l'aubergine s'est en décalé, mais c'était il y a 15 jours, on n'avait pas d'aubergine, alors que ça ne nous arrive jamais. D'avoir un trou comme ça, on est 15 jours sans aubergine. Les concombres, on a eu le cas la semaine dernière, où pareil, on n'a pas eu très très peu de fruits.
18: Et ce qui inquiète le plus Joël, ce sont les légumes d'hiver. La culture de pommes de terre a beau avoir été sacrifiée, l'eau manque clairement pour les autres légumes.
19: On n'a pas réussi à faire germer les carottes. Là, ça fait 15 jours qu'elles sont semées, c'était un deuxième semis et ça ne germe toujours pas. Les courges, le fruit est petit, je ne sais même pas s'il va bien se garder. Pareil, le chou, on n'arrive pas à le faire reprendre. Je ne sais pas comment on vivra et ce qu'on proposera à notre clientèle cet hiver.
18: Dans ce contexte, il faut essayer de préserver la famille, explique Alex, son compagnon.
20: Même les enfants, ça les impacte. Ça devient compliqué parce que là, ils ont compris qu'on ne partirait pas en vacances cette année. On ne pensait pas, mais les enfants, ils le prennent de plein fouet aussi.
18: Et pour les prochains mois, et en particulier l'hiver, Alex envisage toutes les pistes.
20: Essayer de maintenir notre revenu pour cet hiver. Et bon, après, voilà, on n'est pas idiots. On pourra trouver du travail partiel dans l'hiver si on a besoin de travailler ailleurs. Et on serre à les fesses et puis on attendra que des jours meilleurs.
18: Joël et Alex, deux maraîchers clairement dans le dur et inquiets pour les mois à venir, surtout si certaines semences se font rares et hors de prix.
4: Reportage signé Jérôme Osterman pour Ici. Merci d'avoir été au rendez-vous de l'accent des autres. Excellente fin de semaine. On se retrouve dans 8 jours avec les partenaires des médias francophones publics. À très bientôt donc.
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22: Pratiquement 6h, c'est samedi. Bonjour à tous et bienvenue sur Ici. Nous sommes ravis de vous accueillir avec beaucoup d'actu et
0: énormément de musique et surtout, surtout de la bonne humeur. Bonjour Valentin Bertrand.
1: Bonjour Christopher, bonjour à tous.
0: Et de la bonne humeur, il va en falloir vu les prix des carburants.
1: Et oui, les prix à la pompe qui s'affolent et les gilets jaunes de retour aujourd'hui sur le vieux port de Marseille avec une priorité, leur pouvoir d'achat. Et puis à 6h30, nous reviendrons sur la première liste dévoilée par Zizou, nouveau sélectionneur des Bleus qui commence déjà à imprimer sa patte.
0: Oui, parce que le premier match de l'équipe de France version Zidane approche, ça sera vendredi prochain. Pour le moment, nous sommes le 19 septembre et on démarre le week-end ensemble sur ICI.
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0: Bon début de week-end à l'écoute d'ICI. Bonjour à tous, il est 6h. Le journal Valentin Bertrand avec de nouvelles aides ciblées en préparation, mais pas de coup de pouce général sur le carburant.
1: Le gouvernement maintient sa ligne et pointe du doigt les guerres et le contexte international. Le seul responsable de cette envolée des prix, dit Emmanuel Macron. Explication pas suffisante pour calmer la grogne des automobilistes. Les gilets jaunes prévoient de se mobiliser ce matin à 10h sur le vieux port de Marseille, Mathilde Vasseneux.
23: Sur un rond-point dans le quartier de l'Estac, au nord de Marseille, ils étaient déjà une petite dizaine à se regrouper en milieu de semaine avec l'espoir d'une reprise du mouvement. Eddy, artisan à la retraite.
24: J'ai mon vieux gilet jaune de 2018 que je regrette à remettre encore une fois. Parce que vous voyez bien autour de vous, plus une personne s'en sort. Combien de personnes entre le 5 et le 15 mois n'ont plus d'argent pour pouvoir finir leur mois, quoi. Tout a empiré. Venez aller faire vos courses, prenez de l'essence, tout le monde le voit. Les salaires n'ont pas augmenté, mais on sent vraiment une résilience des gens.
23: Il faut se réveiller collectivement, ajoute Brigitte. Elle confie vivre avec moins de 1000 euros par mois en s'occupant de son mari malade. Elle dénonce la casse des services publics, le manque de moyens à l'hôpital. Et elle aussi invite à remettre le gilet jaune. Le sien est couvert de strass, souvenir d'un jour de l'an passé sur un rond-point il y a 8 ans.
25: Le symbole qu'il représente, c'est on est en panne. C'est le pays est en panne. Donc mettez-le pacifiquement.
23: Il ne faudra pas de violence ni de récupération, acquiesce Eddy.
24: On espère beaucoup qu'il n'y ait pas de parti politique, de casseurs. On peut bloquer 5 minutes, comme une heure ou deux. Au moins interpeller l'État en disant « Oh, stop !»
23: Les gilets jaunes, ce sont les braises, conclut Eddy, les braises qui peuvent rallumer la colère sociale.
1: Et pour retrouver la station-service la moins chère proche de chez vous, vous retrouvez une carte en une de notre site ici.fr. Ces dépenses freinées et ces promesses d'économie du gouvernement, elles n'ont pas suffi à rassurer l'agence de notation Scope Rating. Elles dégradent la note de la dette française d'un double A-. On passe à un simple A+, avec le risque d'augmenter le taux auquel la France emprunte ces derniers jours. Il était autour de 4,5% du jamais vu depuis la crise financière de 2008.
0: Il est soupçonné de préparer une attaque terroriste contre un lycée de Lyon.
1: Un adolescent de 15 ans a été mis en examen et présenté hier à un juge antiterroriste. D'après les premiers éléments de l'enquête, Lauriane Delanoë, il préparait une tuerie contre des élèves.
26: Oui, cet adolescent voulait poignarder des élèves dans son lycée de secteur, un lycée dans lequel il n'était pas scolarisé, il n'était plus inscrit depuis son exclusion d'un autre établissement en début d'année. Selon une source proche du dossier, l'attaque était particulièrement préparée au fil des investigations. Les enquêteurs trouvent ainsi chez lui un sac avec des couteaux et une tenue paramilitaire. Ils trouvent aussi des messages sur le réseau social Snapchat. Le jeune de 15 ans y parle de son projet. C'est un jeune fasciné par la mouvance d'ultra-droite et marqué par la mort de Quentin Derenque, le militant identitaire battu à mort en février dernier à Lyon. D'après nos informations, le garçon a été arrêté au mois de mai après le signalement d'une connaissance inquiète. Il a ensuite été hospitalisé en psychiatrie puis interpellé à sa sortie cette semaine. Il est maintenant sous contrôle judiciaire et placé dans un centre éducatif.
1: Et cet adolescent a une obligation de suivi psychologique et désormais l'interdiction de détenir une arme. Jusqu'à 15 ans de prison prononcée pour le meurtre du jeune Zakaria à Romans-sur-Isère en 2024. La peine la plus lourde pour l'auteur du coup mortel contre l'adolescent venu s'interposer dans une bagarre après un différend entre collégiens. Le père et le beau-frère du condamné sont également reconnus coupables comme complices. Le risque de feu de forêt toujours d'actualité. Vigilance dans l'Aude et l'Hérault. classé aujourd'hui en risque élevé. Et là, de la Charente aux Pyrénées-Atlantiques, c'est attention au risque de baïne, risque maximal tout le week-end.
5: 6h04, des monuments, des musées, des lieux de pouvoir ouverts gratuitement au public. Mais les journées du patrimoine, ça n'est pas que ça.
1: Certains ont décidé de revisiter l'événement, comme cet agriculteur passionné de Sainte-Souille, près de La Rochelle. Lui présente aujourd'hui ses 28 tracteurs. Et avec ses engins, toute une histoire de l'agriculture française, Elisa Robuchon.
6: C'est là que va se faire la démonstration.
9: Stéphane se tient devant l'un de ses champs, béret sur la tête, un grand sourire sur le visage et son programme bien en mémoire.
6: L'idée, c'est de représenter en fait une journée de vie des années 50 dans la campagne agricole, avec un tracteur dans chaque parcelle, un ou deux tracteurs dans chaque parcelle qui fait des travaux de saison.
9: Ces tracteurs, certains chanceux pourront peut-être monter dessus, comme celui-ci.
6: Alors, c'est la marque Loiseau. C'était un constructeur de matériel viticole dans les années 50.
9: En plus de ce tracteur, il en a 27. Cet autre a montré ses machines, c'est un peu ses jouets.
6: Non, le tracteur, c'est pour moi le véhicule utilitaire parfait, quoi. Ça tire, ça pousse.
9: Et ça fait du bruit.
6: C'est un deux cylindres, alors ça cogne un peu, ça ronronne pas comme une Formule 1.
9: Pour les explications, il faudra éteindre le moteur. Mais Stéphane est prêt, ce qu'il aime, c'est transmettre sa passion.
6: Ouais, c'est le but, hein. C'est pour ça que le portail s'est jamais fermé. Je me cache pas, et puis y a des gens qui... même sans s'arrêter, qui prennent certainement plaisir. Pas forcément des anciens. Hein. Il y a des jeunes avec des enfants qui ont plaisir de découvrir parce qu'ils n'ont pas connu ça. Et voilà.
9: Cet agriculteur lance d'ailleurs un appel à ceux qui ont des voitures anciennes. N'hésitez surtout pas à venir avec.
1: Elisa Robuchon d'ici La Rochelle, elle n'a pas besoin de réserver, contrairement à beaucoup de monuments.
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1: Un coup d'œil dans le ciel, Christopher, un temps sec et des éclaircies attendues pour ce samedi.
5: Oui, avec certains ciels un peu plus voilés au nord durant la matinée, mais les éclaircies seront bien présentes dès ce matin et elles se poursuivront durant toute la journée. C'est donc un samedi plutôt agréable qui vous attend aujourd'hui, y compris au niveau des températures, puisque ce matin, vous aurez 18 à Lille ainsi qu'à Reims, 16 à Rennes, à Bourges, à Strasbourg, 17 à Bordeaux ainsi qu'à Lyon, 16 à Bayonne, 21 degrés pour Montpellier, 23 à Cannes et dans l'après-midi, les températures seront comprises entre 21 et 28 degrés.
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5: Ce week-end, ce sont donc les journées du patrimoine et il y en a un qui va développer son patrimoine. C'est cet habitant du Cher qui a remporté hier soir 13 millions d'euros, Valentin, au Super Loto du patrimoine, qui a connu encore une fois cette année un gros succès.
1: Très belle somme pour prendre soin de nos sites et monuments partout en France.
5: Une belle initiative, bien sûr, remportée par notre Stéphane Bern que l'on retrouvera tout à l'heure à 6h40. Et puis je vous rappelle que pour chaque grille jouée, 73 centimes ont été reversés à la Fondation du patrimoine. Voici Survivor à 6h07, un grand bonjour à vous.

0: du rock pour démarrer votre week-end sur ici avec Survivor. Et c'est Manon Lisa, une jeune chanteuse de Saint-Nazaire, qui va vous réveiller très vite sur ici.
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0: Vous savez que l'on adore le ciné sur ici, alors autant se faire plaisir en ce samedi matin avec une réplique culte d'une actrice qui fête aujourd'hui ses 75 ans, Valentin.
3: C'est Marianne Chazelle, alias Zézette, dans Le Père Noël est une ordure. Elle nous a fait tellement rire avec cette scène.
4: J'arrive pas à lire. Là, regardez, il y a écrit en tout petit pour les femmes mariées ou veuves, mettre le nom de la jeune fille, suivi de deux points, épouser ou veuve Y. Alors moi j'ai mis Zézette épouse X.
5: Mais et X, vous êtes mariée à X peut-être?
4: Mais non, je veux pas de mari seulement, je peux pas leur dire, je suis enceinte jusqu'aux dents, ça fait mauvais genre.
0: Enceinte jusqu'aux dents, sans l'aspect de ces répliques du Père Noël est une ordure, qui est l'un des films les plus rediffusés à la télé française chaque année, avec toujours un gros succès d'audience.
3: Oui, toujours un gros carton en effet.
0: Bon, si vous avez une tenue, non pas de Père Noël, mais plutôt de sport, ressortez-la, parce que dans 5 minutes, on vous remet à la course à pied ce matin, avec notre coach sportif, Nordine Attab, sur ici.
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0: Bon début de week-end avec ICI. Voici une jeune chanteuse qui connaît un succès fou depuis quelques mois. C'est Manon Lisa. On l'écoute avec Le Petit Pêcheur sur ICI. Merci d'être avec nous. Il est 6h12.
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1: Vous écoutez ici Manon Lisa, le petit pêcheur, et un grand bonjour à tous les pêcheurs qui actuellement connaissent de grosses difficultés avec les prix des carburants. On reviendra justement sur les prix des carburants avec l'info du jour, ça sera à 6h30. Tous les week-ends, faites du sport sans trop d'efforts avec notre coach sportif Nordine Attab qui vous aide chaque jour à bouger. Et aujourd'hui, Nordine, vous nous incitez à reprendre la course à pied, mais attention à ne pas aller trop vite.
2: Lorsque l'on reprend la course à pied, l'erreur classique est de courir trop vite. Et pourtant, lors des premières sorties, oubliez votre vitesse et votre chronomètre. Votre priorité est d'abord de retrouver progressivement de bonnes sensations et de permettre à votre organisme de se réhabituer à l'effort. Et pour ça, je vous propose un repère extrêmement simple, le test de la conversation. Commencez par marcher quelques minutes pour vous échauffer. Et ensuite, vous partez tranquillement en courant. Pendant votre course, essayez de prononcer une phrase complète à haute voix. Ce que vous voulez. Et à partir de là, si vous pouvez parler sans être excessivement essoufflé, votre allure est adaptée. En revanche, si vous avez du mal à terminer votre phrase, ralentissez. Pour une reprise, commencez par 15 à 30 minutes selon votre niveau et vos habitudes sportives.
3: Et si même en courant très lentement, on se retrouve assez rapidement essoufflé, comment est-ce qu'on peut faire, Nordine ?
2: Aucun problème. Dans ce cas, alternez tout simplement de la marche et de la course. Et il n'est absolument pas nécessaire de courir sans s'arrêter pour progresser. D'ailleurs, on continue par un deuxième exercice de l'alternance de course et de marche. Après quelques minutes de marche d'échauffement, courez tranquillement pendant 1 à 2 minutes. Puis vous marchez pendant 1 minute. Vous repartez ensuite pour 1 à 2 minutes de course, suivie d'une minute de marche. Et au fil des séances, vous pourrez progressivement augmenter le temps de course et diminuer la période de marche. Et grâce à ça, vous allez renforcer l'endurance cardiovasculaire et adapter progressivement vos muscles et vos articulations à la course à pied. Vous répétez cette alternance pendant 15 à 20 minutes pour débuter. Lorsque vous reprenez la course à pied, ne cherchez surtout pas immédiatement une vitesse précise au kilomètre. Vous courez d'abord à une allure confortable à laquelle vous pouvez encore parler. Et on n'oublie pas, avec ICI et le ministère des Sports, on se met encore plus en mouvement pendant Septembre on bouge. Allez, à vous de jouer.
1: Eh oui, allez, on court Valentin, parce que je sais que vous êtes un grand coureur.
3: Hein. Alors non, pas vraiment, vraiment coureur du dimanche et déjà la barre des 5 km, c'est déjà dur.
1: Bon courage à vous, hein, qui peut-être vous faites un petit footing en ce samedi matin, 6h15 Valentin.
3: Et après l'effort, que diriez-vous ? Moi là, je suis client d'une bonne série télé remplie de suspense.
1: Mais oui, une bonne série d'ailleurs qui rencontre un succès mondial qui est palpitante, c'est ce que nous racontera Patrice Gascoigne juste après François Fellman tout de suite. Sur ICI, voici une très belle chanson qu'on attend rien que pour toi sur ICI. Bonjour à tous, bon week-end.

0: Rien que pour toi, vous écoutez ici en ce samedi matin. Bon réveil avec François Fellman et bonne fête aujourd'hui aux Émilie qui sont forcément jolies.
1: Je m'appelle Émilie Jolie.
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0: 6h21, les coulisses télé avec vous, Patrice Gascoigne. Bonjour, zoom aujourd'hui sur une série Fauda. C'est le nom de cette série qui mêle action et suspense et qui est terriblement addictive, Patrice.
3: Quand vous regardez pour la première fois un épisode de Fauda, qui signifie chaos en arabe, vous avez du mal à vous arrêter d'enchaîner tous les épisodes.
4: La panthère, Abou Ahmad est vivant.
5: Abou Ahmad est responsable de la mort de 116 Israéliens dans les attentats suicides qu'il a commandités.
3: Vous l'avez compris, la série Fauda, dont la saison 5 vient d'être lancée sur la plateforme Netflix, s'aventure sur un terrain hautement inflammable, le conflit israélo-palestinien. On y suit une unité d'élite israélienne qui opère sous couverture en Palestine pour mener des opérations clandestines de renseignement et d'antiterrorisme. Les créateurs de la série en ont écrit les scénarios à partir de leurs propres expériences du terrain. C'est ce qui fait de Fauda une série thriller très réaliste, nerveuse, où il n'y a pas les bons d'un côté, les méchants de l'autre. D'ailleurs, les deux communautés qui travaillent sur Fauda y sont représentées. Et dans cette saison 5, plus sombre, l'attaque du 7 octobre a été intégrée dans l'histoire. L'antagoniste, le méchant entre guillemets, est incarné par un acteur franco-algérien, Hakim Jaziri, à qui j'ai demandé de nous dire pourquoi il fallait vraiment découvrir cette série.
6: C'est une série exceptionnelle à tout point de vue. Les scénaristes sont incroyables, d'une précision folle. L'acting est très très bon. La réalisation, les lumières, la musique, le rythme. Et puis, cette particularité qu'a Fauda, puisque elle est née aussi, surtout, de l'expérience des créateurs de cette série-là, qui connaissent absolument par cœur la réalité du terrain et qui insufflent à la série un réalisme fou. Ça reste une série, ce n'est pas un documentaire, hein, c'est très important de le préciser. Et puis, elle n'est pas manichéenne du tout, cette série, en fait. Hein. Bien sûr, c'est le narratif israélien, c'est eux qui produisent, c'est normal, mais ils ont fait un énorme effort de nous montrer les deux camps et de les humaniser complètement, de sorte qu'on fait complètement la dichotomie entre les terroristes d'un côté et puis les Palestiniens de l'autre, otage de cette guerre. Et puis c'est une série qui nous montre l'absurdité de l'intérieur. Voilà, les protagonistes principaux côté israélien ne sont pas ménagés, puisque eux aussi font des choix moraux très très discutables. Donc dans ce sens-là, ouais, c'est une série réussie à tout point de vue.
3: Hakim Jaziri, comédien franco-algérien à découvrir dès maintenant dans la série Fauda, disponible sur Netflix.
0: Et ben voilà une belle suggestion pour votre week-end. Soyez les bienvenus sur ICI avec encore une fois un euro gagnant tout à l'heure à 6h40, Valentin.
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0: Ça, c'est royal. Vous jouez avec nous tout à l'heure à 7h20. Mais d'abord, Robbie Williams avec Angel sur ICI. Bienvenue à tous, bon week-end.

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1: 1997, Angel, Robbie Williams, l'artiste britannique sur ICI, 6h28. Et à suivre l'info du jour consacrée à la première sélection des Bleus version Zizou.
2: 18 joueurs reconduits et 5 nouvelles recrues. On revient donc sur cette première liste dévoilée par Zinedine Zidane dans son nouveau rôle d'entraîneur de l'équipe de France de foot.
1: Mais d'abord, l'horoscope de ce samedi 19 septembre. Catherine Viguier, bonjour, avec un signe qui est particulièrement valorisé aujourd'hui.
3: Le Capricorne, qui a vécu tant de changements depuis 2025. Bélier, alors c'est le week-end et pourtant vous travaillez ou vous assumez des responsabilités. Taureau, évadez-vous et passez un appel à qui vous voulez. Gémeaux, les finances et votre vie intérieure, vous composez avec les deux. Cancer, un week-end qui met au premier plan votre vie relationnelle. Lion, vous trouvez des partenaires fiables pour poursuivre votre chemin. Vierge, alors si une histoire d'amour vous fait mal, une solution possible ce week-end. Balance, une journée idéale pour passer des moments en famille et pour être bien chez vous. Scorpion, tout ce qui a trait à la communication est valorisé et puis certains voyages. Sagittaire, vous dépensez, vous investissez afin d'améliorer votre confort de vie. Capricorne, alors très sollicité, vous serez super satisfait de votre journée. Verseau, un samedi dédié à votre personne, à son bien-être, ainsi reposez-vous. Poisson, de nouvelles possibilités grâce au regard bienveillant des vôtres. Et pour nous tous, on reste doux avec soi.
1: Très bon samedi 19 septembre à l'écoute d'ICI. Il est 6h30 et l'actu en 90 secondes en français dans le monde. C'est avec vous, Valentin Bertrand.
2: Traiter les causes avant de dépenser un maximum d'argent face à la flambée des prix du carburant. Emmanuel Macron propose de convoquer un G7 sur l'énergie et d'adapter les aides ciblées sans coup de pouce général. Réponse à la colère des Gilets jaunes qui, eux, appellent à se rassembler ce matin à 10h sur le vieux port de Marseille. Il veut donner la voix aux citoyens pour peser sur la prochaine présidentielle. L'ingénieur expert du climat Jean-Marc Jancovici réunit pour la première fois à Paris aujourd'hui une assemblée citoyenne, 150 Français tiré au sort pour réfléchir sur des propositions. 6 week-ends de travail sont prévus d'ici février. Il est soupçonné de préparer une tuerie dans un lycée de Lyon. Un adolescent de 15 ans mis en examen et présenté à un juge antiterroriste. Un garçon fasciné par l'ultra-droite et décrit comme psychologiquement fragile. Selon les enquêteurs, son projet était très avancé. Le verdict, 2 ans après la mort du jeune Zakaria, 15 ans lors d'une bagarre à Romans-sur-Isère où il a tenté de s'interposer. L'auteur du coup mortel est condamné à 15 ans de prison. Son père et son beau-frère sont également condamnés pour complicité. Elles peuvent provoquer des intoxications aiguës. Des tomates pelées de la marque Carrefour rappelées partout en France. Ces boîtes de conserve sont en rayon depuis 5 mois. Certaines peuvent contenir des graines de Datura, une plante toxique. Et puis plus de 17 000 monuments, musées et lieux de pouvoir ouverts gratuitement au public. C'est le début aujourd'hui des Journées européennes du patrimoine, 43e édition organisée tout le week-end.
1: L'info du jour de ce samedi, Valentin, Zinedine Zidane officialise son premier casting pour les Bleus.
2: 23 joueurs sélectionnés, Kylian Mbappé maintenu comme capitaine de l'équipe de France de foot. 5 nouveaux visages, notamment Guillaume Rest, Andy Diouf et Jérémy Jacquet. Et quelques absents, Aurélien Tchouaméni, Jean-Philippe Mateta, les frères Hernandez et Thuram. Du changement donc dans la continuité. Zizou commence à imprimer sa patte, Julien Froment.
4: Il est 19h25, l'hystérie gagne soudainement le 87 boulevard de Grenelle. Zinedine Zidane s'offre un bain de foule devant une soixantaine de supporters.
5: Mais elle est là, même moi je le sens.
4: Hugo, maillot de l'équipe de France, QV98, floqué bien sûr du numéro 10 de Zidane, a pu approcher son idole.
6: Le charisme du type est juste dingue, donc c'est que du bonheur, vraiment c'est du bonheur.
4: Ambiance plus feutrée une heure plus tôt dans l'auditorium lorsque Zinedine Zidane dévoile sa toute première liste. Les 23 sélectionnés sont présentés dans un clip vidéo, vient ensuite le jeu des questions-réponses et là, Zizou va droit au but, prise de parole courte, incisive.
7: Non, si je l'ai mis au milieu de terrain, c'est que je veux le voir au milieu de terrain, voilà.
4: Un exercice réussi pour Alessandro Grandesso, correspondant à Paris pour la Gazzetta dello Sport.
8: Un peu particulier parce que ça change beaucoup par rapport à Deschamps. Il a un autre style, même dans son langage, beaucoup plus direct. On comprend très bien qu'il sait ce qu'il veut. Il confirme d'avoir beaucoup de personnalité à mon avis. Moi, j'ai aimé.
4: Une première sans accroc aussi bien sur le fond que sur la forme. pour Zinedine Zidane, place désormais au terrain, lundi, avec le début du rassemblement à Clairefontaine.
2: Et il reste 7 jours avant au nouveau sélectionneur des Bleus, avant donc, du coup le premier match de Ligue des Nations, ce sera vendredi prochain en Turquie. La météo, Christopher, et c'est un temps sec et des éclaircies qui sont attendues aujourd'hui.
0: Et donc un bon week-end pour vous, hein, avec certains ciels un peu plus voilés au nord durant la matinée, mais les éclaircies seront bien présentes dès ce matin et elles se poursuivront durant toute la journée avec du beau soleil attendu sur la moitié sud avec un ciel bien bleu, profitez-en. Et puis au niveau des températures, elles sont agréables, hein, 18 ce matin à Lille ainsi qu'à Reims, 16 à Rennes, à Bourges, à Strasbourg, 17 à Bordeaux ainsi qu'à Lyon, 16 degrés pour Bayonne, 21 pour Montpellier, 23 degrés à Cannes sur la Côte d'Azur. Et dans l'après-midi, les températures seront comprises entre 21 et 28 degrés.
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0: C'est samedi, c'est le week-end, et pour beaucoup d'entre nous, le week-end, c'est le moment où on fait les courses. Et aujourd'hui, dans le caddie, Valentin, en plus des fruits et légumes français, si possible, des laitages ou encore des pâtes, et surtout, acheter du poulet. Vous savez pourquoi ?
2: Ben non, vous allez nous le dire.
0: Parce que dans le poulet, il y a plein de protéines. Et vous verrez tout à l'heure, à 7h-10, que les protéines, eh ben, c'est bon pour les muscles.
2: Vous êtes toujours aussi à fond quand vous faites vos courses ?
0: Eh ben oui, hein. Vous savez que moi, j'adore pousser les caddies en plus. Hein.
2: Je vais vous pas donner ma liste. Du
0: Je prends toutes les listes. Et on s'occupe de vous en ce samedi matin sur Ici en musique, bien sûr, avec Monsieur Eddie Mitchell. La dernière séance à 7h-25. La lumière.

0: Merci d'avoir choisi ici pour démarrer votre week-end la dernière séance, Monsieur Eddie Mitchell, de l'actu, de la musique, de la bonne humeur et des cadeaux avec un heureux gagnant, encore une fois, parce que nous avons une 8e radio, parce que depuis la fin du mois d'août, nous vous offrons une magnifique radio, post-radio ici, Valentin.
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0: Et Valentine Lottès pour Vie Numérique, Vie Privée, à 6h38, comme chaque week-end, Valentine, vous nous aidez à mieux nous protéger, et surtout à protéger nos données personnelles. Et ce matin, arrêtons-nous sur cette notion de données personnelles qui englobe beaucoup plus que nos noms et nos adresses.
4: Oui, puisque ça va bien plus loin que le nom, prénom, adresse postale, mail et numéro de téléphone. En une phrase, une donnée personnelle, c'est une information qui dit quelque chose de vous. Et ceux qui les veulent se moquent de savoir si vous vous appelez Catherine, Marie ou Alain. En revanche, connaître vos heures de connexion, vos trajets grâce à la géolocalisation de votre téléphone, vos goûts sur la base des publications que vous aimez sur les réseaux ou encore quelles applications vous utilisez, eh bien ça permet de comprendre

0: et des libertés. Le RGPD et ses lois nous permettent de garder la main sur nos données personnelles face à des acteurs extrêmement puissants, les géants du net. Encore faut-il comprendre ses droits et surtout les exercer. Le droit d'accès, à l'effacement, au déréférencement, notre droit d'opposition et le plus important, celui à l'information. À chaque fois que vous entrez sur un site internet, il doit vous dire quel sort il réserve à vos données. À vous de lire les petites lignes.
1: Merci beaucoup Valentine Lettès, et pour savoir comment exercer vos droits et les comprendre, hein, surtout, on vous explique tout sur ici.fr. Vous cliquez sur la page vie numérique, vie privée. On vous rappelle également cette info en ce samedi. Deux départements du sud de la France sont placés en orange avec un risque élevé de feux de forêt, Valentin. Il s'agit de l'Aude et l'Hérault, donc il faut faire très attention.
2: On est prudent et on rappelle aussi le long du littoral aquitain, de la Charente-Maritime jusqu'aux Pyrénées-Atlantiques. Là, c'est le risque maximal. Au Bain, vous savez, ces courants qui sont susceptibles de nous emporter vers le large.
1: Et avec le beau temps d'aujourd'hui, c'est vrai que vous serez nombreux à peut-être aller vous baigner aujourd'hui. Donc soyez particulièrement prudents. Et vous le savez, votre radio ici est là pour vous donner toutes les actus sur vos régions.
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1: Et pour la musique, nous aurons pour vous Mylène Farmer ou encore Alex Warren. Et tout de suite, un voyage dans le temps. Ça vous dit, à 6h43, avec notre monsieur patrimoine Stéphane Bern, qui partage avec vous le meilleur de ses histoires le week-end. Et ce matin, c'est un voyage dans le temps plutôt macabre que vous nous proposez, Stéphane.
13: Un pape convoque un concile pour juger son prédécesseur déjà mort depuis 9 mois. Oui, 9 mois. Le temps d'une bonne vieille gestion administrative. Rome, en l'an 897. Dans la basilique Saint-Jean de Latran, le pape Formose est exhumé et revêtu de ses habits pontificaux et siège sur un trône. Face à lui, son successeur Étienne VI l'accuse de trahison. Le procès du cadavre peut commencer. C'est une scène d'apocalypse. Le corps noirci du pape Formose, mort de maladie, a été sorti des cryptes. On l'assoit sur un fauteuil, on lui passe la tiare, on glisse la crosse entre ses doigts raides, en essayant de n'en faire tomber aucun par terre. Évidemment, à ses côtés, un diacre est chargé de répondre à sa place. Ambiance, Jeff Panatlock au pays des morts vivants.
14: Salut les trouducs, ça va les girons, ça va ?
13: Son successeur, Étienne VI, entre en furie. Il reproche à Formose d'avoir agi avec ambition, d'avoir violé les lois de l'Église et semé la division dans la chrétienté. L'Assemblée garde le silence, Formose aussi. Bon, pour lui, c'est normal. Le verdict est sans appel. Coupable ! Alors on dépouille le mort de ses insignes sacrés, on lui tranche les 3 doigts de bénédiction, symbole suprême de son autorité, puis on le traîne dans les rues de Rome, et enfin, on jette son corps dans le Tibre. Mais, raconte-t-on, le fleuve rejette le cadavre sur la berge comme pour laver l'ingénieur.

0: justice. Et le peuple, pris de colère, se soulève. Étienne VI est arrêté, emprisonné et bientôt étranglé dans sa cellule. Ainsi se termine le synode du cadavre, l'un des épisodes les plus délirants de l'histoire de la papauté. 1000 ans avant la télévision, Rome avait déjà inventé le scandale en direct.
1: Stéphane Bern, notre monsieur patrimoine, et aujourd'hui, en ce samedi, journée européenne du patrimoine, vous serez nombreux à pousser les portes de ces monuments qui ouvrent leurs portes gratuitement. Alors, beaucoup, effectivement, sur réservation, mais il y en a énormément sans réservation, donc profitez-en. Allez faire un petit tour avec les enfants, les petits-enfants, c'est vraiment le moment jamais de découvrir ou redécouvrir notre patrimoine. Il est 7 ans moins le quart. Voici Alex Warren, comme promis, sur votre radio avec Suivant le Dolim.

0: Je sens bien ce week-end parce qu'il va faire beau, les températures cet après-midi entre 21 et 28 degrés, et en plus, vous commencez la matinée sur ici en plus.
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0: Savez-vous qu'au cours de nos vies, nous perdons du muscle? Et rassurez-vous, il y a des solutions pour lutter contre cette perte musculaire. Bonjour Sabrina Nadjar.
3: Bonjour Christopher.
0: Vous êtes la rédactrice en chef de Femmes Actuelles et ce samedi, vous proposez un dossier rempli de conseils pour que nous puissions chouchouter nos muscles.
3: Savez-vous combien nous avons de muscles dans le corps? Petite question.
0: Je dirais 300 et vous, Valentin, je sais pas.
4: Allez, un millier, 1000.
3: Eh bien non, vous êtes loin du compte. 600 muscles dans notre corps, ils représentent grosso modo de 28 à 40% de notre masse corporelle. Donc autant vous dire que les muscles sont fondamentaux. Et il faut savoir qu'à partir de 30 ans, eh bien notre masse musculaire commence à diminuer d'environ 1% par an. Donc pour faire du muscle, bah écoutez, il faut évidemment faire un peu de sport. Ça c'est quand même la base. Mais aussi manger ce qu'il faut pour produire du muscle.
0: Et qu'est-ce qu'on doit manger justement pour fabriquer ces muscles, Sabrina ?
3: Eh bien, on fait le plein de protéines. L'Organisation mondiale de la santé recommande 1 gramme de protéines par kilo de poids corporel, soit grosso modo 60 grammes de protéines pour une personne de 60 kilos. Alors, vous avez évidemment, par exemple, les œufs, le poisson, le poulet, la viande, mais vous avez aussi les protéines végétales, comme les amandes le matin, ou alors une portion de lentilles, de tofu, et puis les produits laitiers, le skyr, le fromage blanc qui permettent de compléter un peu tout ça.
0: Et dites-moi Sabrina, tous ces produits-là que nous voyons là, hyper protéinés dans les rayons un peu partout, c'est une bonne idée ou pas de se tourner vers ces produits ?
3: Alors, pour tout vous dire, les produits hyper protéinés de certaines marques sont recommandés véritablement aux sportifs. Ça sert à rien de gonfler le nombre de protéines par ces fameux produits qui sont uniquement intéressants si vous avez un effort physique assez important et renouvelé. Mais on va dire en tout cas pour moi qui ne suis pas une grande sportive, déjà manger des yaourts, manger du poisson, des œufs ou du poulet, c'est déjà très très bien.
0: Surtout le poulet, hein. Vous savez, moi je suis un grand amateur de poulet. Vive le poulet. Les bons nutriments pour entretenir vos muscles, c'est un dossier rempli de conseils que vous pourrez mettre en place facilement en lisant le nouveau Femmes Actuelles qui est en kiosque ce samedi. Merci Sabrina Nadjar, rédactrice en chef de Femmes Actuelles. Belle journée à vous.
3: Je vous en prie, merci à vous.
0: Et voici Mylène Farmer tout de suite, comme promis, avec Sans Contrefaçon. 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Vous nous appelez maintenant et vous serez avec nous dans 3 minutes en direct en ce samedi matin sur ICI. Bonjour à tous.

0: Ben Farmer qui proposera le mois prochain, le 27, un film au cinéma. Et Grégor, son nouvel album Mise en image, hein, avec la possibilité pour vous de voir Mylène Farmer sur grand écran. Et ça, c'est toujours énormissime. Partons maintenant au Sable d'Olonne avec Monique en ce samedi matin. Bonjour Monique.
1: Bonjour Monique.
2: Oui, bonjour Christopher,
0: la lanterne. Oh là là là là, j'adore, j'adore cette voix Monique. J'adore. c'est quoi pour le petit truc pour avoir une voix comme ça? Café, thé, chocolat?
2: Thé.
0: Thé, ouais.
2: Thé. Et après, café vers 10h.
0: Ah oui, donc vraiment, là, c'est vraiment le traitement de cheval, quoi.
1: Et alors, qu'est-ce qui va rythmer votre journée, Monique?
2: Eh bien, je pense que je vais aller me balader sur le Montblanc, au Sable d'Olonne. Il fait encore très beau.
0: Bah oui. Hein.
2: Donc j'en profite.
0: On range pas encore les t-shirts, hein, au contraire, hein, faut les garder.
2: Non,
0: hein.
2: Non, je suis pas encore passée à l'hiver. Toutes les vêtements d'été, les shorts, les robes, ils sont encore sortis.
0: Et en plus, chez vous, c'est vraiment sympa. Et les petites balades hein, en Vendée, j'adore.
2: Ah oui. Ouais. Oui, oui, ça, je me plais bien au Sable d'Olonne.
0: Bon, bah écoutez Monique, ça fait plaisir de vous entendre le week-end comme ça, un peu partout, aux quatre coins de la France. C'est toujours un plaisir de démarrer les week-ends avec vous. 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
2: C'est gentil, gentil. Oh, merci beaucoup.
1: Avec ça, vous pouvez nous emmener partout, Monique. Et en plus, ce poste radio, c'est pas qu'un poste radio, il fait aussi lampe torche.
0: En plus.
2: Oui, j'ai entendu ça.
0: On vous embrasse, Monique. Un bon week-end.
2: Merci, merci. Moi, je vous embrasse tous.
0: De gros bisous. Au revoir.
2: Bisous, au revoir.
0: 6h57, pratiquement. Les infos, bien sûr, dans votre région à 7h. Et tout de suite, la revue de presse décalée sur l'actualité avec Willy Rovili.
3: Bonjour, bonjour. Et on commence avec Gabriel Attal qui fait actuellement une grande tournée des bistrots. Voilà, il a annoncé qu'il en visiterait 1000. Voilà, ça sera un peu son rendez-vous en terre inconnue, hein, puisqu'il va croiser une peuplade étonnante dont il ignorait l'existence. Les Français. Ah, j'imagine le gars du bar à Gabriel Attal. Alors, qu'est-ce que je vous sers? Je vais prendre un chai latte. Quoi? Un château latté? Je connais pas. Ici, c'est soit un Bordeaux, soit un Bourgogne. Gabriel Attal qui fait la tournée des bistrots et pourquoi pas Jean Lassalle hein, qui ferait la tournée des cures thermales. Et Jean-Luc Mélenchon, la tournée des synagogues. La semaine dernière, alors, quand Gabriel Attal, il servait des frites, là, des bières. Je sais pas s'il est mûr pour être président, mais pour ouvrir une buvette, par contre, oui, ça c'est bon. Hier soir, à la Plénitude Arena, Céline Dion a dit merci d'avoir répondu à mon invitation. Oh, à 200 balles en moyenne au ticket. C'est pas une invitation, Céline. Hein. En France, une invitation, c'est pas payant. Alors, Céline Dion, bon, on lui dira. Céline Dion qui est arrivée sur scène en disant « Je vais bien ». C'est marrant, mais d'habitude, c'est l'artiste qui arrive en disant au public « Ça va ?» Là, c'est le public qui a demandé « Ça va ?» C'est original, très original. Michel Drucker était au concert de Céline Dion. Et c'est lui qui l'a fait débuter dans Champs-Élysées, hein, du temps où elle avait les dents de Jacouille la fripouille. Bah, depuis, c'est pas du relooking qu'elle a fait, hein, c'est du tuning. Gabriel Attal était aussi au concert de Céline Dion. Pour un peu, il a failli monter sur scène pour lui proposer une bière entre deux chansons. Bah, il est décalé dans les bistrots, il est décalé, c'est plus. Le public, en tout cas, était conquis. Hein. C'était super, Céline avait toute sa voix. On avait dit la même chose à la sortie de Carla Bruni. C'était super, elle avait toute pas sa voix. Tout autre chose, le marionnettiste Yves Brunier, interprète de Casimir, est mort à l'âge de 83 ans. C'est Casimir. Casimir, le personnage le plus orange de l'histoire de la télé française, juste après Bernard Montiel. On a donc appris le nom de celui qu'il y avait dans Casimir. Hein. Peut-être qu'un jour, on apprendra le nom de celui qu'il y a dans Gérard Larcher. Bernard Arnault, éjecté du top 10 des fortunes mondiales, il aurait perdu 56 milliards d'euros en 2025. Et ça, putain, je suis à deux doigts de l'ouvrir une canotte litchi, dis donc. Emmanuel Macron envisage de visiter le Fort Boyard. Oui, il paraît qu'il va me remplacer la cuisine parce que sa politique aussi, elle est dure à avaler. Et oui, on l'appelle taxe partout. Et en mai prochain, on va lui dire « Sors, sors, sors !» Déclaration de François Bayrou, « Je n'envisage pas de me présenter à l'élection présidentielle. » Oh non, quel dommage. La résidence de Philippe Bouvard cambriolée le jour de son enterrement. Et oui, d'un côté, la grosse tête, de l'autre, le gros con. Enfin, la question du jour. Aujourd'hui, le groupe Superbus se produira à la fête de l'humanité. Est-ce que Superbus, c'était le groupe préféré d'Émile Louis?
0: Ouh!
3: Vous avez deux heures. Allez, passez un bon samedi et à tout à l'heure midi.
0: Et vous poursuivez la matinée avec les équipes d'ici matin dans votre région. Belle matinée à tous.
3: Mais oui, comptez sur nous, on est là, l'équipe Week-end d'ici Alsace à fond, pour vous réveiller à la réalisation Yann, pour vous accueillir au téléphone Diane et pour les infos, Émilie Pou. Bonjour Émilie.
4: Bonjour Caroline, bonjour à tous.
3: Êtes-vous née un 19 septembre par hasard ?
4: Pas du tout.
3: Non, eh ben, en tout cas vous seriez née la même date qu'une chanteuse à un tube. Écoutez ça.
5: J'ai tout mangé le chocolat.
4: Que de souvenirs.
3: Bah oui.
5: 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Ah. Et quand t'étais toujours pas là, j'ai tout vidé le rhum coca.
3: Ah bah bravo. Les fameuses bêtises de Sabine Paturel, 61 ans aujourd'hui, a priori pas de bêtises, prévues ce week-end. Encore que, on verra, une première bêtise juste à l'instant.
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3: Ça peut arriver. Samedi 19 septembre, bon réveil avec Ici Alsace, il est 7h.
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3: Pardon, et les infos, c'est avec vous, Émilie Pou. La maire de Strasbourg déclare l'urgence budgétaire.
4: Catherine Trottmann a réalisé, comme prévu, un audit indépendant sur l'état des finances de la ville. Et les résultats, dit-elle, sont alarmants, avec une dette multipliée par deux sous l'ancienne municipalité. Elle déclare, sans avoir le choix, dit-elle, cet état donc d'urgence budgétaire.
8: Elle s'impose, tout simplement. Elle s'impose à nous, puisque nous avons une situation pour la ville et pour leur métropole qui est d'avoir dépassé les seuils d'alerte et d'être dans le rouge, c'est-à-dire d'avoir aujourd'hui une difficulté, voire une impossibilité de financer les investissements qui ont été engagés et prévus, puisque la dette s'est envolée et puisque nous avons perdu toute marge de manœuvre.
4: L'ancienne municipalité, elle, assume sa décision d'endetter la ville. Siamak Agababey est l'ancien adjoint aux finances.
9: Qui regretterait la construction de nouvelles écoles ? Qui regretterait le fait qu'on ait des bâtiments moins énergivores et qui protègent de la canicule ? Qui regretterait la végétalisation des cours d'école ? Moi, je ne les regrette pas. Moi, je ne suis pas un financier. Moi, je suis un militant politique, je suis un élu engagé dans la solidarité, l'écologie et la démocratie. Et pour moi, ce qui compte, c'est la réalité du terrain. Il faut se sortir de la tutelle des indicateurs financiers qu'on nous impose de là-haut et qui ne correspondent à aucune réalité palpable et locale.
4: Pour l'instant, on ne sait pas quels vont être les choix budgétaires de Strasbourg. On en saura plus sur les leviers utilisés pour faire des économies lors du débat d'orientation budgétaire en janvier prochain. Pour l'instant, une hausse des impôts locaux n'est pas envisagée. La ville de Strasbourg ou la CGT appelle à une grève dans les musées aujourd'hui, alors que c'est le début des journées du patrimoine. Le syndicat demande notamment une augmentation des effectifs. Un rassemblement est prévu à 14h devant le Palais Rohan.
3: On connaît bien octobre rose, on connaît moins septembre rouge.
4: C'est en ce moment le mois de sensibilisation au cancer du sang. 10% des nouveaux cas de cancer en France. Aux hôpitaux universitaires de Strasbourg, des traitements de pointe sont proposés, explique Luc Mathieu Fornecker, chef de service d'hématologie au CHU.
10: Au cours de ces 10 ou 15 dernières années, on a vraiment vu des révolutions thérapeutiques majeures qui ont complètement transformer la prise en charge et le pronostic de nos patients avec à la fois ce qu'on appelle des thérapies ciblées qui souvent se prennent sous forme de comprimés et qui vont vraiment aller cibler l'intérieur de la cellule cancéreuse ou d'autres traitements dans lesquels on va prélever dans le sang du patient certains globules blancs qui ne sont pas malades mais qui n'arrivent plus à reconnaître la cellule cancéreuse. Et bien on prélève ces globules blancs. On les envoie dans des laboratoires pharmaceutiques qui vont les modifier génétiquement pour leur permettre ensuite de venir vraiment reconnaître la cellule cancéreuse et de pouvoir enfin s'attaquer à la cellule cancéreuse pour éliminer les maladies.
4: Vous retrouvez un dossier complet sur les traitements proposés à Strasbourg sur notre site Ici Alsace. Les hôpitaux universitaires de Strasbourg qui par ailleurs célèbrent les 40 ans de la première greffe du cœur en 1986. Elle avait lieu à Strasbourg. Depuis, 600 greffes et 30 transplantations cœur-poumon ont été réalisées. Des médecins et des personnes greffées se retrouveront à 13h30 devant la fac de médecine pour un lâcher de ballon symbolique.
3: Des retrouvailles aujourd'hui au stade Jean
11: Jean-Bouin de Paris.
4: Le Racing affronte en fin d'après-midi le Paris FC, dont l'entraîneur est Liam Rosenior, l'ancien coach de Strasbourg, parti l'année dernière à Chelsea en pleine saison avec des déclarations qui sont assez mal passées auprès des supporters. L'anglais n'a pas fait long feu à Chelsea, il est désormais donc au Paris FC. Mais les supporters strasbourgeois, eux, n'ont pas oublié.
12: Ça me fait quand même un petit peu rire qu'il soit revenu aussi vite en France. Après être parti comme un grand conquérant comme ça, ça me fait rire, je suis bien content de le voir et je pense qu'on va gagner.
13: Faut pas oublier, tout n'était pas mauvais non plus, Rosinho. C'est juste que nous, en supporters, on se projette peut-être sur une saison et on nous dit, on a l'impression qu'on est en décembre, ça va déjà bouger. Après, le résultat derrière, il est pas trop mal quand même, on a des bons coachs. Donc, mais alors un peu frustré, j'irai pas jusqu'à dire fâché avec Rosinho, mais frustré un peu quand même.
14: C'est la loi du foot, c'est la loi de l'argent, mais bon, je crois qu'avec le nouvel entraîneur, c'est pas plus mal que ça. Ceux qui sont partis, on les oublie.
15: Moi, je trouve qu'il faut pas oublier tout ce qu'il a amené au Racing, tout ce qu'il a fait, et je pense que la moitié de l'effectif, il y en a pas un qui lui en veut. Donc maintenant, voilà, ça s'est mal passé à Chelsea, on lui souhaite tout le bonheur avec le Paris FC.
16: Il est parti un peu en voleur, sans prévenir, il est parti mal, il nous a un peu lâché, alors qu'avant il faisait des beaux discours. Si je peux le siffler, je le sifflerai.
17: On espère le downfall de Rosenior, hein. On n'est pas là pour qu'il réussisse, hein. Il s'est barré comme ça, faut qu'il dégage le plus vite possible de la Ligue 1.
4: On revient sur cette rancœur tenace dans l'info d'ici à 7h30. Paris FC Racing, coup d'envoi du match à 17h15. Rendez-vous pour l'avant-match dès 16h45. Hasard du calendrier, les filles du Racing affrontaient hier le Paris FC justement. Elles ont perdu 2-0 et sont cinquièmes de Première Ligue. En basket, c'est le dernier match amical de préparation pour la SIG. Les basketteurs strasbourgeois affrontent les Italiens de Naples à huis clos. Ils joueront leur première rencontre de championnat vendredi prochain à 10. Et puis c'est l'entrée en lice des handballeuses de Strasbourg, Arenheim, Truchtersheim en Coupe de France. Les Pirates jouent ce soir leur premier tour à Pessac en Gironde à 20h30.
11: Ouvrez grand vos yeux et vos oreilles, les journées européennes du patrimoine débutent ce matin.
4: Et pour tout le week-end, il y a évidemment des centaines de visites prévues en Alsace. Élise Ulata nous en livre un petit aperçu.
18: Dans le Bas-Rhin, vous pourrez découvrir ce week-end les sites incontournables que vous n'avez peut-être pas encore visités. Le mémorial d'Alsace-Moselle à Schirmeck, le camp du Struthof juste en face, ou le château des Rohan à Saverne. Plus atypique, à Saverne, toujours à 15h, vous pourrez vivre une immersion dans un vrai faux procès au tribunal judiciaire. Les passionnés de culture pourront découvrir l'envers des décors dans l'atelier de fabrication du Théâtre National de Strasbourg à Elkirch ou les coulisses du cinéma Rex à Benfeld. Les figurants vont donner vie aux vendanges d'antan à Clébourg et l'usine de Dietrich ouvre ses portes à Sinsviller. Dans le Haut-Rhin, si vous n'avez pas peur de vous salir les mains, un chantier participatif est organisé dans la réserve naturelle de Regisheim. La station de traitement des eaux usées de Colmar est aussi ouverte au public. À la bibliothèque de Mulhouse, l'atelier de relure vous dévoile ses secrets et le musée du jouet propose des visites surprises. Il n'y a plus de place pour visiter la centrale nucléaire de Fessenheim ce week-end, mais le public peut la découvrir les premiers samedis d'octobre et de novembre.
4: Et si vous n'avez pas eu le temps de tout noter, vous avez tout sur votre appli ici. La météo, Caroline, pour ce samedi.
11: Eh ben, beau soleil ce samedi en Alsace. Quelques passages nuageux, mais juste pour la déco. Après une matinée un peu fraîche, autour des 9 à 12 degrés, les températures remontent. On sera largement au-dessus des 20 degrés. Le vent restera faible et le temps sera sec et agréable au meilleur de la journée. Vous aurez à Wissembourg 23 degrés, à Strasbourg 24, à Célestat 25, c'est la maximale du jour, le 25 degrés, à Colmar et Guebwiller 24, à Mulhouse 25 et à Altkirch 23. Et justement, vous parliez des journées européennes du patrimoine ce week-end. Pour le coup, on a un article qui peut vous intéresser sur le site ICI Page Alsace. C'est Juliette et Nadia qui nous ont concocté un joli article avec à peu près tout ce qui peut se faire en Alsace. Exemple à la Seigneurie à Andelot, entrée et animation gratuite tout le week-end. Des rendez-vous musicaux pour découvrir la richesse des pratiques musicales, partager un moment convivial et découvrir justement ceux qui font vivre la musique sur leur territoire. C'est du côté d'Andelot ce week-end.
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11: La musique que vous pouvez découvrir au travers de ces journées européennes du patrimoine et que vous pouvez aussi écouter sur Ici Alsace. Karine Redinger, un souvenir signé Laurent Voulzy.

0: Le Karine Redinger à l'instant de Laurent Voulzy, souvenir de 1979.
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0: La bonne humeur du samedi matin, ça démarre avec le pourquoi on dit une bonne minute pour connaître le sens d'une expression et assurément toutes les femmes se souviennent de leur premier soutif. Mais ça vient d'où ce mot, le soutien-gorge? Les explications arrivent et ce sera utile pour vous, mesdames, mais aussi pour vous, messieurs.
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0: Et ça aussi, ça fera plaisir aux messieurs comme aux dames. On joue au bretzel ou pas bretzel ensemble ce matin avec à la clé 4 places de ciné. 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Mais avec Ici Alsace, c'est 4 places gratos, valables jusqu'à demain dimanche. Donc vous pouvez y aller cet après-midi, ce soir, demain, pourquoi pas. En l'occurrence, vous pouvez profiter de ces 4 places de ciné. Vous êtes allée au ciné récemment, Émilie?
3: Oui, avec mes filles, les films d'été, Spider-Man.
0: Spider-Man.
3: Voilà.
0: Réussite?
3: Oui, c'est pas mal. Oui, oui.
0: Bon, je sais pas si c'est encore à l'affiche, peut-être.
3: Pas sûr.
0: L'Odyssée est encore à l'affiche. Il y a encore plein de films. Hein. De Gaulle, les deux volets du film De Gaulle, de la comédie française. Il y a pas mal de comédies. Il y a un petit peu de tout, forcément, en ce moment au ciné. Si vous avez envie de tenter votre chance, Diane vous accueille au téléphone ce matin, 03 88 25 15 15. On vous souhaite bonne chance.
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0: Le premier café, le petit chocolat avec du matin. Samedi matin, je vous parlais soutif tout à l'heure et on y est. Un mot, une expression, le week-end à cette heure-ci. Jérôme Prodhomme nous explique les curiosités de la langue française.
5: Mathieu, j'étais un poulet, quoi.
6: Bah, qu'est-ce qui se passe?
5: Bah, je sais pas, j'ai voulu lui faire plaisir. Ouais. Je lui ai acheté un soutien-gorge, quoi.
6: Eh bah, c'est une bonne idée, ça.
5: Bah, non, pas quand tu fais 3 tailles au-dessus. J'aurais dû lui demander avant, quoi.
6: Ah, 3 tailles au-dessus?
5: Oui.
6: Ah, oui, écoutez, on va faire pourquoi on dit un soutien-gorge.
1: Notez que le mot gorge n'a pas toujours désigné le même endroit. Alors qu'aujourd'hui, il désigne plutôt l'avant du cou, chez les femmes et chez les hommes d'ailleurs. Autrefois, la zone était beaucoup plus grande qu'aujourd'hui. Au Moyen-Âge et à la Renaissance, la gorge, c'est la zone qui va du cou jusqu'au dessous des seins. Chez les femmes, on a évidemment trouvé des vêtements pour cette zone-là très tôt. Hein. Alors au Moyen-Âge, on l'écrase cette zone avec un drap bien serré. Au contraire, à partir de la Renaissance, apparaît le corset et là on montre un peu plus ce qu'on appelle la gorge, autrement dit les seins. Au 19e siècle, la gorge désigne toujours cette partie du corps qui va du cou au sein. Et du coup, en 1883, quand la Française Herminie Cadol coupe le corset en deux parties, avec une partie qui ne soutient que les seins, elle parle de soutien-gorge. Il s'attache sous les bras, ce qui donnera le mot « bras » en anglais, pour parler de ce vêtement qui a pris sa forme actuelle grâce à la poétesse américaine Caress Crosby, qui a fait améliorer l'invention française. Voilà pourquoi on dit un soutien-gorge, alors qu'on ne sait plus vraiment pourquoi. Encore que vous maintenant, vous savez.
0: Ben oui, et c'est bien grâce à vous, Jérôme Prodhomme, qu'on retrouve demain à 7h15 pour savoir d'où vient le mot équinoxe, et a priori, rien à voir avec les chevaux. C'est samedi, c'est le week-end et c'est bientôt l'heure de découvrir le coup de cœur lecture de notre libraire. Une ambiance feutrée, une lumière tamisée. On part à la lanterne à Ilkirch dans quelques minutes. Le temps d'écouter Mr. Know-It-All, signé Teddy Swims, et de jouer au bretzel ou pas bretzel sur Ici Alsace. 4 places de ciné à la clé si vous avez envie de ciné ce week-end. 03 88 25 15 15. Allez, jouez avec nous.

0: Je suis assez fan du travail de Telly Swims. C'était lui à l'instant. Ça date de quand? 2026, évidemment.
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0: Info locale, musique, bonne humeur. On rajoute quelques cadeaux et on est bon et on est bien sur Ici Alsace. Bonjour Michel.
3: Bonjour Caroline.
0: C'est samedi matin, 7h19. Le petit-déj?
3: Pas encore.
0: Pas encore. On y va tranquille. C'est le début du week-end. Calmos.
3: Tout à fait.
0: Fan de ciné, j'imagine, Michel?
3: J'aime bien, oui.
0: Oui, une fois de temps en temps. Et puis si c'est gratos, c'est encore mieux. Ciné oui. Cool, ça se termine demain. C'est un partenariat ici Alsace. C'est 5€ la place. Et ce matin, c'est carrément gratos. Voilà le cadeau que vous pouvez gagner, Michel. 4 places de ciné en jouant au bretzel ou pas bretzel. Donc, si c'est alsacien, vous me dites
3: bretzel.
0: Et si c'est pas alsacien, vous me dites
3: bretzel.
0: Et ben voilà. Et si vous avez 2 bonnes réponses sur 3, c'est gagné. On y va avec les films tournés dans la région ou pas. On est prête, Michel?
3: Oui.
0: Oh, vous avez de l'aide, vous avez de l'aide. Émilie, elle peut vous servir de joker.
4: Oui. 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
0: Le film Jules et Jim de François Truffaut. Petit Jules et Jim. Jules et Jim, je dirais.
5: Jules et Jim.
0: Ouais. Vous diriez quoi, vous, Émilie?
5: Je dirais Jules et Jim.
0: Jules et Jim, hop là. Qu'est-ce que vous dites, Michel?
3: Alors, c'est bretzel.
0: Ah, voilà, c'est bien ça. Le Grand Bleu.
3: Le Grand Bleu, pas bretzel.
0: Oh, ben non, oui, pas bretzel. Et ben voilà, c'est fait. J'en avais un petit troisième pour vous. Tous les soleils.
3: Tous les soleils, ça ne me dit rien du tout, mais...
0: Mais si, c'est tourné dans les rues de Strasbourg en 2011. C'est un très joli film. C'est gagné pour vous, Michel, tout va bien. 2 réponses sur 3, c'est tout ce qu'il nous faut.
3: Super.
0: Les 4 places de ciné pour vous avec Ciné Cool. Donc cet après-midi, ce soir ou demain. Est-ce que vous savez déjà ce que vous allez voir au ciné?
3: Absolument pas.
0: Absolument pas. Vous allez faire une réunion avec vos amis pour savoir.
3: Avec mon fils et ma belle-fille.
0: Et ben voilà, parfait. Je suis sûre qu'ils auront une bonne idée. Ciné. Bon ciné et bon week-end, Michel.
3: Merci beaucoup et merci à toute l'équipe et passez un bon week-end.
0: Merci à vous aussi, à bientôt.
3: Au revoir.
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0: Samedi matin, 7h21, si vous êtes plus lecteur que lecture, pardon, que ciné, et ben ça tombe bien. Chaque week-end, on met à l'honneur une librairie indépendante en Alsace et ce matin, on est à la Lanterne à Ilkirch avec vous, Marion Becker.
6: Une librairie venue remplacer son aîné de 20 ans, L'île au trésor. Une nouvelle histoire écrite par Adrien Tricois qui est avec nous ce matin. Bonjour Adrien.
7: Bonjour.
6: Alors, avant de parler livre, Adrien, je suis un petit peu curieuse. J'aimerais comprendre comment elle a débuté cette aventure pour vous en 2024.
7: Alors, c'est une aventure qui s'est faite à deux puisque moi et mon associé, Julien Cabanoff, nous avons vraiment identifié ce lieu comme un lieu qui ne devait pas disparaître, mais qui devait être renouvelé. Et c'est pour ça que nous l'avons repris. Nous avons complètement ensuite refait le local au printemps, avec des travaux complets, et nous lui avons donné une nouvelle identité qui correspond un petit peu à son nom, la Lanterne, c'est-à-dire une ambiance un petit peu plus chaleureuse, un petit peu plus avec une lumière un petit peu plus tamisée, avec des bois un petit peu plus sombres. Et pour le renouveler complètement, nous avons décidé d'y intégrer le jeu de rôle et le jeu de société, puisque c'est quand même une librairie assez grande hein, pour la ville d'Ilkirch. Et aujourd'hui, ce que nous proposons aux gens, c'est vraiment une offre complète pour s'évader, pour imaginer, quoi.
6: Ce que vous proposez aussi, c'est finalement la rencontre avec certains auteurs et vous défendez le fait qu'une librairie indépendante peut aussi recevoir de grands noms. Et justement, c'est ce qui nous amène à l'ouvrage du jour. Quel auteur avez-vous choisi de mettre en avant avec nous?
7: Alors nous, pour cette rentrée littéraire avec la maison d'édition Flammarion, on a décidé de mettre en avant L'inconnu du quai de Javel. C'est un livre de l'écrivain Philippe Génada qui va venir nous rendre visite du coup à Ilkirch. C'est un partenariat qu'on a fait avec la médiathèque. Ce sera le 28 octobre pour une belle rencontre d'auteurs avec dédicaces. Et c'est un livre qui est un livre d'enquête hein, puisqu'on part sur une dame au départ inconnue, hein, retrouvée morte, quai de Javel en 1949. C'est une histoire vraie, une enquête non résolue. Mais ce qui est fascinant dans ce livre, c'est qu'à travers cette enquête, En fait, on accompagne Philippe Génada dans des digressions assez merveilleuses, à la fois évidemment sur l'enquête, mais à la manière d'un commissaire Maigret, sur la nourriture, sur le temps qu'il fait, sur Paris qui a changé, sur le portrait d'un couple d'amoureux, sur la condition féminine. Donc Génada nous fait sans cesse ces petits va-et-vient. Il est pleinement acteur de cette enquête qu'il nous dévoile. C'est vraiment un beau voyage.
6: Merci beaucoup Adrien.
7: Merci à vous.
0: L'inconnu du quai de Javel de Philippe Génada, un ouvrage à retrouver à la Lanterne à Ilkirch. Séance de dédicace prévue le mercredi 28 octobre. Et je le rappelle, lire c'est bon pour la santé. Ici Alsace, les infos de 7h30 arrivent. Et juste avant, un petit voyage en douceur. L'autre Finistère, les innocents, à 7h25. Comprends.

0: 1991, à l'instant, l'autre Finistère, Les Innocents.
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0: Après l'info d'ici, la rubrique écho du week-end. Un sou est un sou, c'est le samedi et le dimanche avec Jonathan Val. Ce samedi, on fait un peu comme l'écureuil, on fait quelques réserves pour l'hiver parce que ça peut être moins cher. Jonathan arrive très vite. Pour le moment, à la une de l'actu, Émilie.
9: La situation financière de la ville de Strasbourg, jugée alarmante par la maire Catherine Trottmann, qui a dévoilé hier le résultat d'un audit indépendant sur les dépenses et les recettes qu'elle a à sa disposition après le dernier mandat écologiste. Un audit qui dévoile une hausse de l'endettement. La maire socialiste déclare donc l'urgence budgétaire. En clair, il va falloir faire des économies. On parle aussi ce matin de Septembre Rouge, le mois de prévention autour du cancer du sang. Au CHU de Strasbourg, il existe des traitements de pointe pour ce cancer qui touche de plus en plus d'Alsaciens. En attendant, le tour de l'actu en France et dans le monde en 90 secondes. C'est
10: les
9: avec
10: prix
9: Valentin
10: des carburants
9: Bertrand.
10: Battent des records et attisent la colère des gilets jaunes. Ils sont de retour ce matin à Marseille. Le rendez-vous est donné à 10h sur le Vieux-Port après une manifestation de pêcheurs et d'agriculteurs hier à La Rochelle. Le gouvernement dit lui étudier de nouvelles aides ciblées mais exclut un coup de pouce général. Un adolescent de 15 ans mis en examen pour projet terroriste. Le garçon, fasciné par l'ultra-droite, est accusé de préparer une tuerie dans un lycée de Lyon. Une attaque particulièrement avancée, sensible, précise d'après une source proche du dossier. C'est à lire sur ici.fr. Deux amants du Puy-de-Dôme condamnés à 30 et 25 ans de prison, la peine la plus lourde pour la femme reconnue coupable de l'assassinat de son compagnon, roué de coups, puis étranglé en 2022. Son amant est lui reconnu coupable comme complice. 145 pylônes jusqu'à 60 mètres de haut. Un projet de nouvelle ligne à très haute tension à travers la Camargue contesté. Un nouveau rassemblement prévu à Arles ce soir à 18h30. Selon ses défenseurs, le projet est indispensable pour alimenter la zone industrielle de Fos-sur-Mer, l'une des plus grandes de France. Le risque de feux de forêt toujours d'actualité. Vigilance dans l'Aude et l'Hérault, classés aujourd'hui en risque élevé. 15 habitués de l'équipe de France de foot reconduits, dont le capitaine Kylian Mbappé. 5 nouveaux noms, Andy Diouf, Jérémy Jacquet notamment, et quelques absents comme Aurélien Tchouaméni et les frères Hernandez du changement dans la continuité pour cette première liste dévoilée hier par Zinedine Zidane, nouveau sélectionneur des Bleus.
9: L'info d'ici en Alsace, c'est le déplacement des footballeurs strasbourgeois du Racing à Paris pour affronter le Paris FC. Le Paris FC entraîné par un certain Liam Rosenior, l'ancien coach de Strasbourg, parti en catastrophe l'an dernier en pleine saison pour Chelsea, où il n'a pas convaincu, avant donc de revenir en France en Ligue 1, entraîner le Paris FC. Liam Rosenior, que les supporters strasbourgeois n'ont pas oublié, Luc Drosto, ils en gardent un souvenir plutôt amer.
11: Plus encore que son départ pour Chelsea, c'est sa communication qui avait crispé les supporters. J'espère que les fans du Racing sont fiers qu'un entraîneur de Strasbourg aille à Chelsea, avait déclaré Liam Rosenior. L'anglais avait aussi emmené dans ses bagages le défenseur Mamadou Sarr, titulaire indiscutable à Strasbourg, mais qui a fait banquette à Chelsea. 8 mois après, beaucoup de supporters strasbourgeois éprouvent toujours de la rancœur envers LinkedIn Liam.
12: Ça fait quand même un petit peu rire qu'il soit revenu aussi vite en France. Après être parti comme un grand conquérant comme ça, je suis bien content de le voir et je pense qu'on va gagner.
13: Faut pas oublier, tout n'était pas mauvais, non, Rosinho. C'est juste que nous, en supporters, on se projette peut-être sur une saison. Et aujourd'hui, on a l'impression qu'on est en décembre, ça va déjà bouger. J'irai pas jusqu'à pas dire fâché avec Rosino, mais frustré un peu quand même.
5: Il est parti un peu en voleur, un peu lâché, alors qu'avant il faisait des beaux discours. Si je peux le siffler, je le sifflerai.
14: On espère le downfall de Rosino. Hein. On n'est pas là pour qu'il réussisse. Hein. Il s'est barré comme ça. Il faut qu'il dégage le plus vite possible de la Ligue 1.
11: En moins d'un an, l'effectif du Racing a été tellement chamboulé que Liam Rosino ne connaîtra plus grand monde pour ses retrouvailles. Il a entraîné à Strasbourg 8 joueurs seulement de l'effectif actuel. Högberg, Doucouré, Oyedele, El Mourabé, Panicelli, Amo Ameyo, Godot et l'ailier suédois Sébastien Nanasi.
15: Bien sûr, c'est un match spécial car ça a été mon coach, mais je vais préparer la rencontre de la même manière que d'habitude, l'équipe également, et on va essayer d'obtenir le meilleur résultat possible.
11: À l'heure des retrouvailles, Liam Rosino a simplement exprimé hier en conférence de presse sa reconnaissance d'avoir pu entraîner le club strasbourgeois.
16: Je suis un entraîneur différent aujourd'hui de ce que j'étais à mes débuts à Strasbourg, car les expériences nous façonnent. J'ai beaucoup de raisons d'être reconnaissant de l'opportunité que j'ai eue à Strasbourg. Nous y avons vécu une expérience incroyable et j'ai beaucoup appris au contact de nombreuses personnes. Beaucoup de gens formidables m'ont aidé durant cette période et j'ai hâte de les revoir.
11: Si son départ a pu susciter la polémique, Liam Rosino a des statistiques qui plaident en sa faveur. L'Anglais possède la deuxième meilleure moyenne de points par match en Ligue 1, 1,59 pour un entraîneur du Racing qui a dirigé au moins 50 matchs dans l'élite.
9: Paris FC Racing, coup d'envoi du match à 17h15. Rendez-vous pour l'avant-match dès 16h45. La météo, Caroline, et c'est plutôt du beau aujourd'hui.
0: Oui, on a quelques nuages et pas mal de soleil pour ce samedi. 23 à 25 degrés prévus cet après-midi. Cet après-midi, je bafouille ce matin, ça ne va pas du tout. Cet après-midi, donc, 23 à 25 degrés. Et vous nous dites quel temps il fait chez vous. Ça se passe sur nos réseaux sociaux, sur l'appli WhatsApp ou sur la page Facebook Ici Alsace. Et on a Marie-Jeanne qui nous souhaite le bonjour. 10 degrés à Vaslone, ciel clair, alternance nuages et soleil pour ce samedi, jusqu'à 24 degrés dans l'après-midi. Bonne fête aux Émilie, bonne fête.
9: Merci,
0: Émilie.
9: J'avais oublié
0: qu'ils sont là pour nous le rappeler, parce que moi aussi j'avais complètement zappé, j'avoue que j'ai pas regardé l'éphémérie ce matin. Ben voilà, bonne fête et merci à Marie-Jeanne pour votre message. Virginie est là aussi, 9 degrés ce matin et ça caille à Soultz-sous-Forêt. Belle journée à vous tous, bon week-end. Et Nathalie est là aussi, bonjour à toute l'équipe du samedi ici Alsace à Vendenheim. Il fait 9 degrés, l'été se termine et l'automne arrive à grands pas. Bonne journée et bon début de week-end à vous tous. Je ne sais pas si vous avez déjà fait cet échange dans l'armoire, les t-shirts à l'arrière et les pulls à l'avant. Moi, j'ai pas encore osé.
9: Pas encore. Ouais. Voilà, ça fait trop mal au cœur, j'ose pas trop.
0: On se débrouille.
9: Mais j'ai
0: pour
9: un pull
0: aller chercher
9: ce matin, très clairement.
0: Ah oui, oui, on sait ça. On les cherche le matin, on cherche derrière les t-shirts. Voilà. Le petit pull qui va bien, parce que le matin, ça caille un peu quand même. Vous nous dites quel temps il fait, direction la page ici, la page Facebook ici Alsace ou l'appli WhatsApp.
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0: Et sur la page Facebook Ici Alsace, vous pouvez aussi nous dire quoi faire ce week-end pour les journées européennes du patrimoine en Alsace. On a un petit exemple du côté de l'espace Lalique à Wingen-sur-Moder. Une proposition hors les murs sera faite donc ce week-end à l'occasion des journées européennes du patrimoine à l'espace Marc Lalique. Ça se passe du côté de Wingen-sur-Moder. Si vous avez d'autres idées, vous êtes les bienvenus sur nos réseaux sociaux. Tout ça en musique, évidemment, avec un joli souvenir. Culture Club 1983, c'est très très bon, c'est du très très bon, c'est du très très bon tube, Karma Chameleon.

0: Karma Caméléon. J'ai entendu fredonner dans cette radio Culture Club à l'instant.
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0: Samedi 19 septembre, ce week-end, on profite pleinement des journées européennes du patrimoine. Un peu partout en Alsace, vous avez la possibilité d'aller visiter des sites habituellement fermés au public. Exemple, la centrale hydroélectrique de Fessenheim. EDF vous accueille pour des visites avec le casque sur les oreilles parce que ça risque de faire du bruit. Et si vous êtes à la recherche de bonnes affaires, j'en connais un qui peut vous guider.
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0: Jonathan Val est au rendez-vous chaque week-end pour l'économie du jour. Bonjour Pissomme, salut Joe.
3: Salut Pissomme, salut du. L'automne arrive et si vous ne voulez pas vous les peler cet hiver, achetez des pelés maintenant. Parce qu'en Alsace, même si les journées sont encore agréables, on sait très bien ce qui arrive vite. Alors avant de se retrouver à chercher des sacs en urgence, mieux vaut regarder un peu les prix maintenant et surtout savoir comment acheter intelligemment. Moi j'y ai pensé chaque jour cet été en buvant un coup sur une terrasse ou en étant au bord de la piscine comment on chauffe cet hiver. Alors on recherche le meilleur prix comme pour chaque combustible, hein, pour le bois, le flou, le pelets. Pour les pelets, j'ai regardé au plus avantageux. En Alsace, le prix moyen des pelets, les granulés de bois, se situe entre 410 et 460 euros la palette, de 66 à 72 sacs, à peu près 6 ou 7 euros par sac individuel de 15 euros. Premier conseil, faites toujours le calcul du prix livré. Si une palette est moins chère, si vous en commandez plusieurs mais vous les faites livrer en une fois, ça peut revenir moins cher que de faire livrer à chaque fois. Et si vous avez la possibilité de commander plusieurs palettes, faites-le. Il faut aussi pouvoir les ranger, bien sûr. Le prix à la tonne peut devenir plus intéressant. Deuxième conseil, n'attendez pas forcément le premier coup de froid. J'ai demandé le vendeur qui m'a dit « Après la rentrée, ça va augmenter car la demande augmente. » Et vous n'êtes même pas sûr d'être livré tout de suite parce que si tout le monde vient en même temps, ça va pas. Troisième conseil, ne choisissez pas uniquement en fonction du prix. Regardez aussi la qualité du granulé et bien sûr, privilégiez un produit certifié. Les moins chers peuvent parfois empêcher le bon fonctionnement du chauffage. Petite astuce, pensez à prendre la carte de fidélité. Ça m'est arrivé dans une enseigne avec le triangle vert. La carte me coûte 10 euros, mais me donne droit à 5% de réduction. Donc sur un total environ d'une facture de 1800 euros, j'ai ainsi économisé presque 100 euros, ce qui m'a valu le prix de la livraison gratuite. Dernier conseil, achetez-le maintenant à 6 euros le sac par palette. Vous pourrez ainsi économiser 66 euros par palette. Bon, moi il me reste encore 288 sacs de 15 kilos rangé à la cave. Et grâce à Ici Alsace, c'est encore un sou d'économiser.
0: Et si votre réserve de pelés est déjà faite, vous avez le temps de faire la météo avec nous, comme Simone qui nous souhaite le bonjour sur la page Facebook Ici Alsace. 9 degrés ce matin à Holzheim. Un beau ciel, le soleil se lève. Bonne journée et merci pour votre photo. Doris est là aussi. Bonjour à l'équipe Ici Alsace. 10 degrés ce matin à Wissembourg. Très belle journée à vous. Et allez Racing, vous avez peut-être aussi le temps de vous faire un ciné ce week-end. Rendez-vous jeu pour gagner 4 places de ciné. Tout à l'heure aux alentours de 8h20 avec Ici Alsace. Très bon début de week-end les amis, il est 7h44. On y va à la cool avec une belle nouveauté qui arrive, soirée mondaine, Oria.
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0: Les soirées mondaines d'Oria, peut-être que ça vous fait rêver. 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
0: Samedi 19 septembre, petit retour en arrière. Ce matin, on a subi 5 vagues de chaleur cet été, avec des pics à plus de 40 degrés. Et malheureusement, ça risque de se reproduire au cours des prochaines années. D'où l'intérêt, ce samedi, pour Ici Pratique, d'échanger avec Franck Boitiot, rédacteur en chef de l'Argus, sur la perte d'autonomie des voitures électriques en cas de canicule. Pourquoi, justement, ça peut poser un problème aux voitures électriques, Franck ?
2: En hiver, le froid peut avoir un impact sur la performance des batteries avec jusqu'à 30% d'autonomie en moins. Eh bien, c'est valable aussi quand il fait très chaud. Selon une étude américaine menée sur les batteries de 7500 voitures électriques, la perte d'autonomie peut diminuer de 5% lorsque la température extérieure atteint 32 degrés. Moins 15% d'autonomie à 35 degrés et moins 31% à 38 degrés. En fait, les batteries des voitures électriques fonctionnent de manière optimale à des températures comprises entre 15 et 25 degrés.
0: Et est-ce que c'est lié à l'utilisation de la climatisation, par exemple, Franck ?
2: Oui, mais pas seulement. Comme pour les voitures à moteur essence ou diesel, dont la surconsommation peut atteindre jusqu'à 2 litres au 100 km en ville selon l'ADEME, la climatisation consomme en général 1 à 2 kW, ce qui se traduit par une perte d'autonomie de 5 à 10 km tous les 100 km parcourus. C'est moins que l'impact du chauffage en hiver, et les modèles équipés d'une pompe à chaleur peuvent limiter le phénomène, mais cela ne fait pas de miracle. Dans l'idéal, il faut donc éviter de pousser la clim à fond, essayer de circuler aux heures les plus fraîches et de stationner son véhicule à l'ombre pour préserver un peu l'autonomie. D'autant que la puissance de charge est limitée électroniquement par mesure de sécurité en cas de forte chaleur pour éviter les risques d'incendie. Autrement dit, l'autonomie diminue et la recharge dure plus longtemps en cas de canicule. Les voitures électriques équipées d'un planificateur d'itinéraire peuvent toutefois atténuer ce handicap en activant le préconditionnement de la batterie. Mais cela n'empêche pas pour autant la réduction de la puissance de charge. Les technologies s'améliorent régulièrement. Aujourd'hui, le refroidissement par eau, plus efficace, est majoritaire. Et le refroidissement par huile se généralise dans les modèles haut de gamme. Petit conseil, si vous roulez au volant d'un modèle dont la batterie est refroidie par air à l'aide d'un ventilateur ou utilisant un refroidissement par air passif, dans ce cas, on peut limiter les fortes accélérations répétées qui sollicitent plus la batterie et augmentent sa température.
0: Eh ben merci pour ces infos, Franck Boitiot. Rendez-vous tous les samedis à cette heure-ci pour parler d'automobile avec l'Argus. On reste sur cette bonne lancée pratique avec les 3 plus ici Alsace. C'est pratique, c'est local, c'est utile et c'est sympa. D'où le mot plus. Ça arrive très vite, juste après Bill Withers.

0: Ain't No Sunshine, Bill Withers à l'instant, souvenir de 1971 à l'heure où Jean-Philippe nous écrit sur la page Facebook ici Alsace, 10 degrés ce matin à Turckheim, le soleil se lève doucement, bon pèlerinage aux membres de la Croix Glorieuse, départ de Haute-Rotte direction le Mont Saint-Odile, j'imagine une jolie rando à faire pourquoi pas ce week-end. Et justement, à 8h05, c'est l'heure des 3 plus, 3 idées pratiques, locales, utiles et sympas pour votre week-end en Alsace. Et on commence dans le Haut-Rhin, à Reningue, avec une visite assez exceptionnelle à l'abbaye Notre-Dame d'Ollenberg, qui ouvre ses portes pour les journées du patrimoine ce samedi. De 16h30 à 18h30, vous pourrez découvrir l'église abbatiale, la chapelle Saint-Léon et le cloître, après une présentation de l'histoire et du travail d'inventaire réalisé sur le site. C'est totalement gratuit dans la limite des places disponibles. Direction le Bas-Rhin à présent à Aubernay avec Bio Bernay, en partenariat ici Alsace, c'est le grand marché du bio en Alsace. Au pied des remparts, producteurs, alimentation, bien-être, artisanat, écologie, il y en a pour tous les goûts. Le salon est ouvert de 10h à 19h et surtout, bonne astuce, l'entrée est gratuite de 10h à midi. Et on termine dans le Haut-Rhin à Colmar avec les journées du patrimoine au tribunal judiciaire et à la cour d'assises. De 10h à 16h30, vous pourrez notamment découvrir une exposition consacrée à l'ancienne maison d'arrêt de Colmar avec des photographies, des documents sur l'histoire de ces lieux. L'accès est libre et gratuit, une sortie originale pour découvrir le patrimoine colmarien autrement. Et j'en profite aussi pour vous dire que si vous aussi, vous avez envie d'annoncer un événement, une fête, un concert, vous êtes les bienvenus sur l'appli WhatsApp. Vous rentrez ici Alsace dans vos contacts avec le 03 88 25 15 15 et vous nous laissez un message vocal qu'on diffusera à l'antenne histoire de savoir où sortir ce week-end. Pourquoi pas à l'occasion des journées européennes du patrimoine. Il est bientôt 8h, l'heure des infos ici Alsace. Mais avant ça, évidemment, on se détend. Les humoristes Nicolas Lacroix et Roman Fraissinet sont davantage du côté du non. Mais pour quelle raison? Eh bien, vous le saurez dans l'humour en tube qui arrive très vite. On est sur combien de temps? Une petite minute? Allez, une petite minute, c'est parti.
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1: Et le samedi, juste avant les infos de 8h, un peu d'humour en tube. Les deux mots qu'on prononce le plus dans une vie sont les mots oui et non, à part égale. Mais Fred Ballard a remarqué que chez certaines personnes, la proportion de non était nettement plus faible que la proportion de oui.
2: En fait, je ne sais pas dire non. Ma psy me dit que c'est parce que j'ai la peur de décevoir. Bon, je pense pas que ce soit ça, mais je lui ai dit oui.
3: Oui, bah, du coup, ça démarre mal, hein, quand la peur de contredire se rajoute à la peur de décevoir qui se cumule à la peur de ne pas être aimé. Bah, faut surtout pas avoir peur d'en rire.
2: Par exemple, quand on me demande, dis Nico, tu veux bien, oui? Je dis oui. Excusez-moi, monsieur, vous voulez bien m'acheter, oui? Je vous en prends deux, oui. Pardonnez-moi, vous allez sur Moscou? Oui. J'y allais justement, oui. Vous êtes Xavier Dupont de Ligonnès? Oui, c'est moi. Pardon, je suis désolé.
3: Ah oui, faut faire gaffe, hein. Trop de oui tue le Nicolas Lacroix qui pourrait mal finir s'il continue comme ça. Un oui, c'est positif, c'est vrai, mais le non n'est pas que négatif, hein, pour Roman Frécinet.
4: J'ai découvert le pouvoir du mot non. Il est exceptionnel, ce mot. Il te permet de pas faire les trucs que t'as pas envie de faire. Mais moi, j'avais pas capté. Moi, je disais oui tout le temps. Oui, oui. Après, je me retrouvais dans des bourbiers de fous malades. Tu veux goûter ce plat? C'est à base de testicules de mouton. Oui, bah non, non.
3: Voilà, bah comme quoi, à force de dire oui, on n'avale pas que des couleuvres. Hein. Et déjà, les couleuvres, c'était limite. Donc, avis aux gourmets, aux timides, aux gentils et aux bénis oui-oui, un beau gros non vaut mieux que trois petits oui. C'est comme un gros fou rire. On le préfère à trois petits sourires.
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1: Samedi 19 septembre, Ici Alsace, bon week-end à vous, il est 8h.
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1: Les infos avec vous, Émilie Pou. Un déplacement un peu particulier aujourd'hui pour le Racing.
6: Les footballeurs strasbourgeois affronteront en fin d'après-midi le Paris FC au stade Jean Bouin et sur le banc de Paris, il y aura quelqu'un qu'ils connaissent bien, Liam Rosenior, leur ancien entraîneur, parti du jour au lendemain ou presque pour l'autre club détenu par Blueco, Chelsea, parti en faisant des déclarations assez maladroites et revenu depuis donc en France au Paris FC. Liam Rosenior qui a évoqué volontiers son passage en Alsace lors de la conférence de presse de présentation du match.
7: Je garde de nombreux souvenirs, aussi bien mauvais que merveilleux liés à ce club. Et pas seulement au club, c'est une ville magnifique, une région superbe. J'y ai noué des amitiés qui, je pense, dureront toute une vie. Et je souhaite toujours voir ce club réussir. Cela dit, il s'agit avant tout d'un match important pour nos ambitions face à une équipe qui a très bien débuté la saison et qui compte dans ses rangs de jeunes joueurs exceptionnels. Nous savons que pour l'emporter, il faudra être très performant.
6: On va jouer au football et rien d'autre, explique lui aussi Hugo Oliveira, l'entraîneur du Racing, pas venu pour s'étendre sur son prédécesseur.
8: Et un match de Paris contre Racing n'est pas un match contre Liam. Un bon entraîneur a fait un travail très positif à Racing, mais maintenant l'importance pour nous est de focaliser en notre match, en notre jeu, en notre développement, et va être un match difficile.
6: Paris FC Racing, c'est à suivre dès 16h45 sur Ici Alsace. Coup d'envoi à 17h15. Le Paris FC qui n'a pas réussi hier aux féminines du Racing. Elles ont perdu face au club parisien 2-0 et sont cinquièmes de Première Ligue. Deux Alsaciens font partie des nouveaux appelés en équipe de France. Esteban Lepaul, qui a vécu dans le Haut-Rhin jusqu'à ses 15 ans et qui évolue désormais à Rennes. Et puis bien sûr le gardien haut-rhinois, lui aussi Robin Risser, originaire de Bennevire, déjà appelé cet été pour la Coupe du Monde. Lui revient en Alsace cet après-midi, tout juste auréolé d'un sacre de champion du monde de badminton. Alex Lanier sera honoré par les membres de son club, la SPDT Strasbourg, à l'occasion d'une rencontre du championnat de France par équipe.
1: C'est un cancer assez mal connu, alors qu'il représente 10% des nouveaux cas de cancer en France.
6: Le cancer du sang, comme les leucémies ou les lymphomes, a aussi son mois de prévention. Il s'appelle Septembre Rouge, l'occasion de dire qu'aux US de Strasbourg, il existe des traitements de pointe. Pour le professeur Luc Mathieu Fornecker, chef de service d'hématologie au CHU, il est important de faire connaître ces maladies.
9: Il y a l'aspect diagnostic. Souvent, on peut voir des patients chez qui le diagnostic peut avoir mis du temps avant d'avoir été orienté vers un service d'hématologie. Mais il y a aussi l'importance d'en parler parce que une fois le diagnostic posé, ces maladies peuvent des fois être des urgences ou des fois ne nécessiter qu'une simple surveillance. Et donc, il est pour nous important que les patients puissent avoir des notions concernant ces cancers qui, à la fois, peuvent être des urgences ou simplement nécessiter une surveillance.
6: On reparle de ces cancers et de ces traitements dans l'info d'ici à 8h30. Un accident cette nuit à Strasbourg, route de Schirmeck, un choc frontal entre deux maxi-scooters vers 1h du matin. Trois hommes ont été légèrement blessés. Ils ont été transportés à l'hôpital de Haute-Pierre. Dans le Haut-Rhin, à Sainte-Croix-en-Plaine, de nombreux pompiers sont mobilisés en ce moment pour un feu qui s'est déclaré dans une entreprise de stockage de pneus. Mieux vaut éviter pour l'instant la départementale 1.
1: Catherine Trottmann se dit indignée par la dette laissée par la mairie écologiste.
6: Elle a présenté hier les résultats d'un audit indépendant sur les finances de la ville et selon elle, la situation est grave avec un endettement qui a doublé sous l'ancienne municipalité. Il va donc falloir faire des économies. Les arbitrages seront faits lors du débat d'orientation budgétaire en janvier avec peut-être des conséquences très concrètes pour les Strasbourgeois, Aurélie Loquet.
10: Pour l'instant, une hausse des impôts locaux n'est pas envisagée. C'est un recours ultime, souligne Catherine Trottmann. La maire et présidente de l'Eurométropole de Strasbourg ajoute que l'heure est à l'analyse, pas à l'annonce d'abandon de projet. Mais son premier adjoint souligne que tous les projets annoncés par l'ancienne municipalité ne pourront pas se faire. Le plan pluriannuel d'investissement n'est pas une lettre au Père Noël, ironise Mathieu Kahn, avant de préciser qu'en revanche, les promesses de campagne de l'actuelle majorité seront tenues. Mais pas forcément tout de suite, regrette Catherine Trottmann. La gratuité des transports pour les moins de 65 ans pourrait prendre un peu de temps. Quant au tram Nord ou à une nouvelle usine d'incinération, ces projets ne sont pas dans les projections déjà alarmantes de l'audit.
6: Pour l'ancienne municipalité écologiste, cet audit est un prétexte pour revenir sur certaines politiques justement. Vous retrouvez un dossier complet sur notre site ici, Alsace. Toujours à Strasbourg, la CGT appelle à une grève aujourd'hui dans les musées de la ville. Le syndicat demande une augmentation des effectifs notamment. Un rassemblement est prévu à 14h devant le Palais Rouen. Certains accès au musée pourraient donc être un peu perturbés aujourd'hui pour cette première journée du patrimoine.
1: Les journées du patrimoine, justement, on vous a concocté tout un programme.
6: Vous avez une liste quasi exhaustive de tout ce qui se passe ce week-end en Alsace. C'est à retrouver sur ici.fr, page Alsace. En attendant, Élise Ulata vous donne quelques exemples.
11: Dans le Haut-Rhin, l'Office national des forêts vous propose une balade au départ de Münster pour comprendre la sylviculture. Vous pouvez aussi résoudre des enquêtes en interrogeant des acteurs à la médiathèque du Val d'Argent à Sainte-Croix-aux-Mines. Si vous aimez la sculpture métallique, découvrez la restauration de l'aigle de Ferney-Branca à la fondation du même nom à Saint-Louis. Il aura bientôt de nouvelles ailes. Et pourquoi pas apprendre à faire l'inventaire d'une abbaye au sein de celle de Lundberg à Reningue. Dans le Bas-Rhin, vous pouvez visiter les vestiges d'un système de défense aquatique à l'écluse numéro 21 de Herbitzheim ou un chantier de restauration d'une maison alsacienne à Maistratzheim. À Aubernay, le domaine de la Leonardo propose une balade dessinée et des spectacles. Et puis à Strasbourg, vous pouvez assister à l'échauffement du ballet de l'Opéra, suivre une visite guidée des bains municipaux ou même découvrir la station d'épuration de la Vansenau.
6: Merci Élise Ulata, et on le rappelle, on vous conseille notre site internet ici.fr, page Alsace ou l'appli ici pour retrouver le programme complet de ces journées du patrimoine. La météo, Caroline, plutôt du soleil aujourd'hui.
1: Mais oui, regardez, il y a le soleil qui est en train d'éclairer c'est les magnifique. Bâtiments d'en face parce qu'on a la chance d'avoir des vitres dans ce studio. Donc voilà, forcément, on a une petite vue sur le ciel. Un beau soleil ce samedi en Alsace, quelques passages nuageux, mais juste pour la déco. Et après une matinée assez fraîche autour des 9 à 12 degrés, les températures remontent. On sera largement au-dessus des 20 degrés. Le vent restera faible et le temps sera sec et agréable. Au meilleur de la journée, justement, vous aurez à Haguenau et Strasbourg, 24 degrés. À Aubernais et Mulhouse, la maximale, 25 degrés. À Colmar, à Kaisersberg, à Tannes, 24 degrés. Petite idée, journée européenne du patrimoine du côté de la maison de l'archéologie des Vosges du Nord. La maison de l'archéologie vous ouvre ses portes ce week-end. Des visites libres et commentées pour découvrir les richesses archéologiques du territoire. Et vous nous dites quel temps il fait chez vous. Ça se passe sur la page Facebook Ici Alsace ou sur l'appli WhatsApp. Philippe nous envoie une belle photo de Corse parce qu'il est en vacances là-bas. Dernier petit clin d'œil avec ce lever de soleil pour égayer votre journée. Retour at home demain. Bah oui, toute belle chose a une fin, hein, c'est la vie.
6: Ben Caroline, oui, on peut pas rester en Corse tout le temps.
1: Et voilà. Oui, c'est
6: je suis jalouse.
1: Voilà. Il
6: se
1: trouve que le week-end dernier, il y était déjà, évidemment. Caroline, rappelez-moi le nom de ces gâteaux corses que vous affectionnez particulièrement. Vous connaissez les canistrelli?
6: Mais bien sûr.
1: C'est délicieux.
6: C'est délicieux.
1: Bon, voilà, vous avez tout compris, Philippe. Si vous voulez nous rendre un petit paquet de canistrelli, vous êtes le bienvenu. En tout cas, merci pour vos messages météo. Ce qu'on fait ensemble tous les matins avec Ici Alsace.
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1: Et on dit salut à Philippe et on dit salut à qui d'autre? À Patrice par exemple, à Tiffany aussi. On dit salut à tout le monde et on dit salut aux amoureux aussi. C'est Jonathan qui vous salue ce matin. 8h09, très bon samedi, bon début de week-end.

0: Salut aux amoureux à l'instant, Joe Dassin, souvenir de 1972.
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0: VNVP, c'est la séquence qui suit dans le 7-9 du samedi. Vie numérique, vie privée, un rendez-vous utile dans lequel ce matin, Valentine Letest nous explique ce qu'est une donnée personnelle et comment la protéger. Ça va servir.
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0: Ça aussi, ça peut servir. On rejoue au bretzel ou pas bretzel ensemble avec à la clé ce matin 4 places de ciné. Ciné Cool, c'est du 16 au 20 septembre, donc jusqu'à demain. C'est 5 euros la place, mais avec Ici Alsace, c'est carrément gratos. Allez vous faire plaisir entre amis ou en famille avec le film de votre choix, avec Fjord, La Palme d'Or à Cannes, Tombée du Ciel, la comédie du moment, L'Odyssée, le carton ciné depuis cet été, De Gaulle, premier ou deuxième volet, le film Soudain, le film de la comédie française. Bref, vous avez le choix, venez tenter votre chance. Diane vous accueille au téléphone ce matin, ça se passe au 03 88 25 15 15. À vous de jouer.
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0: Un réveil 100% local et 100% en douceur en ce samedi 18 septembre. 8h15, on vous accompagne au quotidien avec une question ce matin. C'est quoi une donnée personnelle? Chaque semaine, on vous explique comment les protéger. Dans vie numérique, vie privée, encore faut-il savoir ce qu'on appelle une donnée personnelle, Valentine Letess?
8: Oui, puisque ça va bien plus loin que le nom, prénom, adresse postale, mail et numéro de téléphone. En une phrase, une donnée personnelle, c'est une information qui dit quelque chose de vous. Et ceux qui les veulent se moquent de savoir si vous vous appelez Catherine, Marie ou Alain. En revanche, connaître vos heures de connexion, vos trajets grâce à la géolocalisation de votre téléphone, vos goûts sur la base des publications que vous aimez sur les réseaux ou encore quelles applications vous utilisez, eh bien ça permet de comprendre qui vous êtes et comment vous influencer. Du pain béni pour les publicitaires qui cherchent en permanence le meilleur moyen de nous atteindre, comme pour les escrocs, facile pour eux de faire illusion face à leurs victimes, de se faire passer pour leur banquier téléphone par exemple, ou du moins pour quelqu'un de confiance puisqu'il les connaît.
0: Et avec ces informations, c'est donc possible de connaître notre véritable identité, Valentine ?
8: Avec l'évolution des technologies, l'intelligence artificielle notamment, c'est même de plus en plus facile. Surtout, on génère de plus en plus de données, de traces numériques. D'où l'importance du règlement européen sur la protection des données, insiste la CNIL, la Commission nationale de l'informatique et des libertés. Le RGPD et ses lois nous permettent de garder la main sur nos données personnelles face à des acteurs extrêmement puissants, les géants du net. Encore faut-il comprendre ses droits et surtout les exercer, le droit d'accès à l'effacement, au déréférencement, notre droit d'opposition et le plus important, celui à l'information. À chaque fois que vous entrez sur un site internet, il doit vous dire quel sort il réserve à vos données. À vous de lire les petites lignes.
0: Et pour savoir comment exercer vos droits et les comprendre, on vous les explique tous sur ici.fr, page vie numérique, vie privée. On joue ensemble au bretzel ou pas bretzel, à la clé 4 places de ciné. Pour qui? Réponse après Florent Pagny.

0: Retour de Florent Pagny, le braquage des sentiments, une chanson qui a déjà un an.
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0: Tous les jours, on vous fait plaisir avec Ici Alsace, samedi matin, 8h21. Et on accueille Ariane du côté de Yettingen. Bonjour Ariane.
3: Bonjour.
0: Alors, Diane, qui est au standard, m'a dit normalement, elle est en sécurité sur le côté et à l'arrêt parce qu'elle est en voiture. C'est bien ça, Ariane?
3: Tout à fait. Bien sûr.
0: Vous êtes à l'arrêt, en sécurité. Pourquoi pas un petit ciné aujourd'hui ou demain?
3: Oui, bah oui, bien sûr, toujours. Oui.
0: L'opération Ciné Cool, c'est jusqu'à demain. La place est à 5 euros et avec Ici Alsace, c'est carrément gratos. 4 places à remporter en jouant au bretzel ou pas bretzel. Si c'est alsacien, c'est bretzel. Si c'est pas alsacien, c'est pas bretzel. Et si vous avez 2 bonnes réponses sur 3, c'est gagné. On va jouer avec les cinémas en Alsace ou pas, Ariane? Vous allez voir, c'est super, super, super facile.
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0: Allez, le trèfle à Dorlisheim.
3: C'est bretzel, Dorlisheim.
4: Bah, tout à fait.
0: Le pâté Bellecour.
3: C'est pas bretzel.
0: C'est à Lyon. Allez, un petit troisième pour la route. Le Kinépolis à Mulhouse. Voilà, vous êtes trop forte, Ariane. Ça, c'est fait. Les 4 places de ciné pour vous faire plaisir aujourd'hui ou demain. Vous allez inviter qui? Vous allez voir quoi? On veut tout savoir.
3: Mon fils, mon mari, et on verra ce qu'on va voir.
0: Ok.
3: On regardera ce qu'il y a à l'affiche.
0: Vous allez faire une petite table ronde, histoire de se mettre d'accord sur le film à voir ce week-end. Bon ciné et bon week-end encore, Ariane. Sur quelle radio?
3: Ici, Alsace.
5: Ah, elle a failli. Comme nous tous.
0: Tout va bien. 10 sur 10, Ariane. Bon week-end et bonne route. À bientôt.
3: Merci beaucoup. À vous aussi. Au revoir.
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0: Très bon samedi, très bon début de week-end à vous et c'est l'heure du rendez-vous bon plan gratuit avec vous, vous, chers auditeurs, chères auditrices. Et voilà les petits messages WhatsApp qu'on a reçus. On démarre avec Dominique qui nous vient de Marlenheim. Bonjour Dominique.
6: Bonjour. Marlenheim, porte nord de la route des vins d'Alsace, abrite depuis quelques années un petit musée dédié à la culture et aux traditions alsaciennes. Situé dans une maison à colombage datant de 1672, le musée vous propose une immersion totale dans ce que fut la vie des générations qui nous ont précédés. Animé par une équipe de bénévoles passionnés, ayant à cœur de transmettre nos racines, nous vous accueillerons lors des journées du patrimoine, les 19 et 20 septembre de 14h à 18h, pour des visites accompagnées et commentées. La visite du musée est gratuite. Venez nombreux, nous vous attendons avec plaisir. Bonne journée à tous.
0: Merci Dominique. Et on a aussi eu des nouvelles de Maïta. Salut Maïta.
7: Salut, c'est Maïta de Photostoub. Photostoub, c'est une association strasbourgeoise qui garde vivante la pratique de la photographie argentique, mais aussi d'autres techniques assez étonnantes. Cette année, la photographie a 200 ans et on a décidé de fêter ça avec le projet 200 Soleils. Ce projet-là, il est participatif et c'est pour ça que je vous en parle aujourd'hui, parce que votre rôle dans ce projet, c'est d'adopter une des 200 canettes solaires qu'on distribuera gratuitement entre le 19 septembre et le 24 octobre à Strasbourg et autour. Mais vous me direz, au fait, c'est quoi une canette solaire? Eh bien, c'est une sorte d'appareil photo qu'il faudra laisser plusieurs semaines devant un paysage dans le but de capter la course quotidienne du soleil. Et franchement, le résultat vaut le coup. Pour savoir tout sur le projet, je vous donne rendez-vous sur le site internet ou le compte Instagram de Photostoub. Salut.
0: Et merci beaucoup à vous Maïta. On termine avec le message de Frauke, un joli prénom allemand.
8: Ce samedi 19 septembre, des 10h à 18h, l'association Les Chats Associés vous invite à sa fête annuelle à la salle Le Brassin à Schiltigheim. Au programme brocante, boutique artisanale avec création faite main par nos bénévoles, tombola, confiture maison et restauration 100% vegan avec tarte flambée et pâtisserie. Venez rencontrer le temps d'un bijou, créatrice de bijoux aux quatre pattes d'Alsace, friandises naturelles pour chiens et chats, ainsi que nos âmes en écho pour découvrir la communication animale. Une journée conviviale, solidaire et plein de belles découvertes pour toute la famille. Rendez-vous le 19 septembre de 10h à 18h au Brassin à Schiltigheim. Entrée gratuite.
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0: Dominique, Maïta et Frauke qui sont des women, et c'est ce que nous chante John Lennon ici Alsace. Bientôt 8h30, bientôt le retour de l'info.

0: À l'instant, John Lennon, c'était Woman.
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0: La suite de votre samedi se passe au festival Voix et Route Romane qui touche à sa fin, l'occasion de profiter d'une musique divine dans des hauts lieux du patrimoine alsacien. 4 concerts pour en profiter encore un peu. C'est à suivre. Et à la une de l'actu ce matin en Alsace, Émilie.
7: Le déplacement du Racing à Paris. Les footballeurs strasbourgeois affrontent le Paris FC entraîné par Liam Rosenior. Revenu en Ligue 1 après son échec à Chelsea, après surtout son départ précipité et maladroit du Racing où il était entraîneur encore l'année dernière. Les supporters en gardent une certaine rancœur. L'actualité, c'est aussi l'audit financier commandé par la ville de Strasbourg. Les résultats ont été dévoilés hier par Catherine Trottmann et ils ne sont pas bons, avec notamment un très fort endettement. Catherine Trottmann accuse au passage l'ancienne municipalité écologiste. En attendant, c'est le tour de l'actualité en France et dans le monde en 90 secondes avec vous, Valentin Bertrand.
8: Il est soupçonné d'avoir préparé une tuerie dans un lycée de Lyon. Un adolescent de 15 ans mis en examen et présenté à un juge antiterroriste placé sous contrôle judiciaire. Le garçon, décrit comme fasciné par l'ultra-droite, a l'obligation d'être suivi psychologiquement et l'interdiction de posséder une arme. La peine maximale, 30 ans de prison, prononcée contre le père de Yuma, ce petit garçon de 3 ans mort en 2023 après plusieurs mois de violence à Rivarennes dans l'Indre. L'homme perd également son autorité parentale sur ses deux filles cadettes. Leur mère, elle, est condamnée à 7 ans de prison pour ne pas avoir dénoncé les faits. De nouvelles aides ciblées en réflexion, mais pas de coup de pouce général sur les carburants. Le gouvernement maintient sa ligne malgré la multiplication des appels au retour des gilets jaunes. Un rassemblement prévu à 10h ce matin sur le vieux port de Marseille. Le préfet de Loire-Atlantique interdit la manifestation prévue aujourd'hui contre le chantier d'un centre de rétention administrative pour étrangers en situation irrégulière près de Nantes. Il évoque le risque de troubles à l'ordre public. Les organisateurs s'y attendaient et annoncent maintenir leur rassemblement à proximité de la maison d'arrêt de Carquefou. Elles peuvent provoquer des intoxications aiguës. Des tomates pelées de la marque Carrefour appelées partout en France. Ces boîtes de conserve sont en rayon depuis 5 mois. Certaines peuvent contenir des graines de datura, une plante toxique. Les détails et les références à retrouver sur ici.fr. Et puis, plus de 17 000 monuments, musées et lieux de pouvoir ouverts gratuitement au public. C'est le début aujourd'hui des journées européennes du patrimoine.
7: L'info d'ici en Alsace s'intéresse ce matin à Septembre Rouge, le mois de sensibilisation autour des cancers du sang comme les leucémies ou les lymphomes. Il y a 1000 nouveaux cas de cancer du sang par an au CHU de Strasbourg. Le CHU qui par ailleurs est à la pointe des traitements, Aurélie Loquet.
9: Les patients accueillis en hospitalisation de jour viennent de toute l'Alsace et même des départements voisins.
10: La transfusion se passe bien ?
11: Oui, très bien.
10: Il n'y a pas de souci ?
11: Aucun.
10: Ok, bah écoutez, là on en a encore pour environ 40 minutes.
9: Eric habite en Moselle. Atteint d'une leucémie aiguë, il a bénéficié d'une greffe de moelle osseuse à Strasbourg. C'est le seul hôpital avec Nancy dans le Grand Est à proposer ce traitement et il est très reconnaissant.
11: J'ai envie de dire oui, il faut en profiter parce que... J'étais en train de réfléchir à cette prise en charge dans d'autres pays. Je veux dire, je pense que j'aurais pas eu les mêmes conditions. Bah, surtout ici à Alicance, en plus, hein, c'est quand même top.
9: Un peu plus loin dans une autre chambre, Mélissa vient pour un contrôle après une greffe pour soigner un cancer du sang découvert il y a 5 ans.
12: L'expression couper l'herbe sous le pied, c'est vraiment très à propos.
9: Aujourd'hui, elle est en rémission, mais elle doit continuer à expliquer les conséquences de la maladie.
12: La greffe de moelle osseuse, c'est encore moins connu que le lymphome de type B en soi. Donc il y a énormément de pédagogie à faire auprès de son entourage proche ou moins proche.
9: Autre traitement encore moins connu mais possible à Strasbourg, les thérapies cellulaires. Laurie Willem, infirmière coordinatrice des CAR-T-cell, explique que ce traitement utilise le système immunitaire des patients.
13: On leur prélève leur lymphocyte T dans le sang. Ces cellules sont ensuite envoyées dans un laboratoire pharmaceutique qui va les modifier génétiquement pour que les cellules expriment à leur surface un récepteur qui va reconnaître les cellules du lymphome ou du myélome pour aller les détruire.
9: Des labos situés en Suisse, aux Pays-Bas et même aux États-Unis pour fabriquer ces cellules génétiquement modifiées qui peuvent guérir.
13: Les progrès sont incroyables et ça offre de plus en plus de chances aux gens de pouvoir guérir de leur maladie.
7: Vous retrouvez le dossier sur les traitements contre les cancers du sang au CHU de Strasbourg sur ici.fr, page Alsace. La météo, Caroline, plutôt du beau aujourd'hui.
14: Bah oui, une belle météo pour ces journées européennes du patrimoine. Quelques nuages et pas mal de soleil pour ce samedi. 23 à 25 degrés prévus cet après-midi. Et vous nous dites quel temps il fait chez vous sur l'appli WhatsApp et sur la page Facebook Ici Alsace. On a Kevin qui nous souhaite le bonjour, comme d'habitude, comme tous les matins, et qui nous propose un lieu à visiter, pourquoi pas aujourd'hui, près du Palais des Sports de Mulhouse. Une journée nettoyée organisé par la ville de Mulhouse, à proximité donc du Palais des Sports de Mulhouse. On a Blanche qui nous souhaite le bonjour également à la gare de Strasbourg, 10 degrés ce matin, direction le centre culturel Marcel Marceau pour la fête des 20 ans du relais Petite Enfance. Cet après-midi, direction le centre culturel Le Diapason à Vendenheim pour le salon du livre Jeunesse. Voilà, vous avez tout un tas de sorties qui vous sont proposées, direction la page Facebook Ici Alsace. Du côté de Niederaslar, on a les échoppes de Florentius qui vous ouvre leurs portes également avec un marché d'artisans au temps des cathédrales organisé par les amis de Saint-Florent. C'est du côté de Niederaslar.
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14: Et puisqu'on l'adore et puisqu'elle fait des concerts extraordinaires, la voici, Céline Dion.

0: On en discutait avec Émilie pendant qu'on écoutait Céline Dion. Quelle voix quand même exceptionnelle, sans doute l'une des plus belles du monde, honnêtement.
1: Oui. C'est une des dernières grandes divas.
0: Ah ouais. Céline Dion, c'était pour que tu m'aimes encore et il est question de voix encore ce matin.
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0: Samedi matin, 9h-20, et il est temps de profiter d'un bon plan sorti pour ce week-end. Le festival Voix et Route Romane se termine demain. On en parle.

0: l'Église, ouais. mais aussi de son lien avec la musique totalement profane, la musique des troubadours, celle qui animait les cours, etc., etc. Donc oui, on est dans quelque chose qui est culturel et qui fascine encore jusqu'à aujourd'hui, je pense, un public assez nombreux. On a en même temps une vision du Moyen-Âge qui est un peu triste, sombre. Évidemment, c'était la peste, souvent, la guerre, presque ouais. toujours, mais il y a aussi des aspects extrêmement forts de développement. On a eu ensuite à la Renaissance des retours en arrière. Je pense au statut de la femme, par exemple. Non, c'est une époque qui fascine, je crois, avant tout, encore aujourd'hui.
1: Et justement, des concerts que vous donnez qui sont exceptionnels. Encore ce week-end, exemple cet après-midi, à 14h30, à la chapelle de l'Assomption d'Obersteigen. Il s'agit d'une escapade. L'idée, c'est de rendre la rencontre facile entre les artistes et le public. C'est ça, Benoît ? On discute, finalement ?
0: Oui, ça me tient beaucoup à cœur. En fait, on a développé ces escapades pour, d'une part, animer plus de lieux sur notre route romane d'Alsace, dont nous avons la charge de l'animer. Ouais. Ces escapades, c'est des petits concerts, entre guillemets, c'est-à-dire des concerts avec des petites équipes artistiques, mais où on a du coup l'occasion de partager quelque chose. On est dans une forme d'intimité entre public et musicien, et même s'il y a évidemment un programme et une vraie performance artistique, c'est aussi quand même l'occasion d'expliquer au public, aux auditeurs, de rassembler aussi des gens qui ne sont pas spécialistes forcément, oui. et qui ont envie de découvrir avant tout. C'est important pour moi.
1: C'est ça, rendre la musique accessible à tous. Demain dimanche à 14h30, on va à la chapelle Saint-Sébastien de Dambar-la-Ville pour une nouvelle escapade autour de la Dolce Vista. La Vista, c'est la vue en italien, et le compositeur Landini l'a perdue à l'âge de 5 ans, je crois.
0: C'est ça. C'est un espèce de paradoxe. Il compose une musique qui est très très parlante, qui est très très visuelle, alors que lui-même a perdu la vue. On pourrait presque faire un parallèle avec Beethoven, qui était sourd et qui composait la plus incroyable des musiques. Deux lieux extraordinaires. Ces deux chapelles. Je pense que c'est important d'insister un petit peu dessus. Hein. Obersteigen cet après-midi, l'Assomption, et puis demain Saint-Sébastien à Dambach-la-Ville, vous l'avez dit. Vraiment des lieux extraordinaires. Et puis les deux ensembles qui se produisent dans ces escapades se produisent alternativement ce soir dans les épopées, donc nos grands concerts habituels et traditionnels à Marmoutier ce soir, l'ensemble Solazzo, pour la figure du fou. Figure évidemment mythique du monde médiéval. Le fou du roi, qui sera présenté à travers un spectacle mis en scène par un metteur en scène italien qui s'appelle Modesto Lai. Ça promet un spectacle, à mon sens, absolument extraordinaire. Et puis demain, on finira avec l'ensemble Léonesse à l'église Sainte-Foy de Célestat.
1: Alors justement,
0: avec un programme dingue aussi.
1: Oui, je me suis dit, on va en parler effectivement. Direction Célestat demain pour la fin de ce festival. L'église Sainte-Foy à 18h avec Le Monde selon Zakara. Je me suis permis un petit extrait. Ah, j'ai...

0: On entend bien que la musique vient de loin, qu'elle est historique et qu'elle vient du Moyen-Âge. Moi, je trouve ça aussi étrange qu'envoûtant. C'est-à-dire qu'il y a une émotion qui se dégage. Je trouve ça très, très fort. Donc voilà, pour quelqu'un qui n'est jamais venu, faut y aller, quoi.
1: C'est la source de toutes les musiques. La musique médiévale, c'est là qu'on commence à écrire. La musique, on la note, alors qu'avant, elle était de tradition orale. Ouais. Et puis c'est aussi là qu'on commence à écrire à plusieurs voix. C'est la naissance de ce qu'on appelle la polyphonie. Toutes les musiques qui découlent, la musique baroque, la musique classique, la musique romantique, mais aussi notre musique pop d'aujourd'hui, la musique actuelle, elles sont basées sur ce qui s'est passé dans cette longue époque du Moyen-Âge. Et rien que pour ça, je pense que c'est extraordinaire. Intéressant et facile de comprendre les liens entre ces différentes époques quand on vient découvrir un concert de musique médiévale, ce que je vous invite à faire tout de suite.
0: Oui, on va réserver ces places sur le site voix-romane.com. Benoît Allaire, directeur du festival Voix et Route Romane en Alsace. Je vous souhaite une belle conclusion et un très bon week-end encore avec Ici Alsace. Merci Benoît, à bientôt.
1: Un grand merci Caroline, à bientôt.
0: À bientôt, au revoir.
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0: rythme pour se mettre en forme. À l'instant, c'était Supertramp de Logical Song. Et justement, si vous avez l'habitude de vous mettre en forme, de garder la forme, garder le rythme en faisant de la gym, en faisant de la natation, en allant marcher régulièrement, vous êtes les bienvenus à partir de 9h pour vos témoignages, pour nous dire comment vous gardez la forme. Je rappelle que septembre, c'est aussi septembre bouge. Et nos invités à 9h nous parleront de la maison Sport Santé à Strasbourg. On est dans le sport, on est dans la santé.
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0: Et on est prêt pour les deux minutes pour être en forme avec notre coach sportif Nordine Atab. Donc oui, on ressort les chaussures de running, sauf que après plusieurs semaines sans courir, à quelle vitesse on reprend, Nordine ?
3: Lorsque l'on reprend la course à pied, l'erreur classique est de courir trop vite. Et pourtant, lors des premières sorties, oubliez votre vitesse et votre chronomètre. Votre priorité est d'abord de retrouver progressivement de bonnes sensations et de permettre à votre organisme de se réhabituer à l'effort. Et pour ça, je vous propose un repère extrêmement simple, le test de la conversation. Commencez par marcher quelques minutes pour vous échauffer. Et ensuite, vous partez tranquillement en courant. Pendant votre course, essayez de prononcer une phrase complète à haute voix, ce que vous voulez. Et à partir de là, si vous pouvez parler sans être excessivement essoufflé, votre allure est adaptée. En revanche, si vous avez du mal à terminer votre phrase, ralentissez. Pour une reprise, commencez par 15 à 30 minutes selon votre niveau et vos habitudes sportives.
0: Bon, et si même en courant très lentement, on se retrouve rapidement essoufflé, on fait comment, Nordine ?
3: Aucun problème. Dans ce cas, alternez tout simplement de la marche et de la course. Et il n'est absolument pas nécessaire de courir sans s'arrêter pour progresser. D'ailleurs, on continue par un deuxième exercice de l'alternance de course et de marche. Après quelques minutes de marche d'échauffement, courez tranquillement pendant 1 à 2 minutes. Puis vous marchez pendant 1 minute. Vous repartez ensuite pour 1 à 2 minutes de course, suivi d'une minute de marche. Et au fil des séances, vous pourrez progressivement augmenter le temps de course et diminuer la période de marche. Et grâce à ça, vous allez renforcer l'endurance cardiovasculaire et adapter progressivement vos muscles et vos articulations à la course à pied. Vous répétez cette alternance pendant 15 à 20 minutes pour débuter. Lorsque vous reprenez la course à pied, ne cherchez surtout pas immédiatement une vitesse précise au kilomètre. Vous courez d'abord à une allure confortable à laquelle vous pouvez encore parler. Et on n'oublie pas, avec ICI et le ministère des Sports, on se met encore plus en mouvement pendant septembre on bouge. Allez, à vous de jouer.
0: Et si vous êtes actif au quotidien, marche à pied, un peu de gym, un peu de vélo, dès 9h à vous la parole, 03 88 25 15 15. Vous pouvez appeler Diane en direct au téléphone ou un petit message sur l'appli WhatsApp. L'appli ICI vous permet d'écouter la playlist de votre week-end avec ICI Alsace. Voici Pourquoi tu restes à Melbent.

0: Mais pourquoi tu restes, Amel Bent? Mais parce que la musique est bonne, évidemment. Bah oui. Samedi matin, début de week-end, et ce matin, à partir de 9h, on se bouge. Septembre bouge, c'est en ce moment un peu partout en France. Ce week-end, la maison Sport Santé de Strasbourg vous ouvre ses portes pour développer le sport santé. Et vous avez la parole dès 9h pour nous dire comment garder la forme. Ça se passe au 03 88 25 15 15 ou sur l'appli WhatsApp, message écrit, message vocal. On prend tout.
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0: Samedi 19 septembre, est-ce qu'on est sur une journée sympa ou pas? Catherine Viguier vous dit tout dans son horoscope. Et un signe en particulier est valorisé ce week-end, Catherine.
12: Le Capricorne, qui a vécu tant de changements depuis 2025.
13: Bélier, alors c'est le week-end et pourtant vous travaillez ou vous assumez des responsabilités.
12: Taureau, évadez-vous et passez un appel à qui vous voulez.
13: Gémeaux, les finances et votre vie intérieure, vous composez avec les deux.
12: Cancer, un week-end qui met au premier plan votre vie relationnelle.
13: Lion, vous trouvez des partenaires fiables pour poursuivre votre chemin.
12: Vierge, alors si une histoire d'amour vous fait mal, une solution possible ce week-end.
13: Balance, une journée idéale pour passer des moments en famille et pour être bien chez vous.
12: Scorpion, tout ce qui a trait à la communication est valorisé et puis certains voyages.
13: Sagittaire, vous dépensez, vous investissez afin d'améliorer votre confort de vie.
12: Capricorne, alors très sollicité, vous serez super satisfait de votre journée.
13: Verseau, un samedi dédié à votre personne, à son bien-être, ainsi reposez-vous.
12: Poisson, de nouvelles possibilités grâce au regard bienveillant des vôtres.
13: Et pour nous tous, on reste doux avec soi.
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0: Samedi 19 septembre, bon week-end, bienvenue à vous. Il est 9h.
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1: Caroline Paul.
0: Les infos avec vous, Émilie Poux, la maire de Strasbourg déclare l'urgence budgétaire.
14: Catherine Trottmann a réalisé, comme prévu, un audit indépendant sur l'état des finances de la ville et les résultats, dit-elle, sont alarmants, avec une dette multipliée par deux sous l'ancienne municipalité. La bataille continue donc entre la nouvelle majorité et l'ancienne mairie écologiste Aurélie Loquet.
15: Pour la nouvelle majorité, la situation est claire.
16: On est dans une situation qui est grave et qui est inquiétante.
15: Mathieu Kahn, premier adjoint à la maire de Strasbourg.
16: Durant le mandat qui vient de s'écouler, la ville a augmenté ses dépenses de fonctionnement plus qu'elle n'augmentait ses recettes de fonctionnement. Elle a dans le même temps beaucoup investi, mais elle a surtout beaucoup emprunté pour investir. Donc avec la charge de la dette, elle a dégradé son épargne et elle est aujourd'hui dans une situation de surendettement.
15: Mais pour l'ancienne municipalité écologiste, cet audit est un prétexte pour revenir sur certaines politiques. Siama Kagababaye, l'ancien adjoint aux finances.
17: Ce rapport-là lui fournit un élément assez intéressant pour dire, ah, vous voyez, les caisses sont dans le rouge, ce qui est faux, puisque pour être dans le rouge, il faut être en déficit. Or, la ville n'est pas en déficit. Et donc, ça justifie, en fait, d'effacer ce que ses prédécesseurs ont fait. Peut-être revenir sur un certain nombre d'acquis écologiques, revenir sur la végétalisation des cours d'école, revenir sur le renforcement des services publics que nous avons mis en place.
15: Pas besoin d'un audit pour appliquer une nouvelle politique, rétorque Mathieu Kahn.
16: Nous n'avons pas été élus pour reprendre la copie de nos prédécesseurs. Si les habitants, si les Strasbourgeoises et les Strasbourgeois trouvaient que ce qui avait été fait dans le mandat précédent et que la copie était bonne, eh bien ils auraient gardé ce qu'ils l'ont écrite. Donc oui, nous allons la réécrire.
15: Sans renoncer aux promesses de campagne, souligne le premier adjoint.
14: À la ville de Strasbourg, comme à l'Eurométropole, il va falloir prioriser les investissements, soulignent les majorités en place. Pour la ville, on en saura plus lors du débat d'orientation budgétaire en janvier prochain. Un incendie impressionnant la nuit dernière à Sainte-Croix-en-Plaine dans le Haut-Rhin. Le feu a pris dans une entreprise de stockage de pneus. 300 mètres cubes de pneus sont partis en fumée, dégageant une forte fumée, une forte odeur. Mais des prélèvements ont été effectués. Il n'y a pas de danger pour les habitants. L'incendie a été éteint vers 5h du matin.
0: Des retrouvailles aujourd'hui au stade Jean Bouin de Paris.
14: Le Racing affronte en fin d'après-midi le Paris FC, dont l'entraîneur est Liam Rosenior, l'ancien coach de Strasbourg, parti l'année dernière à Chelsea en pleine saison, avec des déclarations qui sont assez mal passées auprès des supporters. L'anglais n'a pas fait long feu à Chelsea, il est désormais donc au Paris FC, mais les supporters strasbourgeois, eux, n'ont pas oublié.
5: Ça me fait quand même un petit peu rire qu'il soit revenu aussi vite en France. Après être parti comme un grand conquérant comme ça, ça me fait rire, je suis bien content de le voir et je pense qu'on va gagner.
18: Faut pas oublier, tout n'était pas mauvais non plus, Rosinho. C'est juste que nous, en supporters, on se projette peut-être sur une saison. Et aujourd'hui, on a l'impression qu'on est en décembre, ça va déjà bouger. Après, le résultat derrière, il est pas trop mal quand même. On a des bons coachs. Donc, mais alors un peu frustré, j'irai pas jusqu'à dire fâché avec Rosinho, mais frustré un peu quand même.
19: C'est la loi du foot, c'est la loi de l'argent. Mais bon, je crois qu'avec le nouvel entraîneur, c'est pas plus mal que ça. Ceux qui sont partis, on les oublie.
20: Moi, je trouve qu'il faut pas oublier tout ce qu'il a amené au Racing, tout ce qu'il a fait. Et je pense que la moitié de l'effectif, il y en a pas un qui lui en veut. Donc maintenant, voilà, ça s'est mal passé à Chelsea. On lui souhaite tout le bonheur avec le Paris FC.
21: Il est parti un peu en voleur. Sans prévenir, il est parti mal. Il nous a un peu lâché. Alors qu'avant, il faisait des beaux discours. Si je peux le siffler, je le sifflerai.
22: On espère le downfall de Rosenior. Hein. On n'est pas là pour qu'il réussisse. Hein. Il s'est barré comme ça. Faut qu'il dégage le plus vite possible de la Ligue 1.
14: Le Paris FC Racing à suivre sur Ici Alsace à partir de 16h45. Coup d'envoi à 17h15. Les filles du Racing affrontaient hier le Paris FC aussi. Elles ont perdu 2-0 et sont cinquièmes de Première Ligue. En basket, c'est le dernier match de préparation pour la SIG. Les basketteurs strasbourgeois affrontent Naples à huis clos. Le championnat débute pour eux vendredi prochain à Dijon. Et puis c'est l'entrée en lice des handballeuses de Strasbourg à Arenheim, Truchtersheim en Coupe de France. Elles jouent à 20h30 contre Pessac en Gironde.
0: Ouvrez grand vos yeux et vos oreilles, les journées européennes du patrimoine débutent ce matin.
14: Et pour tout le week-end, il y a évidemment des centaines de visites prévues en Alsace. Élise Ulata nous en livre un petit aperçu.
23: Dans le Bas-Rhin, vous pourrez découvrir ce week-end les sites incontournables que vous n'avez peut-être pas encore visités. Le mémorial d'Alsace-Moselle à Schirmeck, le camp du Struthof juste en face, ou le château des Rohan à Saverne. Plus atypique, à Saverne, toujours à 15h, vous pourrez vivre une immersion dans un vrai faux procès au tribunal judiciaire. Les passionnés de culture pourront découvrir l'envers des décors dans l'atelier de fabrication du Théâtre National de Strasbourg à Ilkirch ou les coulisses du cinéma Rex à Benfeld. Les figurants vont donner vie aux vendanges d'antan à Clébourg et l'usine de Dietrich ouvre ses portes à Sinswiller. Dans le Haut-Rhin, si vous n'avez pas peur de vous salir les mains, un chantier participatif est organisé dans la réserve naturelle de Regisheim. La station de traitement des eaux usées de Colmar est aussi ouverte au public. À la bibliothèque de Mulhouse, l'atelier de relure vous dévoile ses secrets et le musée du jouet propose des visites surprises. Il n'y a plus de place pour visiter la centrale nucléaire de Fessenheim ce week-end, mais le public peut la découvrir les premiers samedis d'octobre et de novembre.
14: Si vous n'avez pas eu le temps de tout noter, vous avez tout sur votre appli ici. La météo du soleil aujourd'hui, Caroline.
0: Mais oui, un beau soleil ce samedi en Alsace. Quelques passages nuageux, mais juste pour la déco. Après une matinée un peu fraîche, les températures remontent. On sera largement au-dessus des 20 degrés. Le vent restera faible et le temps sera sec et agréable. Au meilleur de la journée, vous aurez à Saverne et Strasbourg 24 degrés. À Molsheim 25, à Colmar 24, à Münster 23 degrés. À Mulhouse 25 et à Ferrette 23 degrés. Nouvelle idée sortie, journée européenne du patrimoine du côté de Imsheim. Au fil du temps, c'est une ancienne ferme alsacienne restaurée est devenue aujourd'hui maison d'hôte et table d'hôte. Au fil du temps, vous ouvre ses portes pour découvrir la maison, son jardin et puis vous aurez des petites visites commentées et un salon de thé éphémère installé sur place vous accueillera également pour prolonger ce moment de découverte et de convivialité.
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0: c'est vous, ça se passe avec vous, avec vos messages et vos questions autour de l'opération Septembre Bouge. Si vous avez envie de nous dire de quelle manière vous restez actif, comment vous gardez la forme physiquement, bienvenue au 03 88 25 15 15, ça peut se faire par téléphone ou sur l'appli WhatsApp. Ce matin, nos deux invités en studio sont Christelle Sturz-Fröhlicher, adjointe à la maire de Strasbourg, en charge de la santé, du sport santé et de l'accessibilité universelle et présidente de la maison Sport Santé à Strasbourg. Bonjour Christelle.
2: Bonjour.
0: Et François Jouan, directeur de la maison Sport Santé à Strasbourg. Bonjour François.
4: Bonjour.
0: Christelle Sturz-Fröhlicher, vous êtes adjointe à la santé, sport santé, accessibilité à Strasbourg. Vous présidez désormais la maison Sport Santé. Pour quelles raisons le sport et la santé sont les valeurs, les sujets que vous avez envie de défendre ?
2: Écoutez, déjà merci beaucoup de mettre en lumière le sport santé ce matin. Je dirais déjà dans un premier temps, de manière personnelle, le sport fait partie de ma vie depuis toujours.
0: Ouais.
2: Le sport a toujours été, enfin, animé mes journées et mon quotidien. Et je suis persuadée donc des bienfaits du sport sur la santé. Et aujourd'hui, avec ses responsabilités, il y a un enjeu évidemment de santé publique. Et donc notre voix ce matin à mon directeur de la maison Sport Santé à moi-même, ouais, c'est vraiment de mettre en avant le sport et puis surtout comme réflexe de santé et un réflexe du quotidien.
0: Ouais, le réflexe santé au quotidien, c'est le sport pour vous. Puisqu'on va parler ensemble des portes ouvertes que vous organisez à la maison Sport Santé de Strasbourg ce week-end, François Jouan, est-ce que vous pouvez nous présenter cette structure en quelques mots ? Qu'est-ce qu'on y trouve ? À quoi ça ressemble ? Qu'est-ce qu'on y fait ?
4: Déjà merci pour l'invitation. Oui, la maison Sport Santé, alors paradoxalement, n'est pas encore totalement connue par les Strasbourgeois et les Strasbourgeoises.
0: C'est vrai.
4: Alors même que le programme Sport Santé sur ordonnance date depuis 2012.
0: Ouais.
4: La maison a ouvert ses portes juste à côté des bains municipaux de Strasbourg, donc à côté de la piscine, là où quasiment un Strasbourgeois sur deux a appris à nager, a ouvert ses portes il y a 2 ans. Donc c'est un grand bâtiment sur 5 étages, et on a 3 salles d'activité physique, une cuisine pédagogique, et on développe un certain nombre de programmes, notamment sport santé sur ordonnance pour les malades chroniques,
0: okay,
4: mais également un programme pour les enfants et les jeunes en surpoids et en situation d'obésité, et on accueille beaucoup d'associations sportives pour promouvoir l'activité physique à visée de santé.
0: Et pour le coup, vous êtes là ce matin alors pour nous parler de ces portes ouvertes, pour nous parler de la maison Sport Santé à Strasbourg, pour parler de Septembre Bouge, parce que c'est une opération qui va sans doute devenir récurrente. C'est le bon moment pour se remettre au sport, les bonnes résolutions de septembre, de la rentrée, pour vous ça colle ?
2: Oui, effectivement, enfin la rentrée c'est généralement là où on prend les bonnes décisions, c'est comme un nouvel an.
0: On essaye, hein, en tout cas. Ouais.
2: Donc c'est quelque chose qu'il faut effectivement, c'est le bon moment, et Septembre Bouge offre justement cette possibilité-là de mettre en lumière toutes les associations déjà que nous avons sur notre territoire, mm-hmm, à Strasbourg, qui pour certaines font du sport santé, offre aussi des possibilités de faire du sport pour les personnes en situation de handicap aussi. Donc vraiment mettre en lumière toutes ces associations qui font et qui peuvent justement vous amener vers le sport et voilà, aussi bien et pas seulement d'ailleurs, parce que très souvent les associations et les structures sportives sont assez vite corrélées à la performance, mais ce n'est pas que ça.
0: Ouais.
2: Et donc oui, c'est le moment pour tout le monde de se remettre en mouvement, en fin de compte. C'est vraiment ça l'idée, et que le mot sport soit un tout petit peu plus léger, rien que de se mettre en mouvement, bouger, de se rendre compte que le mouvement est important. Je pense qu'on fera déjà un grand pas pour notre santé et pour tous, quoi. Donc là, l'idée aujourd'hui, c'est que Septembre Bouge offre une visibilité aussi à notre maison Sport Santé, qui a tout ce que Monsieur Jouan vous a décliné tout à l'heure et qui peut être intéressant pour les Strasbourgeois.
0: Eh ben pour le coup, on va en parler ensemble ce matin. Et j'ai envie d'appeler tous nos auditeurs à nous appeler, pourquoi pas. Et vous, après l'été, est-ce que vous avez envie de vous remettre à bouger ? Qu'est-ce qui vous manque pour vous lancer? Est-ce que c'est le temps? Est-ce que c'est l'envie? Est-ce que c'est la motivation? Quelqu'un avec qui pratiquer? Appelez-nous ce matin, racontez-nous comment vous vous activez au quotidien. Vous êtes les bienvenus au 03 88 25 15 15 par téléphone ou sur l'appli WhatsApp.
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0: Le sport, ça va très bien avec la musique aussi, hein, on est d'accord, faire du sport en musique, c'est pas mal.
4: Parfaitement.
0: Les écouteurs, pourquoi pas, ou alors à fond dans une salle de sport. On peut monter le son, les amis, ce matin, on fait du sport ensemble. Si vous avez envie de nous appeler, vous êtes les bienvenus, 03 88 25 15 15. Et on s'écoute un joli souvenir, Kali Koba. C'est pour vous, ici Alsace, voici Gold à 9h12.

0: Oui, à fond. Merci Yannou, à la réalisation de cette émission 1986. Souvenir signé Gold, à l'instant Calicoba.
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0: Et si marcher était déjà une activité physique? Ce matin, on parle sport et santé avec vous au 03 88 25 15 15 ou sur l'appli WhatsApp, message écrit, message vocal. On a deux invités avec nous en studio, Christelle Sturz-Frolicher, adjointe à la maire de Strasbourg en charge de la santé, du sport santé, et elle est présidente de la maison sport santé à Strasbourg. Et on est aussi en compagnie de François Jouan, directeur de la maison sport santé à Strasbourg. Est-ce qu'on peut réellement améliorer sa santé simplement en augmentant son activité au quotidien? Je parlais de marcher à l'instant. Est-ce que ça fait partie d'une activité physique qui permet d'être en bonne santé?
3: Bah justement, et parfaitement, ça fait partie des recommandations nationales du ministère de la Santé, de Santé publique France, de marcher 30 minutes, par exemple, ou de faire 30 minutes d'activité physique régulière pour les adultes. Et la marche, le faire du vélo, jardiner, bouger dans le quotidien, c'est justement le premier pas vers une mise en mouvement. Et ça permet aussi d'ailleurs de rassurer toutes les personnes qui se diraient s'inscrire dans un club, dans une association, c'est pas pour moi, c'est pas mon milieu, ça me fait peur, et qui, ça peut être un frein. Et c'est d'ailleurs nous tout le travail que nos enseignants en activité physique adaptée au sein de la maison sport santé réalisent, de convaincre les personnes qu'elles ont les ressources pour se déplacer au quotidien. Et donc et après possiblement, elle pourrait faire le pas d'aller dans une association, mais c'est pas forcément un prérequis. L'essentiel, c'est de bouger au minima 30 minutes d'activité physique tous les jours.
0: 30 minutes par jour, ça c'est la norme, effectivement. On rappelle que prendre les escaliers, jardiner, bricoler, vous l'avez dit, faire ses courses à pied, tout ça compte comme une activité physique. Et donc, comme un bonus santé, vous avez peut-être encore d'autres petites actions faciles en tête au quotidien. Je parle de marcher, faire ses courses, bricoler, jardiner. Il y en a d'autres dont on a pas conscience, peut-être?
3: Bah, en plus, on a la chance à Strasbourg de vivre dans un environnement qui est plat,
0: oui,
3: avec beaucoup de pistes cyclables, on a beaucoup d'espaces verts. Mmh. Donc le réflexe aussi, et là je m'adresse aussi aux parents, qui peuvent amener leurs enfants à l'école le matin, et qui parfois prennent le véhicule, alors qu'ils n'habitent pas forcément loin. Donc ils pourraient changer leurs habitudes pour, par exemple, les accompagner à pied ou en vélo.
0: Ça fait partie de ces activités faciles, finalement, des petites habitudes qu'on peut peut-être modifier facilement au quotidien. Pour un retraité qui a beaucoup plus de temps et qui a pris l'habitude de rester chez lui, quel message vous avez envie de faire passer ce matin?
4: Tout à l'heure, Monsieur Jouan parlait justement de la marche. Je pense que c'est justement le premier pas. Il faut continuer à être en mouvement, ne jamais vraiment s'arrêter. Et c'est là tout l'enjeu, en fin de compte, pour tout le monde. Et ce sont des petites choses au quotidien qui permettent de rester en éveil, de rester en vie. Ouais. C'est ça surtout,
0: et de
4: se dire que sortir. On ne rouille pas, on sort, on essaye. Ça permet aussi une certaine socialisation, il ne faut pas oublier ça, de sortir. Et c'est vrai qu'on a un environnement strasbourgeois qui offre quand même des jolis espaces verts. On a des petites forêts au sein même de Strasbourg. Vraiment outiller notre quotidien avec des petits riens. C'est vrai que nous sommes aujourd'hui dans un déplacement, dans des mobilités facilité, j'ai envie de dire, même si des personnes âgées ou des personnes en situation de handicap ont besoin d'adapter leur mobilité. Mais ceci dit, on peut prendre le vélo, on peut marcher, on peut. Je pense que c'est vraiment tout est un peu dans ce mouvement là à apporter à tous, ne jamais s'arrêter.
0: Ouais. Oui, François.
3: Oui, vous parliez des personnes retraitées et plus globalement des personnes qui avancent en âge. On sait que pour vieillir en bonne santé, l'activité physique est un réel médicament.
0: Ouais.
3: Et par exemple, pour vous le savez, là, ce qu'on appelle la première cause de perte d'autonomie, c'est quand une personne âgée chute. Or, la prévention des chutes, elle se travaille bien en amont, dans le quotidien, avec des exercices de souplesse, de renforcement musculaire ou travailler sur l'équilibre. Et donc, l'activité physique évite les chutes, ça a été renseigné, et donc c'est un très important dans le quotidien des plus âgés.
0: Donc c'est scientifiquement prouvé, les amis, faire du sport, alors pas forcément violemment, on n'est pas en train de se dire que c'est forcément via un club, ça peut être de la marche à pied, ça peut être bricoler, jardiner, être actif tout au long de la journée, ça peut permettre effectivement de rester en bonne santé. Quel est votre petit rituel pour bouger? Marche quotidienne, vélo, jardinage, promenade du chien, pourquoi pas, piscine, appelez-nous ce matin 03 88 25 15 15. On a parlé des parcs à Strasbourg, mais partout en Alsace, on a de quoi se faire plaisir en matière de sport au quotidien. Ce matin, vous avez la parole.

0: On adore se bouger avec Bruno Mars. À l'instant, c'était On My Soul. Et on se bouge ce matin. Septembre bouge. C'est en ce moment en Alsace. Si vous avez l'habitude de faire une activité physique au quotidien, vous êtes les bienvenus pour témoigner 03 88 25 15 15 par téléphone ou sur l'appli WhatsApp.
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0: On parle beaucoup des journées européennes du patrimoine. On peut aussi parler de Septembre Bouge. Et pour le coup, aujourd'hui et demain, porte ouverte à la Maison Sport Santé à Strasbourg avec un joli programme. Si vous avez envie de nous dire comment vous maintenez votre santé au bon niveau en faisant de l'activité physique au quotidien, appelez-nous ce matin 03 88 25 15 15. Vous pouvez le faire par téléphone auprès de Diane ou sur l'appli WhatsApp. Nos invités sont François Jouan, directeur de la Maison Sport Santé à Strasbourg, et Christelle Sturz-Frolicher, adjointe à la maire de Strasbourg, en charge de la santé et présidente de la Maison Sport Santé à Strasbourg. De 10h à 16h, découverte des dispositifs de la MSS, la Maison Sport Santé. Exemple Sport Santé sur ordonnance. Est-ce qu'on peut en savoir un peu plus? Alors, François, Kézako, le sport sur ordonnance.
18: Kézako, ouais, le sport santé sur ordonnance, bah, c'est assez simple. Et là, j'en appelle d'ailleurs à tous les médecins strasbourgeois, spécialistes, généralistes, libéraux, hospitaliers, qui médecins du travail aussi, ouais, qui peuvent prescrire du sport santé. Puisque ça s'adresse à qui? À toutes les personnes qui ont une affection de longue durée. C'est quoi? Les malades chroniques, du diabète, des suites de cancer, des personnes qui ont l'hypertension artérielle, qui souffrent de troubles de santé mentale. Et donc ça se décline en un programme d'un an, un accompagnement d'un an. Donc vous appelez la Maison Sport Santé ou vous venez directement au boulevard de la Victoire, on vous donne un rendez-vous avec un enseignant en activité physique adaptée,
0: okay,
18: qui va tester vos capacités physiques et voir avec vous où vous en êtes par rapport à l'activité physique et au sport de façon générale, et vous oriente vers des séances d'activité physique adaptée qu'on fait soit à la Maison Sport Santé, soit avec des associations strasbourgeoises partenaires.
0: Bon, et si on veut en savoir plus, rendez-vous à la Maison Sport Santé ce week-end, puisque c'est les portes ouvertes. On va accueillir René, qui nous passe un coup de fil depuis Ilkirch-Grafenstaden. Bonjour René.
19: Bonjour.
0: Vous allez bien? Vous êtes en pleine forme?
19: Ah, écoutez, j'essaye de me maintenir, de garder mon autonomie, c'est surtout ça.
0: Oui.
19: Et de ne pas dépendre de personne, vous voyez.
0: Ouais, j'imagine. Ça veut dire une activité physique au quotidien. C'est ce que vous faites.
19: Alors physique, ça commence à diminuer un peu.
0: Oui.
19: Donc je m'oblige à sortir, pas tous les jours malheureusement, puis avec la canicule.
0: Oui.
19: Ça a été un problème, quoi.
0: Ça a été compliqué cet été, j'imagine.
19: J'ai arrêté de conduire.
0: Ouais.
19: Là, au début de cette année, parce que mon fils me disait que c'était pas prudent.
0: Bon. Vous avez suivi les conseils de votre fils, c'est bien.
19: Oui, voilà. Ouais. Et puis, il me rappelle à l'ordre, hein, je vous garantis.
0: Ben oui, mais c'est important aussi hein, de suivre les conseils de ses enfants. Quand c'est justifié, bon, voilà, vaut mieux. René ? Oui.
19: Donc, je suis à l'antenne, là ?
0: Oui, alors, il y a quelques coupures, mais ça devrait aller. Qu'est-ce que vous faites D'accord. au quotidien comme activité physique, René ?
19: Alors, comme activité physique... J'en fais de moins en moins. Là, j'ai demandé une aide ménagère.
0: Oui.
19: Avant, je faisais du ménage tout le temps, ça a été moi. J'ai gardé 30 ans des enfants aussi. Hein.
0: D'accord.
19: Et ça, je peux vous dire que c'est une thérapie. Hein.
0: Oh, bah oui, et puis.
19: Il ne faut pas dire j'ai mal ci, j'ai mal là, je ne suis pas bien et tout. Il faut être très, très dynamique.
0: Bah oui, c'est physique aussi.
19: J'ai tous les jours, fait des activités avec les enfants.
0: Bon, ça, c'est.
19: Moi, j'habitais dans les Yvelines, j'avais la forêt, j'avais tout. On sortait, on dansait, je faisais plein de choses.
0: Bon, à Ilkirch aussi, il y a pas mal de petits coins verdoyants. C'est plutôt sympa,
19: on est presque
0: à la campagne quand même.
19: La région ouest est très jolie.
0: On est d'accord.
19: Et puis donc, je suis arrivée ici parce que mon fils m'a dit « Oui, tu ne veux pas faire 500 km, donc c'est pas grave. » Et puis mon mari, il commençait à être âgé.
0: Ouais.
19: Et il a fait du sport toute sa vie. Toute sa vie, ça a été son cheval de bataille. Et il était haltérophile. Et du coup, comme tous les hommes, à un moment de temps, il s'est fait opérer de la prostate.
0: Ouais.
19: Et quand ils l'ont opéré de la prostate, ils ont découvert un cancer à la vie.
0: Ouais.
19: Il a eu 3 semaines de chimio, point final. Et j'ai un mari qui avait horreur, on parle de maladie, de médicaments. Il ne prenait pas de médicaments, rien du tout. Il a arrêté. Bon, c'était son problème.
0: C'était son choix, oui.
19: Et puis, je l'ai mis en EHPAD ici, il avait 87. Il est décédé à 89 ans, c'est ça, il avait 87 ans. Il a été hospitalisé à Strasbourg, et puis on m'a dit, mais votre mari, il n'avait pas une maladie, il n'avait pas quelque chose. Et d'un seul coup, j'ai dit, ah, mais si. Et ce cancer qu'il avait depuis 20 ans, qu'il n'avait jamais soigné, et eh bien, c'est grâce au sport qu'il a vécu comme ça.
0: Bah, écoutez, un bel exemple, en tout cas, du sport qui maintient...
19: Le médecin de l'hôpital m'a dit,
0: ouais.
19: Le cancer qu'il avait, il a fait son petit bonhomme de chemin. Voilà.
0: Bah écoutez, René, gardez la forme parce qu'on vous sent dynamique aujourd'hui encore et c'est bien malgré la canicule. Alors fort heureusement, les températures ont baissé, on peut ressortir un petit peu.
19: Donc avec mon ambulateur maintenant, c'est moi le moteur de mon ambulateur et je fais mes courses comme ça.
0: Eh ben bravo René, merci beaucoup à vous, merci pour votre témoignage. On suit évidemment René et les bons conseils qu'elle nous a donnés ce matin. Les portes ouvertes de la maison Sport Santé, c'est aussi NutriMove Plus pour les jeunes. Alors ça ressemble à quoi ? Qu'est-ce que c'est que ce truc NutriMove Plus ?
18: Alors oui, le concept paraît bizarre, mais Nutri pour alimentation, Move pour bouger.
0: Okay.
18: Ça s'adresse aux enfants et aux jeunes en surpoids et obèses à Strasbourg. Parce que on le sait ou pas, mais il y a à Strasbourg 15%. Des enfants qui sont déjà en situation de surpoids ou d'obésité, en moyenne. Et dans certains quartiers populaires, ces statistiques montent à 30%. Donc c'est un vrai sujet, l'obésité, les questions de sédentarité, le rapport aux écrans, notamment les questions d'estime de soi. Donc nous, on accompagne les enfants sur orientation, toujours des professionnels de santé, avec un programme global. On parle d'activité physique, mais on parle d'alimentation, de rapport aux émotions, avec toute une équipe pluridisciplinaire, diététicienne, psychologue et éducateur en enseignant en activité physique adaptée, médecin, infirmière.
0: Et puis vous avez un atelier qui a piqué ma curiosité, personnaliste en cookies. Alors si c'est pour faire des cookies, moi je suis partante.
18: Ah oui, tout à fait, c'est ça.
0: Cool.
18: C'est tout à fait ça, c'est le rôle des diététiciennes Marie et Cosima, qui seront là dès 10h dans une demi-heure pour...
0: healthy.
18: Voilà, c'est healthy pour montrer qu'on peut... cuisiner, parce que l'important aussi par rapport à l'alimentation, c'est aussi d'essayer de cuisiner en famille, parce qu'on passe de moins en moins de temps un à table ensemble et un à cuisiner ensemble, donc c'est parler de plaisir, hein. Nous, notre programme, il est pas là à inciter les enfants ou les familles à faire des régimes. C'est pas du tout ça, mais c'est retrouver du plaisir à cuisiner ensemble et de le faire de la façon la plus saine avec les produits les moins industriels possibles.
0: Et ben pour le coup, aller aux portes ouvertes de la Maison Sport Santé à Strasbourg, c'est aujourd'hui et demain. Et si vous avez envie, comme René à l'instant, de témoigner ce matin, parce que vous êtes actif au quotidien, 03 88 25 15 15. Tout ça en musique, s'il vous plaît, avec les frérots de la Vega, le chant des sirènes. Allez, un petit plouf, et puis on se retrouve juste après avec Ici Alsace.

0: Le chant des sirènes, le duo Les Frérots de la Vega à l'instant avec Ici Alsace.
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0: 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Et sachez que lundi matin, matinale spéciale avec Ici Alsace, avec une carte carburant à gagner et vos témoignages autour de cette essence trop chère en ce moment. Si vous avez envie de prendre la parole, vous êtes évidemment bienvenue.
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0: Et vous êtes bienvenue dès le week-end, évidemment, avec Ici Alsace. On parle des portes ouvertes sportives à la Maison Sport Santé de Strasbourg. C'est aujourd'hui et demain. Et en plateau, ce matin, on a Christelle Sturz-Frolicher, adjointe à la maire de Strasbourg, en charge de la santé, du sport santé, et présidente de la Maison Sport Santé à Strasbourg, et François Jouan, directeur de la Maison Sport Santé à Strasbourg. Aujourd'hui, on est plus sur la découverte de la Maison Sport Santé avec des initiations, des quiz, des visites. Demain, on fait un peu plus de sport, j'ai l'impression. Il y a vraiment différents moments précis de tests sportifs.
3: Oui, effectivement.
0: Non. Moi, j'ai le programme sous les yeux, si vous voulez.
3: C'est vrai. Ben, écoutez, moi aussi, parce que je connais pas le programme par cœur. Je vous avoue.
0: Renforcement musculaire. Ben voilà. 10h40. Allez, c'est parti.
3: 11h40, de la gymnastique douce. 11h40, cardio training.
0: Ouais.
3: 11h40, stretching et relaxation. 12h40, tennis de table. 12h40, donc toujours sur des sessions de 40 minutes. Du cardio training et ensuite une visite patrimoniale de notre bâtiment à 12h30, si je
0: bah oui, parce
3: m'abuse.
0: Que c'est les journées européennes du patrimoine, voilà, donc on n'oublie pas de visiter les lieux parce que ça vaut le détour aussi.
4: Ah bah oui, mais en fait, on se rend pas compte, mais cette Maison Sport Santé, les locaux datent de 1911. Ouais. Les bains municipaux, la piscine, c'est de 1908. Hein, donc c'est l'architecte allemand Fritz Beblow qui a édifié ce bâtiment-là. Et donc c'est un très très très beau lieu patrimonial à montrer. Voilà où on allie à la fois l'ancienneté du bâtiment et le renouveau, et c'était déjà des médecins à l'époque qui avaient élaboré ce concept. À l'époque, ça s'appelait l'aile médicale des bains municipaux.
0: Ouais.
4: J'en profite, on parle beaucoup de Strasbourg, mais on est sur Ici Alsace.
0: Oui.
4: Il y a une dizaine de maisons sport santé en Alsace qui développent des programmes plus ou moins similaires à ceux qu'on a à Strasbourg. Il y en a à Mulhouse, à Colmar, à Saint-Nabor, à côté de Furdenheim, à côté d'Agneau. Donc n'hésitez pas à chercher autour de vous la Maison Sport Santé qui est la plus proche de chez vous.
0: Et pour le coup, on a un message qui nous vient de Nathalie sur l'appli WhatsApp. Bonjour, je suis en invalidité depuis 10 ans. Je pratique une fois par semaine une gym douce et si j'ai du courage, un peu de vélo. C'est plus facile de le faire en groupe. C'est ce qu'on disait tout à l'heure, effectivement. Il y a le côté sportif pour la santé physiquement, mais il y a aussi tout le lien social que ça crée de rencontrer du monde autour d'une activité sportive, ne serait-ce que la marche à pied pour faire simple. Pour le coup, je me demandais, vous qui êtes deux actifs très impliqués, quelles sont les activités physiques que vous pratiquez l'un et l'autre, Christelle? Alors, au quotidien ou hebdomadairement? Je ne sais pas si ça se dit hebdomadairement, bref.
3: Actuellement, c'est plutôt, je pratique plutôt de la course à pied,
0: ouais.
3: Donc des marathons et des ultra trails. Et auparavant, j'ai fait une vingtaine d'années de karaté à haut niveau quand même.
0: Wow.
3: Et j'ai été dans le coaching sportif très tôt aussi. Donc l'idée de justement transmettre a été assez rapidement présent dans ma vie. Donc Oui, le sport fait partie intégrante. Et donc, on continue, malgré aujourd'hui mes responsabilités qui prennent du temps.
0: Oui, j'imagine. C'est du sport aussi.
3: C'est du sport aussi, mais j'aime me rappeler ce que j'aime faire avant tout, c'est-à-dire de faire du sport. Et donc, c'est une organisation. Avant
0: 9h, bien sûr. Ouais.
3: Bouger et ensuite démarrer la journée. Donc, ça peut être aussi toute une organisation à refaire. Et donc, on a toujours du temps.
0: parce que c'est bien physiquement et c'est bien mentalement. Vous, François, quelle activité physique régulière?
4: Alors moi, je fais du badminton dans ma commune, ouais, avec Bolsheim, deux fois par semaine.

0: Sacré Grace Jones et sacrée reprise à l'instant, La vie en rose, souvenir de 1977 à l'heure où on fait du sport, le sport santé ce matin. C'est notre sujet, si vous avez envie de témoigner, 03 88 25 15 15.
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5: Pour rester en bonne santé, a priori, bouger, ça peut être un des secrets, justement, de pour garder la forme. Aujourd'hui, au quotidien, on parle de vos activités physiques au quotidien avec, en plateau, Christelle Sturz-Frolicher, adjointe à la maire de Strasbourg, en charge de la santé et du sport-santé, et François Jouan, directeur de la maison sport-santé à Strasbourg. François, à la maison sport-santé, quel est le profil des personnes que vous accueillez, si profil il y a?
6: Oui, bah il y a un petit profil, notamment pour les adultes. On sait déjà qu'il y a une majorité de femmes qui fréquentent le dispositif sport santé sur ordonnance, et c'est stable depuis 2012. En général, 70% de femmes, 30% d'hommes. À quoi est-ce dû? Je ne sais pas.
5: Bon.
6: Peut-être que c'est les femmes prennent plus vite conscience de l'importance de préserver leur santé que les hommes, ou les hommes.
5: On prend plus vite conscience.
6: Voilà,
5: de tout.
6: Certainement.
5: C'est sûr.
6: Certainement. La moyenne d'âge, c'est autour de 57, 60 ans. Ça a tendance à rajeunir un petit peu. Et puis, on parlait par rapport aux pathologies tout à l'heure. On a une majorité de personnes qui souffrent de pathologies cardiovasculaires, type diabète, ou qui ont du surpoids, de l'obésité. Après, c'est souvent les questions de santé mentale qui reviennent.
5: Ouais.
6: Et puis, quelque chose qui revient de plus en plus, ce sont les troubles musculo-squelettiques. Et c'est lié tout cela aux conditions, notamment de travail, pour les personnes qui portent des charges lourdes, qui ont des mouvements répétés dans la vie professionnelle. Et on a de plus en plus de ce qu'on appelle de prescriptions pour TMS.
5: Et pour le coup, si j'ai bien compris, un médecin peut orienter quelqu'un vers ce type de dispositif. Est-ce que c'est un médecin généraliste ou un spécialiste?
6: Alors, la donne a changé depuis quelques années. Avant, c'était que les généralistes. Maintenant, ce sont tous les médecins. Généralistes, spécialistes, libéraux, hospitaliers, médecins du travail, qui soit avec leur ordonnance classique nous adresse leurs patients, ou téléchargent sur notre site internet un modèle d'ordonnance qu'on a fait pour eux.
5: Et vous prenez la suite, vous
6: Tout
5: prenez
6: à fait.
5: Le relais. Ouais. Christelle, pardon, vous
7: oui,
5: vouliez rajouter quelque chose?
7: Nous avons aussi les personnes âgées. Et puis,
5: bien près du micro.
7: Pardon. Oui, les personnes âgées, mais aussi lorsqu'on parle de troubles musculo-squelettiques, la problématique est aussi due au télétravail. On est de plus en plus en télétravail, donc forcément derrière
5: une sédentarité.
7: Donc c'est une de ça fait partie des principaux bénéficiaires du sport santé, et nous souhaitons, on peut le dire, Monsieur Jouan, élargir ce public à la maison sport santé, notamment vers les personnes en situation d'handicap. Nous allons réfléchir de quelle manière on peut vraiment cibler le handicap pour le moment, et puis c'est une de nos volontés de justement ouvrir le champ des possibles au niveau des publics accueillis à la maison sport santé.
5: Et pour le coup, je compte sur vous pour répondre aux témoignages et aux questions éventuelles qu'on a également sur l'appli WhatsApp ce matin. On parle sport, on parle santé, on parle bien-être. Septembre bouge, et pour le coup, si vous avez envie d'en savoir plus sur la maison sport santé à Strasbourg, c'est porte ouverte ce week-end. On se retrouve très vite juste après Oshi.

0: Je partirai au Chi. Alors nous, on est là et on reste là, les amis, ici Alsace, à votre écoute. Et c'est comme ça tous les week-ends.
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0: Ce samedi matin, on parle de septembre bouge, un mois pour rappeler que l'activité physique au quotidien, c'est important pour être en bonne santé. On reçoit en plateau François Jouan, directeur de la maison Sport Santé à Strasbourg pour les portes ouvertes ce week-end, et Christelle Sturz-Frolicher, adjointe à la mairie de Strasbourg, en charge de la santé et du sport santé. On a un témoignage, celui de Germaine, sur l'appli WhatsApp. Bonjour tout le monde, j'ai 76 ans. C'est grâce à mon Golden que j'arrive plus ou moins à rester en forme. Nous sortons le matin 40 minutes, l'après-midi 30 minutes, le soir 30 minutes. Je suis veuve depuis 15 ans. Mon Golden et la nature m'apportent du bien-être. Bonne journée à vous et merci pour votre belle émission. Voilà un témoignage juste
3: fantastique.
0: Parfait.
3: On y associe la nature, la marche et la connexion avec son animal. Donc, que dire de plus que acheter un chien
0: par exemple, ça peut aider à garder cette activité physique un peu contraignante, mais finalement, bonne pour la santé. Donc,
3: pour la santé mentale, on en a parlé tout à
0: exactement.
3: L'heure. Il y a joli livre, hein, on l'a cherché pendant la pause. Mon chien m'a sauvé de la dépression. Donc je pense que c'est
0: la relation.
3: Exactement. Ouais. C'est un joli témoignage en tout cas.
0: Ça permet ça. On a Sylvie qui nous a écrit également. Je suis malvoyante, j'ai écouté votre émission, ça me fait un peu halluciner car j'ai été faire un examen chez un cardiologue cette semaine. Pas sympa, pas humain. Je fais de la plongée avec un ami et cette personne m'a carrément dit qu'il était contre la plongée, m'a demandé pourquoi je plongeais, lui ai dit que ça me faisait du bien au corps, à l'esprit, que je me sentais bien dans l'eau et légère. Je fais aussi du yoga, ça me fait beaucoup de bien-être. D'après certains médecins, il ne faudrait pas sortir, pas se mettre en danger. On peut peut-être avoir deux sons différents quand même, hein, de la part des médecins aujourd'hui.
4: Le message de Sylvie est intéressant parce que on est encore dans une forme de paradoxe, c'est-à-dire que alors que toute la littérature scientifique prouve que l'activité physique adaptée, le sport santé, a un impact pour la qualité de vie des personnes.
0: Ouais.
4: Les autorités, la haute autorité de la santé le prouve. Et donc, nous, c'est aussi tout notre rôle de sensibiliser aussi les médecins. On a une référente médicale, le docteur Falkenroth, qui échange régulièrement avec ses consoeurs et ses confrères pour les sensibiliser à cela. Et c'est vrai qu'avant, quand on était malade, les médecins avaient tendance à dire ne bougez plus.
0: Du repos, on fait plus
4: rien. Et j'en profite aussi, on n'en a pas parlé, on a un cycle pour les femmes enceintes.
0: Ouais.
4: Et c'est prouvé aussi que pendant la grossesse, alors dès lors que le gynécologue dit qu'il n'y a pas de contre-indication médicale, évidemment, hein, c'est intéressant aussi. Donc là, ce travail-là, c'est un travail de fond qui évolue aussi dans la conscience professionnelle des médecins.
0: Et la maison Sport Santé vous ouvre ses portes ce week-end. Christelle, 10 secondes.
3: 10 secondes. Donc ce n'est pas de mettre tout le monde au sport, mais c'est de remettre ou mettre tout le monde en mouvement. Je crois que c'est vraiment le message qu'on a souhaité faire passer ce matin avec Monsieur Jouan, directeur de la maison Sport Santé.
0: Message bien reçu. Merci à tous les deux d'être venus et bonne porte ouverte ce week-end.
3: Merci infiniment.
0: À la maison Sport Santé de Strasbourg. On va se quitter une fois de plus en musique. Le temps que vous retourniez à la maison Sport Santé à Strasbourg. Happy Children.
3: Merci beaucoup.
0: Lion. Merci beaucoup à vous.
4: Merci,
0: et très bon week-end avec plein de monde, plein de sport et beaucoup de santé.

0: Happy Children, à l'instant Pearl Lion.
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0: Bon début de week-end, samedi 19 septembre, ici Alsace, il est 10h.
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0: Les infos avec Émilie Pou, un déplacement un peu particulier aujourd'hui pour le Racing.
3: Les footballeurs strasbourgeois affrontent en fin d'après-midi le Paris FC au stade Jean Bouin. Et sur le banc de Paris, il y aura quelqu'un qu'ils connaissent bien, Liam Rosenior, leur ancien entraîneur, parti du jour au lendemain ou presque pour l'autre club détenu par Blueco, Chelsea, parti en faisant des déclarations assez maladroites et revenu depuis donc en France au Paris FC. Liam Rosenior qui évoque volontiers son passage en Alsace.
4: Je garde de nombreux souvenirs, aussi bien mauvais que merveilleux liés à ce club. Et pas seulement au club, c'est une ville magnifique, une région superbe. J'y ai noué des amitiés qui, je pense, dureront toute une vie. Et je souhaite toujours voir ce club réussir. Cela dit, il s'agit avant tout d'un match important pour nos ambitions face à une équipe qui a très bien débuté la saison et qui compte dans ses rangs de jeunes joueurs exceptionnels. Nous savons que pour l'emporter, il faudra être très performant.
3: Pour Hugo Oliveira, il y a un match à jouer, point. L'entraîneur du Racing ne veut pas s'étendre sur l'un de ses prédécesseurs.
5: Et un match de Paris contre Racing n'est pas un match contre Liam. Un bon entraîneur a fait un travail très positif à Racing. Mais maintenant, l'importance pour nous est de focaliser sur notre match, sur notre jeu, sur notre développement. Et va être un match difficile.
3: Paris FC Racing, c'est à suivre dès 16h45 sur ICI Alsace, coup d'envoi à 17h15. Le Paris FC qui n'a pas réussi hier aux féminines du Racing, elles ont perdu face au club parisien 2-0 et son cinquième de Première Ligue. Alex Lanier revient en Alsace cet après-midi, tout juste auréolé de son sacre de champion du monde de badminton. Il sera honoré par les membres de son club, la SPTT Strasbourg, à l'occasion d'une rencontre du championnat de France par équipe.
0: Un accident la nuit dernière à Strasbourg.
3: Route de Schirmeck, un choc frontal entre deux maxi-scooters vers 1h du matin. Trois hommes ont été légèrement blessés. Ils ont été transportés à l'hôpital de Haute-Pierre. Dans le Haut-Rhin, à Sainte-Croix-en-Plaine, un feu s'est déclaré dans une entreprise de stockage de pneus la nuit dernière. Il a été éteint vers 5h du matin. Il y a eu beaucoup de fumée et une odeur très forte. Mais des analyses ont été effectuées. Il n'y a pas de danger pour les habitants. Catherine Trottmann se dit indignée par la dette laissée par la mairie écologiste. Elle a présenté hier les résultats d'un audit indépendant sur les finances de la ville. Et selon elle, la situation est grave avec un endettement qui a doublé sous l'ancienne municipalité. Il va donc falloir faire des économies. Les arbitrages seront faits lors du débat d'orientation budgétaire en janvier prochain, avec peut-être des conséquences très concrètes pour les Strasbourgeois, Aurélie Loquet.
6: Pour l'instant, une hausse des impôts locaux n'est pas envisagée. C'est un recours ultime, souligne Catherine Trottmann. La maire et présidente de l'Eurométropole de Strasbourg ajoute que l'heure est à l'analyse, pas à l'annonce d'abandon de projet. Mais son premier adjoint souligne que tous les projets annoncés par l'ancienne municipalité ne pourront pas se faire. Le plan pluriannuel d'investissement n'est pas une lettre au Père Noël, ironise Mathieu Kahn, avant de préciser qu'en revanche, les promesses de campagne de l'actuelle majorité seront tenues. Mais pas forcément tout de suite, regrette Catherine Trottmann. La gratuité des transports pour les moins de 65 ans pourrait prendre un peu de temps. Quant au tram Nord ou à une nouvelle usine d'incinération, ces projets ne sont pas dans les projections déjà alarmantes de l'audit.
3: Pour l'ancienne municipalité écologiste, cet audit est un prétexte pour revenir sur certaines politiques justement. Vous retrouvez un dossier complet sur notre site ICI Alsace. Les journées du patrimoine, on vous a concocté tout un programme. C'est à partir de ce matin, vous avez une liste quasi exhaustive de tout ce qui se passe ce week-end en Alsace. C'est à retrouver sur ici.fr, page Alsace. Et du beau aujourd'hui, Caroline.
0: Bah oui, on est carrément sur du beau temps, un très beau temps autour des 24 à 25 degrés cet après-midi. Donc pas d'excuses, les amis. Sortez, allez visiter les différentes maisons, sites, les différents sites qui existent en Alsace pour les Journées européennes du patrimoine. On vous souhaite de belles sorties partout en Alsace.
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Beau Malheur, signé Emmanuel Moire, et du grand bonheur pour vous en ce début de week-end avec Ici Alsace. Avec vos rendez-vous du samedi, et on démarre par la balade de Michel Helmbaché, membre très actif du club vosgien, qui vous dira comment grimper au Lochsenstein. Et vous avez le choix entre le petit et le grand château. Très bon samedi avec Ici Alsace.

0: On est parti pour la randonnée du samedi avec Michel Elmbaché, délégué du district 3 de la Fédération du Club Vosgien. Bonjour Michel.
1: Oui, bonjour Caroline.
0: Des châteaux en Alsace, on en a des centaines. Et je vous ai demandé un coup de cœur, une randonnée château.
1: D'accord.
0: Où est-ce que vous m'emmenez ?
1: Alors, je vais vous emmener du côté de Reinhardsmünster, hein, qui est un petit village qu'on ne croise pas automatiquement quand on va à Saverne, parce que c'est un peu une route parallèle, Romansvillers, Reinhardsmünster. Ouais. Hein, c'est une petite route qui se défile au piémont des Vosges. Et de Reinhardsmünster, vous pouvez monter à la maison forestière qu'on appelle Haberacker.
0: Ok.
1: Haberacker. Et de là, vous avez la possibilité en une demi-heure, de monter au petit et au grand château de Lochsenstein.
0: D'accord.
1: Magnifique.
0: Très bien.
1: Et une fois que vous avez visité...
0: Il y a deux châteaux.
1: Il y a deux châteaux, il y a le petit et le grand.
0: Très bien.
1: Le petit est en ruine encore.
0: Ouais.
1: Et quand vous poursuivez vers ce qu'on appelle le Grappenfelsen, vous passez devant une falaise avec une niche qui se trouve à peu près à 10-15 mètres.
0: D'accord.
1: Et on y a installé une échelle en fer. Vous pouvez grimper là-dedans. Il ne faut pas être trop sujet au vertige.
0: Ouais.
1: Mais si on se tient bien avec les deux mains au barreau,
0: ça marche.
1: On peut monter là-haut et bien avoir la vue aussi de cette niche.
0: Ah oui.
1: Et ensuite redescendre et continuer vers le Grappenfelsen, qui est un Grappenfelsen. Là aussi, il y a un point de vue magnifique. Hein. Alors là, cette petite randonnée, quand vous serez à la maison forestière, vous avez un petit plan de situation.
0: Très bien.
1: Il donne à peu près une durée de 2 heures pour faire l'aller-retour.
0: Okay. Ouais,
1: alors, on peut faire l'aller-retour sur le même sentier, ou alors, quand on est à Grappenfelsen, on peut revenir par un autre itinéraire en suivant d'autres signes du Club Vosgien, mais qu'on vous indiquera sur place.
0: Donc là, quoi qu'il arrive, le Club Vosgien est là pour nous guider,
1: toujours.
0: Si jamais on a les repères sur le terrain. Quand vous parliez des deux châteaux, le petit et le grand Ochsenstein, on est sur une ruine pour le petit, le grand, il est un peu plus costaud ?
1: C'est des ruines tous les deux.
0: C'est des ruines tous les deux.
1: Mais le grand, on peut y accéder, oui. On peut on peut visiter un petit peu. Hein.
0: C'est le petit bonus qu'on donne aux enfants avant de partir, par exemple, pour leur donner envie, quoi.
1: C'est pas un château comme le Königsbourg, tout est en nickel. Hein.
0: Voilà.
1: Vraiment,
0: un peu l'aventure.
1: On sent qu'il y a eu du vécu, mais il y a eu de l'abandon. Et souvent, la nature reprend le dessus.
0: Et c'est tant mieux aussi, et on est là.
1: Donc pour le retour, vous parlez de Club Vosgien, mais n'ayez toujours une carte Club Vosgien dans votre sac sur lequel il y a les signes à suivre.
0: À vos ordres, Michel. Merci beaucoup et à bientôt.
1: Ouais, merci. À bientôt.

0: Won't Let You Down, c'était PhD sur Ici Alsace, les années 80 qui font du bien. La suite de votre 10-11, c'est une pépite bien-être. Le bien-être, ça passe par les activités qu'on fait et pourquoi pas les créations faites maison. Axel Bourbonneux vous propose une initiation tufting ce matin, détente et créativité au programme juste après le duo Marc Lavoine et Patrick Fiori. Occupé, c'est un peu comme ce week-end, on est très occupé avec Ici Alsace.
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0: samedi matin, on se fait du bien en Alsace. Et il y a peu de temps, j'ai découvert un atelier boutique à la Cruteno à Strasbourg. C'est tout nouveau. Ça s'appelle Rose Framboise. On en parle ce matin avec Axel Bourbonneux, l'une des créatrices de Rose Framboise. Bonjour Axel.
1: Bonjour Caroline.
0: Dans votre boutique, on trouve des objets déco, des bijoux, un petit peu de tout. Toujours fabriqué artisanalement et régulièrement, vous proposez des ateliers. Exemple avec l'atelier tufting. Mais qu'est-ce que c'est que ce truc, Axel ?
1: Eh bien, le tufting, c'est une pratique textile.
0: Ouais.
1: Pour faire des tapis.
0: Ok.
1: Et donc, en fait, pour ça, on va avoir besoin d'un cadre.
0: Ouais.
1: Et d'une toile. On va suspendre, donc on va venir accrocher cette toile sur notre cadre. Et à l'aide d'un tufting gun, on va venir en fait percer cette toile.
0: Okay.
1: Avec de la laine.
0: Bon, c'est un matériel bien spécifique qu'on trouve chez vous. Un atelier pour créer quel type de pièce, du coup? Vous dites tapis, c'est forcément au sol? Ça peut être de la déco au mur ou pas?
1: Alors, ça peut être beaucoup de choses au final.
0: Ouais.
1: Ça peut être un tapis, ça peut être de la déco murale. On peut en faire des sous-verts. Et là, par exemple, notre prochain atelier, c'est pour en faire un cache-pot.
0: Ok, donc ça c'est possible aussi. On adapte évidemment les couleurs à son intérieur. Vous avez vu déjà peut-être des belles créations justement?
1: Oui, de très belles créations et les personnes qui choisissent les couleurs avec bon goût. Vous venez faire votre création donc à l'atelier, mais après la personne qui anime l'atelier, elle a encore beaucoup de travail chez elle.
0: D'accord, à la suite de l'atelier?
1: À la suite de l'atelier, car en fait, vous venez juste créer votre... Vous choisissez vos motifs, vos couleurs, et donc vous percez votre toile. Mais après cette toile, les fibres, sinon, elles ne sont pas sécurisées, elles ne sont pas aussi mises en valeur.
0: D'accord.
1: Parce qu'il y a beaucoup d'étapes, en fait, elle va venir... donc, on a votre pièce, on va venir mettre de la colle à moquette...
0: Ouais.
1: Ce qui va venir sécuriser donc les fibres. Et puis ces fibres, avant même, il faut les brosser. Et il y a une très grosse étape qui est la tonte.
0: Ah,
1: et
0: ouais.
1: En fait, la tonte de votre pièce, c'est ce qui va vraiment donner le relief et qui va venir jouer avec les couleurs et les formes que vous avez faites.
0: D'accord, donc c'est un atelier bien spécifique avec d'autres étapes encore avant de récupérer l'objet, c'est ça?
1: C'est ça.
0: Ouais, ok. Voilà, je propose qu'on aille tester le fameux tufting à l'occasion avec le fameux gun. Comment vous appelez ça?
1: C'est le tufting gun.
0: Le tufting gun. Et ça, ça doit être assez libérateur d'utiliser ce truc-là, non?
1: Alors, c'est libérateur, mais vous verrez que en fait, c'est pas si simple.
0: Ouais.
1: De prime abord, parce qu'en fait, le tufting gun, il est quand même assez lourd.
0: Ouais.
1: Et vous verrez que c'est pas si simple de prendre en main cet objet.
0: Bon, le mieux, c'est d'être encadré par les équipes de Rose Framboise. Et c'est à Strasbourg. Merci beaucoup, Axel. À bientôt.
1: Merci.
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0: Last Train to London, Electric Light Orchestra, son et lumière ce week-end avec ICI Alsace. Et pour les journées européennes du patrimoine, on se plie en quatre pour vous dégoter toutes les belles découvertes dans la région.
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0: Vous pensiez qu'une bibliothèque c'était surtout des livres et du silence? Eh bien, ce samedi à Strasbourg, vous allez découvrir une histoire plutôt explosive. À l'occasion des Journées européennes du patrimoine, la BNU, la Bibliothèque nationale et universitaire, propose une petite conférence intitulée « Arsenic et vieille dentelle ». Alors non, ce n'est pas le titre d'un film et rien à voir avec la pièce de théâtre non plus. Il s'agit de découvrir comment certains livres anciens ont été fabriqués avec du verre de Paris, un pigment contenant de l'arsenic, et comment ces ouvrages sont aujourd'hui analysés et protégés. Rendez-vous ce samedi 19 septembre à 15h à la BNU, 6 places de la République à Strasbourg. C'est gratuit, sans réservation, dans la limite des places disponibles. Une petite demi-heure étonnante, instructive et totalement gratuite. Toutes les infos sont sur le site journeedupatrimoine.culture.gouv.fr.
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0: Ça fait toujours du bien de se balader et de rencontrer du monde. Bonjour Jocelyne.
1: Bonjour Caroline.
0: Alors, je suis tombée sur vous et je vous ai posé la sempiternelle question. Quelle est la musique ou la chanson de votre vie ?
1: Alors, de ma vie, peut-être pas, mais j'aime beaucoup le groupe Imuvrini.
0: Ouais.
1: Ça fait déjà quelques années que je connais. Je les ai vus en concert à Strasbourg plusieurs fois. Et puis, j'aime beaucoup leur voix et ce qu'ils racontent aussi un petit peu, puisqu'ils racontent la Corse et tout ce qui se passe en Corse et d'autres problèmes aussi dans le monde.
0: Bien sûr. Alors, l'émotion, les polyphonies Corse, voilà. Ça vous évoque effectivement le voyage en Corse, pourquoi pas. Ça crée une émotion, j'imagine, aussi.
1: Ah oui, j'aime beaucoup. J'ai envie de chanter avec. Ouais. Je chante dans la salle de bain avec eux, sans vraiment connaître les paroles, d'ailleurs.
0: Bon.
1: C'est surtout la musique.
0: Et si je vous propose de l'écouter, vous me dites quoi ?
1: Ah oui,
0: avec
1: pourquoi
0: plaisir.
1: Pas.
0: Allez.
1: Oui.

0: Sika qui fait plaisir à Jocelyne, l'un des titres emblématiques du groupe Imouvrini qui signifie les petits mouflons en Corse. Imouvrini, un groupe français porté par les frères Alain et Jean-François Bernardini qui à leur début chantent des morceaux traditionnels corses avec guitare, voix et polyphonie avant de s'ouvrir aux musiques du monde et à la variété. Imouvrini a déjà remporté 8 disques d'or ainsi que 2 victoires de la musique. Dans cette chanson Corsica, on peut entendre « Lorsqu'ils sont au-delà des mers, ils ont le cœur prisonnier, mais toi, tu sais les faire revenir comme ils sont fiers de toi. La Corse, gloire à toi. La dédicace ici à Alsace, c'est le samedi matin et ça fait du bien.
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0: Ici Alsace, le samedi matin, on aime se tenir au courant des dernières nouvelles d'Alsace, bien sûr, et des dernières nouvelles du web aussi. Le numérique pour les nuls, ça arrive très vite. Marion Becker a questionné Georges Da Silva de l'asso Le Clic à Saint-Louis sur les achats qu'on fait en ligne. Les bons conseils 2.0, c'est le samedi avec Ici Alsace.
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0: vous avez trouvé la bonne affaire sur Internet, vous êtes prêt à cliquer sur payer, mais au moment de sortir la carte bancaire, un petit doute s'installe. Entre les faux sites, les arnaques, et pas toujours facile de savoir à qui faire confiance. Le numérique pour les nuls vous vient donc en aide ce matin avec les conseils de Georges Da Silva de l'association Le Clic à Saint-Louis. Bonjour.
1: Bonjour.
0: Alors, on l'a compris, Georges, ce matin, on s'intéresse avec vous au paiement en ligne. Ma première question est donc simple. Est-ce que c'est vrai qu'il est risqué d'utiliser sa carte bancaire pour payer sur Internet?
1: Alors, il peut être dangereux de noter ses cartes, enfin ses numéros, parce que le site peut être surveillé par des pirates, comme il peut être piraté, et on peut récupérer ses données, effectivement.
0: D'accord, mais si on a quand même envie de faire des achats sur Internet, qu'est-ce qu'on doit regarder pour être sûr qu'un site est fiable ?
1: Oui, alors, il faut vérifier sur l'adresse du site Internet qu'il soit bien en HTTPS, que le cadenas soit fermé et qu'il soit affiché sur votre navigateur.
0: Parce que le cadenas certifie effectivement un site fiable et vérifié, c'est bien ça ?
1: C'est exact, c'est un site sécurisé et reconnu. Il faut privilégier les sites français ou européens parce que les lois donc sont beaucoup plus protectrices des citoyens et donc des achats qu'en dehors de cette zone.
0: Pour finir, Georges, si on veut finalement continuer les achats en ligne sur Internet sans utiliser sa carte bancaire, est-ce qu'on a d'autres alternatives ?
1: Alors, il y en a une qui est le numéro de carte à usage unique. Ces numéros de carte, vous les trouvez en général sur votre compte client de votre banque. Il suffit de donner la valeur de paiement et la banque vous génère un numéro de carte. Le commerçant ne pourra prélever qu'une somme égale ou inférieure à ce que vous avez donné comme valeur et ne pourra le faire qu'une seule fois.
0: Alors ça, c'est une première méthode, mais de mon côté, j'ai aussi entendu parler de PayPal, Georges. Qu'est-ce que vous en pensez ?
1: Alors PayPal a un avantage lui aussi, il ne communique pas votre numéro de carte. Ils donnent juste une autorisation de paiement. Ils ont un autre avantage, c'est que lorsqu'il y a avec le commerçant, lorsque vous avez un souci, par exemple pas de livraison, c'est pas le bon produit, quel qu'il soit le problème, souvent PayPal intervient et règle la situation.
0: Merci beaucoup, Georges.
1: Je vous en prie, merci à vous.
0: Je rappelle que vous êtes président de l'association Le Clic à Saint-Louis qui accompagne tous les lundis soirs tous ceux qui souhaitent se former au numérique et à l'informatique. Toutes les infos sur le site de la ville.
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Nick Kershaw, souvenir de 1984 avec Ici Alsace. Et je le sens, vous avez envie de vous faire plaisir cette semaine. On vous propose de gagner un bon d'achat de 200 euros à dépenser à Roppenheim The Style Outlet, le village des marques, histoire que la rentrée soit top tendance et pas trop salée. Le Ding, c'est votre jeu et ça arrive juste après les infos de 11h. Mais avant, on écoute Tina Arena. Allez plus haut. Bon week-end à vous avec Ici Alsace.

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1: Très bon week-end, samedi 19 septembre, ici Alsace, il est 11h. Et les infos, c'est avec vous, Émilie Pou, un déplacement et des retrouvailles cet après-midi pour le Racing.
2: Les footballeurs strasbourgeois sont à Paris pour affronter l'autre équipe parisienne, le Paris FC, entraîné par Liam Rosenior. L'ancien entraîneur du Racing, parti pour Chelsea assez subitement. Beaucoup de supporters lui en veulent encore et espèrent bien une victoire du Racing, encore plus que d'habitude. Match à 17h15, à suivre dès 16h45 sur Ici Alsace. Les féminines du Racing jouaient elles aussi contre le Paris FC. Hier, elles ont été battues 2-0. Elles sont cinquièmes de Première Ligue. Alex Lanier est de retour en Alsace. Le champion du monde de badminton sera honoré cet après-midi par les membres de son club, la SPTT Strasbourg. Il a été sacré champion du monde il y a seulement un mois en Inde.
1: Un incendie impressionnant la nuit dernière dans le Haut-Rhin.
2: Dans une entreprise de stockage de pneus, une trentaine de pompiers étaient sur place. Le feu a été éteint vers 5h du matin. Pas d'inquiétude pour les fumées, il y a eu des analyses et il n'y a pas de danger pour la population selon les pompiers. La route départementale 1 a pu être rouverte à la circulation. Avant Octobre Rose, c'est Septembre Rouge, un mois dédié à la sensibilisation au cancer du sang comme les leucémies ou les lymphomes. Le CHU de Strasbourg est à la pointe sur les traitements. Vous retrouvez un dossier spécial sur notre site Ici Alsace. Strasbourg à la pointe aussi des greffes depuis très longtemps. Les hôpitaux universitaires de Strasbourg célèbrent les 40 ans de la première greffe du cœur. C'était en 1986. Depuis, 600 greffes et 30 transplantations cœur-poumon ont été réalisées. Médecins et personnes greffées se retrouvent à 13h30 devant la fac de médecine pour un lâcher de ballon symbolique. Et puis les journées européennes du patrimoine ont commencé dans les musées, les institutions, les chapelles, les châteaux. Des centaines de visites qu'on a recensées sur ici.fr en page Alsace. Il y a notamment des visites de coulisses comme l'atelier de fabrication du Théâtre National de Strasbourg à Ilkirch ou encore les coulisses du cinéma Rex à Benfeld. Et en plus, il fait très beau.
1: Mais oui, un beau soleil ce samedi en Alsace. Je parlais de nuages qui sont très très loin, très très haut dans le ciel. Et on est bien cet après-midi. On sera largement au-dessus des 20 degrés. Le vent restera faible et le temps sera sec et agréable. Au meilleur de la journée, à Haguenau et Strasbourg, 24 degrés. À Aubernais, 25, à Colmar, Kaisersberg et Tann, 24 degrés. Et du côté de Mulhouse, 25 degrés. Une autre idée pour les journées européennes du patrimoine du côté de Haguenau, avec ce samedi, par exemple, les bains rock. Une visite des anciens bains municipaux, mais version rock, j'imagine. Donc peut-être un petit peu de musique à prévoir à l'intérieur des bains. Allez savoir, musique et natation. Allez, c'est le programme de votre week-end.
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1: Votre programme, c'est aussi le dengue. De retour pour la quatrième saison et le week-end, on s'approche de la finale. Le dengue, c'est le mot alsacien pour désigner le truc, la chose, le bidule. Et c'est le dengue qu'on cherche tous les jours sur Ici Alsace, du lundi au dimanche. Yann, qui est à la réalisation de l'émission, je crois qu'on peut avoir une petite musique. Ah oui, elle est là, la musique.
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1: À vous de me poser une question à laquelle je peux répondre par oui ou par non. Si je réponds non, quoi qu'il arrive, on aura avancé dans nos recherches. Si je réponds oui, vous pouvez me faire une proposition pour l'énigme finale. Et si vous trouvez l'énigme finale, vous participez au tirage de ce dimanche pour remporter un bon d'achat de 200€ à Ropenheim de Style Outlets, à utiliser dans la centaine de boutiques du centre de marque situé à 30 minutes de Strasbourg. 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Ça se passe au 03 88 25 15 15. Est-ce qu'on a la musique qui fait peur ? Il y a nous qui réalise l'émission, mais oui, on a la musique qui fait peur. Parce qu'on va vous rappeler les différents indices du dengue en cours, parce que en ce moment même, on est à la recherche d'un dengue. Ça fait deux, voire trois jours qu'on est dessus. Je pense qu'il est possible qu'il tombe aujourd'hui, mais ce sera grâce à vous et à vos bonnes questions. On a en tout cas des indices pour ce dengue. Le premier indice, c'est celui-ci.
3: Les amiches de mes amiches sont mes amiches.
1: Voilà, petit extrait, court mais efficace. Deuxième extrait.
3: Vous avez pas acheté cette croûte là, 30 000 euros? C'est pas possible ça.
4: Bah si, c'est possible.
3: Mais le mec il a saigné du nez sur un fond bleu, il demande 30 000 euros.
4: Dites-moi Adrice, à votre avis, pourquoi les gens s'intéressent à l'art?
3: Bah c'est un business.
4: Non, c'est parce que c'est la seule trace de notre passage sur Terre.
1: Alors peut-être que ça vous met sur une piste. Et le troisième indice, c'est un son, écoutez bien. Bon, logiquement, le son est assez reconnaissable. Si ça vous met sur une idée de question, venez nous la poser au 03 88 25 15 15. Grâce à vous, on sait que le Deng est dans le Haut-Rhin, que le Deng a un lien avec l'art, un lien aussi avec notre patrimoine. Ça n'est pas à Mulhouse, ni Ferrette, ni dans le Val d'Argent. Ça n'est pas une personne, ça n'est pas un événement, ça n'est pas un pain. Ça ne concerne pas le soufflage de verre, ça n'est pas lié à la communauté anabaptiste, ça n'est pas un tissu, pas de lien non plus avec Gustave Eiffel, et pas de lien avec Bartholdi. Si vous avez une idée de ce que peut être ce Deng, c'est le moment de nous appeler. Diane est au téléphone ce matin, 03 88 25 15 15. À vous de tenter votre chance, peut-être que vous n'avez jamais joué au Deng. Eh bien venez, on discute tranquille, c'est le week-end à la cool, et puis vous posez votre question et peut-être que vous serez sélectionné, allez savoir. On vous souhaite bonne chance en compagnie de Sting, Englishman in New York.

0: Le saxophoniste qui s'éclate avec son petit solo final, Englishman in New York, c'est Testing.
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0: Cette semaine a remporté 200 euros à dépenser à Roppenheim, The Style Outlet. 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Je vous connais. En tout cas, il y a de tout pour le sport, pour la mode femme, homme, pour vous maquiller, pourquoi pas, pour des achats bijoux. Il y a à peu près de tout du côté de Roppenheim. 200 euros en carte cadeau à remporter en jouant avec nous au Deng. Le Deng, c'est le mot alsacien pour désigner le machin, le bidule, la chose. Et c'est ce qu'on cherche tous les jours avec Ici Alsace du lundi au dimanche. À vous de me poser une question à laquelle je peux répondre par oui ou par non. Si la réponse est non, vous faites avancer le Deng. Si la réponse est oui, vous pouvez me proposer le résultat de l'énigme. Et si vous trouvez l'énigme, vous participez au grand tirage Ici Alsace de demain dimanche avec ces 200 euros de bons d'achat à remporter du côté de Roppenheim. On va souhaiter la bonne chance à Denis qui nous a rejoint à Guggenheim. Bonjour Denis.
2: Bonjour Caroline.
0: Vous allez bien?
2: Ça va très bien, oui, merci.
0: Un week-end riche avec les journées européennes du patrimoine. Vous avez peut-être prévu une visite, une balade?
2: Oui, non, petit repas en famille demain, voilà.
0: Écoutez, c'est du patrimoine aussi, hein, le repas en famille, hein, c'est important. Hein. Oui. Si en plus vous faites de la choucroute, on est bon. Hein.
2: Oui, c'est ça.
0: Denis, vous suivez le Deng régulièrement et vous avez envie de le faire avancer, ce Deng, en me posant une question. Je vous écoute.
2: Est-ce une commune?
0: Est-ce que le Deng est une commune? C'est bien ça votre question, Denis?
2: Oui, c'est ça, oui.
0: Ma réponse est non.
2: D'accord.
0: Non, ça n'est pas une commune. Il faudrait à un moment donné qu'on trouve ce que c'est que ce Deng. Qu'est-ce que c'est exactement? En tout cas, grâce à vous, on sait que c'est pas une commune et c'est déjà ça. On fait avancer le Deng. Merci beaucoup, Denis.
2: D'accord,
0: bon week-end.
2: Merci.
0: À bientôt.
2: Oui, bonne journée. Au revoir.
0: Au revoir. Nathalie nous passe un coup de fil depuis Wörth. Bonjour, Nathalie.
3: Bonjour.
0: Alors, est-ce que chez vous aussi, il y a deux, trois nuages, mais vraiment pour la déco?
3: Non, même pas. Un beau ciel bleu.
0: Un beau ciel bleu, pas un nuage. On va en profiter ce week-end pour sortir un peu. Nathalie, quel programme du coup pour ce week-end?
3: Oh, un petit séjour sur Colmar.
0: Ah oui, pour une visite en famille ou pour une visite culturelle peut-être?
3: Non, c'est pour le sport. Mon fils fait le marathon.
0: Ok.
3: Voilà.
0: Et du coup, vous venez l'encourager?
3: Tout à fait.
0: Eh ben oui, forcément. Très bien. Nathalie, voilà, vous faites du sport par procuration, un peu. C'est ça?
3: C'est ça, tout à fait.
0: C'est malin. C'est exactement ce que je fais aussi. Nathalie, vous aussi, vous avez envie de faire avancer le Deng et je vous écoute pour votre question.
3: Oui, alors ma question est-ce que le Deng est un musée?
0: Le Deng, est-ce que c'est un musée? La réponse est oui, Nathalie. Oui, le Deng est un musée. Ce qui veut dire, on a avancé sacrément grâce à vous. On sait que c'est un musée et ça va quand même réduire un petit peu le champ des recherches. Mais surtout, vous pouvez me faire une proposition. Nathalie, si vous avez une bonne idée, je vous écoute.
3: Oui, donc je proposerai l'écomusée à Unersheim.
0: Aïe, aïe, aïe, aïe, aïe, aïe, aïe, c'est pas l'écomusée. Je suis désolée, Nathalie. Grâce à vous, on a vachement avancé, mais ça n'est pas l'écomusée d'Alsace. Je suis désolée, Nathalie. Je vous souhaite malgré tout un très bon week-end et merci d'avoir fait avancer le Deng.
3: Merci.
0: Bonne journée à vous, à bientôt.
3: Au revoir.
0: Au revoir. Et on souhaite évidemment bonne chance aux suivants. Les candidats suivants qui sont attendus dès maintenant, 03 88 25 15 15. On sait que le Deng est un musée grâce à Nathalie qui vient de nous passer un coup de fil. À vous aussi de poser d'autres bonnes questions pour vraiment affiner les recherches et pouvoir se dire ça y est, on a la bonne réponse. Je vous souhaite bonne chance en compagnie d'Estelle. Te rencontrer encore, c'est pour vous avec Ici Alsace. 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

0: Moi, j'aimerais te rencontrer encore à l'instant. La nouveauté ici, Alsace du moment, c'est signé Estelle. On est de retour pour la quatrième saison du Deng et le week-end on s'approche de la finale. Le Deng, c'est ce truc, ce machin, ce bidule qu'on cherche tous les jours, du lundi au dimanche avec Ici Alsace. Vous me posez une question à laquelle je peux répondre par oui ou par non. Si je réponds non, on avance dans nos recherches. Si je réponds oui, vous pouvez me faire une proposition pour l'énigme finale. Et si vous trouvez l'énigme finale, vous participez au tirage de ce dimanche pour remporter un bon d'achat de 200 euros valable à Roppenheim de Style Outlets, une bonne centaine de boutiques d'un centre de marque réputé dans lequel vous pouvez faire à peu près tous les achats que vous voulez. On est en piste avec Pascal qui nous passe un coup de fil depuis Rosenviller. Bonjour Pascal.
1: Oui, bonjour Caroline.
0: La pleine forme pour le week-end?
1: Absolument.
0: Parfait. Vous avez suivi les péripéties de ce Deng. Et vous avez, vous aussi, envie de faire avancer le Deng. Je vous écoute pour la question, sachant que maintenant, on le sait, le Deng est un musée.
1: Oui, mais je l'avais déjà dans ma tête. Oui. Alors, en fait, je voulais savoir si le Deng se trouve dans la commune de Rixheim, donc dans le Haut-Rhin.
0: Est-ce que le Deng... Alors, on est dans le Haut-Rhin, mais ça, on le savait déjà, c'est dans le Haut-Rhin.
1: Oui.
0: Est-ce que le musée se trouve à Rixheim? Alors attendez, je vais quand même vérifier parce qu'on ne sait jamais, mais je ne crois pas. Je ne dis rien évidemment pendant mes recherches parce que sinon je vais vous faire avancer et ça ne va pas aller du tout. Voilà, non, on n'est pas à Rixheim. C'est bon, j'ai la confirmation. Je suis désolée, Pascal. On sait
1: D'accord,
0: que c'est pas Rixheim grâce à vous.
1: Je peux vous donner ma proposition.
0: Vous pensiez à quoi le musée des étoffes peut-être? Non, c'est pas Rixheim.
1: Le musée du papier peint.
0: Le musée du papier peint. Eh oui. Mais non, c'est pas celui-ci qui est un très beau musée. Je l'ai visité il y a quelques années, très très joli. Ça n'est pas ça, Pascal. Rendez-vous au prochain épisode.
1: Concordé. Très bien.
0: Bonne journée à vous. À bientôt. Au revoir.
1: Merci, au revoir.
0: Martine est à Mulhouse. Bonjour Martine.
2: Bonjour Caroline, bonjour.
0: Bon, on avance. On sait que c'est un musée.
2: On va faire le tour du Haut-Rhin.
0: Oui, ça va être ça, je le sens bien. On va faire toutes les communes. On est sur un musée, on est dans le Haut-Rhin, on n'est pas à Rixheim, on n'est pas à l'écomusée d'Alsace. Et vous, Martine, une question?
2: Bon, je vais faire simple. Est-ce que le musée en question se trouverait à Colmar?
0: Eh ben non!
2: Mais comme ça, au moins, on écume.
0: C'est bien tenté, c'est bien tenté, Martine, mais on n'est pas à Colmar. Rendez-vous là aussi au prochain épisode. Bonne chance pour la prochaine, Martine.
2: Et
0: à bientôt.
2: Voilà. Merci, bonne journée,
0: à bientôt, au revoir. Et on va rajouter un petit indice de plus, rendez-vous juste après quoi? Juste après Maxime Le Forestier, c'est pas mal ça, ça arrive très vite avec Ici Alsace.
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0: Le Forestier, souvenir de 1987.
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0: Des bruits et des indices pour vous et ensuite à vous de jouer. 03 88 25 15 15. Chaque jour, on essaye de découvrir un lieu, un personnage, une chose, un objet ou un monument. On est sur du 100% Alsace. Posez votre question en direct à l'antenne. Si la réponse est non, vous faites avancer le ding. Et si la réponse est oui, vous pouvez proposer le résultat de l'énigme. Si vous trouvez l'énigme finale, vous participez au grand tirage ici Alsace de ce dimanche. Cette semaine a gagné 200 euros à dépenser à Roppenheim de Style Outlets, le village des marques à Roppenheim, à 30 minutes de Strasbourg, pour vous faire plaisir en matière de sport, en matière de mode, en matière de bijoux, en matière de chaussures, j'ai déjà dit, peut-être, mais voilà, il y a plusieurs magasins. Donc voilà, de quoi faire plaisir à tout le monde. Ça fait rêver nos candidats à suivre, Marie-Odile et Michel. Je vous demanderai d'écouter bien tout ce qui suit, parce qu'on va faire le récap de ce qu'on sait, et je vais y ajouter un indice de plus. Peut-être que ça vous fera changer de question. Écoutez bien. Premier indice, on y retourne.
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0: Voilà, ça c'est fait. Deuxième extrait de film, me semble-t-il.
3: Vous n'avez pas acheté cette croûte là, 30 000 euros ? C'est pas possible ça.
4: Ah bah si, si, c'est possible.
3: Mais le mec, il a saigné du nez sur un sombre, il demande 30 000 euros.
4: Dites-moi, Adrien, à votre avis, pourquoi les gens s'intéressent à l'art ?
3: Je sais pas, c'est un business ?
4: Non, c'est parce que c'est la seule trace de notre passage sur Terre.
0: Le troisième indice, c'est un son. Et le quatrième indice, je crois que c'est une chanson.

0: Alors non, c'est pas encore Noël, mais ceci dit, ça peut logiquement vous mettre sur une piste. On sait pour l'instant, grâce à vous, que le Daing se trouve dans le Haut-Rhin, que c'est un musée, qu'il a un lien avec l'art, qu'il a un lien avec notre patrimoine. C'est pas à Mulhouse, c'est pas à Ferrette, c'est pas à Colmar, c'est pas à Rixheim, c'est pas dans le Val d'Argent. Pas de lien avec le soufflage de verre, pas de lien avec Gustave Eiffel ou avec Bartholdi. Et ça n'est pas l'écomusée d'Alsace. On va accueillir Marie-Odile qui nous appelle depuis Mommenheim. Bonjour Marie-Odile.
1: Oui, bonjour. Écoutez, moi je voulais demander si c'était à Mulhouse, mais vous venez de dire que c'est pas à Mulhouse.
0: Eh ben oui,
1: alors vous... je vais vous poser une autre question.
0: Mais oui, allons,
1: faisons
0: ça.
1: Est-ce que le musée commence par un E ?
0: Est-ce que le musée commence par un E ? Ben non, Marie-Odile, il commence pas par un E. Vous pensiez à l'écomusée ?
1: Non, je pensais au musée Électropolis.
0: Ah, l'Électropolis. Mais oui, l'Électropolis, il est à Mulhouse, il me semble.
1: Oui, il est à Mulhouse.
0: Ben oui, ouais. Non, ouais. C'est pas Électropolis et c'est pas à Mulhouse, c'est sûr, Marie-Odile.
1: On n'est pas pour une autre fois.
0: Ben oui, une autre fois, c'est ce que je vous souhaite, Marie-Odile. Bonne chance pour la prochaine.
1: Voilà.
0: À bientôt.
1: Bonne journée à vous.
0: Au revoir. Au revoir. Michel est à Markolsheim, dans le Ried alsacien. Bonjour, Michel.
2: Bonjour.
0: Alors, vous avez bien suivi tous les indices, Michel ?
2: Oui, mais là, je crois que je vais changer de question.
0: Ben oui,
2: parce
0: allez-y.
2: Que j'avais demandé si le musée, enfin, si le Daing roule.
0: Ah oui, mais un musée qui roule, j'ai un peu de mal.
2: Non.
0: Hein. J'ai un peu de mal.
2: Est-ce que le Daing peut rouler ? Mais bon, je me suis planté, quoi. Moi, j'avais pensé au musée du train à Mulhouse.
0: Oui, je me doute, effectivement. Mais on est sur un musée, mais pas à Mulhouse. Vous n'avez pas d'autres questions qui vous viennent, Michel ?
2: Est-ce que ça a à voir avec la peinture ?
0: Avec la peinture, alors c'est un musée, donc bon, forcément, il y a sans doute quelques tableaux à l'intérieur, mais pas spécifiquement. Il y a plein de choses dans ce musée. Donc voilà.
2: Non,
0: eh ben voilà.
2: Je vois pas.
0: On continue les recherches, Michel. À bientôt en tout cas.
2: Ok. À bientôt.
0: Et
2: bonne journée
0: week-end.
2: À tous.
0: Merci à vous aussi.
2: Oui, merci.
0: We don't need another hero, Tina Turner, pour vous, à l'heure de nous passer un petit coup de fil. 03 88 25 15 15. On a encore deux sessions de jeu, potentiellement quatre candidats. Je vous souhaite bonne chance, évidemment, et on se retrouve très vite ici à Alsace. Le Daing, c'est tous les jours entre 11h et midi. Bien sûr qu'on vous souhaite bonne chance.

0: souvenir à l'instant Tina Turner, We Don't Need Another Hero 1985.
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0: Et si ce week-end, vous preniez un peu de hauteur sans dépenser un euro, direction le château du Hollandsbourg. Pour les journées européennes du patrimoine, le château ouvre ses portes gratuitement ce samedi et ce dimanche de 10h à 17h. L'occasion de découvrir cette impressionnante forteresse qui domine la plaine d'Alsace, de profiter des remparts et surtout de redécouvrir le site autrement, entre amis ou en famille. Exceptionnellement, l'entrée est gratuite et il n'y a pas besoin de réserver. Le château se trouve sur la commune de Winsenheim, au-dessus de Colmar. Pour venir en voiture, il vous faut monter jusqu'au site et utiliser les possibilités de stationnement prévues autour du château. Prévoyez de bonnes chaussures, ça reste un site médiéval. Donc samedi ou dimanche, 10h, 17h, on part à la conquête du Hollandsbourg. Toutes les infos sur le site château-hollandsbourg.com.
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0: Et on continue à jouer au ding. C'est comme ça tous les jours, du lundi au dimanche, entre 11h et midi. À vous de me poser des bonnes questions. On a Lucienne et Cathy qui patientent tranquillement en musique. Je vous propose de patienter vous aussi. Lost on You LP avec Ici Alsace. Pendant que vous nous passez un coup de fil, 03 88 25

0: Lost on You, à l'instant, c'était LP.
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0: Le dengue, c'est le mot alsacien pour désigner le truc, la chose, le machin. Et c'est ce qu'on cherche tous les jours avec Ici Alsace. À vous de me poser une question à laquelle je peux répondre par oui ou par non. Si je réponds non, quoi qu'il arrive, on aura avancé dans nos recherches. Si je réponds oui, vous pouvez me faire une proposition pour l'énigme finale. Et si vous trouvez l'énigme finale, vous participez au tirage de demain dimanche pour remporter un bon d'achat de 200€ à Roppenheim, The Style Outlets, le village des marques situé à même pas une demi-heure de Strasbourg. On va souhaiter bonne chance à Lucienne et à Cathy. Lucienne, elle patiente en musique depuis un petit bout de temps du côté de Ariersche, Ergersheim. Bonjour Lucienne.
2: Oui, bonjour, ici Alsace.
0: Vous allez bien?
2: Oui, oui, ça va très bien.
0: Bon.
2: Belle aventure avec Ici Alsace.
0: Ah bah oui, c'est vrai, on vit des belles péripéties ensemble. Vous êtes fidèle auditrice, Lucienne?
2: Oui, oui, tous les midis, pendant la cuisine.
0: Ben oui, on fait la cuisine avec le dengue et on apprend des trucs en Alsace. Vous avez envie de faire avancer le dengue, Lucienne? Je vous écoute pour votre question.
2: Oui, est-ce que le dengue se trouve à Saint-Louis, dans le Haut-Rhin?
0: Alors, on sait pas mal de choses maintenant, hein. On sait que c'est un musée, un lien avec l'art, un lien avec notre patrimoine, on est dans le Haut-Rhin, mais on n'est pas à Saint-Louis.
2: À
0: Saint-Louis, Lucienne.
2: Non, mais ça fait rien, j'ai fait avancer le dénigme.
0: Grâce à vous, on sait que c'est pas à Saint-Louis. Une commune de moins, allez hop, c'est fait. Merci voilà. Beaucoup, Lucienne.
2: Alors, merci beaucoup.
0: Bonne journée, à bientôt. Au revoir. Et on a Cathy qui est en piste pour elle aussi poser peut-être une question qui nous fera avancer. Bonjour Cathy.
3: Bonjour Caroline, comment allez-vous?
0: Très bien, et vous?

0: Cathy. Oui, ce musée se trouve dans la ville de Tann. Ce qui veut dire que vous pouvez me faire une proposition pour le Deng. Je vous écoute.
1: Alors moi, je suggère le musée des ânes de Tann.
0: Yes, c'est fait.
1: Génial.
0: On n'en peut plus, on est crevé. Ça fait 3 jours qu'on est sur le musée des amis de Tann. Et ça fait 3 jours qu'on sait plein de trucs. Mais on n'y arrive pas.
1: On y arrive grâce aux amis de mes amis.
0: Et ben voilà, c'est vrai. Les indices vous ont mis sur la piste. Les amis de mes amis, évidemment. C'était un extrait de film qui vous mettait sur la piste des amis. L'extrait de film intouchable autour de l'art. Qu'est-ce que l'art, etc. Forcément, il y a de l'art dans ce musée. Le petit bruitage photo, parce qu'on y retrouve aussi des photos, bien sûr. Et puis le dernier indice, mon beau sapin, à votre avis, c'est pourquoi, Cathy ?
1: La crémation des 3 sapins à Tann.
0: Eh ben oui, et puis le sapin qui est le blason de la ville de Tann. Voilà, tout ça vous mettez sur la piste. Eh ben Cathy, votre enquête a été rondement menée. Vous faites partie de la sélection pour peut-être remporter les 200 euros à dépenser à Roppenheim. Ça ferait du bien, hein, un peu de beurre dans les épinards.
1: On va pas dire le contraire.
0: Bonne chance à vous, on ne sait jamais. Peut-être à demain et sinon très bon week-end du côté de où d'ailleurs, Cathy, vous êtes où?
1: À Soultz.
0: Eh ben parfait, bonne journée à vous à Soultz-Sorin et
1: merci,
0: à bientôt.
1: Merci, à vous aussi Caroline, à bientôt. Au revoir.
0: Je reviendrai à Soultz, pourquoi pas. Je reviendrai à Strasbourg, à Colmar, à Mulhouse. Je reviendrai à Montréal. Voilà un petit souvenir signé Robert Charlebois, 1976. Bienvenue dans le Deng.

0: Un petit tour du côté de Montréal à l'instant avec Robert Charlebois.
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0: 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Bref, de tout et pour tout le monde. Si ça vous fait rêver, à vous de tenter votre chance dans le dengue. Le dengue, c'est le jeu qui vous anime tous les jours entre 11h et midi. On vous propose des bruits, des indices et puis ensuite à vous de jouer au 03 88 25 15 15 pour nous faire découvrir une personnalité, un lieu-dit, une légende, un livre, un événement ou une expression quelque part en Alsace. À vous de faire avancer l'énigme en posant des questions auxquelles on peut répondre par oui ou par non. Et c'est l'heure de démarrer un tout nouveau dengue. Alors je vous propose d'écouter l'indice, le premier indice, et puis on se donnera rendez-vous demain entre 11h et midi pour faire avancer le dengue. L'indice, c'est celui-ci.

0: Alors, si vous avez reconnu le chanteur ou le titre de la chanson, peut-être que tout ça peut vous mettre sur une piste. Rendez-vous demain dans le Deng au 03 88 25 15 15, histoire de préciser un petit peu les choses sur nos recherches pour peut-être partir avec ce bon d'achat de 200 euros à valoir à Roppenheim.
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risquerai pas à vous donner le titre de cette chanson, mais ça va zouker, ça c'est sûr. C'était à l'instant Cassav pour vous. Willy Rovelli arrive parce qu'il vient déjeuner chez vous. Ben oui, c'est comme ça tous les week-ends. On le retrouve après les infos ici Alsace de midi. Et juste avant le dernier Benjamin Biolay, une belle protection pour vous. Ça s'appelle Écran Total.

0: pas impossible qu'on ait besoin de crème solaire aujourd'hui. Il y a du soleil en Alsace. Écran total à l'instant, c'était Benjamin Biolay.
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0: On est le samedi 19 septembre. Bon week-end à vous, il est pile midi.
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0: Et les infos, c'est avec vous, Émilie Pou, un déplacement et des retrouvailles cet après-midi pour le Racing.
3: Les footballeurs strasbourgeois sont à Paris pour affronter l'autre équipe parisienne, le Paris FC, entraîné par Liam Rosenior, l'ancien entraîneur du Racing. Parti pour Chelsea l'année dernière assez subitement, et même s'il est resté là-bas très brièvement, beaucoup de supporters lui en veulent encore, Luc Dreosto.
4: Plus encore que son départ pour Chelsea, c'est sa communication qui avait crispé les supporters. J'espère que les fans du Racing sont fiers qu'un entraîneur de Strasbourg aille à Chelsea, avait déclaré Liam Rosenior. L'anglais avait aussi emmené dans ses bagages le défenseur Mamadou Sarr, titulaire indiscutable à Strasbourg, mais qui a fait banquette à Chelsea. 8 mois après, beaucoup de supporters strasbourgeois éprouvent toujours de la rancœur envers LinkedIn Liam.
5: Ça me fait quand même un petit peu rire qu'il soit revenu aussi vite en France. Après être parti comme un grand conquérant comme ça, je suis bien content de le voir et je pense qu'on va gagner.
6: On n'est pas là pour qu'il réussisse, hein. Il s'est barré comme ça, faut qu'il dégage le plus vite possible de la Ligue 1.
4: À l'heure des retrouvailles, Liam Rosenior a simplement exprimé hier en conférence de presse sa reconnaissance d'avoir pu entraîner le club strasbourgeois.
7: For sure, I'm a bad coach now.
8: Je suis un entraîneur différent aujourd'hui de ce que j'étais à mes débuts à Strasbourg, car les expériences nous façonnent. J'ai beaucoup de raisons d'être reconnaissant de l'opportunité que j'ai eue à Strasbourg. Nous y avons vécu une expérience incroyable et j'ai beaucoup appris au contact de nombreuses personnes. Beaucoup de gens formidables m'ont aidé durant cette période et j'ai hâte de les revoir.
4: Si son départ a pu susciter la polémique, Liam Rosenior a des statistiques qui plaident en sa faveur. L'anglais possède la deuxième meilleure moyenne de points par match en Ligue 1, 1,59 pour un entraîneur du Racing qui a dirigé au moins 50 matchs dans l'élite.
3: Le match contre le Paris FC, c'est à 17h15 à suivre dès 16h45 sur Ici Alsace. Les féminines du Racing jouaient elles aussi contre le Paris FC. Hier, elles ont été battues 2-0 et sont cinquièmes de Première Ligue. Handball, c'est l'entrée en lice des filles du Strasbourg, Arenheim, Trüchtersheim en Coupe de France. Les Pirates jouent ce soir leur premier tour à Pessac en Gironde à 20h30. C'est le dernier match amical de préparation pour les basketteurs de la SIG. Ils affrontent les Italiens de Naples à huis clos. Les Strasbourgeois joueront leur première rencontre de championnat vendredi prochain à Dijon. Alex Lanier est de retour en Alsace. Le champion du monde de badminton sera honoré cet après-midi par les membres de son club, la SPTT Strasbourg. Il a été sacré champion du monde il y a seulement un mois en Inde.
0: Un incendie impressionnant la nuit dernière dans le Haut-Rhin.
3: Dans une entreprise de stockage de pneus, une trentaine de pompiers étaient sur place. Le feu a été éteint vers 5h du matin. Pas d'inquiétude pour les fumées, il y a eu des analyses et il n'y a pas de danger pour la population, selon les pompiers. La route départementale 1 a pu être rouverte à la circulation. Peut-être un exemple pour la France et peut-être un plus pour nous, frontaliers. Le gouvernement allemand vient d'annoncer des mesures d'allègement du prix du carburant à la veille de 2 scrutins régionaux cruciaux. La réduction de la taxe sur l'essence et le diesel sera de 17 centimes par litre à partir du 1er octobre et jusqu'à la fin de l'année. Et puis les journées européennes du patrimoine ont commencé dans les musées, les institutions, les chapelles, les châteaux. Des centaines de visites sont prévues en Alsace. Élise Ulata a recensé quelques idées.
9: Dans le Haut-Rhin, l'Office national des forêts vous propose une balade au départ de Münster pour comprendre la sylviculture. Vous pouvez aussi résoudre des enquêtes en interrogeant des acteurs à la médiathèque du Val d'Argent à Sainte-Croix-aux-Mines. Si vous aimez la sculpture métallique, découvrez la restauration de l'aigle de Ferney Branca à la fondation du même nom à Saint-Louis. Il aura bientôt de nouvelles ailes. Et pourquoi pas apprendre à faire l'inventaire d'une abbaye au sein de celle de Lönnberg à Reningue. Dans le Bas-Rhin, vous pouvez visiter les vestiges d'un système de défense aquatique à l'écluse numéro 21 de Herbitzheim ou un chantier de restauration d'une maison alsacienne à Maistratzheim. À Aubernais, le domaine de la Leonardsau propose une balade dessinée et des spectacles. Et puis à Strasbourg, vous pouvez assister à l'échauffement du ballet de l'Opéra, suivre une visite guidée des bains municipaux ou même découvrir la station d'épuration de la Vansenau.
3: Vous avez quasiment toutes les visites sur ici.fr, page Alsace. Et justement, avec une très belle météo, ces journées du patrimoine.
0: Bah oui, on va se faire plaisir. Un beau soleil ce samedi en Alsace. Les températures seront douces. On sera largement au-dessus des 20 degrés cet après-midi. Le vent reste faible et le temps sera sec et agréable. Au meilleur de la journée aujourd'hui, vous aurez du 24 degrés à Saverne et à Strasbourg, à Molsheim, 25 degrés, à Colmar, 24, à Münster, 23, à Mulhouse, 25 et à Ferrette, 23 degrés. Et comme vous l'avez dit, effectivement, Juliette et Nadia ont fabriqué un article de toute beauté sur ici.fr Alsace pour toutes les journées européennes du patrimoine.
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0: Bonjour, merci d'avoir choisi votre radio ici. C'est Willy vient déjeuner chez vous, numéro 1089.
8: Oh là là, ça filoche.
0: Ah, bah, ça filoche, mes amis. Bonjour, la tribu.
8: Bonjour.
0: Alors, qui est là aujourd'hui? Nicolas Malabeuf, notre enfant de la télé. Bonjour, mon bon Nicolas.
10: Bonjour, Willy, bonjour tout le monde.
0: Et Fabien et moi, notre geek. Bonjour, mon Fabinou.
10: Bonjour, Willy, bonjour à tous.
0: Et bienvenue à tous. J'espère que vous avez passé une bonne semaine.
10: Ah oui,
0: disons, ça a passé vite.
10: Ça passe trop vite.
0: J'ai l'impression que c'est passé 3 jours, depuis dimanche.
10: Ça filoche.
0: Tu vois, ça filoche de plus en plus, mes amis. Bienvenue. C'est reparti pour un nouveau numéro de votre talk show pas comme les autres, le seul à la radio qui vous raconte l'actu simplement avec nos invités et qui se moque aussi un petit peu de cette actu. Il faut bien se moquer avec nos chroniques. Bref, 90 minutes où on apprend et où on se détend, c'est notre mission. Alors vite, notez bien les dossiers du jour. Dans un instant, dans l'actu de la semaine, face au prix élevé de l'essence, les gilets jaunes peuvent-ils revenir? Alors on a vu passer sur les réseaux sociaux des appels qui vont dans ce sens. Alors, gilets jaunes, saison 2, on en parle dans une minute. Et à 12h30, la tendance du moment, c'est la rentrée littéraire avec encore près de 500 livres qui sortent là en quelques jours. Alors, n'est-ce pas un petit peu trop? Voilà, sachant que nous trois ici, on prend même pas le temps de lire les titres de quelques livres. Trop de livres, tue-t-il le livre? Eh bien, on en parle dans 20 minutes. Et puis, bien sûr, on parle de tout cela ensemble, vous le savez, car c'est la nouveauté de cette saison. Dorénavant, entre 13h et 13h30, le samedi,
11: c'est Youpi la vie.
0: Voilà, pendant 30 minutes, c'est vous qui avez les clés de cette émission pour appeler, discuter avec nous de ce que vous voulez. Si vous voulez bien sûr réagir sur les thèmes du jour, le retour des gilets jaunes, voilà, qu'en pensez-vous? Comment faites-vous face au prix de l'essence? Est-ce que vous avez changé vos habitudes? Est-ce que vous lisez? Quel est votre livre de chevet du moment? Tiens, cette semaine, la semaine prochaine, pardon, ça sera la semaine du sport. Qu'est-ce que vous faites comme sport?
8: Ah, voilà, ouais.
0: Est-ce que vous allez vous y mettre? Est-ce que vous allez vous y mettre un jour, vous deux?
8: Oh, alors,
0: jamais.
10: Vous êtes dur.
12: C'est mal parti pour l'instant encore.
0: C'est du tennis de temps en temps. Vraiment
10: un jour sur une année.
0: Peu de temps. 0810 055 056, passez aussi nous faire un petit coucou, donnez-nous vos youpi à vous, les moments positifs dans votre vie de ces derniers jours. 0810 055 056, et vous repartirez.
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12: On part sans vous, parce que là, vous m'avez fatigué. Là.
0: Merci, on est tous épuisés. Merci beaucoup, mon bon Nicolas. Est-ce qu'on a tout dit?
10: On a tout dit, allez, allez.
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0: Et ouvrons notre premier dossier. Bonjour, Patrick Vassor.
13: Bonjour.
0: Bienvenue ici, mon cher Patrick. Alors, vous êtes sociologue à l'université de Caen-Normandie et spécialiste des mouvements sociaux. Alors, ressort ton gilet, carburant trop cher, vie trop chère, sur les réseaux sociaux. On a vu passer des messages, dont certains qui ont été partagés des dizaines de milliers de fois, pour manifester avec l'emblématique équipement de sécurité fluo sur le dos. Le 17 octobre, principalement, c'est une date qui a été donnée. Est-ce que vous y croyez, mon cher Patrick?
13: Je crois qu'il y aura un mouvement social. Est-ce que ça va être une relance des gilets jaunes? C'est pas certain. Chaque mouvement social possède sa propre dynamique. Et si il y a effectivement parmi les manifestants des gilets jaunes, ce ne sera sans doute pas un mouvement équivalent à celui qu'on a connu en 2018.
0: Parce qu'en 2018, les gilets jaunes étaient sortis alors que l'essence était à 1,50€. Hein. Donc là, vous pensez que ça serait un autre mouvement
13: tout
0: qui... Ouais, c'est ça.
13: Oui, c'est cela. Là, déjà, l'essence est presque un euro plus cher. Mmh. La deuxième chose, c'est que la hausse des prix touche à absolument tous les produits. Mmh. Qu'il y a d'autres problèmes qui se posent dans la tête des gens, à savoir, premièrement, les problèmes climatiques qui sont malgré tout anxiogènes. On s'en est aperçu cet été. Les problèmes géopolitiques avec des conflits de plus en plus nombreux. Donc, je crois qu'il y a une angoisse qui, petit à petit, est en train de germer. Et qui peut être le moteur, effectivement, d'une mobilisation sociale importante.
11: Ouais, il y en a qui disent peut-être qu'il n'y aurait pas une mobilisation maintenant, parce que comme il y a des élections présidentielles qui arrivent bientôt, il y en a qui se disent bon, allez, peut-être que les choses vont changer après.
13: Oui, c'est généralement ce qui se fait, c'est-à-dire que l'année électorale est une année souvent sans mouvement. Là, il y a potentiellement un mouvement qui se met en place parce que il y a des personnes qui ne peuvent plus attendre. Mmh. Voilà, on voit les pêcheurs, on voit les agriculteurs, sans doute toutes les personnes qui s'occupent de transport, que ce soit routier, que ce soit maritime, etc. Donc ou aérien. Donc c'est vrai qu'il y a un problème d'urgence là, et attendre une année de plus, parce que malgré tout il faut se dire qu'il y a les élections présidentielles avec un deuxième tour en mai, mais il y a ensuite sans doute des élections législatives à venir, et ça signifie que il n'y aurait pas de mouvement avant au moins septembre octobre l'an prochain. Ouais. Donc je suis pas sûr que la population ait envie de ça.
11: Ouais, donc ça craquelle de partout. Et pourrait être quoi comme mouvement, alors, à votre avis? Parce que les Gilets jaunes, en fait, ils n'étaient pas organisés, c'est ça, hein? C'était des mouvements spontanés. Comment ça avait démarré?
13: Eh bien, ça avait démarré par un mail, de la même manière, qui avait été envoyé et qui a fait, comme on dit aujourd'hui, le buzz.
11: Ouais.
13: Mais il est fort possible qu'il y ait, pour le prochain mouvement, une sorte de mixité, à savoir en même temps des mouvements auto-organisés, autonomes, et en même temps des mouvements qui soient pris en charge ou du moins canalisés par les syndicats ou certains partis politiques.
11: Ah oui, parce que l'année dernière, par exemple, pile à cette époque, il y avait le mouvement Bloquons Tout.
14: Oui, c'est vrai.
11: Et puis le jour J, finalement, c'était quand? C'est en septembre, je sais plus le jour, mais ça va me revenir. Puis finalement, le 10 septembre. Et puis finalement, ça a fait pchit.
14: Ça a pas pris.
11: Ouais, ça a pas pris.
13: Oui, ça n'a pas pris, mais encore une fois, il est très difficile de savoir pourquoi un mouvement social prend ou ne prend pas.
11: Ah oui.
13: C'est-à-dire que chaque mouvement a sa dynamique, et on peut être étonné par le fait qu'il y ait des mouvements qui puissent vraiment prendre une dimension importante, avec parfois des risques de violence, etc., eux aussi importants, pour des broutilles. Et s'apercevoir que pour des raisons très très sérieuses, finalement, il n'y a pas de... Mais ça ne prend pas.
11: Ouais.
13: Mais c'est une question de temporalité, c'est une question aussi, j'allais dire, de... on va dire morale, des morales collectives. Or aujourd'hui, c'est vrai que on peut pas dire que l'ambiance soit à l'optimisme le plus flagrant.
11: De ce que vous en savez, Patrick, à votre avis, les autorités surveillent ça? Ils sont inquiets de ça?
13: Oui.
11: Qu'il puisse y avoir un mouvement, oui.
13: Oui, tout à fait. Pour plusieurs raisons. Déjà parce que généralement, ce que l'on appelle les forces de sécurité, alors que ce soit les pompiers, que ce soit pourquoi pas tout ce qui concerne la santé publique et évidemment l'armée et la police, tous ces corps-là sont fatigués, exténués, parce que ça fait malgré tout quelques mois, voire plus, que pour manque de personnel, parce qu'il y a des ennuis, etc. Ils sont surexposés et suractifs. Donc effectivement, il y a de toute façon une inquiétude. Et puis la deuxième chose, c'est que sur quoi peut déboucher un mouvement social d'ampleur à la veille d'un scrutin présidentiel?
14: Ça,
13: personne ne le sait réellement.
11: Bon, et ben écoutez, il n'y a plus qu'à affaire à suivre. Merci infiniment, mon cher Patrick. C'était très clair. Merci beaucoup.
13: Je voulais juste vous dire que vous n'avez pas une voix d'enfant, finalement.
11: Vous êtes déçu? Ah oui, parce que je l'appelais tout à l'heure, je lui ai dit voilà, c'est ma petite voix d'enfant, vous inquiétez pas. m'a dit oui, pas de problème. Bon, bah, du coup, Patrick est très déçu. Merci beaucoup. Vous avez une très belle voix d'homme, mon cher Patrick. À très bientôt. Sociologue à l'université de Caen, Normandie, et spécialiste des mouvements sociaux. Bah voilà, on en reparlera forcément. Et puis, on peut reparler avec vous dès 13h, tout à l'heure, puisque le samedi, c'est Youpi la vie. Vous avez les commandes de l'émission pendant 30 minutes. Vous parlez de ce que vous voulez. On parle de quoi avec toi dans un instant, mon Fabinho?
14: L'actu web. Je vais vous présenter une nouvelle application de covoiturage, une appli réservée aux libertins. Je suis sûr que ça va vous intéresser, bande de coquilles.
11: On va y aller, c'est bon, tu as dit l'essentiel. Tu dis le mot libertin, c'est bon. T'as vu, je commence à m'endormir, bien dit. Hop, hop, hop là.
14: Vous a réveillé.
11: Voici Vanessa Paradis, à tout de suite.

0: même. C'était Vanessa Paradis, écrit par Serge Gainsbourg. Ah, tu te rappelles, l'année dernière, elle était allée dans sa maison.
1: Ah oui, c'est vrai. Hein, c'est vrai.
0: Oh là là.
1: Mais il y a déjà deux ans.
0: Il y a déjà deux ans. Franchement, c'était trop émouvant. Ouais. Franchement, à un moment donné, on s'est retrouvé vraiment tout seul dans sa maison, parce que le musée était. Enfin, faut le réserver.
1: Il faut
0: pour
1: les réserver, voilà, voilà, des créneaux horaires.
0: Donc, à un moment donné, on s'est retrouvé tout seul, quand même, dans le salon.
1: Non, mais Serge Gainsbourg.
0: Dingue.
2: Merci de m'avoir invité.
0: Ben, je t'en prie, c'était un très bon moment. On voulait garder ce moment pour nous.
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0: Vraie maison, hein. Il était temps de l'aérer, de l'ouvrir. Ça sentait le tabac froid.
2: Gitane.
0: Allez, dans un instant, on va vous présenter un invité pas banal, parce que cette saison encore, on aime vous présenter des invités pas banaux. Mais d'abord, c'est notre Fabien
2: Alors, c'est parti pour toute l'actu web en moins de deux minutes. Cette semaine, l'association Que Choisir a révélé que les Français étaient accros aux réseaux sociaux. En tout, nous passons 12 heures par semaine sur les réseaux sociaux. En même temps, il s'en passe quand même des choses sur les réseaux. Cette semaine, quand même, j'ai lu qu'une course de baignoire allait avoir lieu demain à Compiègne, dans l'Oise. Je vous jure que c'est vrai, ce sont des étudiants qui organisent cette course de baignoire. J'ai vu une vidéo aussi de nos amis ici Garlozère qui m'a beaucoup fait rire. Ils ont trouvé un sosie de Tintin qui se balade dans les rues de Nîmes depuis quelques jours. Écoutez.
4: Je parle pas trop aux gens, il y a que les gens qui viennent me voir qui me permettent de m'évacuer un peu plus. Et c'est ça qui est plutôt génial, quoi.
2: Le sosie de Tintin à voir absolument sur notre site ici.fr. Ça vaut le coup d'œil. Il a le même costume, la même coiffure.
0: Bon,
2: tout
0: c'est
2: pareil.
0: Le sosie, quoi.
2: C'est le sosie. Qu'est-ce qui m'a fait marrer cette semaine? Ah oui, Patrick Sébastien. Patrick Sébastien a avoué adorer les chansons d'Aya Nakamura et a mis un petit taquet, tiens, à Pascal Obispo au passage. Écoutez.
5: Et tu sais, moi j'aime autant Pagnol que j'aime Aya Nakamura, hein. Ça va vous surprendre. Moi j'aime bien Aya Nakamura. C'est fun, quoi. C'est, ça sort de l'ordinaire. C'est, je m'en fous, moi, que Pookie, je trouve ça vachement bien.
0: Pookie.
5: Ah, les paroles. Oh, bah, tu parles les paroles comme si elle avait. Va écouter Obispo, qu'est-ce que tu veux que je te dise? Mon amour, t'es parti. Le soleil est tombé dans la mer.
2: Bon, oui, on a compris. On embrasse Pascal Obispo. Bah, hein. C'est que de l'amour, les déclarations de Patrick Sébastien. Qu'est-ce que j'ai vu d'autre, tiens, sur les réseaux sociaux cette semaine? Ah oui, tiens, une nouvelle application pour faire du covoiturage.
0: Alors,
2: vous l'attendez, celle-ci. Oui. Hein. Une appli un peu spéciale, car elle est réservée aux gens qui font du libertinage. Je vous jure que ce n'est pas une blague. Deux trentenaires...
0: Libertinage, c'est ça? C'est un coup de fouet? Le libertinage, bah... D'accord.
2: Bref, je rentre pas dans le détail. Je vous jure que ce n'est pas une blague. Donc, deux trentenaires originaires de Strasbourg viennent de lancer donc une application de covoiturage baptisée Libertycar. Libertycar, une appli mobile de rencontre pour partager le trajet vers des clubs libertins. Mais pas que, vous pouvez partager aussi des trajets du quotidien. Et il y a une vraie demande, car en seulement une semaine, Libertycar cumule déjà plus de 5000 inscrits.
0: J'adore.
2: C'est complètement dingue.
0: Et ça
2: fonctionne partout en France. Plus de 400 établissements sont référencés pour passer des soirées coquines avec Libertycar. On ne partage pas que nos trajets. Ah, vous avez compris?
0: Oui, j'ai compris le trajet. Mais j'ai compris.
2: Vous avez un petit coup de fouet.
0: Il y avait un petit coup de fouet.
2: Vous viendrez chez moi ce soir.
0: Ils s'en servent en régie du coup de fouet.
2: Allez, on termine l'actuette de la semaine par une bonne pipe. Je parle bien sûr de l'objet. Et oui, où peut-on trouver des pipes pas cher?
0: Alors,
2: pas le bois de Boulogne, Nicolas, s'il vous plaît. Maintenant, dans les brocantes. Les Français sont des fous de vide-grenier. Environ 50 000 brocantes sont organisées chaque année en France. Et la semaine dernière, l'internaute Thibaut Duboucher s'est filmé en train de vendre des pipes sur un vide-grenier. Écoutez, il a une technique bien à lui pour aborder les clients.
6: 2 euros la pipe. Monsieur, 2 euros la pipe.
7: C'est pas cher.
0: C'est pas cher.
6: Madame, 2 euros la pipe.
8: Attends, ça va aller. 2 euros la pipe, ça te dit?
6: Elle est belle, hein?
8: Elle a l'air bien raide.
2: Il joue le jeu, c'est marrant. La vidéo de cet internaute a été visionnée plus d'un million de fois. Voilà, j'espère le recroiser très vite, car 2 euros la pipe, c'est imbattable.
0: Ah oui,
2: c'est donné.
0: Merci beaucoup, mon bon Fabien.
2: Oui.
0: C'était bien. Pourquoi tu te rabaisses
1: vous
0: comme
1: me faites
0: ça
1: rire.
0: Mais oui, mais toi aussi, tu nous. Tout le monde se fait rire. Tu veux un jingle?
2: J'aimerais bien parce que je savais plus où j'étais, donc.
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0: Allez, comme promis, place à la personne pas banale du samedi. Bonjour Julie Jangzeski.
9: Bonjour.
0: Bonjour ma Julie, bienvenue ici. Alors ma Julie, vous avez 22 ans, c'est ça, toujours 22 ans?
9: Oui, c'est ça, oui, j'ai
0: 22 ans. Très bien. Et vous êtes du côté de Mossane-les-Alpilles. Alors il y a quelques jours à peine, vous avez quitté votre Provence. Et vous êtes allé où et pour faire quoi?
9: Je suis allée à New York pour faire le tour de Manhattan à la nage.
0: Wow. Et vous en revenez, hein, c'est ça, hein? Vous
9: étiez là. Je suis revenue aujourd'hui.
0: Voilà. Donc vous avez plongé dans l'Atlantique, vous avez fait le tour de Manhattan à la nage. C'est combien de kilomètres et vous avez fait ça en combien de temps? Vous allez voir, ça l'a pas fait ça en 10 minutes, hein. Il faut les faire quand même.
9: C'est 50 km et j'ai fait ça en 12 heures et 7 minutes.
0: Voilà. Non-stop, on est d'accord. À la nage. Donc 50 km à la nage pendant 12 heures sans vous arrêter, on est bien d'accord, hein.
9: Mais sans m'arrêter.
0: Voilà. Alors, je crois que c'était pas, enfin, vous êtes entraîné pour ça, évidemment, parce que je crois que vous aviez déjà fait plus dans une piscine en temps, c'est ça?
9: Oui, c'est ça. J'avais fait 24 heures dans une piscine.
0: 24 heures dans une piscine pendant donc 63 kilomètres. Là, c'était au moment de la piscine. Là, alors, comment ça s'est passé, là, pendant vos 12 heures et quelques, là? Est-ce que vous avez eu le droit de manger, de boire, de faire pipi? Je suppose que vous l'avez fait dans l'eau, hein, évidemment, Julie?
9: Oui.
0: Ah, bah, bravo! Et pour le reste, alors, comment ça s'est passé pour le ravitaillement?
9: Les ravitaillements, c'était toutes les demi-heures et c'était à l'aide d'une corde pour pas que je puisse m'accrocher, pour pas avoir d'assistance extérieure.
0: Aïe. Voilà, c'est-à-dire que quelqu'un vous suivait en bateau, mais il fallait pas vous accrocher à un bateau, c'est ça?
9: Oui, voilà, c'est ça. Wow. C'était, on me jetait une corde et au bout de la corde, il y avait ma nourriture et ma gourde.
0: D'accord, c'était quoi comme nourriture? Du marcassin, sauce grand veneur, sous paillasson de patates douces? C'était quoi comme
9: menu? C'était des gels et des compotes.
0: Des gels et des compotes. Bon, ma chère Julie, pourquoi est-ce que vous avez fait ce défi? Alors, parce que je crois que c'était pas que pour le plaisir.
9: Non, j'ai fait ça pour rendre hommage aux 343 pompiers qui sont décédés le 11 septembre 2001.
2: 25 ans.
9: Et ouais, c'est ça. Et pour soutenir l'œuvre des pupilles des sapeurs-pompiers de France.
0: Voilà, parce que je précise que vous aussi, vous êtes pompier, hein, c'est ça?
9: Oui, c'est ça.
0: Voilà. Est-ce que vous pouvez nous expliquer les pupilles, pourquoi il faut les soutenir? Parce que je crois que vous faites aussi un appel aux dons, c'est ça? Il y a une cagnotte que vous avez mise en ligne, c'est ça? Pourquoi est-ce que vous avez mis cette cagnotte en ligne?
9: En fait, c'est une association qui soutient les enfants des pompiers qui sont décédés ou qui sont blessés en service parce qu'ils reçoivent aucune aide de l'État et du coup, c'est des associations qui leur viennent en aide.
0: Voilà. Et la cagnotte en ligne, elle s'appelle comment, là, si on veut vous retrouver et faire ce don?
9: C'est sur Coaches Up et c'est le tour de Manhattan à la nage.
0: Voilà, le tour de Manhattan à la nage.
7: Et alors, est-ce que l'eau était propre? Parce que je crois qu'il y avait plusieurs obstacles.
9: Non. Alors, elle était très, très sale. Elle était très sale.
7: Vous avez vu quoi?
9: Beaucoup de méduses.
0: Ah oui.
9: Et après, j'ai eu des trucs qui me sont rentrés dedans, mais j'ai pas forcément eu le temps de voir ce que c'était.
0: Très sympa. Enfin, mais ça va, là? Il y a pas eu de... Vous êtes pas malade?
9: Non, ça va.
0: Et doué?
9: Ça va. Pour l'instant, ça va.
0: Comment ça s'est passé? Il y a eu des moments où vous étiez un peu down, ça, vous avez nagé bien.
9: Oui.
0: Allez-y, expliquez-nous.
9: Bon, après, tous les moments qui sont à contre-courant, ils sont toujours plus difficiles. Et après, je pense que c'était compliqué, c'était la fin, parce que normalement, à la fin, on a un bon courant, et moi, j'ai eu un mauvais courant.
0: Ah.
9: Donc, au lieu de mettre 2 heures, j'en ai mis 6.
0: Ah là là!
9: Et puis d'accord. Après, avec la tombée de la nuit, etc., c'est sûr que c'est devenu un peu plus difficile, mais bon, je savais que j'allais aller au bout, donc ça donnait de la motivation.
0: Ouais. Et il y avait quoi? Il y avait des gens qui vous soutenaient? Parce que sur le bateau, il y avait qui, là?
9: Il y avait mon papa sur le bateau. Ah.
0: Le papa, voilà.
9: Et après, les autres personnes, je les connaissais pas. C'était une organisation, à New York, qui font ça et qui accompagnent certains nageurs pour faire le tour de Manhattan. Ouais.
0: Là, il y a les sapeurs-pompiers là qui sont en grève en ce moment. Est-ce que vous déjà vous faites grève? Est-ce que vous comprenez pourquoi en France il y a ce mouvement de grève?
9: Non, moi je fais pas grève, mais je comprends totalement parce que du coup moi je suis volontaire, mais les professionnels, je comprends totalement pourquoi ils font grève et je les soutiens à 100%.
0: Bon, parce que vous avez pas mal bossé là cet été, du coup on vous a beaucoup appelé.
9: Bah je fais des vacations en tant que pompier volontaire pour faire des gardes.
0: Bon bah en tout cas bravo, voilà, on voulait juste vous féliciter parce que vous venez tout juste de rentrer donc de Manhattan, vous avez donc nagé presque 50 km en 12h et 34 minutes.
2: Oh là là,
0: je crois que vous êtes au boulot là, c'est ça?
9: Oui, mais c'est voilà. Pas grave.
0: C'est pas grave. C'est quoi le boulot? Vous faites quoi comme boulot?
9: Mais là, je suis en garde pompier volontaire.
0: Ah, très bien. Bon, voilà, vous avez raison. Non, s'il y a un accident, je sais pas quoi, allez-y. Il vaut peut-être mieux qu'on raccroche. Merci infiniment, ma chère Julie. Hein, merci beaucoup.
9: Merci à vous.
0: Nager, voilà, donc presque 50 km, donc pendant 12h et 34 minutes autour des tours de Manhattan, donc pour aider les pupilles des sapeurs-pompiers. Merci infiniment, ma chère Julie. Jean Gzeski, c'est pas mal?
2: C'est bien.
0: Mal. Voilà, merci infiniment. Allez, vous aimez être ici?
2: Oh, oui, on adore.
0: Vous aimez la pub?
2: Ah, oui, ça,
0: bon,
2: j'adore.
0: Et elles arrivent, et juste après, ce sont les infos pratiques près de chez vous, avec le ICI Express.
2: Tchou-tchou.
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0: Allez, partons gaiement vers la deuxième demi-heure de votre talk show du samedi. Alors ici, c'est comme le talk show de Léa Salamé qu'à l'époque.
28: Mais non, pas pareil. Hein,
0: sinon, c'est la même chose. Dans un instant, il y a trop de livres en cette rentrée littéraire. C'est vrai, on est épuisé.
2: Ah,
0: on en lit trop. C'est fatigant.
1: J'en lis tous les soirs. À mon fils.
0: À mon fils.
1: Crocolou.
0: Crocolou. Crocolou, c'est vrai, ça raconte quoi, Crocolou, alors?
1: Alors, c'est l'histoire d'un crocodile. Oui. C'est le mi-crocodile, mi-loup.
0: Ah, Crocolou.
1: Ça. Son papa, c'est un crocodile et sa maman, c'est...
0: Un loup, enfin le loup.
1: Le loup. Crocolou.
0: Ah, d'accord. Bon, ben, ça a l'air passionnant. Hein. votre tribu, là, vous venez de l'entendre. Donc, Fabien Limo, notre geek, et Nicolas Malabeuf, notre enfant de la télé. Toi, tu dis quoi? Télé Z?
7: C'est un peu ça. Le programme télé. Non, là, je suis sur le livre de Patrick Sabatier, là, en ce moment.
0: Oh, c'est marrant. Parce qu'il va peut-être venir dans quelques semaines. On en reparlera. Bien sûr, mes amis, en attendant, vous faites partie de cette émission. Vous faites partie de cette tribu. On fait l'émission ensemble. Ici, c'est votre radio, d'abord sur le groupe Facebook.
1: Le groupe Facebook, c'est important.
0: Parlé,
1: oui, alors pour nous retrouver, c'est très simple. Vous tapez Youpi la vie avec Willy Rovelli. Vous tombez sur nous. Le groupe est gratuit et on partage que des bonnes nouvelles. Beaucoup de nouveaux arrivants. Nous sommes à plus de 8000 Youpistes.
0: Ça, c'est bien.
1: Mais il faut continuer s'inscrire.
0: Donc on souhaite
1: la bienvenue à Séverine, Nasra, Emmanuel, Solange. Bienvenue également à Brigitte Flamier.
0: Il y a beaucoup de filles.
1: Et Céline Michaud.
0: Voilà, que les filles. Ça, c'est notre charme.
1: Pour faire partie de la famille,
7: on est un boys band.
1: Vous connectez. Ouais, moi aussi j'ai eu peur. Pour vous connecter sur le groupe Facebook Youpi la vie avec Willy Rovelli.
0: Oui, c'est moi.
1: On n'a pas encore changé d'animateur. Continuez à vous inscrire, c'est gratuit, on aime vous lire.
0: Voilà. 0810 055 056. Appelez-nous aussi, hein, parce qu'à partir de 13h, c'est vous qui passez à l'antenne. Et vous repartirez avec quoi, mon cher
7: Nico? Et l'un ou l'une d'entre vous repartira avec un séjour Bellambra. Pas n'importe quel séjour, un séjour qui vaut 2000 euros.
0: Ah ouais, c'est pareil, donc, on se fout pas de vous, appelez-nous. Mais d'abord, si vous n'avez pas suivi l'actu, pas de panique. L'actu vous suit. Il est temps pour moi de mettre les points sur les i.
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0: Et on commence avec un point Patrick Bruel. Alors regarde.
29: Regarde ma
0: ma bite. Oh, cette semaine, la justice a confirmé l'allègement du contrôle judiciaire du chanteur qui peut se rendre à l'étranger. Ses avocats estimant qu'à 67 ans, il n'y a pas de risque de fuite. Oh, à 67 ans, si, ça peut arriver. À Strasbourg, la barre des 2,99€ le litre de carburant s'affiche dans des stations-service. L'or noir, avant, c'était le caviar. Maintenant, c'est le pétrole. À ce rythme-là, pour pouvoir faire son plein d'essence, il va falloir gagner à l'euro sans plomb, organisé par la Française des pneus. L'ex-compagne de Loana aura envisagé de voler ses cendres et de les remplacer par des restes de barbecue. Bon, d'un autre côté, c'est logique, hein, Loana avait un regard de braise. La présence d'un allume-feu et d'herbes de Provence dans l'urne funéraire avait mis les enquêteurs sur la voie. Tant physiquement, Loana, on peut pas dire que c'était une planche à... Présidentielle, Anne Hidalgo apporte son soutien à Raphaël Glucksmann. Oh putain, le pauvre. C'est foutu pour vous. Présidentielle toujours à droite, Gabriel Attal veut bien participer à une primaire. Bon, ça le dérange pas, hein, vu qu'il y était encore l'an dernier. Après le groupe Oasis, une autre reformation très attendue, les Gilets jaunes. C'est un petit peu pareil, hein, dans les deux cas, ça tourne à la bière et ça finit par s'engueuler. Le chanteur Robbie Williams annonce souffrir du syndrome de Tourette. Robbie Williams. Ah oui. Robbie, bit William. À Nancy, un homme ivre fait un chabit, un gendarme et deux militaires. Et oui, un chabit au cirage donc. La chanteuse Catherine Ringer n'est plus. Et c'est la mort qui l'a assassinée. Catherine Ringer est morte. C'est comme ça. La la la la la. La. Après le groupe Oasis, les Rita Mitsouko pourront donc aussi se reformer, mais là-haut. Enfin, la question du jour. Éric Zemmour veut des robots à la place des immigrés dans certains métiers. Est-ce que c'est parce qu'il est plus Wally que Walid? Wally, le film Wally. Ah, vous avez compris? Très bien, ben vous avez deux. Alors, heureusement, dans 105 jours, c'est fini 2026.
1: Bravo!
0: Voilà. Eh ben, dites-moi, hein!
1: Il s'en passe des choses.
0: Catherine Ringer, mais bon, tu vas en parler après, mon Nico.
7: J'en parle, je lui rends hommage.
0: Ah, tu lui rends hommage, je le savais, parce que je sais que tu l'aimes. Tu aimes bien les Rita Mitsouko?
7: Ah, énormément.
0: Moi, je me suis jamais beaucoup. Tu aimes bien.
1: Ah, bah oui, j'étais la voir à l'Olympia.
0: C'est vrai?
1: Oui, il y a 2-3 ans.
0: Eh ben voilà. En attendant, mes amis, on arrête tout si vous avez un petit coup de mou.
1: Bah,
0: c'est pas, ça peut arriver hein, d'avoir des petits coups de mou, mais rassurez-vous, nous on a la solution. Il est temps de chanter le palabapapapa qui va vous libérer de vos toxines. Voilà, si vous n'allez pas, quand je vais vous dire à vous, vous me faites palabapapapa et je vous jure que ça ira beaucoup mieux. Tiens, écoute ça.
1: Ça va pas.
0: Là. Ah bah non, c'est pas le bon jingle. Bon, c'est pas grave.
1: Ici.
0: C'est pas grave.
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0: Bon, palabapapa. Voilà, c'est pas le jingle que je voulais entendre, mais c'est pas grave.
7: Ça marche quand même.
0: Pas là, on le fait quand même. Allez, tiens, voici John Jett avec I Love Rock'n'Roll. Ah bon ? Moi, j'aime bien le rock'n'roll, j'aime bien la Java. I love la Java.

0: Qui était cette personne? John Jett. Ah oui, toujours avec I Love Rock'n'Roll.
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0: Eh, mes amis, c'est pas une émission. Est-ce que c'est une émission où on apprend la musique?
3: Non.
0: C'est une émission culturelle. Tu trouves que c'est une émission culturelle, Nicolas?
4: Dans un instant, c'est bouillon de culture.
0: Ah, dans un instant. Ah oui. Alors, sortons la pipe, le verre du whisky, mes amis. Car effectivement, nous allons parler livres. Ouvrons notre nouveau dossier. Bonjour, Alexandra Charouin-Spangenberg.
5: Bonjour.
0: Bienvenue ici, ma chère Alexandra. Vous êtes la présidente du syndicat de la librairie française et co-gérante de la librairie de Paris à Saint-Étienne. Alors, voilà, déjà, combien de livres sortent ou en cette rentrée littéraire, ma chère Alexandra? Est-ce que vous en avez une idée précise?
5: Oui, très précise. Il va sortir entre mi-août et mi-septembre, ouais. 461 wow. romans.
0: Oh, bazar. 461.
5: Oui, ça fait beaucoup.
0: Ça fait un petit peu beaucoup, non? Parce que vous-même, là, qui êtes une professionnelle, je suppose que vous n'allez pas lire tout ça. Vous en lisez combien de livres par minute? C'est quoi à peu près votre rythme?
5: Alors, mon rythme, c'est une centaine de romans par an.
0: Oh là là,
5: vous avez raison, si je voulais tout lire, il m'en faudrait plus de 4 ans pour tout lire. C'est pas possible.
0: Oh là là là là là. Ben donc c'est fou, là. Ils deviennent quoi, là, tous ces livres-là qui sortent et qui ne sont pas lus?
5: Ben, c'est tous ces livres qui ne sont pas lus, malheureusement, on va les renvoyer aux éditeurs, ouais. Et puis ben soit ils seront détruits, soit ils auront une petite vie derrière, mais ben bon, voilà. Nous, notre travail, ça va être de trouver ceux qui vont être lus, justement.
0: Alors,
5: il y a plein de petites pépites.
0: Ah ben alors justement, comment arrivez-vous à choisir, à trouver des petites pépites parmi 460 romans?
5: Eh ben parce que les libraires, ils travaillent beaucoup en équipe et beaucoup en collectif. Donc en fait, moi j'ai une grosse équipe, on lit toutes dès le mois de mai. Ouais. Et puis après, on partage nos coups de cœur entre libraires d'autres librairies. Donc au bout de tout ça, on arrive justement à sortir une bonne centaine de romans qui valent vraiment le coup et dont on va parler ensuite à nos clients et à nos lecteurs.
0: Alors, vous arrivez à faire ça, mais c'est vrai que moi j'ai l'impression que quand il y a des livres dont on parle, par exemple, dans des émissions littéraires ou dans des revues. J'ai l'impression qu'on parle toujours des mêmes. Parce que forcément, il y a des pépites qui passent au travers des filets quand il y en a autant qui sortent de bouquins.
5: Alors oui, il y a sans doute des choses qui passent à travers les filets. Mais comme on est nombreux en librairie quand même, et on est beaucoup de librairies, on arrive quand même à avoir des filets assez larges et à retenir beaucoup de choses.
0: D'accord.
5: Donc globalement, on ne va pas perdre non plus trop de bonnes pépites. Et puis, c'est l'avantage du travail des éditeurs, c'est que quand eux, ils croient dans un auteur, souvent ils vont nous le reproposer une deuxième fois, une troisième fois. Ils investissent sur du long terme.
0: Ouais.
5: Donc on sait qu'au bout de la deuxième, troisième fois, si on était passé à côté, là quand même, on a raté quelque chose, il faut vraiment aller découvrir. Ouais. Cet auteur.
0: Mais pourquoi autant de livres à chaque fois, chaque année, Alexandra?
5: Il faudrait poser la question aux éditeurs parce que, alors, grâce à la loi Lang de 1981, en fait, on a la chance d'avoir une grande, grande diversité éditoriale qui n'existe nulle part ailleurs au monde.
0: Ça, c'est
5: donc
0: bien.
5: On a plein d'éditeurs. Mmh. Ben, c'est très bien parce que des petits aux plus grands qui vont justement aller chercher des choses qu'on va pas trouver dans les médias en masse, etc. Et ça, c'est vraiment chouette. Donc, c'est pour ça qu'il en sort beaucoup. Et puis, parce que c'est aussi un phénomène, on va dire, industriel. Donc, il y a eu de plus en plus de production de livres et que là, on est en train d'assister à une réduction. Alors, elle est lente. Hein. L'année dernière, il y avait 484 romans. Cette année, 461.
0: Allez, c'est bien.
5: Voilà.
0: Bon. Mais c'est bien.
5: On y est presque.
0: Donc, vous vous dites que c'est plutôt quand même une bonne chose qu'il y ait autant de livres. Ça veut dire que voilà, que qu'on a de la chance de pouvoir produire des livres. Sauf que malheureusement, on en lit de moins en moins. Je vois que selon un baromètre, le baromètre 2025 du Centre National du Livre, 56% des personnes interrogées se disent lecteurs réguliers. Mais c'est un chiffre qui a baissé de 5 points en 2 ans. Avec le temps de lecture qui a lui aussi baissé de 10 minutes. Oui. Pourquoi est-ce qu'on lit moins,
5: exactement,
0: ma chère Alexandra? C'est de la faute de qui? De quoi? De nous, hein?
4: Les écrans.
5: Des écrans et des réseaux sociaux, malheureusement.
0: Ah là là.
5: Voilà. Les gens, même les gros lecteurs, même nos plus gros lecteurs maintenant, lisent moins parce qu'ils passent trop de temps sur les écrans.
0: C'est vrai, Nicolas Malabeuf est passé de 3 minutes par an à 0. Donc c'est terrible. C'est terrible. Bon, mais alors, puisqu'on vous tient, Alexandra, allez, donnez-nous un petit peu vos coup de cœur. Tiens, donnez-nous un ou deux coups de cœur, un petit conseil
4: lecture,
0: à nos auditeurs qui nous écoutent. Un ou deux livres qui vous ont vraiment, où ça a fait « Oh !» Genre, vous êtes tombé en pamoison.
5: Je l'ai, voilà. Ouais. Je l'ai dévoré en un dimanche. Oui. Eh bien, il y a Les Enracinés de Claire Norton chez Robert Laffont.
0: Alors, Les Enracinés. Je note, moi, parce que je vais le lire. Et s'il est mauvais, ça va gueuler, Alexandra. Alors, Les Enracinés de qui?
5: Je vous attends.
0: Les Enracinés
5: de Claire Norton.
0: Claire Norton. D'accord, très bien.
5: Chez Robert Laffont.
0: Très bien, chez Robert Laffont. Je note. Très bien. Alors, ça parle de quoi?
5: C'est une saga familiale. On est en Bretagne, dans la Bretagne rurale, au début, juste avant la Première Guerre mondiale. Ah, et oui. Donc, tous les hommes partent au front, et c'est les femmes qui restent sur place et qui vont nourrir et leur village et la France. Et elles s'organisent autour d'un personnage qui est lumineux, qui s'appelle Marie, qui est une très jeune femme, elle a 18 ans, et qui va, en fait, justement, faire front, elle aussi, dans son village. C'est très super. Bien. Ça donc se lit en un dimanche.
0: Très bien. Les Enracinés voilà. En un dimanche. Et moi, si je préfère

0: disparaître et dont on cherche sa trace. C'est très, très beau. Et justement, dans ces temps de changement de conditions climatiques, etc., ça pose beaucoup de questions sur la place de la nature. C'est très, très bien.
1: Bon, très bien. Et un livre que vous avez détesté, Alexandre. Vous ne pouvez pas nous fracasser.
0: Je ne fais jamais ça.
1: Non, jamais. Un livre vraiment. Le livre qui vous est tombé des mains. Le truc.
0: Je ne fais jamais ça parce que ça, parce qu'en fait, si moi ça m'est tombé des mains, peut-être qu'un collègue ou un client va trouver sa forme.
2: Oui, c'est ça.
0: C'est le droit de démonter son plaisir.
1: Alexandra, elle est bien.
0: Eh oui.
1: Donc, on vous trouve à la librairie de Paris, c'est ça, à Saint-Étienne.
0: Exactement,
1: et non
0: à
1: pas
0: Saint-Étienne.
1: La librairie de Saint-Étienne à Paris. Merci infiniment, ma chère Alexandra. Et vous êtes aussi présidente du syndicat de la librairie française. Voilà, mes amis. Donc, lisez, il y a beaucoup de livres. Ah, oui. Mais bon, je suis sûre que vous allez pouvoir en retrouver. Et puis, allez, faites confiance à vos libraires. Voilà, il y a eux qui vous donnent des bons petits
2: conseils.
1: Moi, j'aime bien quand on va dans les librairies. Elle est encore là, Alexandra?
0: Oui, je suis encore là.
1: Allez, moi, j'aime bien quand on va dans les librairies. Tu sais, et puis sur les livres, il y a des petits mots qui sont laissés par des employés. Vous le faites ça chez vous, Alexandra?
0: Ah, j'adore ça. Mais bien sûr, on en fait plein. Et même des fois, les clients nous les piquent.
1: Moi, je les pique.
0: Ah ben voilà, ben c'est vous.
1: C'est moi.
0: Je me demandais.
1: Je les pique et après, j'ai lu ce livre, c'était formidable. Alors, je ne l'ai pas lu, mais j'ai piqué au moins le truc. Ah, j'adore faire ça. Merci beaucoup, Alexandra Charouin-Spongenberg, présidente du syndicat de la librairie française. Merci infiniment. Passez un bon samedi.
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1: Oh, regardez, il est là, mon bon Nicolas, Nicolas Malabeuf. Alors, notre enfant de la télé, oui.
5: Eh bien, cette semaine, une grande voix nous a quittés.
1: Eh oui. C'est comme ça.
5: Et oui, Catherine Ringer nous a quittés en début de semaine à l'âge de 68 ans. À 8 ans, elle démarre une carrière dans le mannequinat pour des catalogues comme Le Printemps, sauf que très vite, elle s'ennuie et donc à chaque séance photo, elle tirait la langue. À 11 ans, elle apparaît pour la première fois sur le petit écran dans le téléfilm Les Deux Coquines où elle interprétait le personnage de la petite Kiki. Et en 79, Ringer joue dans un spectacle de théâtre à Montreuil, sauf qu'il manque un guitariste et un certain Fred Chichin arrive. Il devait rester une semaine et au final, il propose à Catherine de partir avec lui pour monter un groupe de rock. Ils ne se sont plus quittés, c'est une belle histoire. Mmh. Et c'est ainsi qu'ils forment le duo Les Sprat, puis les Rita Mitsouko.
1: Mais c'est la mort qui t'a assassiné, quel tube.
6: C'est la mort qui t'a consumé, Mathia.
5: Et alors, pourquoi Rita Mitsouko? Je vais te poser la question. Rita pour Rita Renoir, qui était une célèbre stripteaseuse française, et Mitsouko, tout simplement pour le parfum de Guerlain. Sauf qu'au moment où le duo prend de l'ampleur, on découvre le passé de Catherine Ringer, qui a tourné dans 24 films pornographiques, dont Gorge Profonde et Petit Trou Libertin. Elle avait plusieurs pseudos, notamment Lolita Danova et Yvette Lemercier, et certains distributeurs à ce moment-là décident alors de rééditer ses films dans des VHS, comme elle devenait connue. Et son passé d'actrice de charme, ça ne plaisait pas à tout le monde, surtout pas Serge Gainsbourg. Gros clash dans Mon Zénith à moi sur Canal.
7: Qui est en levrette, le mec est comme si, et vous faites tant
8: vous
7: de.
8: Vous êtes une pute. Une pute, c'est tout.
7: Non, parce que c'est pas la même chose. C'est pas le même métier, non.
8: Oh, écoutez, vous êtes fait
7: c'est
8: baiser.
7: C'est pas le même métier.
8: Baiser par la caméra, vous êtes dégueulasse. Plein de foutre, Eh ben alors, vous êtes dégueulasse.
7: Moi, je vous trouve
8: dégueulasse.
7: Mais vous avez l'air d'un vrai dégueulasse. Mais c'est vrai, depuis des années, moi, quand j'étais petite,
8: écoutez,
7: tout le monde disait ça de vous, que vous étiez un
8: moi,
7: peu
8: j'ai,
7: dégueulasse,
8: j'ai
7: que vous étiez même pas rasé,
8: queue,
7: que vous, ça se trouve, vous sentiez mauvais et tout ça. Alors arrêtez de me faire la morale, alors que vous êtes le dégueulasse type. Vous ne comprenez même pas ce que vous dites quand vous parlez. L'ingénieur du son, il râle parce qu'on ne comprend pas ce que vous dites quand vous parlez. Alors merde, vous êtes un vrai dégueulasse, même avec les gens avec qui vous travaillez. Vous venez à une émission,
5: Et elle avait du répondant. Et franchement, ça avait dû
1: c'est
5: la blesser.
1: Pareil, ici, l'ingénieur du son ne comprend pas quand tu parles. Il y a un bordel là-haut.
5: Je suis une quoi, du coup? Et alors, franchement, non, mais ça avait dû la blesser parce que je suis tombé sur une séquence qui date d'un an avant où elle confiait son admiration pour Serge Gainsbourg, moins sans doute pour Gainsbourg. Et alors, en juin 85, les Rita Mitsouko sont invitées de Michel Drucker dans Champs-Élysées. Et une nouvelle fois, comme pour Céline Dion, le pape du PAF avait eu le pif.
1: Ah, il y avait le pif.
9: Il rouge parce que vous allez en vendre beaucoup de disques. Voilà, retenez bien, il s'appelle Rita Mitsouko.
5: Encore raison, Michel Drucker.
1: Toujours raison. Michel Drucker.
5: Et alors, restons avec lui justement, puisqu'en 90, le présentateur les reçoit aux Victoires de la Musique au Zénith de Paris. Le duo remporte un prix pour leur

0: chanson Marcha Baila, sauf que Drucker avait un peu de mal avec le titre.
1: La voici. Chantée par les auteurs et les interprètes, ce sont les Rita Mitsouko.
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3: Siya Baya.
1: Siya Baya.
0: Ah, toujours bon pas. Souvenir. Non, il y avait un peu de mal. Et alors, cette chanson, Guy Lux ne semblait pas tellement emballé lorsqu'il reçoit les Rita pour l'une de leurs premières télé.
4: Eh bien, on ne comprend pas très bien ce qu'elle dit, mais elle le dit avec conviction. Ah oui, franchement, c'est original.
0: Et justement, le petit potin, c'est que pendant la prestation, Catherine Ringer avait perdu une dent. C'était sa canine droite.
3: Exactement.
0: Ah, je suis très précis.
5: Merci, docteur.
3: Très, très précis.
5: C'est le dentiste qui vous parle. Ouais. C'est le dentiste là, qui nous parle. Le dentiste Manabeuf.
3: Merci beaucoup. Tu auras ta couronne aussi, c'est sûr.
0: Le roi
3: de la télé. On va écouter Florent Pagny.
5: Ah oui.
3: On écoute Florent Pagny.
5: Pourquoi pas.
3: Écoutons Florent Pagny, s'il vous plaît.
5: Avec quoi?
3: Avec la dernière chanson du monde.
5: Après,
3: c'est fini.
5: C'est fini après.
3: Profitez-en, là, après. On ferme tout, on ferme la boutique. Voici Florent Pagny, la dernière chanson du monde. Vous restez là, hein. Wow. Je ne sais pas porté par la chanson.

0: du monde, c'était évidemment Florent Pagny. Est-ce que vous connaissez Ostéo Campus?
1: Ah non.
0: Bah tant mieux, parce qu'on en parle juste après ça.
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0: Allez, de retour ici, c'est Willy vient déjeuner chez vous. On passe à table tous ensemble le samedi et le dimanche entre midi et 13h30. Un nouvel horaire cette saison, 13h30. Mais vite, ce sont les 5 dernières minutes avant le journal.
9: Dépêchez-vous.
0: Je te dépêche. Place à la bonne initiative du jour. Bonjour Félicien Jean Trillo-Barzac.
10: Bonjour Willy.
0: Bienvenue ici, vous êtes le directeur général de l'association Ostéo Campus et Solidarité. C'est à Cergy-Pontoise, entre autres, dans le Val-d'Oise. Alors, de quoi s'agit-il, mon cher Félicien Jean?
10: Eh bien, enchanté, merci de m'accueillir aujourd'hui. Notre association, elle a pour mission de rendre l'ostéopathie accessible aux étudiants.
0: Ouais.
10: Vous le savez, comme moi, il y a une grosse crise de santé mentale chez les jeunes au moment du Covid. Grosse problématique de précarité. Et nous, on leur propose des consultations d'ostéopathie illimitées par des professionnels et seulement à 5 euros l'année.
0: Voilà, pour 5 euros par an. Vous proposez des consultations illimitées, des séances d'ostéo donc aux étudiants. Pourquoi est-ce que vous avez voulu faire ça, Félicien Zambe? Je crois qu'au début vous vouliez, j'allais dire, ouvrir votre cabinet normalement. Et puis c'est une fois que vous avez pris conscience, vous en parliez, hein, de la mauvaise santé mentale des étudiants, vous avez dit il faut que je fasse quelque chose, quoi.
10: Exactement. En fait, c'est même une histoire personnelle. Ouais. Moi-même, pendant mes études, j'ai eu un problème de santé mentale. Mm-hmm. Mais pour tout vous dire, je m'en suis rendu compte que bien après mon diplôme.
0: Ouais.
10: Et donc, en fait, je fais partie de cette génération qui, quand elle a été diplômée d'ostéopathie en 2022, s'est dit, il faut qu'on fasse quelque chose pour les jeunes, pour les étudiants. Ils ont besoin de soins accessibles. Et donc, c'est comme ça que est né le projet et donc on a vraiment eu à cœur de rendre accessible. Donc l'accessibilité, c'est sur place, on est dans les infirmeries des étudiants, on est à 5 euros l'année et on est surtout aussi souvent que possible. Là, je vous parle depuis Sciences Po Saint-Germain, qui est un de nos partenaires.
0: Voilà, et parce que vous nous parlez de santé mentale, parce que derrière la douleur physique, un ostéo, il sait qu'il y a aussi une douleur morale, une angoisse, un état dépressif, il le voit aussi ça?
10: Alors on fait très attention de recruter des ostéopathes qui sont sensibilisés à la santé mentale des étudiants. Pour vous donner deux chiffres qui moi m'ont beaucoup marqué, c'est une étude de 2025 qui montre que 60% des étudiants ont une suspicion de souffrance psychologique et 38% risquent de décrocher de leurs études à cause de ça.
0: Donc,
10: quand on recrute des ostéopathes, on veut qu'ils soient en capacité de le savoir et de le reconnaître. Les étudiants, ils viennent pour des symptômes assez classiques. Ils ont mal au dos, aux épaules, au ventre, des douleurs de règles, des maux de tête. Mais en fait, dès qu'ils vont passer du temps avec nous en consultation, ils vont commencer à nous raconter leur stress, leurs examens, leur situation.
0: Parce que le fait que vous ne soyez pas psy, quelque part, ils vous parlent peut-être plus facilement.
10: Alors, ils sont totalement libres. Ouais. En fait, ils vont aussi chez le psychologue, mais on reçoit tous les étudiants parce qu'ils ont tous mal au dos à cause notamment des heures passées assis dans des amphis qui sont pas totalement adaptés. Oui. Donc les amphis nous donnent du travail, mais en fait derrière ça, quand ils viennent nous voir, ils ont la liberté de s'exprimer, et vu qu'on a des consultations illimitées, ils peuvent, en fait on crée une relation avec eux où ils peuvent se confier parfois au bout de plusieurs séances.
0: C'est trop bien. Hein.
10: Après la chance qu'on a, c'est qu'on les reçoit et qu'on crée une relation de confiance avec eux, et qu'on peut les rediriger aussi vers les professionnels adaptés, évidemment. Quand il y a des besoins de voir un psychologue, un psychiatre, on les redirige chez nos collègues des services de santé étudiants.
0: C'est trop bien, c'est trop bien. Donc là, pour l'instant, vous êtes présent sur 19 sites en Île-de-France, c'est ça ?
10: Exactement, on a commencé, on était deux dans deux villes, Cergy et Pontoise. Ouais. Et aujourd'hui, on est dans trois départements. Et là, on est en pleine campagne de collecte de dons parce qu'on veut passer à l'échelle nationale.
0: Bien. J'allais vous en parler, justement. La campagne de dons, c'est jusqu'au 30 septembre. Alors, on peut faire comment et pourquoi il faut vous aider alors ?
10: Alors, c'est très important de nous aider parce que chaque 5000 euros va nous aider à ouvrir un nouveau campus dans des académies qui sont partout en France. Et pour faire un don, c'est très simple. Vous allez sur Instagram, Ostéo Campus Solidarité. Vous cliquez sur le lien en bio. Et là, vous allez pouvoir faire un don à la hauteur de ce que vous voulez, voire même juste partager si vous n'avez pas de quoi faire un don. Tous les dons sont défiscalisables, évidemment. Et avec 20 euros, on offre une séance à un vrai étudiant.
0: Bon, voilà, 20 euros. Hein. Donc, c'est jusqu'au 30 septembre. Hein. C'est ça la collecte de dons.
10: Exactement.
0: Voilà. Vous savez combien d'étudiants vous avez soignés, aidés là, depuis toutes ces années, mon cher Félicien Jean ?
10: Exactement. Et la première année, on a fait 350 consultations. La deuxième année, on en a fait 800. Et la troisième, on en a fait 1800. Et on a actuellement 600 adhérents dans notre association. Donc il faut imaginer que c'est des jeunes qui payent 5 euros l'année. Et ça, je le disais à une de vos collègues journalistes il n'y a pas longtemps. Et il y a même des étudiants qui nous disent que 5 euros, c'est trop cher. Donc il y en a qui n'adhèrent pas parce qu'on leur laisse quand même l'accès au service.
0: Ouais. Merci beaucoup. Hein. Donc on rappelle la sauce pour faire les dons.
10: C'est Ostéo Campus Solidarité sur le site DIFT, D-I-F-T. Vous nous trouvez sur Instagram. Le lien est dans la bio.
0: Et bravo, ouais, bravo. Voilà une belle initiative, comme on les aime.
1: Il pourrait venir à la radio aussi.
0: Pourquoi, t'as mal au dos, toi?
1: J'en ai plein de dos.
0: Il est ici, il est assis 2 heures par semaine et il est capouche.
1: Ça fait 8 ans que je suis assis à côté de vous.
0: Oui, moi aussi j'en ai plein de dos, t'inquiète pas. Merci Félicien Gentriot Barsac, directeur général de l'association Ostéocampus et Solidarité, donc qui donne des soins d'ostéo aux étudiants en illimité pour 5 euros par an.
1: C'est trop
0: donc
1: bien,
0: voilà,
1: trop
0: bravo,
1: bien.
0: Merci infiniment d'être passé nous voir. Allez, dans un instant, le samedi,
7: c'est Youpi la vie.
0: C'est vous qui faites l'émission 30 minutes de libre antenne, plus que jamais. Ici, c'est chez vous, mes amis, c'est chez vous.
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0: Merci infiniment d'avoir choisi votre radio ici. Il est tout pile 13h. Allez, Jean-Michel Jarre, allez. Et tout de suite, c'est le journal. À tout de suite.
12: Bonjour. Que faire face à la flambée des prix des carburants? Le gouvernement a déjà annoncé hier la poursuite des aides ciblées pour les conducteurs les plus précaires qui travaillent. Elles concernent 3 millions d'automobilistes, mais en cette période de pré-campagne présidentielle, de nombreux candidats mettent notamment la pression pour des baisses des taxes des carburants. Le diesel qui a atteint hier ce chiffre record de 2,40 euros le litre. Mais les marges de manœuvre du gouvernement sont limitées, Aurélie Herbemont.
13: Comment aider davantage les Français modestes qui ont besoin de leur voiture pour aller travailler? C'est sur ce dossier que le gouvernement planche ce week-end avant de nouvelles réunions lundi autour du Premier ministre. Ça peut passer par un élargissement de l'aide grand rouleur ou un autre dispositif plus adapté, explique Matignon, au moment où les demandes affluent. En 15 jours, depuis début septembre, il y a déjà eu 99 000 demandes au guichet grand rouleur, alors que sur un mois d'été, ce n'était que 122 000. L'effet rentrée et prix à la pompe qui repartent à la hausse, analyse un conseiller de Bercy. Mais pas question de céder aux demandes des oppositions qui réclament des baisses massives et générales de taxes. C'est tout le défi pour le gouvernement. accompagner ceux qui en ont le plus besoin, sans cramer la caisse, admet un proche du Premier ministre, car les finances publiques sont dans le rouge écarlate.
12: Et une des premières manifestations de ce ras-le-bol sur le terrain, c'était ce matin à Marseille, avec le retour d'anciens gilets jaunes. 8 ans après, ils ont remis leur gilet de sécurité en espérant une reprise du mouvement, démarré à l'époque justement en raison de l'augmentation des prix du carburant. Une mobilisation encore timide, ils étaient un peu plus d'une centaine. Paul Marcy pour Ici Provence.
7: Des t-shirts jaunes à la place des gilets jaunes sur les épaules des organisateurs de la mobilisation marseillaise ce matin. Sur le dos des t-shirts, on peut lire les principales revendications des manifestants. Baisse des prix du carburant, gel des tarifs du gaz et de l'électricité et hausse des salaires. Yannick, tout juste retraité, confie notamment ne plus prendre sa voiture pour des trajets supérieurs à une heure à cause des prix du carburant. Dans le cortège, j'ai également pu rencontrer des jeunes, avec notamment 3 étudiantes de Martigues de 18 à 20 ans qui font leur première manifestation et sont là pour porter les revendications étudiantes. Pour la suite du mouvement à Marseille, les organisateurs appellent tous les Marseillais à se rassembler sur les ronds-points de tous les arrondissements de Marseille dès cet après-midi, avant la grande mobilisation nationale du 17 octobre.
12: Et puis à l'instant, Sophie Binet de la CGT conseille au gouvernement d'écouter la grogne sociale, sinon l'hiver va mal se passer. Elle était l'invitée de nos confrères de France Inter. Côté économie, les mauvaises nouvelles s'enchaînent en cette rentrée. On apprend ce midi que la dette publique de la France va grapper à 121,7% du PIB l'année prochaine, un chiffre record. La dette qui sera probablement l'une des questions évoquées dans cette assemblée citoyenne lancée ce matin à Paris, elle s'appelle Un commun accord, une initiative de Jean-Marc Jancovici, ingénieur spécialiste des questions climatiques, rendu populaire avec sa bande dessinée vendue à 1 million d'exemplaires. Les 150 personnes tirées au sort feront des propositions aux candidats à la présidentielle. Un nouvel animateur dans le périscolaire soupçonné d'agression sexuelle sur un enfant de 4 ans, cette fois à Sénon, en Gironde, près de Bordeaux. La police a retrouvé des fichiers pédopornographiques au domicile de cet homme de 52 ans. Si vous profitiez de votre week-end pour aller visiter un musée insolite gratuitement, aujourd'hui et demain, ce sont les journées du patrimoine. Parmi les milliers de sites que vous pouvez découvrir, il y a ce musée aux vieux soldats, près de la Flèche, c'est dans la Sarthe. Un passionné expose une énorme collection de soldats de plomb avec un message de paix, pas si incongru alors que la guerre est aux portes de l'Europe en Ukraine. Alexandre Chassignon pour Ici Maine.
14: Il estime avoir peint au cours de sa vie plus de 20 000 miniatures, souvent de sa fabrication.
15: Mon père m'avait acheté des petits soldats, puis j'ai eu cette passion pour les soldats, les uniformes, et j'ai commencé à peindre mes soldats, à les fabriquer moi-même.
14: Il fait aussi découvrir dans son musée ce côté artisanal avec les moulages, mais cette passion est surtout une porte d'entrée vers différentes périodes historiques.
15: Ce n'est pas le côté guerrier que moi je mets en avant. Ma passion, c'était de peindre des uniformes. Donc pourquoi l'Empire ? C'est là où on avait les uniformes les plus beaux. Peindre un uniforme actuel, c'est pas terrible, hein. On va pas dire que c'est joli, mais c'est de l'histoire.
14: Si les souvenirs militaires ont longtemps été très présents dans les familles, ce n'est plus le cas, observe-t-il, depuis quelques générations.
15: Dans mon domaine, ce qui est important, c'est de passer le témoin. Pour passer le témoin, vous voyez, par exemple, hier matin, j'étais encore avec des enfants de base où je crée, d'école primaire, et on a échangé. Pour nos enfants, l'histoire qu'il y a eu permet de se positionner par rapport à l'avenir. C'est important de ne pas reproduire les erreurs qu'on a commises dans toutes ces guerres.
14: Des guerres dont ils participent parfois à reconstituer des épisodes en costume d'époque. Mais par respect pour les morts, jamais à l'emplacement même des batailles.
12: Et d'autres idées de visite originales à retrouver sur ici.fr.
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0: Ah, merci d'être encore avec nous. Partons gaiement dans la troisième demi-heure de votre talk show du samedi avec votre tribu Nicolas Malabeuf.
16: Rebonjour tout le monde.
0: Et Fanny Aymo, notre geek.
16: Toujours là.
0: Toujours là, et oui, et surtout avec vous, puisque le samedi, c'est
16: Youpi la vie.
0: Voilà, on adore ces moments. Franchement, là, c'est mon moment préféré.
16: Ah bah oui,
0: pardon pour les invités.
16: Avant, c'était très bof, mais maintenant, ça commence.
0: Désolé pour les invités qu'on a eu avant. Mais
16: voilà. Même nos chroniques, vous en foutez, en fait.
0: Encore plus. Mais là, franchement, le moment là où on va parler ensemble, vous avez les clés de cette émission.
16: Ah bah oui.
0: C'est la libre antenne du week-end, plus que jamais. Ici, c'est votre radio. Alors, appelez-nous pour réagir sur les thèmes du jour, le retour des gilets jaunes, la galère pour payer son plein d'essence. Il y a trop de livres en cette rentrée littéraire. Alors, quel est votre livre préféré ? Tiens, si vous lisez, dites-nous lequel. La semaine européenne du sport, c'est la semaine prochaine. Est-ce que vous faites du sport ? Tiens, j'aimerais bien savoir. Et puis vos youpi des moments, vos moments de joie, un petit coucou à nous faire. C'est très simple. 0810 055 056. Il y a le groupe Facebook.
1: Le groupe Facebook, pour nous retrouver, vous tapez Youpi la vie avec Willy Revelli. Vous tombez sur nous, ce groupe est gratuit. On partage voilà que des bonnes nouvelles. Nous avons un message d'Eliane. Merci pour votre émission qui me fait sourire, ça fait du bien. Et Fabrice Vanesse, lui, en a marre de Céline Dion. Les médias en font trop selon lui.
0: Continuez
1: à réagir sur le groupe Facebook, c'est gratuit. Pour nous retrouver, Youpi la vie avec Willy Revelli.
0: Voilà, et vous repartez avec quoi?
17: L'un d'entre vous ne repartira pas les mains vides. Et c'est pas un petit cadeau. Un séjour Bel Embrun Club. Vous partez en plus où vous voulez. Un séjour qui vaut 2000 euros TTC.
0: 2000 euros TTC. Tu es sûr? TTC. 2000 euros TTC. Donc appelez-nous 0810 055 056. Franchement, et on n'a pas une saison exceptionnelle là, t'as vu.
1: Que des beaux cadeaux.
0: Et là, il y a Shawn Mendes avec Senorita. Avec vous, à la

0: C'était Shawn Mendes.
1: Et il n'est pas tout seul.
0: Non, il y a qui?
1: Il y a Camila Cabello.
0: C'est pas Camila Cabello. Ah, avec Senorita.
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0: Allez, jusqu'à 13h30 le samedi,
1: c'est Youpi la vie.
0: Vous avez les clés de cette émission et on démarre avec Christiane. Ça va ma Christiane?
4: Oui, Willy, très bien. Salut l'équipe d'ICI et d'ailleurs.
0: Ah, comment elle a la forme, Christiane? Ça va, tu nous appelles d'où?
4: Je vous appelle de Tanner dans Lyon, la cité du Chevalier Déon, près de Chablis.
0: Oh, tu peux nous rappeler l'histoire du Chevalier Déon?
4: Le Chevalier Déon, c'était celui qui se déguisait en femme à la cour d'Angleterre. Pour espionner la cour d'Angleterre.
0: Exactement, t'as vu hein, bah, on est une émission culturelle. Tu nous as dit tout à l'heure qu'on était une émission culturelle, mon Nico. Bah tu vois, on est une émission culturelle.
5: Qu'est-ce que j'adore tu fais? J'adore le Chablis.
0: Ah oui, bon, alors on est dans une émission d'ivrogne aussi. Et pas que de...
5: Bah je contrebalance.
0: Oui, bah oui. Qu'est-ce que tu fais dans la vie là-bas, ma Christiane?
4: Alors, je suis retraitée, j'étais infirmière de bloc opératoire.
0: Oh là là!
5: T'as dû en voir des choses.
0: Oh là là, t'as vu du sang alors?
4: Ben oui, mais ça ne me dérangeait pas.
0: Oh là là là là là là! C'était...
4: Mais on faisait des belles choses!
0: Ah bon, on a vu des belles choses? Qu'est-ce que tu as vu encore?
4: Ben, on faisait des belles choses.
0: Ah oui! Oui, bah tu as sauvé des vies.
5: Bah oui.
4: Bon, oui, enfin, je n'étais pas toute seule, hein, quand même.
0: T'as sauvé plus de vies que nous trois.
5: Hein. Ah oui, c'est
0: sûr. Je peux te le dire. Voilà. Bon, tu voulais réagir sur quoi, ma cricrounette?
4: Alors, moi, je voulais vous faire un youpi la vie, parce que j'ai joué avec ici au CERF, et j'ai gagné 2 places pour Génération Céline. Donc, je me suis dit, c'est mon jour de chance, donc je vous ai appelé.
0: Ah bah,
4: jackpot, me voilà avec vous à la radio.
0: Oh là là. Eh ben dis donc,
1: le concert que tu as gagné, c'est pas la vraie Céline alors.
0: C'est presque.
4: Génération Céline, j'ai quatre chanteuses. Enfin, j'ai écouté un extrait de leur vidéo. Ouais. C'est génial.
0: D'accord.
4: Ils chantent quoi ensemble?
0: Tu es pas encore allé, hein, c'est ça? Hein
4: Non, voilà. C'est le 4 octobre.
0: D'accord, donc tu aimes bien Céline Dion, a priori. Hein, voilà, oui.
4: Oui, je l'ai ratée parce que elle avait annulé son concert et après il y a eu le Covid, donc je me suis fait rembourser les places parce qu'après on ne savait pas si on allait. Ouais.
0: Et là, tu n'as pas essayé d'avoir des places pour la vraie.
4: J'ai essayé, mais c'était galère.
5: C'est compliqué.
0: Oh là là. Donc Génération Céline, Génération Carlos, ça te dit ou pas?
5: Ah ouais, parce que avec Bibi.
0: Il y a 4 Carlos. 4 Carlos sur scène.
1: Ça prend de la place. Hein.
0: Mais c'est sur des grandes scènes.
5: C'est des grandes scènes. Le Zénith.
0: Voilà. Oh, bah c'est bien. Hein. Non, mais il paraît que ça cartonne, hein, tous ces trucs-là. Bah ça s'appelle des tributes.
1: Les tributes. Oui.
0: Voilà.
1: Les hommages.
0: Les hommages.
4: J'en profite. Hein. L'équipe d'ICI Auxerre avec qui je joue régulièrement, qui sont super sympas. Bon, c'est du matin au soir, c'est ici.
0: Ah bah merci.
4: Et je suis ravie d'être avec vous car je vous ai déjà rencontré.
0: Ah, alors, on est comment?
4: Salon de l'agriculture.
0: Ah,
1: salon de l'agriculture, c'est vrai.
4: À la fête des vins à Chablis, en présence de Thomas Dutronc-Bougain.
0: Ah oui, c'était quoi l'année dernière, non? C'est
1: exactement.
0: L'année dernière, je crois. Mais
1: il
0: oui.
1: nous avait fait un petit bœuf.
4: Et on est 10 ans. On est 24.
0: Ouais, on les commande prêts, on est bien, on est jolis. Oui, ça va, c'est pas.
5: On n'est pas dingue, apparemment.
0: On a compris à son rire qu'on n'était pas dingue. Bon, bah, Christiane, merci beaucoup hein, pour tout. Voilà, pour ton appel, ta bonne humeur. Et on embrasse.
4: Pardon? 4 phrases? Je peux rajouter encore 4 phrases?
0: Alors, 4, on les compte. Vite. Alors, vas-y. Une.
4: Je félicite Enora Malagré qui a repris derrière Valérie D'Amido. Elles étaient formidables toutes les deux.
0: Oui.
4: Je fais un bisou à toutes les personnes qui me reconnaîtront. Oui. À ma maman de cœur qui a 99 ans.
0: Bon anniversaire.
4: Je fais des gros bisous à ma famille et à ma superbe petite fille Inès qui a 6 ans.
0: Oui.
4: Et je salue bien bas, le pape de la radio, Willy Rovelli.
0: Ah, ça c'est le meilleur pour la fin. Eh ben, Christiane, merci pour
5: bah, merci. Donc, elle est adorable.
0: Et on embrasse aussi Enora Malagré, évidemment, qui a rejoint cette belle maison que vous retrouvez tous les jours entre midi et 13h du lundi au vendredi. Ma Christiane, merci beaucoup, on t'embrasse fort.
1: Et tu vas peut-être repartir avec ton séjour Bellambra Club en plus.
0: Ça serait fou, hein, ça serait gâté, demain. Hein. Le tirage est demain vers 13h25. On t'embrasse fort, ma Christiane. Merci beaucoup. Ciao, ciao, Bella, ciao.
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0: Eh, franchement, c'est pas mal, non? Bah c'est oui. pas mal ou pas, cette
5: Moi,
0: session? T'as vu comme ils sont gentils? On a vraiment les auditeurs les plus choubidous du monde. Est-ce que Catherine est là?
2: Oui, je suis là.
0: Bonjour, Catherine. Comment ça va, Catherine?
2: Très, très bien, mais vous nous manquez trop.
0: Ah, où ça? Dans la vie en général?
2: À Belfort. Dans la vie en général aussi, mais à Belfort surtout.
1: On va
0: revenir. Oui, parce qu'on était passé l'année dernière, oui, fin août.
5: Pour le spectacle,
0: voilà,
5: oui,
0: revenir. Pour le one-man show.
2: Voilà.
0: Qu'est-ce qui pleuvait?
2: Déjà, si vous revenez, je vous invite à manger dans le bar de mon fils. Et voilà.
1: On ne refuse
2: mais
1: jamais.
2: C'était pas pour ça que j'appelais à la base.
0: Nous, le reste, on s'en fout. Si c'est manger gratuitement, tout va bien. C'est quoi? Comment il s'appelle le bar du fiston? Enfin, un peu de pub, c'est pas grave. Il s'appelle comment le bar du fiston?
2: Le vieux garage.
0: Le vieux garage à Belfort. Le vieux garage à Belfort.
2: Voilà, et c'est tout près de la gare.
0: Ah oui,
2: c'est très original, très accueillant. C'est vraiment super.
0: Très bien. On le note. Mais juste, tu nous promets qu'il arrêtera de pleuvoir, parce que l'année dernière, j'ai jamais vu autant de
1: Franchement,
5: j'ai bu la tasse.
2: Oui.
5: Nicolas adore Belfort.
2: Non, là, il fait beau.
0: Ah oui, là,
2: il fait beau. Je peux même prendre une photo aussi.
0: Attends, Catherine. On va te raconter un truc. Oh. Tu sais, quand on part en tournée avec mon one man show. J'ai beaucoup de chance parce que mes deux bébés là m'accompagnent tout le temps. J'ai vraiment de la chance. On est une vraie petite famille, nous trois. Voilà, Fabien fait la régie technique et puis Nicolas.
5: Il est là.
0: Généralement on joue le soir, on finit tard. Après, on sort un petit peu. Enfin, chacun fait sa petite vie. Et le lendemain matin, généralement, on part très tôt parce qu'on doit prendre un train et puis soit revenir à Paris pour faire les émissions de radio, soit repartir sur une autre date. Et là. Pour la première fois, on est dans le train. Moi, j'arrive le premier. Fabien et Mo arrivent avec une tête. J'ai jamais vu une gueule défoncée comme ça. Bon, là, de là, il me dit oui, je suis rentré à 6h du matin. Et là, il était 7h30, tu vois. Mais... Et on a attendu Nicolas, qui n'est jamais arrivé.
5: Ah oui,
1: j'ai pas entendu mon réveil et j'ai loupé le train.
5: Et pourtant, j'ai toqué à sa porte.
1: Ah non, mais c'est fou. Et j'ai laissé des traces dans tout Belfort.
0: Pardon. Et alors, on devait partir à 7h du matin. T'es reparti à quelle heure de Belfort?
1: 18h.
0: 18h.
5: Il a bien visité.
0: Ah, tu l'as bien visité.
1: Alors là, je connais Belfort comme ma poche. Hein.
0: On fait quoi une journée entière à Belfort?
2: C'est de la grasse mat de compète.
0: Ah ouais, là, c'est la bonne grasse mat, bravo. On fait quoi une journée à Belfort, Catherine?
2: Une journée à Belfort?
0: Ouais, on peut faire quoi une
2: journée? C'est beau, Belfort.
0: Ouais. Ah, c'est beau.
1: Il y a le lion.
2: Déjà, on peut venir voir le lion.
5: Ouais.
2: On peut venir voir le lion.
5: Il l'a bien vu, Nico.
1: Je l'ai vu de près, le lion. Longtemps.
2: Ah oui, c'est clair. Bon. Oui, il y a le château de Belfort, il y a la vieille ville qui est très jolie. Et après, il y a tous les alentours. Il y a beaucoup de choses à visiter autour de Belfort.
1: On reviendra.
0: Je crois que tu voulais réagir sur la lecture, ma Catherine. Tu lis, toi, c'est ça? Ou tes enfants? Vas-y.
2: Moi, pas beaucoup, mais par contre, je garde des enfants. Et j'en ai un de 10 ans qui est tout le temps le nez dans des livres. On veut lui faire plaisir, on lui achète un livre sur n'importe quel sujet. Tellement les romans, il est plus docu, lui.
0: Ah ouais.
2: Mais, par exemple, il y a deux jours, j'ai été à la déchetterie. On a un endroit prendre et donner, en fait, c'est pour les choses qui sont encore en état.
5: C'est bien ça.
2: Il a récupéré une encyclopédie complète sur l'histoire du monde, quoi.
0: Très, très bien. Si je dépose dans ton casier Nicolas Malabeuf, je te le rends, tu le reprends?
1: J'entre pas, moi, dans le casier.
2: Mais je le rends pas.
0: Ah bah non, tu le rends pas.
2: Non, mais je le rends pas.
0: Ah non, tu le gardes. Il adore Belfort.
5: Il a deux doigts d'acheter une maison à Belfort.
0: Il adore Belfort, mon Nicolas. Donc, c'est vachement bien, un gamin de 10 ans qui lit.
2: Le ballon d'Alsace, c'est moins cher.
0: Et c'est très bien, un garçon de 10 ans qui lit beaucoup, bravo.
1: Et tu lui limites les écrans comme ça.
0: Bravo.
2: Oui, alors il y a peut-être une relation de cause à effet, c'est sûr. Parce que chez moi, il n'y a pas beaucoup d'écrans.
0: Bravo. Continue comme ça, ma Catherine. Merci beaucoup d'être passée nous voir, Catherine. On t'embrasse très, très fort. Merci de ton sourire. Et tu repars évidemment avec ta sélection
1: pour le séjour Bellambra.
0: Voilà. Et puis, c'est bien. Limiter les écrans. Là, l'autre jour encore dans le train, il y avait une petite 2 ans. Ils l'ont collé devant l'écran.
5: C'est la facilité.
0: Vous aimez France Gall?
5: Énormément.
0: Attends. 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

0: sûr, avec Muse.
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0: Oui, j'adore ça. C'est nouveau, hein. Vous êtes depuis la rentrée. Le samedi et le dimanche, 13h, 13h30, vous avez les clés de l'émission. Vous passez, vous racontez ce que vous voulez, réagir sur les thèmes du jour, nous faire un petit coucou, parler de vos youpis. Les moments youpis, c'est les moments de joie.
3: Oui, ce qui nous rend heureux.
0: Ouais, parfois, on a des petites joies, ça ne sert à rien de partir dans des délires. Peut-être un petit truc qu'on a fait ces jours derniers et qui nous met en joie. On va parler à Sylvie qui est là. Ça va, ma Sylvie ?
4: Salut à toute l'équipe. Oui, ça va.
0: Salut, ma Sylvie. Tu nous appelles d'où ?
4: À côté de Toulouse.
0: À côté. On vient bientôt à Toulouse.
3: Et le mois prochain.
5: Le 30 octobre.
0: Le 30 octobre.
3: À la Comédie de Toulouse.
0: Tu viens nous voir à la Comédie de Toulouse ?
4: Écoutez, chiche.
0: Allez, chiche. T'adore. Je voulais t'inviter, mais finalement, je préfère que tu payes tes places. Ça t'ennuie pas, ma Sylvie ? Hein ? Je t'invite à payer.
4: Tu reconnais bien là, oui.
0: Voilà. Je t'invite à payer, d'accord ? Mais écoute, tu sais quoi, ma Sylvie, regarde, je prends l'engagement devant le monde entier, parce que grâce à l'application ICI, on nous écoute dans le monde entier, d'accord, Sylvie ? Donc écoute-moi bien, ma Sylvie. Tu payes. Tu viens, tu payes, d'accord ? Tu viens à 10-12, tranquille, hein, tu vois ? Tu es à 10-12, vous payez tous plein pot, et si en sortant t'aimes pas, je te rembourse. C'est pas mal, non ? Et c'est satisfait ou remboursé ? C'est quand même pas mal. Franchement, ça n'arrive jamais, ça. Voilà.
3: Alors, bravo.
0: Bim, bam,
3: boum. Une idée par seconde. C'est
0: après, il y a un petit astérix, évidemment, offre soumise à condition. Hein. tu fais quoi dans la vie, ma Sylvie, à côté de Toulouse ?
4: Je suis infirmière.
0: Oh, quel beau métier. Quand on dit tout le temps ça, mais c'est vrai. Métier essentiel. Métier. Fais des piqûres comme ça.
4: Oui, aussi, entre autres.
0: Ah là. C'est toujours en popotin, les piqûres, ou ça peut être ailleurs ?
3: C'est dans le bras, non ?
4: Ah non, ça peut être ailleurs, bien sûr.
0: Non, moi c'est que au popotin.
3: Ah sinon, oui, sinon pas de piqûres.
0: Sinon je n'en fais pas. Voilà, c'est contractuel, c'est écrit en dessous de mes ordonnances, c'est écrit uniquement dans le popotin. Tu voulais réagir sur quoi, ma Sylvie ?
4: Moi je sais pas, sur la lecture.
0: Ah, la lecture.
4: Youpi, un petit youpi.
0: Allez,
4: aussi.
0: Un petit youpi concernant la lecture.
4: Alors, non, c'est deux choses différentes. Moi, sur la lecture, je trouve que l'offre multiple de livres, en fait, c'est pas un souci pour les lecteurs, puisque ça offre de plus en plus de choix et de possibilités. Ouais. Et d'ailleurs, ça m'a refait penser, je viens de finir une formation de 6 mois qui était découpée en 3 parties, dont une était consacrée à la lecture rapide.
0: Ouais.
4: Donc, c'est intéressant, puisqu'on a appris des techniques pour lire plus vite. Mais pour autant, moi, j'avoue que, en fait, la lecture plaisir, la lecture plaisir, j'accroche totalement, et quand je pars en vacances ou en week-end, j'aime bien prendre un ou deux livres comme ça, et je prends vraiment mon plaisir sur la lecture, la lecture comme ça.
0: Dis donc, t'as vu, on a des auditeurs quand même des auditeurs intelligents, je me dis, mais... Parce que nous, on est 3 couillons, on se dit, on parle à... En fait, non.
4: Alors après, peut-être que la diversité des livres, justement, c'est peut-être plus dur pour les auteurs qui doivent être visibles et tout ça, mais pour nous, franchement... Non,
0: alors,
5: bienvenue sur France Culture, les amis.
0: Sylvie, c'est quoi une technique pour apprendre à lire vite, c'est quoi, alors ?
4: Par exemple, quelque chose qu'on nous dit d'arrêter de faire quand on est jeune et enfant, en fait, c'est prendre un guide. Par exemple, le doigt, en fait, quand on est petit, on lit avec le doigt.
0: Exact.
4: Et c'est une des techniques pour aller plus vite. Alors, ça peut être un stylo ou autre chose, mais c'est une des techniques qui nous permet d'aller plus vite.
0: D'accord. On prend son doigt à soi, pas le doigt d'un voisin. Voilà, c'est son doigt.
4: Après
3: chacun son doigt. C'est
4: avec l'autre, mais
3: chacun fait ce qu'il fait.
0: Très, très bien. Donc, le doigt. Voilà. Mais c'est vrai.
5: Ça donne envie de lire. On n'est plus sur France Culture.
0: Sylvie, merci. Tu voulais rajouter quelque chose, ma Sylvie ?
4: Alors moi, mon petit youpé la vie.
0: Ah oui, vas-y, bien sûr.
4: Mon petit youpé la vie, dans un contexte où l'on parle de 10 000 chiens qui ont été abandonnés
0: cet été,
4: La France est tristement recordman.
0: On en a parlé la semaine dernière. Oui.
4: Ouais. Ben moi, c'est mon youpi, c'est d'avoir accueilli la mère biologique de la chienne que j'ai achetée il y a 3 ans et demi.
0: Oh là,
4: et du
0: d'accord.
4: coup, j'avais demandé à l'éleveuse de me prévenir quand elle serait réformée d'élevage, puisque au bout d'un moment, ils s'en séparent pour avoir des plus jeunes.
0: Ouais.
4: Et du coup, j'ai récupéré la mère de ma chienne biologique, parce que je voulais qu'elle soit au moins avec un de ses chiens pour la deuxième partie de sa vie. Et voilà, c'est un bonheur de les voir ensemble.
0: Bravo. Alors, comment s'appelle la chienne ?
4: Alors, la chienne que j'ai récupérée, elle s'appelle Octavia, et sa fille que j'ai achetée moi, elle s'appelle Rustine.
0: Rustine. Et un petit équel qui s'appelle Rustine, c'est trop mignon. Eh ben, bravo. Voilà, une femme généreuse, une auditrice intelligente et généreuse comme on les aime. Merci, ma Sylvie. On t'embrasse très fort.
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4: Voilà, bien joué. On vient à 12.
0: Merci beaucoup, ma Sylvie. Je t'embrasse très, très fort. Ciao.
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0: Franchement, mais je pourrais faire ça, mais pendant des heures.
3: Oui,
0: mais vous êtes trop, trop sympa. Est-ce que Jessica est là?
6: Oui, je suis là.
0: Comment va ma Jessica?
6: Elle va très, très bien. Débauché, donc bientôt le week-end.
0: Cool. Tu nous appelles d'où?
6: De l'Indre. Là, en ce moment, je suis à Oulch.
0: À Oulch. Dans l'Indre.
6: Il y a plus de vaches que d'habitants.
0: Hein. C'est bien, mais on adore les vaches, nous, c'est pas un problème. Je crois que tu écoutes ici depuis peu de temps, c'est ça, Jessica?
6: Oui, en fait, j'ai découvert votre radio en allant voir un concert de Florent Pagny.
0: Très bien.
5: Et donc, tu étais dans la voiture et tu as écouté quelle émission?
6: Oui, c'est ça. Et en fait, au bout d'un moment, il y avait plus de... Voilà, ça grésillait. Hop, j'ai appuyé sur les boutons et je suis tombée sur vous.
5: Et au pif.
0: Au pif et...
6: Au pif. Et depuis, je ne vous quitte plus.
0: C'est gentil. C'est grâce à Florent Pagny. Hein,
6: c'est grâce à Florent Pagny.
0: On a eu de la chance. On a eu de la chance. Tu voulais réagir sur les gilets jaunes, ma Jessica? Parce que tu étais gilet jaune.
6: Oui, j'ai été gilet jaune. Ouais. Malheureusement, je ne sais pas si j'aurai le temps maintenant de faire tout ça. Mais effectivement... Je voulais parler du sujet parce que beaucoup de personnes pensent, quand il y a des casses, des trucs comme ça, que c'est les gilets jaunes qui cassent, des choses comme ça. Mais pas du tout. Ce sont des gens qui travaillent depuis des années et qui n'en peuvent plus, qui sont pris à la gorge.
0: Ouais.
6: Tout simplement, on voit le prix du carburant aujourd'hui.
0: C'est ça.
6: Moi, j'ai 25 km à faire aller, 25 km retour. J'ai l'impression de remplir ma voiture juste pour aller bosser, quoi.
0: Ouais. Et là, tu penses que tu vas pas remanifester parce que tu peux pas, tu bosses.
6: Je bosse. Ouais, voilà. C'est ça. Malheureusement, c'est ça. Aujourd'hui, il y a des impératifs. J'ai des impératifs. Avant, j'étais un peu plus libre parce que je travaillais avec mon conjoint. On faisait chambre d'hôte. Maintenant, j'ai un job vraiment. Il faut que je sois là.
0: Ouais.
6: Je suis présent pour mes collègues.
3: Ouais. C'est pas évident.
6: Mais si à l'occasion ça tombe un dimanche ou quelque chose comme ça, oui, j'irai.
0: D'accord. Bon, et ma Jessica, merci beaucoup d'être passée nous voir. De nous avoir donné ton opinion là-dessus, puis tu repars évidemment avec ta sélection
5: pour le séjour Bel en Bras. On te rappelle peut-être demain.
0: Et ben voilà, c'est fini mes amis.
3: On
0: va passer une belle journée ici et pas ailleurs. Tout de suite, c'est Golan Aluni. À domani.
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22: Bonjour à tous et bienvenue dans votre émission Cinéma, ça tourne. Chaque samedi et chaque dimanche, vous avez rendez-vous à l'heure du déj ou du café pour découvrir les coulisses des tournages de films. Et aujourd'hui, j'ai le plaisir d'accueillir le comédien Alban Ivanov, qu'on a vu dans Le Marsupilami ou encore Le Grand Bain. Il quitte le registre de la comédie pour un drame historique, Justin le Juste, réalisé par Éric Barbier, qui est également notre invité. Ils ont tourné en Bourgogne, entre autres, dans un petit village resté dans son jus. Et nous reviendrons sur les dessous de la reconstitution historique pour les besoins du film. Mais juste avant de les recevoir, mon conseil cinéma de la semaine.
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22: À découvrir au cinéma depuis ce mercredi, un film génial dans la lignée de Woody Allen. L'Invitation, c'est le titre, un film avec Penélope Cruz, Edward Norton, qu'on a vu dans Fight Club, Seth Rogen et Olivia Wilde, qui est également réalisatrice de cette invitation un peu spéciale. Imaginez que vous invitez vos voisins un soir à dîner.
23: Bonsoir. Allez-y, entrez.
24: On est ravis de vous voir.
23: On est tellement contents de vous recevoir.
22: Un couple que vous croisez brièvement dans l'ascenseur, mais que vous entendez surtout le soir, lors de leurs ébats. Oui, oui, qui ont l'air d'ailleurs très rock'n'roll. Imaginez maintenant que ce même couple de voisins vous parle d'eux-mêmes, de leurs propres ébats, certes un peu bruyants, et qu'ils vous font une confession et une proposition à laquelle vous ne vous attendiez pas du tout.
23: On se sent proche de vous. Il y a un lien très fort entre nous quatre.
24: C'est si gentil, merci.
20: Ouais.
24: Oh, dis merci, Joe.
20: Merci. Merci. C'est très flatteur.
25: J'arrive pas à y croire. Je retiens ce que j'ai dit. On devrait inviter des gens plus souvent.
23: Super. On a un genre de petit jeu entre nous.
25: Ils se foutent littéralement de nous.
26: On voulait seulement voir l'appartement.
25: Pourquoi j'ai l'impression d'être le seul à ne rien comprendre ?
22: Le couple de voisins fait part de ses pratiques, on va dire très modernes, pour pimenter leur relation, et le dîner va prendre une tournure inattendue, en plus de faire voler en éclats les certitudes de tout le monde.
20: Ce chemisier, il est joli, il te va très bien.
23: Ah oui ? Eh ben, tu pourrais me dire ça plus souvent.
22: L'Invitation est une pépite au niveau des dialogues, de l'interprétation. Penélope Cruz y est plus flamboyante que jamais. Un festival de joute verbale et de décortiquage psychologique qui questionne la difficulté des relations amoureuses et qui rappelle aussi ce film.
27: Tout le monde aime le sexe, non ?
20: Toi, par exemple, ce que t'aimes, c'est quand tu regardes marcher nu.
28: Non, tu regardes ma femme marcher nue ?
20: Oui, par la fenêtre du salon, là-bas, oui.
22: Ça, c'est un extrait du film « Éplucie affinité » avec Isabelle Carré et Bernard Campan, qui a exactement la même histoire, puisqu'en fait, les deux films sont un remake d'un film espagnol, Sentimental, sorti en 2020 et qui depuis a inspiré près de 10 remakes, portugais, sud-coréens, tchèques, belgo, néerlandais ou encore suisses, sous le titre « Les voisins du dessus ». C'est dire l'efficacité du scénario ultra bien ficelé. On ne peut s'empêcher de se mettre à la place des personnages au cœur de cette soirée qui dérape et se questionner nous-mêmes sur notre propre façon de vivre nos relations amoureuses.
23: On pratique le sexe en groupe.
20: Chacun ses hobbies en même temps, hein. Moi c'est la flûte.
22: Et on continue de parler d'amour, mais en musique cette fois, avec Christophe Maé, il n'y a que de l'amour chez toi.

0: Il n'y a que de l'amour chez toi, c'était Christophe Maé, évidemment, sur votre radio ICI.
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0: 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Et soyez les bienvenus sur votre radio ICI, ravie de vous accueillir dans votre émission Cinéma, ça tourne, qui met en lumière les coulisses des tournages de films. Et aujourd'hui, coup de projecteur sur un film qui nous emmène en plein cœur de la Première Guerre mondiale. Et on fait le voyage aujourd'hui avec le comédien Alban Ivanov et le réalisateur Éric Barbier. Bonjour à tous les deux.
2: Bonjour madame.
0: Bonjour Ségolène, pas madame.
2: Bonjour Ségolène.
0: Alban Ivanov, justement, on vous voit partout au cinéma depuis quelques années, surtout dans des comédies, Le Grand Bain, Les Secpas, Challenger, Le Marsupilami. Et vous voici, premier rôle d'un drame historique, Justin le Juste. C'est vous, c'est le titre de ce film. Et Justin, c'est un paysan qui va devoir troquer sa fourche contre le fusil pour aller faire la guerre. Est-ce que vous pouvez nous pitcher la suite en deux phrases, Alban Ivanov, et on lance la bande-annonce?
2: C'est un paysan inculte qui travaille dans sa ferme, et un jour deux gendarmes et un curé vont venir le chercher en lui expliquant que c'est la guerre, ce qu'il ne sait pas. Oui. Il ne connaît pas même le mot, et il va se retrouver propulsé dans cette guerre de 14-18.
0: Bande-annonce.
3: Vous ne le savez peut-être pas, il se passe des choses graves. Quand les hommes se battent, Justin, c'est la guerre.
4: Faut me parler avec des mots que je comprends.
5: Mais qu'est-ce que t'as pas compris?
4: La guerre, je sais pas ce que c'est. 10 jours après, ils nous ont envoyés sur le front. Qu'est-ce que je foutais dans ce merdier? La guerre avait commencé depuis un an et je ne savais rien de ce qui se passait entre les Allemands et les Français. J'ai été complètement perdu. Tout le monde me traitait comme un imbécile.
6: Le va aller là-bas.
7: Oui.
8: Vous étiez chez les Allemands.
4: Oui. J'attendais toujours de rencontrer l'ennemi.
0: Extrait du film Justin le Juste au cinéma mercredi prochain, tourné il y a un an dans les Ardennes belges et en Bourgogne. Éric Barbier, vous qui êtes le réalisateur de ce film, pourquoi avoir choisi ces lieux de tournage spécifiques?
9: Alors, les Ardennes belges, en fait, on a un petit peu suivi les endroits où il y avait eu des conflits. Et on s'est basé dans des lieux où qu'il y avait un peu une mémoire de cette guerre. Notamment, par exemple, il y a tout un campement allemand. Et en fait, on a tourné dans un lieu qui était un endroit qui avait été un campement allemand à l'époque. Et ensuite, pour la Bourgogne, alors ça, c'est une autre difficulté. C'était la fin du film, qui est une prise d'otage, et nécessitait une scénographie assez particulière. Ça veut dire qu'on devait avoir la mairie. Et en face de la mairie, les militaires installaient leur QG. Donc on cherchait une mairie avec quelque chose en face. Un café, un lieu, une maison. Et on a dû voir peut-être 500 villages, quoi, à peu près, toute la France. Et on est tombé sur Mailly-le-Château, qui est un village qui est très préservé, où il y a très peu de pollution, ce qu'on appelle la pollution urbaine, c'est-à-dire de poteaux, de bornes.
0: Oui, de poteaux électriques, voilà,
9: tout ce qui est contemporain. Et en fait, on a trouvé cet endroit qui était parfait pour toute la scénographie de la fin du film.
0: Et on va y revenir à ce village Mailly-le-Château. Donc, vous avez tourné en plein mois d'octobre, de novembre, ça devait être sport. Du froid, de la pluie, j'imagine, aussi sur le tournage.
2: Oui.
0: Un peu, ouais.
2: Oui,
0: Alban Ivanov s'en souvient.
9: Quand il n'y en avait pas, on en rajoutait.
2: Oui, voilà, c'est ça. On avait cette chance-là.
0: Oui, c'est ça. C'était un tournage assez sport et physique aussi pour vous, Alban. Justement, c'est l'heure de récolter vos souvenirs sensoriels de tournage. Alban Ivanov, en vous remémorant le tournage de vos scènes en Bourgogne ou dans les Ardennes, quelle odeur vous revient en tête?
2: L'odeur des explosions. L'odeur un peu de poudre des armes.
0: Ouais. Est-ce que vous pouvez développer?
2: Non.
0: Non. Non, mais c'est hyper intéressant parce que il y a eu très peu d'effets spéciaux numériques justement sur ce film. Donc vous avez fait des vraies explosions sur le plateau de tournage, Éric.
2: Exactement. Oui. Oui. Mais c'est pas l'odeur le plus marquant, c'est les impacts, c'est le bruit. Donc c'est vrai que le fait d'avoir travaillé comme ça en les faisant sur place pour le jeu, évidemment que ça aide à se mettre dedans.
0: En condition, ouais. Pour vous, Éric Barbier, c'est l'odeur de la terre, puisque vous avez, je vous cite, passé vos journées dans la boue sur ce tournage.
9: Oui, ça veut dire que, mais c'est vrai que c'est quelque chose qui m'a, c'est vrai qu'au niveau de l'odeur, la terre mouillée, parce qu'on a, comme on n'a pas pu tourner dans de vraies tranchées, parce qu'on pouvait pas les abîmer, du coup on a creusé, on a fait un champ de guerre, donc on a creusé des tranchées, et donc le chef décorateur a creusé tout un ensemble de galeries, il a installé des faux arbres abîmés, etc. Ça a été un gros travail. Et surtout à la fin, il y a eu, on a inondé le terrain, donc il y a eu des camions d'eau qui sont venus pour créer de la boue. Et c'est vrai qu'on tournait là-dedans et on était couverts de boue, même les gens qui travaillaient, je veux dire pas que les acteurs. Ouais. Et c'est vrai qu'on sentait la terre. Quand on rentrait à l'hôtel, moi, j'enlevais mes habits et ça sentait la terre. Dans la salle de bain, ça sentait la terre humide. C'était pas désagréable, hein, mais ça sentait la terre.
0: Ouais. Et vous rentriez chez vous, vous étiez noir.
9: Chez moi, j'avais pas de chez moi. C'est...
0: Oui, enfin, c'est vous, ça, oui, à l'hôtel.
9: Et en fait, même à tel point, on était tellement couverts de terre qu'un soir, on a fini très tard, à 2h du matin. Et je suis arrivé à l'hôtel avec Jean-Jacques, qui était le directeur de production, et j'étais tellement sale que le gardien, il a dit, non, mais qu'est-ce que vous faites là, monsieur? Il a pas voulu me laisser rentrer,
0: non, mais sérieusement,
9: ouais, ça a duré un quart d'heure. Oh, et jusqu'à ce que le directeur de production arrive, explique qu'on était à l'hôtel, il pouvait pas croire qu'un boueux comme ça, un bouseux, quoi, un bouseux, puisse habiter dans cet hôtel.
0: C'est dingue. Mais alors, c'est ça aussi que j'ai aimé dans votre film, Éric Barbier. Vous aussi, Alban Ivanov, c'est que les personnages ne semblent pas sortir d'une publicité, entre guillemets.

0: se déchire, on prend des bouts de terre. Il y a pas que, on sait pas que tuer. Il y a des moments où on s'accroche, on se blesse, les mains sont sales, etc. Donc il y avait en effet un beau, gros travail sur les visages de tous les acteurs.
1: Alban Ivanov, c'est un rôle donc très physique à plusieurs niveaux. Quelle sensation physique retenez-vous de ce tournage?
2: Ah là là là, ah là, là, là, là, là là. Tout de suite, celle qui me vient, c'est quand on marche dans la rivière avec Biran. On tombe dans l'eau et à ce moment-là, j'ai un manteau allemand qui déjà pèse je ne sais pas combien sec. Mais je me souviens de quand je suis tombé dans l'eau et j'ai dû me relever. Oh, j'ai dû prendre 20 kilos
1: d'un coup.
2: Et ça m'a surpris. Là, j'étais content de m'être appliqué sur mes squats à la salle de sport avant.
1: Oui, c'est vrai, vous êtes préparé physiquement pour ce rôle ou c'est toute l'année que vous faites des squats?
2: Je fais toute l'année des squats, mais en lisant le scénario, je savais que ça allait être très physique. J'étais prêt à vivre ce qu'on allait vivre.
1: Ouais, c'est ça, parce qu'au niveau des costumes également, vous avez des vrais costumes, enfin des costumes type d'époque, entre 15 et 20 kilos parfois. Vous avez
2: c'est
1: utilisé
2: ça. On a les vrais costumes, les vraies armes. On portait nous-mêmes nos comment on appelle ça, nos balles, notre bouffe,
0: tout le barda.
2: Donc il y avait tout.
1: Comment ça?
2: Parce que en fait c'est ça le fait. Plus on était proche du réel, c'est une vérité, c'est que ça aide vraiment pour le jeu. Ça veut dire que jouer la fatigue, si on est que dans des bonnes conditions, finalement c'est plus dur que d'être vraiment fatigué. Donc monsieur Barbier
1: a
2: compris ça. C'est là où c'est un grand cinéaste. Il a compris que jouer la fatigue vaut mieux que l'acteur soit fatigué, il va mieux jouer.
1: Vous avez mis combien de temps à vous en remettre de ce tournage, Alban Ivanov?
2: Franchement, j'ai eu un avant et un après.
1: Sérieux?
2: Mais j'étais super content. On est très fiers de ce film-là parce que quand on donne, on se donne humainement, physiquement, mentalement, c'est une grande fierté. Mais on a vraiment tout donné pour ce film-là.
1: Ouais, ça tourne ce samedi avec l'équipe du film Justin Lejuste, Alban Ivanov et le réalisateur Éric Barbier. Et alors, on parle des sensations physiques, Alban Ivanov. À un moment donné, vous êtes déterré, donc dans une des scènes, parce que vous avez été entièrement enseveli dans la boue suite à des explosions. Est-ce que vous étiez vraiment... Alors j'imagine que vous n'étiez pas complètement enterré, bien sûr, mais à un moment donné, est-ce que vous étiez quand même immergé dans la boue pour les besoins du film, pour qu'on vous en sorte?
2: Éric Barbier préférait que je frôle la mort pour bien jouer, encore une fois.
0: Pas vrai du
2: tout. Non, c'est pas vrai.
1: On va pas colporter de fausses infos.
2: Ah non, mais il travaille vraiment d'une manière originale. Non, j'avais quand même... Il m'avait fait un trou un peu intérieur comme une marmotte, donc j'étais sous la terre avec des cartons qui faisaient que je pouvais respirer quand même, mais j'y étais aussi à ce moment-là, dans la bouche. Mais en vrai, c'est ça, c'est évidemment qu'il faut pas se mettre en danger, mais on est quand même obligé. Par exemple, la boue, pour que ça marche à l'écran, il fallait vraiment que je me mette de la boue dans la bouche, quoi. Donc voilà, on triche, mais en même temps, on est quand même obligé de donner de notre personne.
1: Ouais. Qu'est-ce qui vous reste de ce tournage, Alban Ivanov?
2: J'ai beaucoup appris. Je suis vraiment très fier de ce tournage. J'ai appris la rigueur. Non, il y a vraiment un avant, un après dans ma manière de travailler. C'est le film où je me suis le plus investi à tous les niveaux.
1: Oh. Éric Barbier, quel est le son que vous retenez de ce tournage?
0: Quel son je retiens de ce tournage?
1: Ou le bruit,
0: les explosions, parce que c'est assez impressionnant quand on est sur le plateau, en fait, parce que d'un coup, il y a quelque chose avec les coups de feu et les explosions. Ce que disait Alban, ça veut dire qu'on se retrouve pendant très peu de temps, pendant une minute ou deux minutes, on est dans une situation où d'un coup, le réel s'empare de l'endroit où on tourne.
1: Ouais.
0: Donc ça, c'est un truc qui était très fort pour moi. Et je dirais ça, les explosions et les coups de feu.
1: Et parmi les accessoires, de tournage marquants, il y a ce fameux instrument de torture qui est également testé sur vous, Alban Ivanov. Qu'on vous place dans la bouche. Ça s'appelle la poire du pape.
0: Oui.
1: Racontez-nous vos souvenirs à ce sujet, Alban Ivanov.
2: Non, mais c'est horrible.
1: Parce que vous le gardez longtemps dans la bouche, vous ne pouvez pas parler.
2: Non, je le garde longtemps dans ce que vous voyez à l'image, mais à tourner, je le garde encore plus longtemps.
1: Vous l'enlevez pas entre les prises, si, quand même.
2: Si, mais...
1: Donc on va décrire

0: Pour nos auditeurs, c'est une espèce de poire métallique qui rentre dans la bouche et qui empêche de la fermer, de parler, de faire
1: voilà,
0: tout
1: c'est
0: ce qu'on fait d'habitude
1: je
0: avec sa bouche.
1: Comment on pourrait expliquer aux auditeurs
2: Ça veut dire, en fait, c'est, à la base, c'est un objet, on ne sait pas si c'est un vrai instrument de torture.
0: Ah,
2: c'est
0: d'accord.
2: C'est un objet qui a été... Il y a un exemplaire au Louvre, et il y a plein de poires du pape, qui s'appelait aussi la poire d'angoisse. Et il y a cet objet, on le retrouve dans plein d'endroits, elle se vend et tout, mais on ne sait pas si c'est une légende, que c'était un instrument de torture inventé par un Toulousain qui était un voleur et qui aurait mis ça dans la bouche des gens qui le volaient, mais ce qui me paraît très compliqué.
0: Oui, quand même.
2: Par contre, l'objet est un objet assez raffiné, donc c'est un objet, par exemple, qu'on a fait fabriquer par un orfèvre.
0: Okay.
2: Donc c'est lui qui a recréé tout le système. Il a pris des copies de cet objet au Louvre notamment. Et après on a fait pour que l'objet soit assez délicat parce qu'il y a un côté dans la scène un peu sadique du personnage et la méticulosité avec laquelle il utilise l'objet était un truc qui était intéressant pour le film.
1: Ouais. C'est comme vous mettre un cric dans la bouche. Voilà.
0: Oui, c'est
1: pour ça que je cherchais l'image. C'est un cric de bouche.
2: Cric de bouche.
1: Ça veut dire voilà, on tourne et ça s'ouvre. Et ça peut vous casser la mâchoire.
0: Et donc,
1: voilà.
0: Ça a été fabriqué exprès pour le tournage.
2: Ouais.
0: Et qu'est-ce que devient ce genre d'accessoire après le tournage? Vous le gardez ou...
2: Non, on l'a offert à Alban.
0: Il trône sur la cheminée d'Alban Ivanov. Secret de tournage autour du film Justin le Juste avec Alban Ivanov et son réalisateur Éric Barbier. Et dans un instant, on va filer en Bourgogne au cœur d'un village qui accueille souvent des équipes de films, le village de Maille-Château, dont le maire a été très heureux de vous recevoir.

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3: Ça tourne ce week-end avec le réalisateur Éric Barbier, à qui on doit Petit Pays ou encore La Promesse de l'Aube avec Pierre Niney et Charlotte Gainsbourg. Et il revient au cinéma mercredi prochain avec Justin Lejuste, film tourné avec Alban Ivanov dans le rôle titre, qui a en partie été réalisé en Bourgogne, dans un petit village de Lyon, au sud d'Auxerre. Alban, est-ce que vous vous souvenez de votre venue, donc c'était il y a un an, à Mailly-le-Château?
4: Oui, oui, je m'en souviens. Magnifique petit village qui est resté dans son jus. Mmh. Très, très beau patrimoine français. Et l'accueil des habitants, du maire. Franchement, même eux nous ont beaucoup aidé à apporter le film.
3: Vous dites pas ça parce qu'il est en ligne avec nous, le maire.
4: Ah bah non, bah voilà, je l'apprends.
3: Il est avec nous, Jean-Michel Godefroy. Bonjour Jean-Michel.
5: Oui, bonjour à tous.
3: Vous êtes l'ancien maire de Mailly-le-Château, puisqu'aujourd'hui c'est la mairesse Géraldine Micot, mais vous étiez maire au moment du tournage qui a environ duré un mois au cœur de votre village, dont la population est de 500 habitants environ. La venue d'une équipe de tournage, ça doit pas mal chambouler la vie du village, non?
5: Ah ben, bien sûr, mais il faut dire aussi qu'ils le savent tous, qu'on avait été un peu entraîné avec les enfants de la résistance avant.
3: De Christophe Baratier, oui, qui est également venu tourner chez vous.
5: C'était encore une très bonne nouvelle qu'on puisse accueillir un autre film aussi.
3: C'est pas la première fois que vous accueillez donc des tournages de films. Et, si vous acceptez aussi, c'est parce qu'il y a des retombées économiques importantes pour le village.
5: Ça va, mais c'est pas. C'est pas des sommes non plus faramineuses, hein, faut pas croire. Hein. Mais bon, mais à cause on est retombé, c'est vrai que ça fait connaître Mailly-le-Château, ça fait beaucoup de figurants, de Mailly-le-Château, tout ça, ça fait quand même une bonne émulsion. Quoi.
3: Mais oui, puis ça fait bosser les habitants du village.
6: Puis Jean-Michel, on a cassé quand même la mairie, c'était bien quoi. Non.
5: Bah oui, mais elle est pas refaite.
6: Bah oui, je sais, il y a toujours le trou.
3: Mais est-ce que vous pouvez dévoiler? Vous avez cassé la mairie?
6: Oui, on a cassé la mairie, c'est on a tiré dessus au canon.
7: Bon, bah, y a un boulet de canon.
6: On envoyait un boulet de canon et Jean-Michel a dit allez-y, il n'y a pas de problème.
3: Non, sérieux?
6: Oui, il y a toujours un trou, pas vrai? Il a été réparé le trou ou non?
5: Oui, quand même, heureusement, tout est en ordre, on ne peut pas s'inquiéter.
3: Éric Barbier, j'ai noté un détail dans votre film, il y a de la fumée tout le temps dans les scènes en extérieur, comme une brume permanente qui donne un cachet assez particulier aux images, bien sûr. Est-ce que c'est rajouté ou il y avait de la fumée permanente à Mailly-le-Château?
6: Non, ça veut dire qu'à Mailly, en fait, on a, pour casser en fait, un peu l'image, avec le chef opérateur Thierry Arbogast, on a décidé, il y avait toujours des machines à fumer, qui permet de casser un peu la définition des lieux, pour donner un peu une... je sais pas, un cachet au lieu. Et c'est vrai qu'on avait de la fumée partout, tout le temps.
3: Ouais, donc voilà. Machine à fumer en permanence.
6: Voilà. Mais c'est plus pour casser l'image que pour faire de la fumée au sens fumée, quoi.
3: Bien sûr. Merci beaucoup Jean-Michel Godefroy de nous avoir emmené dans votre superbe commune Mailly-le-Château, qui va peut-être avoir des touristes en plus grâce au film de Éric Barbier. Merci beaucoup Jean-Michel.
5: Merci, puis bonne journée à tous.
6: Allez, merci, bonne journée Jean-Michel, monsieur le maire.
3: Monsieur l'ancien maire donc de la commune de Mailly-le-Château. Éric Barbier, avec quoi avez-vous envie que les spectateurs repartent après avoir vu votre film?
6: Je crois que la force du film est ce qu'on a eu un peu, les retours qu'on a eu un peu dans les projections en France, c'est que en fait le film paradoxalement est assez optimiste. Ça veut dire que l'idée que des hommes entre eux qui se soudent arrivent à changer des choses qui sont des choses importantes. Mmh. Et ça, je pense que c'est intéressant sur un film sur la Première Guerre mondiale qui souvent sont des films très noirs.
3: C'est vrai.
6: Et celui-ci ne l'est pas.
3: Justin Lejuste qui sort au cinéma mercredi prochain avec Alexandra Lamy, Biran Ba, Thierry Ancis et bien sûr Alban Ivanov. La suite de sa tournée, c'est demain à même heure, même fréquence, à 13h30. Nous recevrons un décorateur de cinéma qui a une particularité, il parfume tous ses décors pour aider les équipes à s'imprégner de l'univers du film. Et on en parlera avec vous, Alban Ivanov, Éric Barbier. Vous restez avec nous pour cette partie. À demain.
6: À demain.
7: À demain.
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3: Merci d'avoir choisi votre radio ici pour accompagner votre week-end. Il est 14h. L'heure de faire le point sur l'actualité avec Benjamin Mathieu.
7: Est-ce le retour des gilets jaunes alors que les appels à manifester se multiplient contre la flambée des prix du carburant? Ils étaient une centaine ce midi à Marseille sur le Vieux-Port, réunis pour faire entendre le peuple selon leurs termes. Un petit effort pour tout le monde, le ministre de la Ville et du Logement, Vincent Jeanbrun, défend le gel des aides personnelles au logement, les APL, envisagées par le gouvernement dans le cadre du prochain budget. Et puis on apprend également ce midi que la dette de la France sera de plus de 120% du PIB l'année prochaine, un record. Face à ce climat social très tendu, la secrétaire générale de la CGT, Sophie Binet, conseille au gouvernement d'écouter la grogne sociale, sinon l'hiver va mal se passer, dit-elle ce midi sur France Inter. Un nouvel animateur dans le périscolaire, soupçonné d'agression sexuelle sur un enfant de 4 ans, cette fois à Senon, près de Bordeaux, en Gironde, la police a retrouvé des fichiers pédopornographiques au domicile de cet homme de 52 ans. Et puis l'Agence nationale de la formation des adultes, l'AFPA, cible d'un piratage de données concernant potentiellement 1,7 million de Français. Les hackers ont récupéré des données personnelles, des noms, des adresses, éventuellement des numéros de téléphone, mais a priori pas de données sensibles. Un Français, une Française championne du monde en athlétisme, elle s'appelle Agathe Guillemot et elle décroche ce matin le titre suprême aux mondiaux de running. Ça se passe à Copenhague dans l'épreuve du mile, l'équivalent d'un kilomètre 600. La Bretonne de 27 ans et elle remporte son premier titre mondial. Et puis en Coupe Davis en tennis, la France est menée 2-0 face au Canada. Il faudra remporter 3 matchs pour espérer se qualifier.
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8: Du beau soleil et quelques nuages cet après-midi en Alsace. Côté température, c'est encore un peu l'été avec 23 degrés à Wissembourg et Münster, 24 degrés à Strasbourg, Colmar et Guebwiller et 25 degrés la maximale pour Aubernais, Célestat et Mulhouse. Très bon week-end à vous avec Ici Alsace.
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0: Bonjour à toutes et à tous. Est-ce que vous êtes bien installé dans le fauteuil de la maison, devant l'ordinateur, au bureau ou au volant de la voiture, en route pour une visite culturelle en ce week-end des Journées européennes du patrimoine? C'est Sophie Nolveau pour vous accompagner avec, dans le prochain quart d'heure, des infos près de chez vous et vos trois chansons françaises à la suite. En hommage à Catherine Ringer qui nous a quittés cette semaine, on écoutera Lerita Mitsuko. Il y aura aussi le nouveau soprano et un souvenir de Powo sur Ici.
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0: Marcia Baila en 84. Ce titre, Andy, confirme 2 ans plus tard la grande popularité du duo Lerita Mitsuko. Et je vous rappelle que Catherine Ringer nous a hélas quitté ce mardi. Dans la suite de la playlist, l'écossais Jerry Rafferty. Mais d'abord, voici des infos près de chez vous.
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2: Et si ce week-end vous preniez un peu de hauteur sans dépenser 1 euro, direction le château du Rolandsbourg. Pour les journées européennes du patrimoine, le château ouvre ses portes gratuitement ce samedi et ce dimanche de 10h à 17h. C'est l'occasion de découvrir cette impressionnante forteresse qui domine la plaine d'Alsace, de profiter des remparts et surtout de redécouvrir le site autrement entre amis ou en famille. Exceptionnellement, l'entrée est gratuite et il n'y a pas besoin de réserver. Le château se trouve sur la commune de Winsenheim, au-dessus de Colmar. Pour venir en voiture, il faut monter jusqu'au site et utiliser les possibilités de stationnement prévues autour du château. Prévoyez de bonnes chaussures, ça reste un site médiéval. Donc samedi ou dimanche, de 10h à 17h, on part à la conquête du Hollandsbourg. Toutes les infos sont sur le site château-hollandsbourg.com.
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0: dévoiler des images des coulisses de l'enregistrement de cette chanson sur ses réseaux sociaux. Dans la suite, il y aura aussi Dire Straits et Bernard Lavilliers.
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1: Vous écoutez Ici, excellent après-midi, il est 15h. Toute l'info en français dans le monde en 90 secondes avec Benjamin Mathieu.
2: Encore une mauvaise nouvelle en cette rentrée. Le ministère de l'économie annonce que la dette française va dépasser les 120% du produit intérieur brut l'année prochaine. Un chiffre record. En conséquence, le gouvernement prévoit une nouvelle hausse des prélèvements obligatoires pour le prochain budget et 54 milliards d'économies. Parmi ceux-ci, le gel des allocations en personnel au logement qui ne suivront donc pas l'inflation. Ça a été confirmé ce matin par le ministre du Logement. Face à ces prix des carburants atteignant des montants historiques, environ une centaines de gilets jaunes se sont mobilisés à Marseille ce matin, un embryon de reprise de ce mouvement social qui avait bousculé la France il y a 8 ans, et c'était déjà en raison de la hausse de l'essence. Le maire de Carpentras dans le Vaucluse, ville dirigée par le RN, annonce que les personnes interpellées en état d'ébriété sur la voie publique devront payer le prix de leur transport par la police jusqu'à une cellule de dégrisement, un coût estimé à 150 euros selon la municipalité. L'opposition craint un ciblage social de personnes en précarité. Malgré son interdiction, l'appel à manifester contre un futur centre de rétention administrative est maintenu à Nantes. Il débute à l'instant. La préfecture évoque un trouble à l'ordre public. Environ 1 millier de personnes, dont des militants de l'ultra-gauche, sont attendus à proximité de l'actuelle maison d'arrêt de Carquefou, où les travaux de ce nouveau centre ont déjà débuté. Et puis le directeur adjoint de Valeurs Actuelles, Charles Sapin, annonce sur le réseau social X qu'il ne sera pas en antenne de France Inter demain. Son arrivée avait entraîné 2 journées de grève de salariés, reprochant au magazine conservateur ses différentes condamnations par la justice.
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4: Du beau soleil et quelques nuages cet après-midi en Alsace. Côté température, c'est encore un peu l'été avec 23 degrés à Wissembourg et Münster, 24 degrés à Strasbourg, Colmar et Guebwiller et 25 degrés la maximale pour Obernai, Célestat et Mulhouse. Très bon week-end à vous avec Ici Alsace.
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0: excellent samedi. Vous écoutez ici, soyez les bienvenus. Sophie Nolvaux avec vous pour faire le plein dans le prochain quart d'heure d'infos utiles près de chez vous. Mais pas que. Ici, on choisit de vous offrir vos chansons préférées toute la journée, avec notamment de quoi chanter, puisque vos trois chansons françaises à la suite débarquent aussi. Avec Les Innocents, Oria et son Soirée mondaine, il y aura aussi Michel Polnareff.
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0: Sont avec Jody sur Ici. Dans un instant, on va retrouver les Bee Gees, juste après quelques petites infos d'ici.
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2: Vous connaissez peut-être le zoo de Mulhouse pour ses animaux, mais demain dimanche, je vous propose de lever les yeux vers les arbres. Dans le cadre des Journées européennes du patrimoine, le parc zoologique et botanique de Mulhouse vous propose une visite guidée consacrée à son incroyable patrimoine végétal. Vous allez découvrir l'histoire du parc, ses arbres remarquables et certaines de ses collections horticoles. Rendez-vous demain dimanche à 10h à l'accueil du parc 111 avenue de la 1ère division blindée à Mulhouse. La visite dure environ 1h30, elle est gratuite et, bonne nouvelle, elle est accessible sans payer l'entrée du zoo. En revanche, il faut s'inscrire à l'avance et la visite est ouverte aux adultes et aux enfants à partir de 12 ans. Pour stationner, profitez des parkings autour du zoo, une sortie nature, tranquille, instructive et gratuite à Mulhouse. Pour les inscriptions et toutes les infos, rendez-vous sur le site zoo-mulhouse.com.
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0: écoutez ici et ce sont les Journées européennes du patrimoine ce week-end. Petits et grands, vous allez pouvoir franchir les portes de plusieurs dizaines de milliers de monuments dont certains sont fermés au public le reste de l'année. Des parcs et jardins, des bâtiments religieux ou civils, entre autres, sont autant d'occasions de redécouvrir eh bien, l'histoire française et européenne à travers la sculpture, l'architecture et l'art en général. Alors profitez-en. Dans quelques minutes, place à l'info en français dans le monde en 90 secondes. Ce sera à 16h, mais avant, Cindy Lauper, Marc Lavoine et Patrick Fiori, mais également le groupe Image.
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1: Vous écoutez Ici, il est 16h, très bel après-midi. Toute l'info en français dans le monde en 90 secondes avec Benjamin Mathieu.
2: Est-ce le signe d'un début de mouvement social? Ce matin, une centaine de gilets jaunes manifestaient sur le Vieux-Port à Marseille. De son côté, la secrétaire générale de la CGT, Sophie Binet, conseille au gouvernement d'écouter la grogne sociale. Sinon, l'hiver va mal se passer, dit-elle, invitée sur France Inter. Des manifestations contre la loi instituant une présomption d'usage légitime des armes sous haute surveillance. Plusieurs rassemblements à l'appel du collectif Stop aux violences d'État sont organisés cet après-midi, notamment à Marseille, Lyon, Lille, Bordeaux, Nice, Aix-en-Provence ou encore Paris. Le ministère de l'Intérieur craint des débordements de la mouvance radicale d'ultra-gauche. Une peine exemplaire pour un motard qui avait agressé le maire d'Armentières-en-Brie, c'est en Seine-et-Marne. L'homme a été condamné à 9 mois de prison avec mandat de dépôt hier. Il avait craché sur le maire puis l'avait poursuivi en tentant de causer un accident. Un homme d'une trentaine d'années, décrit comme menaçant, tué ce matin à Beauvais dans l'Oise par la police. L'homme a tiré sur les forces de l'ordre qui venaient l'interpeller à son domicile. Les obsèques de Catherine Ringer ce matin au cimetière de Montmartre à Paris. Plusieurs personnalités ont rendu hommage à la chanteuse d'Erita Mitsuko, décédée cette semaine à 68 ans. Le dernier mari de Brigitte Bardot est hors de lui. Bernard Dormal juge scandaleuse la vente d'objets intimes ayant appartenu à la star. Ça sera lundi prochain. Une vente organisée par sa fondation au profit des animaux. Et puis la 43e journée européenne du patrimoine, c'est tout ce week-end. Partout en France, des milliers de sites culturels, souvent fermés au public, sont assez accessibles. Rendez-vous sur ici.fr pour des idées de visite.
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1: Du beau soleil et quelques nuages cet après-midi en Alsace. Côté température, c'est encore un peu l'été, avec 23 degrés à Wissembourg et Münster, 24 degrés à Strasbourg, Colmar et Guebwiller, et 25 degrés la maximale pour Obernai, Célestat et Mulhouse. Très bon week-end à vous avec Ici Alsace.
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0: suivez Shake Your Body, Ladies Night, ici Alsace.
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0: Allez, bonjour et bienvenue sur la radio des supporters du Racing ici Alsace. Le Racing reste sur une très belle prestation face à l'AS Monaco avant une longue trêve internationale de 15 jours. Place à la 5e journée de Ligue 1. Et direction la capitale, le Racing de Hugo Oliveira affronte le Paris FC d'un certain Liam Rosenior, et c'est l'heure des retrouvailles avec son ex-coach. On se connecte avec le stade Jean Bouin dans le 16e arrondissement de la capitale où Claude Spreng et Luc Dreosto nous attendent pour nous donner les clés de cette rencontre. Le coup d'envoi est à 17h15 et on espère évidemment les 3 points pour notre Racing. Salut messieurs, alors est-ce que vous avez déjà croisé notre cher Liam Rosenior?
3: Ouais, on l'a vu loin tout à l'heure, de loin Laurent tout à l'heure. Salut, hein,
4: salut. Thomas,
3: salut Claude.
4: Salut à tous.
3: Quand il y a un peu plus d'une heure du coup d'envoi, je vais y arriver. Il est venu serrer quelques mains là-bas près du banc de touche parisien, mais comme c'était aussi son habitude au Racing, Rosenior ne suit pas l'échauffement Claude de ses joueurs. On voit ses fidèles adjoints là.

0: Alors on ne saura pas vraiment ce qui s'est dit entre eux, mais on s'attend à une belle bataille aujourd'hui quand même sur le terrain.
1: Voilà, messieurs, on est parti.
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1: Et à 16h46, on veut savoir, Luc, la compo de notre Racing face au Paris FC de Rosenior.
4: Alors il y a un seul changement, hein, Laurent, par rapport à l'équipe qui a accroché l'AS Monaco le week-end dernier. C'est Samir El Mourabé qui retrouve donc une place de titulaire en tant que milieu défensif, lui qui avait perdu cette place d'entrée de saison en étant expulsé au Vélodrome à Marseille. Il remplace Demba Diop donc dans le 11 de départ. Sinon ce sont les mêmes 11 joueurs alignés par Hugo Oliveira. Donc dans les buts évidemment Jorgensen en défense centrale, Doucouré et Mitchell, malgré les petites limites affichées par le costaricien un peu à l'arrache, avec ses tacles un peu de sauvage, il aurait pu coûter le point du match nul au Racing face à Monaco si la VAR n'avait pas été favorable au Strasbourgeois sur son intervention de la surface à Sablin. Donc Mitchell, une nouvelle fois associé au Douc en défense centrale, Ismaël Doucouré, capitaine de ce Racing. Osso à gauche, l'Espagnol, Antuy à droite au milieu de terrain. Donc El Mourabé associé à Diogo Souza. Giovanni Reina sera en numéro 10 en soutien de Jacobo Ortega sur les côtés, comme depuis le début de la saison, Nanassi et Jessim Yassine sur le banc de touche, Miloš Piekutovski le gardien remplaçant, Huxberg, Koulibaly, Essugo, Diop donc, Nubisi, Amo Ameyo, le jeune Yaya Diébé, l'avant-centre qui avait fait quelques apparitions en fin de saison dernière sous les ordres de Gary O'Neill, et Konrad Harder, donc toujours pas dans cette équipe, même sur le banc de touche, pas de Kellyman, pas de Baldé, pas de David Washington, ces recrues offensives arrivées à la fin du mois d'août. Pas de Del Blanco non plus, d'Oyedele, et puis évidemment, il y a nos blessés de longue date, Martial Godot et Joaquin Panicelli. Alors Claude, après le match contre Monaco, j'ai croisé Martial Godot dans les couloirs, près du vestiaire du Racing. J'ai demandé pour combien de temps il y en avait. Il a mis un petit doigt sur la bouche et il m'a dit un mois, il pense. Un mois, donc
5: c'est long.
4: En tout cas, c'est son vœu, c'est son souhait. Mais en tout cas, voilà, il n'y a pas de surprise dans ce 11 de départ, Claude. Le petit changement, c'est le retour d'El Mourabé en titulaire.
0: On va dire que c'est la composition aujourd'hui la plus attendue que pouvait mettre Oliveira. Le seul qui était un petit peu en sursis, c'était Diop. Sur ses dernières performances, on sent qu'il a de l'abattage, ce garçon, c'est un guerrier sur un terrain. Et malheureusement, il est un petit peu limité techniquement. C'est ce qui coûte peut-être aujourd'hui la préférence à Mourabé, tout simplement.
4: Et pour le Paris FC, il n'y a pas vraiment de surprise, Lolo. Il y a juste un absent, c'est Cherki qui était titulaire ces derniers matchs en défense centrale. Il n'est même pas sur le banc de touche. Il est remplacé dans le 11 de départ par Mustapha Embo. Sinon, là, c'est la compo attendue avec Kevin Trapp dans les cages. L'expérimenté allemand, 36 ans, le gardien qui connaît bien la capitale pour avoir évolué au PSG entre 2015 et 2019. Mustapha Embo, je vous le disais, associé à Coppola en défense centrale de talentueux italien. Sur les côtés, Traoré, Amari Traoré, l'ancien Rémois, et René Adama Camara sera à droite au milieu de terrain. Julien Lopez, le Marseillais d'origine, avait associé au capitaine de cette formation parisienne Pierre Lesmelou. Le talentueux Pablo Pagi sera en soutien de la pointe Lassine Sinayoko. Et sur les côtés, là aussi, il y a du talent avec la puissance et la vitesse de Luca Coleocho et la technique Dylan Kebal. Voilà, il y a du beau monde dans cette formation parisienne. Il y a du talent offensif. On a dépensé quand même quasiment 80 millions d'euros. C'est un peu moins que le Racing. On a mis ces 80 millions d'euros seulement sur 5 joueurs, pas sur 17. Donc voilà, il y a du talent sur le banc de touche. Il y a aussi des solutions avec notamment Jonathan Ikoné, Moses Simon, l'ancien joueur de Nantes, ou encore Jean-Philippe Crasso, passé par Chilic et par Épinal il y a bien longtemps maintenant. Rudy Matondo, qui est le petit frère de Rabi Nzingula, le joueur du Racing, qui est parti cet été, l'ancien joueur du Racing, donc du coup, parti à West Bromwich Albion en Angleterre. Patrick Zabi, on a mis 25 millions sur ce jeune milieu défensif prometteur qui était à Reims. Vincent Marchetti, Thibaut de Smet, Wakis Koré, et puis le deuxième gardien, c'est Obed Nkambadio. Claude, c'est un bon mélange, on va dire, sur le papier, ce Paris FC, entre du talent, comme on peut en avoir, des jeunes joueurs de 19-20 ans prometteurs, et puis de l'expérience avec notamment évidemment les Lesmelou, les Trapp ou les Maxime Lopez.
0: C'est un petit peu ce qu'on aimerait bien avoir au Racing, c'est-à-dire beaucoup de jeunes prospects, mais encadrés par des joueurs un petit peu d'expérience. On en parlait tout à l'heure, quand on a autant d'argent à mettre parfois au service d'une équipe, on aimerait bien aussi avoir des joueurs un peu plus confirmés arrivés à la méno. Je crois que ça calmerait beaucoup de monde.
4: Et l'arbitre de la partie, pour être complet, c'est Jérémy Stinat, assisté de Julien Aubert et de Christophe Mouisset. Alors Laurent, dans ton billet d'humeur, évidemment, tu pouvais pas, on va se régaler à l'avance avec l'autre, tu pouvais pas t'empêcher de parler de ce bon vieux LinkedIn Liam.
1: Alors, comment ça, on se retrouve Liam? Bon, je vais être honnête avec vous,

toujours pas digéré votre départ du Racing. Vous avez fait du bon boulot, ça, personne ne peut vous l'enlever. Vous avez apporté des idées, du jeu, une nouvelle identité de jeu en Alsace et en France. Et puis du jour au lendemain, pouf, parti direction le grand Chelsea. Alors j'aurais préféré vous voir partir avec une conférence de presse moins difficile à entendre pour les médias français, les supporters, et dire un au revoir de manière beaucoup plus correcte et respectable. Mais que nenni, le roi vous appelle et vous avez couru sans même analyser les risques et les conséquences pour nous supporters. Ce choix très égocentrique, vous l'avez pris malheureusement pour votre carrière en pleine poire. Vous avez quitté un projet en cours de saison et vous allez l'entendre dans l'avant-match. Certains supporters sont du même avis que moi. Finalement, soyez honnêtes, vous nous avez quitté comme un voleur. Le club avec cette valise dans le coffre est maintenant telle une grossesse. Eh ouais, 9 mois plus tard, vous voilà à la tête du Paris FC face au Racing. Alors voilà, votre rêve de Première Ligue était peut-être un peu trop ambitieux hein, pour votre jeune carrière de coach. La marche était peut-être un peu trop haute, cher Liam. Alors j'espère qu'elle le sera un jour. Nous ne sommes pas autant des bourreaux en Alsace. Mais Mister Rosenior, profitez bien des retrouvailles avec les dirigeants. Souvenez-vous des bons moments en Alsace. Et surtout, soyez très très sympa avec nous aujourd'hui. Laissez-nous les 3 points. Parce que moi, je pense que comme beaucoup de supporters en Alsace, hein, votre départ, je ne l'ai toujours pas digéré. Et franchement, ce serait quand même un peu cruel de venir maintenant nous coller une défaite. N'est-ce pas, cher Liam ? Tenez, pour le plaisir et pour terminer ce billet d'humeur et se remémorer votre départ d'Alsace, écoutez ce que j'avais diffusé dans 100% Racing après votre départ.

0: James Blunt's Goodbye My Lover, ici Alsace.
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0: Liam Rosenior avait quitté le Racing pour le club grand frère de Chelsea en janvier dernier. Son expérience en Angleterre avait tourné court. Il a vite rebondi au Paris FC qui réalise un bon début de saison. Et alors, des retrouvailles avec le Racing, Liam Rosenior laissera cet après-midi les émotions au vestiaire.
3: I've got a lot of bad and good, amazing memories with that club.
4: Je garde de nombreux souvenirs, aussi bien mauvais que merveilleux liés à ce club. Et pas seulement au club, c'est une ville magnifique, une région superbe. J'y ai noué des amitiés qui, je pense, dureront toute une vie. Et je souhaite toujours voir ce club réussir. Cela dit, il s'agit avant tout d'un match important pour nos ambitions face à une équipe qui a très bien débuté la saison et qui compte dans ses rangs de jeunes joueurs exceptionnels. Nous savons que pour l'emporter, il faudra être très performant.
0: Liam Rosenior a tout de même reconnu que son expérience en Alsace l'avait fait progresser.
4: Je suis un entraîneur différent aujourd'hui de ce que j'étais à mes débuts à Strasbourg, car les expériences nous façonnent. J'ai beaucoup de raisons d'être reconnaissant de l'opportunité que j'ai eue à Strasbourg. Nous y avons vécu une expérience incroyable et j'ai beaucoup appris au contact de nombreuses personnes. Beaucoup de gens formidables m'ont aidé durant cette période et j'ai hâte de les revoir.
0: Liam Rosenior n'aura tenu que 104 jours à Chelsea, viré en avril. Le coach britannique a vécu une période compliquée, mais il a vite su rebondir au Paris FC.
3: It was peaceful. Yeah, I think the 2 years.
5: C'était une période sereine, oui, c'était serein. Je pense que ces 2 années cumulées à Strasbourg et à Chelsea ont été riches en matchs et en expérience. Nous en avons discuté au sein du staff. Je crois que nous avons disputé 8 compétitions la saison dernière entre Strasbourg et Chelsea. Forcément, quand on sort d'une telle période, on souhaite que la mission soit une réussite. Et oui, ça fait mal de quitter un club aussitôt, quand on a le sentiment de pouvoir bâtir quelque chose de très positif. C'est douloureux pour n'importe qui, vous savez. J'ai pris du recul et je n'ai pas regardé le moindre match de foot pendant une longue période, 3 ou 4 semaines. J'avais juste besoin de souffler, besoin d'une pause. Ensuite, on se ressource, on échange avec des personnes qui comptent pour nous et pour qui l'on compte, et on réfléchit à la suite. Aujourd'hui, j'ai énormément de chance de faire partie de ce club et de ce projet. Je m'y sens très heureux et je pense être vraiment à ma place.
0: Et la stat du jour, Luc Dreosto, c'est 8 aujourd'hui.
6: Ouais, c'est un truc de fou, hein, Laurent. En l'espace de 8 mois, donc, entre le dernier match de Liam Rosenior, donc c'était en janvier, début janvier, ouais, 2026, et donc maintenant le mois de septembre, ben, 8, c'est le nombre de joueurs de l'effectif, ouais, qui sont encore là, hein, ouais, de l'effectif incroyable qu'avait Rosenior à sa disposition début janvier. C'est un, voilà, bon, c'est le turnover. Le grand remue-ménage de l'été qui est passé par là au Racing. Mais donc les 8, c'est Huxberg, Doucouré, Oyedele, El Mourabé, Panicelli, Amoameyo, Godot et Nanasi. Il y en a qui sont blessés, évidemment. Godot, Panicelli, ouais, Oyedele, un peu disparu de la circulation. Donc véritablement, il n'y en a que 5, hein, qui ont été coachés, drivés par Rosenior, qui sont là. Donc c'est vrai qu'il ne connaît pas l'équipe du Racing par cœur. On va dire, c'est déjà, ouais, c'est déjà un avantage. Il connaît les qualités, les faiblesses de ceux qui sont restés là, et la façon de jouer actuelle du Racing, c'est pas tout à fait la même que celle sous Rosenior. Donc on peut se dire que 8 mois après, normalement, ça doit être un avantage, hein, de retrouver son ancienne équipe. Mais là, elle a tellement changé, cette formation strasbourgeoise, que bah du coup c'est pas un si grand avantage que ça. Claude, dans son œil, va nous développer ça, ouais, tout à l'heure. Et juste, hein, je tenais à dire, Laurent, ton billet d'humeur était outstanding.
7: Ouais, oh, et je sais pas si tous les gens ont compris l'anglais, mais la chanson qu'a suivi est encore plus évocatrice, Lolo.
0: Exactement.
7: Hein,
0: bon, et Luc, il m'a dit lâche-toi. Alors je me suis lâché.
6: Voilà, mais oui, on a le droit. Mais oui, on a le droit. C'est que du football.
0: Exactement. Merci Luc, merci Claude. À tout de suite pour la suite de cet avant-match. Et on rappelle que Monaco a ouvert cette 5e journée de Ligue 1 par un 2-1 face au Racing Club de Lens, où rien ne va plus.
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0: On va voir maintenant comment les joueurs et les supporters du Racing abordent ces retrouvailles avec l'âme rossignol du Paris FC. Plus encore que son départ pour Chelsea en janvier. C'est sa communication qui a crispé les supporters. J'espère que les fans du Racing sont fiers qu'un entraîneur de Strasbourg aille à Chelsea, avait notamment déclaré Liam Rossignol. L'anglais avait aussi emmené dans ses bagages le défenseur Mamadou Sarr, titulaire indiscutable à Strasbourg. Mais il a fait banquette à Chelsea. 8 mois après, beaucoup de supporters strasbourgeois éprouvent toujours de la rancœur envers Liam Rossignol.
15: On est peut-être un peu frustré parce qu'un projet, ça sera long terme. Et à la limite, au bout de 6 mois, il nous a un peu lâché quand même. Et je veux dire, voilà, faut pas oublier, tout n'était pas mauvais non plus Rossignol. C'est juste que nous, en supporters, on se projette peut-être sur une saison. Et aujourd'hui, on a l'impression qu'on est en décembre, ça va déjà bouger. Après, le résultat derrière, il est pas trop mal quand même. On a des bons coachs. Donc, mais alors, un peu frustré. J'irai pas jusqu'à dire fâché avec Rossignol, mais frustré un peu quand même.
16: C'est la loi du foot, c'est la loi des dirigeants, c'est la loi de l'argent. Mais bon. Je crois qu'avec le nouvel entraîneur, c'est pas plus mal que ça. Ceux qui sont partis, on les oublie.
17: Moi, je trouve qu'il faut pas oublier tout ce qu'il a amené au Racing, tout ce qu'il a fait. Et je pense que la moitié de l'effectif, il y en a pas un qui lui en veut. Donc maintenant, voilà, ça s'est mal passé à Chelsea. On lui souhaite tout le bonheur avec le Paris FC.
18: Il est parti un peu en voleur, sans prévenir. Il est parti mal. Il nous a un peu lâché. Alors qu'avant, il faisait des beaux discours. Donc ça, on l'a un peu mal digéré. Et son parcours à Chelsea, on le voit bien. Il a été très beau, je pense. Ça me fait ni chaud ni froid, quoi. Qu'il soit là ou pas, ça changera pas ma vie. Après, si je peux le siffler, je le sifflerai.
19: Ça me fait quand même un petit peu rire qu'il soit revenu aussi vite en France après être parti comme un grand conquérant comme ça. Honnêtement. Moi, ça me fait rire, je suis bien content de le voir et je pense qu'on va gagner.
17: Une belle victoire contre Rossignol, ça sera beau.
19: Je pense qu'il y aura une bonne broie dans le parcage visiteur quand on va dire son nom dans le stade.
20: On espère le downfall de Rossignol. Hein. On n'est pas là pour qu'il réussisse. Hein. Il s'est barré comme ça. Faut qu'il dégage le plus vite possible de la Ligue 1.
0: En moins d'un an, l'effectif du Racing a été totalement chamboulé, que Liam Rossignol ne connaît plus grand monde pour ses retrouvailles. On l'a dit tout à l'heure, il a entraîné Strasbourg, 8 joueurs seulement de l'effectif actuel, dont l'ailier suédois Nanasi.
21: Il m'a apporté beaucoup. C'était mon premier coach à mon arrivée ici. On a travaillé dur ensemble pour que je mette plus d'intensité dans mon jeu. Et je pense avoir progressé un peu dans ce domaine, même si je dois encore travailler ça. Il m'a beaucoup aidé. Bien sûr, c'est un match spécial car ça a été mon coach. Mais je vais préparer la rencontre de la même manière que d'habitude, l'équipe également. Et on va essayer d'obtenir le meilleur résultat possible.
0: Et l'entraîneur actuel du Racing, Hugo Oliveira, ne veut pas se focaliser sur la présence de Liam Rossignol sur le banc de touche parisien.
22: Et un match de Paris contre Racing n'est pas un match contre Liam. Un bon entraîneur a fait un travail très positif à Racing. Mais maintenant, l'importance pour nous est de focaliser en notre match, en notre jeu, en notre développement. Et va être un match difficile.
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0: Alors pour ce match contre le Paris FC, le Racing retrouvera donc sur le banc en face Liam Rossignol. Est-ce que le fait de retrouver un club qu'il connaît bien peut avoir une importance dans ce match ? Peut-on s'attendre à une excitation particulière des deux côtés ? Ou c'est juste anecdotique, Claude ?
5: Lolo, sans être irrespectueux, je peux te dire sans me tromper que du côté du staff et des joueurs, on n'en a presque rien à cirer de ce match contre l'équipe de Rossignol, parce qu'on est vraiment passé à autre chose. L'effectif, on l'a dit, on l'a répété, a été tellement renouvelé que même Rossignol aura du mal à s'y retrouver là-dedans. Et côté joueurs,
3: tous ces nouveaux joueurs qui viennent d'arriver, à part peut-être avoir vu sa photo dans un des murs du Racing, ils n'en savent pas grand-chose de lui. Donc là où il peut y avoir vraiment un côté beaucoup plus électrique, c'est au niveau des supporters. Et en fait, c'est ça notre impatience à tous, c'est de voir un peu quelle sera cette réaction, parce que eux peuvent vraiment avoir un goût amer, parce qu'ils ont sans doute pas oublié, on l'a dit, la façon dont il nous a quittés. Mais c'est surtout le fait d'avoir piqué Mamadou Sarr dans un moment où on aurait eu grand besoin, et ça nous a coûté quand même très cher. Tu l'as rappelé fort justement tout à l'heure. Donc pour moi, le côté bouillant du match, Lolo, il peut venir des tribunes plus que du terrain. Et cela dit, je te mets quand même une petite pièce sur le match retour à la Méno, parce que là, je pense que ça risque d'être beaucoup plus chahuté.
0: Ouais, et dans sa quête personnelle de ce de finalement Claude, c'est quand même un personnage qui ne laisse pas indifférent finalement, non?
3: Ouais, t'as raison, Lolo. Rosenior, il a quand même marqué les esprits lors de son passage au Racing. D'abord parce qu'il a apporté en peu de temps, faut quand même le souligner. Et ça, il faut jamais l'oublier. C'est quand même quelqu'un qui a installé un jeu attrayant, qui a emmené le club sur l'échelle européenne dans une compétition, qu'on n'a pas vu depuis très très longtemps. Il a vraiment fédéré beaucoup de joueurs autour de lui. Ça a été un très très bon et un grand communicant. Et alors, ce qu'on va lui reprocher, c'est justement cette façon dont il est parti. Il a un peu raté sa sortie, hein. C'est un personnage, mais c'est atypique, hein. Ça lui correspond tellement, ce truc-là. Mais c'est le monde d'aujourd'hui, Lolo. Les joueurs, ils restent pas longtemps au Racing. Ça, on en a pris maintenant l'habitude. Il faut accepter peut-être que les coachs soient en face tout autant. Et au final, je pense que c'est pour lui un peu émotionnellement un peu plus fort. Il y aura une saveur un peu particulière. Moi, j'ai beaucoup aimé cette semaine. J'ai lu la remarque d'un supporter qui disait de Rosenior. Il dit « Je suis plus séduit par ses idées que par l'homme ». C'est un peu ce qui le caractérise. C'est un ambitieux, s'en cache pas. Il a sauté très vite. Pour moi, il a un peu trop vite sauté sur cette fameuse offre qu'il se refuse pas. Mais au bout du compte, maintenant, il est dans un autre club et il essaie de construire une nouvelle ambition. Et ce match contre le Racing, pour lui, c'est une étape dans la quête personnelle finalement.
0: Claude, le Racing est à 3 points de la première place, meilleure attaque du championnat. Comment peut-on expliquer ce bon début de saison avec une équipe en pleine reconstruction et après ce gros revers à Marseille lors de la première journée?
3: Lolo, ce que je peux déjà te dire, c'est qu'on s'y attendait pas, du moins pas aussi vite. Maintenant, à savoir, est-ce que c'est juste dû à un très bon concours de circonstances qu'on qualifie parfois de réussite, ou est-ce que c'est le fruit de quelque chose de plus élaboré? On dit toujours qu'il faut du temps pour construire un jeu. C'est ce temps-là que Oliveira réclame régulièrement dans ses interviews, même si on constate qu'il y a effectivement encore beaucoup de choses à mettre en place. Je trouve que c'est une équipe qui a déjà une expression collective assez affirmée. Et si on met de côté, c'est vrai, cette lourde défaite à Marseille, il a quand même affiché des promesses qui tiennent à la fois, pour moi, au niveau du jeu et aussi au niveau des recrues. L'impression que dégage cette équipe, c'est plutôt de l'ordre de la bonne surprise. Parce que qui est-ce qui aurait pensé qu'on serait à 3 points du premier après ces 4 matchs? Qui est-ce qui aurait pensé qu'on sera la meilleure attaque du championnat? Et qui est-ce qui aurait pensé que ces joueurs qui viennent juste d'arriver au club parviennent finalement déjà à se trouver si vite sur un terrain? Sans doute, Lolo, bas grand monde.
0: Ouais, mais justement, Claude, comment tu expliques ça?
3: Très simple, Lolo. C'est comme si on avait fait un grand reset. C'est un peu si le club, c'est comme s'il avait fait table rase des deux dernières saisons. On a renouvelé presque entièrement une équipe, un staff et un fonctionnement. Et donc, tout ce qu'il pouvait avoir, tu vois, de l'influence, n'en a plus. Par exemple, quand un nouvel entraîneur arrive, quand il y a encore un groupe de joueurs qui reste de la précédente génération, souvent ce joueur, ce petit groupe formante, un petit groupe, etc. Ça, on l'a pas. On redistribue vraiment toutes les cartes. On installe une grosse concurrence dans cet effectif. On insuffle un nouvel esprit. Et puis, les rares survivants qui sont là, ils n'ont plus vraiment de statut privilégié dans cette équipe. Et tout ça, quand tu le mets bout à bout, ça oblige tout le monde à se montrer finalement sous son meilleur profil pour se faire connaître aux yeux du coach, aux yeux du staff et aussi du public. Parce que chacun a besoin de gagner la confiance de l'autre. Et si les résultats aujourd'hui sont déjà très encourageants, c'est beaucoup de capital confiance finalement qui va être emmagasiné. Tout n'a pas été bon, ça on le reconnaît, mais moi je sens que cette équipe, elle peut apporter quelque chose. Et si on gagne aujourd'hui à Paris, Lolo, ils savent en plus, joueurs, staff, qu'ils auront comblé beaucoup de monde.
0: Exactement.
3: Sauf peut-être Rosenior.
6: Et Laurent, il y a eu une bordée de sifflets le parquage visiteur.
0: Normal.
6: Et l'annonce là des noms des joueurs du Paris FC, quand on a annoncé le nom de l'entraîneur Liam Rosenior, il y a eu une vraie bordée de sifflets, de huées depuis le millier de spectateurs, environ un peu plus, je crois, autour de 1000 spectateurs qui ont Strasbourgeois qui ont fait le déplacement et qu'on entend beaucoup plus que le Cop parisien pour l'instant, parce que le stade C'est 19 500 places. Il est très très loin d'être rempli. Hein.
0: Très bien. Le coup d'envoi dans 5 petites minutes maintenant à Jean-Bouin entre le Paris FC et le Racing Club de Strasbourg. Tenez, maintenant, Alizé, mercredi prochain, en interview exclusive ici à Alsace avec François Pagano. Et samedi prochain au PMC, voici Lolita, moi, Alizé. Oh là là, qu'est-ce que j'adore, qu'est-ce que j'adore.

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0: Allez, Monaco lance hier soir pour débuter cette cinquième journée de Ligue 1. 2-1 pour les Monégasques. Le Paris FC face au Racing, vous allez vivre maintenant en intégralité. Et à 20h45, le multiplex avec Le Mans-Lorient, Lyon-Rennes, Toulouse-Le Havre, Angers-3. Demain à 15h, Auxerre-Brest. Nice-Lille à 17h15 pour terminer par le classique du championnat de France. Marseille-Paris-Saint-Germain. Luc Grosteau, Claude Spreng pour cette cinquième journée avec une ambiance très strasbourgeoise à Paris.
3: Ouais, c'est vrai que on le disait avec Claude à l'instant, les 1000 supporters du Racing là, qui sont dans un coin du stade, font vraiment plus de bruit pour l'instant que les supporters parisiens. C'est vrai que le COP parisien, leur nom c'est les Ultra Lutetia. Ils sont moins nombreux, ils sont peut-être 300, 400, et ils ont du mal à rivaliser pour l'instant avec les ultras du Racing. La petite photo de famille côté strasbourgeois, on va jouer dans un maillot blanc cet après-midi ici au stade Jean Moix avec la compo d'équipe. Je le rappelle, Jorgensen dans les buts, Michel Doucouré le capitaine, Osso et Antui en défense, au milieu de terrain El Mourabé, Souza, Reina, sur les ailes Nanassi et Yacine, et puis à la pointe de l'attaque Jacobo Ortega sur le banc de touche strasbourgeois, Pikutowski, Huxberg, Koulibaly, Sougo, Diop, Nubissi, Amoameyo, Diémé et Harder. Pour la formation de Liam Rosenior, le Paris FC dans les cages, Trapp en défense centrale, Mbo, Coppola sur les côtés, Traoré, Camara au milieu de terrain, Lesmelou, Lopez devant, Pagissé, Sinayoko sur les ailes, Kebal et Coléocho, le Mantouche, Nkambadio, Coré, De Smet, Marchetti, Zabi, Matondo, Crasso, Simon, Iconé, l'arbitre de la partie. C'est Jérémy Stinat, le PFC, qui est l'une des 5 équipes encore invaincues hein, cette saison en Ligue 1. Ce sont les 5 premiers hein, qui n'ont toujours pas perdu, alors que le Racing est la première équipe hein, au classement 6e à avoir déjà concédé en revers. C'était évidemment à Marseille lors du premier match de la saison. On est en train de se regrouper du côté strasbourgeois, une trentaine de mètres des cages de Jorgensen. On se prend par les épaules et Doucouré sans doute est en train de motiver une dernière fois son équipe. Claude, bon, sur le papier on a parfois des surprises en foot, mais on devrait s'attendre quand même à un match ouvert parce qu'il y a du talent offensif de part et d'autre.
4: Alors, j'espère qu'on verra des buts. Alors c'est dommage, le stade n'est pas tout à fait plein, mais c'est aussi des journées du patrimoine, faut-il le rappeler. Peut-être que certains ont préféré aller voir des monuments historiques à Paris que de venir voir ce stade qui est quand même une belle configuration à côté du Parc des Princes, une ambiance tout à fait différente de celle qu'on connaît quelques mètres à côté. Et puis on s'attend quand même avec un temps encore estival à une belle petite partie, voir si le système Rosenior aujourd'hui contre le système Oliveira, ça fera des étincelles.
3: On voit d'ailleurs le Parc des Princes parce qu'ils sont distants de quelques dizaines de mètres seulement, les deux enceintes parisiennes. On le voit là, on a une belle vue sur Boulogne notamment, et sur le fameux appart de Claude là. Et le coup d'envoi va donc être donné, il va être imminent, c'est Maxime
4: Lopez,
3: le duplex à Boulogne de Claude Spreng évidemment. Et donc le coup d'envoi va être donné par un Marseillais hein, d'origine évidemment, Maxime Lopez, formé à l'OM, passé ensuite par l'Italie, par Sassuolo, la Fiorentina, avant d'atterrir au Paris FC avec qui il est monté en Ligue 1, avec qui s'est maintenu un premier ballon d'or. Pour Sinayoko, l'homme en forme, le dégagement sous forme de chandelle, attention un peu raté de Diogo Souza, il n'y a pas Pagis qui va, la tête d'El Mourabé, encore une deuxième tentative d'El Mourabé de mettre le ballon au sol, c'est Coléocho qui l'a touché en dernier. Ce sera une touche, la première du match, après 20 secondes de jeu pour Genesis Antui, le Suédois qui remet ce ballon derrière avec Jaylen Mitchell pour Jorgensen, sud pressé hein, par Sinayoko, qui est le meilleur buteur hein, de cette formation avec 4 réalisations, dont ce triplé au Vélodrome à Marseille, un long ballon devant pour Ortega. Ça sort directement en touche, cette fois-ci dans le camp parisien. On n'a pas parlé de la météo, Claude, elle est clémente, hein, il fait un peu plus de 20 degrés, 22, 23 degrés, c'est des bonnes conditions hein, pour jouer au foot. Un petit peu de vent, mais ça va, rien de fou.
4: Ouais, il y a tout ce qu'il faut pour réussir un beau petit match. On a vu tout de suite dès l'entame du match les deux équipes très agressives sur le ballon. Alors il y a un truc qui m'énerve, Luc, je vais tout de suite le dire, comme ça sera calmé. Tout à l'heure, il y a une balle qui est sortie en touche. L'arbitre assistant, au lieu d'indiquer la direction de la touche, il regarde d'abord l'arbitre pour valider son drapeau. Alors à quoi il sert si c'est l'arbitre qui doit prendre la décision?
3: Avec un premier ballon peut-être exploitable pour le Sinayoko dans la bonne déviation de la tête de Reina, qui était venu défendre à hauteur de Salim Media, le ballon retrait pour Jorgensen. Tout de jaune vêtu cet après-midi, qui relance tranquillement côté droit. Berger-Alain Mitchell avec ses belles chaussures, on est un peu loin, rouge-rose, je vois rose, pas trop, ouais, elles sont flashy. Rose. Avec Souza, attention, Jessime Yacine qui est pressé, obligé de donner un ballon retrait vers Mitchell, voilà, oh là, contrôle, là, l'arrache un peu de Mitchell qui met Rogensen en difficulté. On a de la réussite, hein, parce que le ballon arrive sur Souza, le contrôle orienté de Souza, dommage, il est contré, mais le ballon qui revient sur Ortega. Ortega qui va attendre du soutien, le retour. Excellent Damari Traoré qui donne ce ballon à Coppola qui est pressé par Diogo Souza qui a pris un petit coup dans le visage. Il y a une explication entre les deux là, sans doute involontaire. Souza s'est rapidement relevé et le jeu se poursuit avec Embo qui échange ce ballon avec Maxime Lopez. Embo qui va relancer pour Coléocho, la bonne déviation de Coléocho. Attention, côté gauche, Coléocho, Sekebal qui est contré par Rosso. Et ce sera donc une touche à suivre pour les joueurs parisiens sous les yeux d'Hugo Oliveira. La remise à une touche de Lopez devant, c'est dégagé à la tête par Doucouré. Ça revient sur Lopez qui manque ce ballon. Mais c'est Embo qui va le donner en retrait à son gardien, donc Kevin Trapp, qui relance de l'autre côté pour Diogo Coppola, l'une des recrues. Alors il avait déjà fait une demi-saison, hein, Coppola, au PFC, mais il a été acheté donc parce qu'il était prêté l'Italien par Brighton, et donc il a été cédé, je regarde mes petites notes, pour 17,5 millions d'euros, hein, quand même, Claude.
4: Oui.
3: Pour un défenseur central, c'est une belle petite somme aussi.
4: Ouais, et nous, on a aussi un défenseur central qui a coûté très cher, qui pour l'instant ne joue pas.
3: Ouais, pour l'instant, c'est Jalen Mitchell et Doucouré qui sont préférés à Karim Koulibaly. Attention, l'autre côté, Coléocho, le 1-2 avec Pagy, c'est bien joué. Le tacle de Mitchell, justement, dans son style caractéristique, qui nous a fait passer de sacrées frayeurs en fin de match à la Méno face à Monaco, hein, parce qu'il y avait très certainement un pénalty non sifflé par Ouattelier et la VAR sur Abline. Et là, d'entrée, Claude, il fait du Mitchell, le tac. Bon, il a touché le ballon, c'est un très bon tac. Mais prendre risque, attention, la longue touche. Là, ça dans le dos de Jessime Yacine qui a failli percuter Coléocho. C'est récupéré par les Strasbourgeois avec Antuis, un peu un galère. Yacine la tête. La remise pour Souza dans un petit périmètre, ce sera une touche pour le Racing. Mais pour la première fois, les Strasbourgeois sont mis sous pression, Claude.
4: Oui, on sent que les deux équipes ont envie d'aller chasser très haut. Hein. Côté Strasbourg aussi, là, dès que le ballon est sur la défense parisienne, le bloc strasbourgeois joue très très haut. Donc il y a une volonté vraiment de part et d'autre de ne pas concéder de mettre dans cette conquête du ballon.
3: Hop, hop, hop, Jalen Mitchell encore en galère. Il était contré par Pagy. Il se dégage dans l'axe. Ballon qui va arriver sur Kebal en retrait. On a déjà compris, Claude, que la relance, c'est pas le fort hein, du costaricien. Là, il a mis un peu de temps à dégager, il a été contré. Heureusement, le ballon est revenu dans les pieds sur le côté avec Kebal. Kebal qui donne un bon ballon en profondeur pour Camara, là, qui est parti dans Donnel Morabet. La première situation intéressante, c'est Nayoko. Le contrôle à l'arrêt énorme de Jorgensen. Très grosse occasion à la cinquième minute sur un déboulé côté droit du latéral Camara qui avait été parfaitement servi par Kebal. Le très bon centre pour Sinayoko. Trop libre de tout marquage. Là, il a contrôlé le ballon, la frappe en pivot à rater et il est descendu rapidement au sol, Jorgensen, pour repousser ce ballon de la main gauche. Mais très grosse occasion d'entrée pour le Paris FC qui retourne avec encore sur le côté droit Kebal face à Nanasi. Kebal l'enroulé, les contrées, ça revient sur Lopez, il a hésité à centrer en première intention à 30 mètres des buts. Il donne encore un ballon en profondeur pour Kebal, on est en galère. Kebal qui sauve ce ballon, l'intervention de Osso le long de la ligne de touche avec la relance de Nanasi pour Ortega. Oula, il a été balancé Ortega par Coppola, mais encore une fois Jorgensen a prouvé, Claude, que le Racing a un grand gardien cette saison.
4: Ouais, puis l'action a été lumineuse de la part des Parisiens parce que Kebal, en une touche de balle, il a réussi à mettre dans le dos d'Osso qui était parti un peu plus haut. Et derrière, c'est El Mourabé qui est venu essayer de fermer, mais on connaît pas la lenteur d'El Mourabé, mais il a moins de vitesse pour venir récupérer ce ballon. Et donc ce centre en retrait est tombé vraiment magnifiquement bien sur le Sinayoko. Heureusement que sa frappe était un peu cadrée, ce qui a permis à Jorgensen d'être à la parade.
3: Avec un ballon qui était destiné à Ortega, mais il a été battu dans l'aile, Traoré directement sur Antuis. Et qu'est-ce qui passe ? Une petite faute de Jessime Yacine sur Traoré, sportivement, l'Avignonnais.
4: On aura deux joueurs avec profils similaires hein, entre Kebal et
3: oui,
4: Yacine.
3: Très clairement, déjà rien que par la taille, hein, évidemment. Ce sont deux petits poussés, puis ils sont originaires du Sud. Hein. Il y avait
4: très similaire aussi dans leur
3: article
4: jeu, hein.
3: dans l'équipe ce matin sur leur parcours aussi cabossé, hein, parce qu'ils sont pas, ils n'ont pas éclos au niveau voilà, 18 ans. Jessime Yacine n'a pas fait de centre de formation. Attention à Antuis, il y a Coléocho qui arrive dans son dos, il s'en sort, il est toujours sous pression. Genesis Antuis, pas de faute. Estime l'arbitre et boum, ça dégage, ça débarrasse. C'est notre ami Jalen Mitchell. Bon, on ne peut pas lui reprocher de ne pas aller au Mastoc, hein, Claude.
4: Non, il a tout emmené sur le passage. Hein. Là, c'était ce qu'on appelle un nettoyage. Là, il a
3: nettoyé
4: le ballon
3: hein.
4: et le joueur en même temps. Hein.
3: C'est un déménageur, le costaricien. Alors, il ne faut pas qu'il nous fasse de faute dans la surface. Il ne faut pas qu'il manque non plus le ballon, Claude, hein, parce que sinon ça peut aussi finir au vestiaire prématurément, parce qu'il met vraiment un engagement maximal dans tous ses tacles. Hein.
4: Oui, mais en même temps, Luc, ça impressionne les attaquants. Ça, ouais, déjà, c'est tout à fait inutile. Hein.
3: Ah, tout à fait. Tout à
4: quand
3: fait.
4: Tu te frottes comme ça un défenseur qui a cet engagement physique,
3: il bah, y a des attaquants.
4: Il y a des
3: fois.
4: Attaquants, ils sont fragiles, les attaquants, dans la tête, souvent,
3: ah, pour ce genre de attention, choses. Attention, il est chaud. Ah, oui, ouais, laisse-moi encore, attention, Kebal dans le dos d'Osso, à l'angle de la surface, côté droit, Kebal qui se met sur son pied gauche, le centre, il est bon, c'est dévié, ça revient sur Colinchon, il arrête la poitrine. De la part de Jorgensen, eh ben, ça fait deux occasions en 7 minutes. Hein. Cette fois-ci, c'est Colinchon qui était à la réception de ce centre dévié. C'est pas fini avec Pagis. Pagis, Sinayoko. Pagis qui rentre à la surface. L'intervention de Mitchell sans faire de faute. Il a touché le ballon avec Ola. Diego Souza qui prend des risques. Et petite faute sur Souza. Enfin, coup franc pour le Racing. Mais on est en galère défensivement. Et les décalages se font dans le dos d'Osso. Hein. Un côté gauche. Encore un bon ballon de Kebal dévié. Et au deuxième poteau, la tête est déviée au deuxième poteau. Il y a la reprise de Colinchon. À bout portant, il a fermé son premier poteau, Jorgensen. Et le ballon lui a rebondi sur la poitrine, hein, Claude.
4: Oui, on a des problèmes de gestion de l'organisation de la ligne défensive parce qu'on se fait trop vite déjouer, Luc, sur les côtés. Et aussi dans le jeu court des Parisiens. À chaque fois qu'il y a des joueurs une touche de balle, et ben, c'est très, très difficile déjà de défendre sur des joueurs une touche de balle. Mais on sent qu'on est très, très vite déstabilisé sur le jeu court des Parisiens.
3: Ouais, bah, encore un ballon perdu. Sinayoko lance en profondeur. Le centre, là, c'était vers Pagis. Heureusement, l'intervention de Doucouré. On a la rue côté Strasbourg. Encore un centre dévié, ça revient. Lopez, Lesmelou qui va armer sa frappe. L'enroulé qui passe assez largement au-dessus. Le Racing est clairement dans le dur. Claude, 8 minutes de jeu. Déjà deux occasions, hein, franches pour les Parisiens. Et une bonne situation de frappe en plus pour Lesmelou à l'entrée de la surface. Heureusement, il a mis ce ballon au-dessus.
4: Ouais, il faut qu'on se réorganise, qu'on reprenne un petit peu du calme parce que c'est un peu panique à tout va pour l'instant. On a complètement perdu depuis quelques minutes le fil de contrôle de ce match. Ce sont les Parisiens qui nous déstabilisent avec toutes leurs actions. On n'arrive pas pour l'instant à contrer.
3: Ouais, il y a plus de qualité. Hein. Clairement, ce début de match, le Racing perd trop rapidement le ballon. Et les Parisiens se promènent. Un long ballon Ortega qui essaie de dévier la tête. Ça revient sur Coppola. Nanassi qui va au duel. Osso, Nanassi. Voilà, Osso, il a bousculé Kebal. C'était inutile alors que Nanassi avait dévié ce ballon de la tête. Osso qui s'explique avec Hugo Oliveira. Ce serait un coup franc donc pour les Parisiens à l'intérieur du camp du Paris FC, mais il faudra mettre plus d'intensité, Claude, hein, et plus de justesse technique, enfin plus de tout, parce que sinon ça va être une soirée, une fin d'après-midi compliquée à Jean-Bouin.
4: Oui, parce qu'il nous transperce sur le côté, il nous transperce dans l'axe. Pour l'instant, il n'y a pas beaucoup de zones dans lesquelles on affiche une petite assurance qui est indispensable.
3: Avec Lopez à une touche, Kebal, que c'est bien joué encore pour Camara. Il y a El Mourabé qui fait l'effort, Camara qui conserve ce ballon, qui retrouve dans l'axe Kebal qui progresse, plein axe, Kebal qui rentre dans la surface, attention à ne pas faire de faute, la pression de Souza, ça revient sur Lopez, encore une frappe, on force celle-ci au-dessus, une nouvelle fois un demi-mètre au-dessus, mais c'est encore une bonne percussion de Kebal, le côté gauche, la Nanassi au saut, il est aux abois, Claude.
4: Ouais, ça fonctionne pas.
3: En tout cas, il y a la justesse technique de Kebal, on a vu déjà deux très belles remises à une touche hein, pour Lobé. Osso et pour permettre à Camara latéral de se projeter.
4: Oui, mais ça ne fonctionne pas parce qu'on a vu déjà deux fois El Mourabé venir jouer les pompiers de service dans ce couloir alors que ce n'est pas à la base son rôle. Ce n'est pas ce qu'Oliveira lui demande certainement de glisser comme ça dans les ouvertures, enfin dans les couvertures latérales. Donc voilà, on est chaque fois avec Kebal en difficulté.
3: Et Camara qui fait faute sur là-bas, Jessim Yacine. Il a protesté auprès de l'arbitre, mais ensuite il a tapé dans la main de Yacine. Ça va être signifié quand même qu'il a fait faute. Vas-y Lolo.
0: Ouais, je trouve que Osso se laisse beaucoup trop aspirer. Et puis il a toujours ce temps de retard. Ça fait déjà 2-3 fois qu'il a un temps de retard de 5 mètres au moins. Et ce que Kebal adore hein, finalement.
4: Ouais. Ouais, il est très haut, Laurent, t'as raison.
0: Il est beaucoup trop haut.
4: Oui. Et donc il laisse beaucoup d'espace derrière lui. Comme Nanassi ne revient pas assez vite, c'est El Mourabé qui.
3: Mais c'est aussi quand même, je suis d'accord avec toi sur Osso, mais c'est aussi Nanassi, hein, parce qu'à chaque fois, c'est des déviations de Kebal. Et Osso, il est plutôt au marquage de Kebal et Nanassi ne.
0: Ouais, mais alors,
3: ne suit
0: alors
3: pas bien,
0: s'il y va,
3: hein, le latéral.
0: Il doit y aller un peu plus frontal.
3: Ouais. Ouais. Il faut aussi que Nanassi fasse les efforts défensifs. On sait que c'est son péché mignon, on va dire. En tout cas, le Racing s'en sort bien. 0-0, 11 minutes de jeu. Avec déjà deux occasions franches pour les Parisiens qui ont un contrôle total hein, de cette partie avec Colinchon qui dévie. Ça s'est raté, Jayan Mitchell sur Jessim Yacine. Le contrôle c'est compliqué pour Jessim Yacine, dépossédé du ballon par Colinchon. Il se bat et va le récupérer avec l'aide de Souza. Souza en retrait avec Jayan Mitchell qui donne ce ballon à son gardien Philippe Jorgensen. Jorgensen qui est à l'arrêt, qui relance côté droit sur Mitchell. Mitchell qui allonge le jeu. Ah, pour l'instant, il est archi dominé dans les duels. Jacobo Ortega, ça avait déjà été le cas hein, lors du match face à Monaco. Il n'avait pas existé. Il faut qu'il gagne plus de duels. On l'avait trouvé intéressant face à Lens, hein, dans un rôle de pivot, Claude. Mais depuis, c'est plus difficile à 3 et encore beaucoup plus difficile. Alors que même si à 3, évidemment, il a marqué un but, il a fait une passe D. Mais dans la participation au jeu, il nous faut un attaquant qui sache conserver un ballon pour faire monter le bloc équipe.
4: Ouais, mais je le sens un peu comme un Marseille isolé pour l'instant. Il est un peu isolé devant, il n'y a pas beaucoup d'appui autour de lui parce qu'on est tellement en difficulté défensivement qu'on a peur de s'ouvrir un petit peu.
3: Avec Jesse Miasi, il a victime encore une faute, il en a gratté quelques-unes là déjà. J'ai vu là en préparant le match, Claude, c'est déjà le joueur qui a fait le plus de dribbles depuis le début de la saison, 14 dribbles en Ligue 1. Et il est loin devant le deuxième qui en est seulement à 8 dribbles. On sait que c'est ses qualités avec Osso qui va allonger le jeu pour Ortega, un peu en retard sur Coppola. Il va quand même aller au duel. Coppola, oulala, il a raté un peu sa remise de la tête en retrait vers trappe. Il a juste effleuré le ballon, mais
4: il avait bien avec son corps fermé.
3: Voilà, hein. Exactement. Il a empêché Ortega d'aller directement vers le ballon, ce qui a permis à Kevin Trapp de le récupérer. 0-0, 13 minutes de jeu à Jean-Bouin. Allez, faut que le Racing ait davantage d'emprise sur cette partie parce que pour l'instant la domination elle est totale, hein, Claude, du côté du PFC de Rosenior.
4: Il faut gagner quelques mètres, Luc, dans les passes des adversaires. Quand les adversaires font des passes, il faut que le joueur qui vient faire le pressing soit au moment du temps de la passe, arrive au même moment que le ballon. Et là, on est chaque fois 5 mètres en retard. Donc, ça sert à rien après parce que quand on va aller presser, eh bien, on ouvre le champ des passes et c'est ce qui nous pose problème en ce moment.
3: Avec encore un décalage pour Pablo Pagis. Côté gauche, le centre de Pagis, il est contré par Mitchell. Ce sera une touche à suivre pour le PFC puisque le centre a été contré par le postérieur du costaricien avec Lesmelou, 40 mètres du but d'au jeu, le ballon retrait pour Embo. Embo qui va ouvrir pour Keba. Il a toujours le temps tranquillement de contrôler Keba. Il va encore essayer de nous trouver une solution de passe ou un centre. Non, il s'est ravisé en retrait pour Lopez.
4: Parce Lopez. Que là, Nanassi a fait une bonne fermeture là, Luc. Hein.
3: Ouais, Lopez, fin de centre face à Nanassi. Et Osso, il a deux joueurs sur le palto. Il a Nanassi. Lopez qui conserve ce ballon. Le centre, il est bon. Deuxième poteau. Antui qui peut dégager la tête. Jessim Yassine un peu trop court. Attention à la remise de Traoré. Le ballon qui reste à l'abord de la surface de réparation. Colosio qui essaie d'accélérer. Il a perdu son duel face à Genesis. Antui qui va relancer, mais directement sur Traoré. C'est pas bien joué. Même s'il n'y avait pas beaucoup de solutions de passe. Et une nouvelle fois, le Racing sous pression, Claude. Là, on n'arrive pas à respirer.
4: Non, parce qu'il y a un pressing intense de la part des Parisiens qui nous met en difficulté. Pour les sorties de balles, on peine. Et ça, c'est un petit peu la patte Rosenior, Luc. Hein. C'est ce qu'on avait connu avec Rosenior à Strasbourg. Cette capacité qu'il a comme ça de mettre à la difficulté pour les ressorties de balles.
3: Encore Kebal, côté droit, obligé de reculer sous la pression d'Osso vers Maxime Lopez. Qui fait tourner latéralement, 45 mètres de but côté gauche, Traoré qui a hésité à jouer vers l'avant, la nouvelle passe latérale pour Lopez, et c'est Lopez qui ouvre côté droit encore sur Kebal, face à Osso, Kebal qui conserve ce ballon en retrait sur Embo, là le bloc équipe strasbourgeois est mieux en place, mais on est dans les 40 derniers mètres hein, du Racing, avec un peu d'espace à nouveau pour Kebal qui va provoquer Osso, il essaie d'accélérer Osso, qui gagne son duel, qui met le corps en opposition, attention le ballon qui a été dévié, la talonnade d'Osso, il s'en sort bien, la touche à suivre pour le Racing puisque c'est Kebal qui a dévié ce ballon en dernier en touche.
4: Ça va un petit peu mieux, Luc, ça va un petit peu mieux. On a laissé passer, je dirais, le premier gros orage, même si la pression des Parisiens est toujours aussi constante, mais ça va un petit peu mieux, on souffle un petit peu plus.
3: On est positionné plus bas aussi, Claude. Oui. Hein. Plus bas, on accepte de laisser les Parisiens avec le ballon à 40 mètres des buts. Attention à la remise, il a Yoko, magnifique, qui va se trouver en position de frappe et l'arrêt du pied de Jorgensen. Ça file au ras du poteau. La remise de Pagis à une touche était magnifique. Ouais. Quart d'heure de jeu. Troisième occasion franche pour l'équipe de Liam Rosenior. Et là, Sinayoko, il était allé à 14-15 mètres du but. Frappe puissante à terre. Et encore un très bel arrêt de Jorgensen du pied. C'est ce qu'il fallait faire. Il n'avait pas le temps d'aller au sol hein, parce qu'elle était puissante. Hein. Et quelle belle remise au départ de l'action de Pablo Pagis, hein, le fils de Michael, hein, qui a fait les beaux jours évidemment du Racing. Il y a un peu plus de 20 ans, le corner, le premier de la partie frappé de la gauche, c'est dévié la tête, allez, ça a été contré, c'est dégagé ensuite par Genesis en tuy, mais on s'en sort bien. Attention, le contrôle de Traoré, il a pris des risques, il s'en sort. Dommage, il y avait Nanassi, Yacine qui ont failli récupérer le ballon là dans le rond central. Il a pris beaucoup de risques, hein, à Marie Traoré. Et là-bas, c'est Pagis qui est contré, ce sera une touche à suivre pour le Paris FC, mais encore un très bel arrêt du pied, hein. De la part de Jorgensen qui a sauvé donc le Racing à 3 reprises déjà.
4: 3 reprises et sur ce corner, Luc, il y avait 11 Strasbourgeois dans la surface de réparation. Aucun joueur du Racing en marquage face à un adversaire. Et c'est dans la course des attaquants qu'on a encore une fois retrouvé un attaquant parisien tout seul parce qu'il y avait un marquage de zone sur cette action-là.
3: Allez, avec Osso, attention, taclé par Camara sur la remise trop faible, il n'y avait pas assez de puissance de Danassi. Kebal qui peut encore partir en contre-attaque. Kebal qui est en la surface, qui sert Camara. L'intervention du Duc, c'est bien joué. Il ne s'est pas laissé avoir Doucouré. Et Osso, la bonne relance. Cette fois-ci pour Reina, c'est quasiment la première fois qu'il touche un ballon, Giovanni Reina, dans ce match. Reina qui le conserve avec El Mourabé. Oh là là, les contrôles de Jalen Mitchell, là encore dans la surface. Le ballon qui lui a rebondi sur le tibia à Claude. Techniquement, oi oi oi.
4: Il te fait peur.
3: Ouais, franchement, il me fait peur. À chaque fois qu'il a le ballon, là, sur des passes en retrait, c'est un peu lourd. Ça prend du temps et ça manque de qualité technique avec El Mourabé. Peut-être là aussi. Le ballon qui est un peu rippé sur la passe de Jorgensen. Avec Doucouré, qui sait pas trop quoi faire le ballon. Et le pressing des Parisiens, il est beaucoup plus haut, hein. Il est pas à la ligne médiane. Il est aux abords de la surface de réparation strasbourgeoise.
4: Ouais, il nous oblige surtout à être très précis dans les remontées de balles. Ce qu'on n'est pas pour l'instant. Il y a pas.
3: Attention à la basse passe d'El Mourabé avec la possibilité de Kebal, le lob de Kebal et le but magnifique. Ouais, ouais. Dylan Kebal, 1-0 pour le PFC sur une erreur de relance de Samir El Mourabé, malheureusement sur le côté. Et Rosenior qui se félicite du geste technique magnifique de Kebal. Puisque donc la mauvaise passe de El Mourabé là, dans la situation, on avait beaucoup tremblé avec Rosenior, la relance du gardien pour El Mourabé. Il dévie sur le côté gauche. Et l'intervention de Kebal, le relais de Sinayoko. Il est à l'arrêt Kebal, hein, Claude. Légèrement à l'entrée de la surface de réparation. Jorgensen s'était un peu avancé au départ de l'action. Et à l'arrêt, il a mystifié Jorgensen. Un magnifique petit lob, parfaitement dosé. C'est un beau but, mais qui vient d'une énorme erreur de Samir El Mourabé.
4: Oui, c'est ce que je disais tout à l'heure, c'est le pressing des Parisiens nous oblige à être parfait dans les ressorties de balle au niveau technique, ce qu'on n'est pas depuis le début de la partie. Il y a beaucoup de gestes techniques maladroits, beaucoup d'erreurs aussi dans les relances, beaucoup de ballons qui étaient interceptés, et celle-là a été décisive puisqu'elle a permis aux Parisiens d'ouvrir la marque. Mais ça nous pendait au nez depuis un moment, Luc.
3: Ah oui, très très clairement, le Racing qui a concédé 4 occasions en 17 minutes et qui a été puni sur la 4ème. Et le pauvre Samir El Mourabé là, il est un peu fond du trou, hein. Carton rouge à Marseille, il a fait une rentrée 10 minutes là, le dernier match à domicile contre Monaco, il était un peu en difficulté. Et oula, l'arbitre assistant qui n'a pas levé le drapeau alors que le ballon était sorti et que Yacine avait arrêté de jouer. Ce sera une touche bien évidemment pour le Paris FC. Et là Clona, ça c'est pas évident qu'en quart d'heure de jeu tu offres un ballon comme ça à l'entrée de la surface. Qui conduit un but de l'adversaire. Là, c'est dur d'en s'en remettre. Il va falloir qu'il soit solide, El Mourabé.
4: Oui, il est mis à mal dans ce milieu de terrain parce que les Parisiens sont en grand nombre dans leurs attaques. Je vois, il y a 4 joueurs parfois qui coincent nos 4 défenseurs. Luc, c'est prise de risque maximale côté parisien.
3: Avec Souza, l'accélération de Souza, il est passé. Souza qui laisse le ballon à Reina, le bon tacle encore de Traoré qui dépossède Reina du ballon. Collé au chaud, qui hésite. Ce sera une touche une nouvelle fois pour les Parisiens puisqu'elle était contrée par Reina. Reina qui n'a pas touché un ballon. Danassi, Yacine, oh, les joueurs offensifs du Racing qui sont pour l'instant sevrés de ballon.
4: On n'entend pas,
3: hein. De toute façon, le Racing n'a pas voix au chapitre, hein. C'est aussi simple que ça. Pour l'instant, cet après-midi, l'avantage du PFC plus que logique, encore Kebal qui a tout le temps de contrôler, qui va donner un ballon en profondeur magnifique pour Sinayoko. Heureusement qu'il rate son contrôle. Quel joueur, Silan Kebal, buteur là sur un petit lob génial. Et là encore, il a dosé ce ballon, hein, Claude. C'était un régal, ce ballon en profondeur. Doucouré était trop court. Sinayoko, il a tendu la jambe. Et lui aussi était un poil trop court. Heureusement, parce que sinon, il filait seul au but.
4: Ouais, puis ça leur fait comme une belle doublette d'attaquants, là, Pagis Sinayoko. Quand on est alimenté par la technicité de ce Kebal, vraiment, c'est du régal de voir cette animation offensive.
3: Pour l'instant, il y a plusieurs classes d'écart entre le Racing et le PFC.
4: Oui.
3: Alors le match peut encore changer de visage. La relance pour Souza. Souza qui réclame le changement de jeu. On arrive enfin à trouver Osso qui a un peu d'espace, qui va servir Danassi. Hop, hop, hop, la passe à l'arrache. Danassi qui récupère ce ballon pour Reina. Reina en retrait pour Osso. Encore Danassi. Les Parisiens sont à 4 face à 3 Strasbourgeois. La passe de Danassi, elle est coupée par Lopez qui avait fait l'effort. Kebal qui est en position un peu défensive, qui retrouve Lopez. Allez, il faut être plus près là, Osso. Il s'en sort facilement. Et El Mourabé, que c'est bien joué encore avec Lopez qui a tenté le petit pont sur Danassi, hein, le ballon qui a été effleuré du bout du pied par Lopez. Le ballon donc rendu sur cette touche au Strasbourgeois avec El Mourabé pour Jalen Mitchell. Et tout est trop lent, hein, du côté Racing. On touche 3-4 fois le ballon avant de le contrôler. Il y a moins de qualité technique, moins de relations, moins de connexions. Avec Danassi encore, oh là là, il est en difficulté Danassi, il a raté son contrôle, il a perdu le duel dans la foulée face à Camara. Sinayoko qui fait lancer, El Mourabé qui accélère, il n'y a pas juste qui fait l'appel, il conserve ce ballon, Sinayoko en retrait vers Lopez. 1-0 pour les Parisiens. Et bah, ça va pas mieux hein, depuis le but. Le Racing qui là a réussi à faire 3-4 passes de suite, mais encore un ballon perdu par Nanassi.
4: Il y a un énorme déficit de,
3: à tout niveau, hein,
4: de course, Luc. On est à la ramasse au niveau des déplacements.
3: Allez, El Mourabé du bout du pied qui empêche Kebal d'avoir cette ballon sur cette remise de Camara, mais c'est
4: on a l'impression de courir après un ballon qu'on peut jamais rattraper, hein, ouais, finalement.
3: Alors là, c'est le Racing, je crois qu'il n'a jamais été autant dominé que là, hein, Claude, même si il a été dominé contre Monaco.
4: On court dans le vide.
3: Ouais, avec Osso, là, t'as sur le tacle de Camara. Ça mérite un petit carton jaune, là, parce qu'il est arrivé très à retardement sur Osso, il se dépêche de le relever pour indiquer qu'à l'arbitre que c'était pas une petite, pas une si grande faute que ça, c'était une petite faute, mais il était quand même bien en retard, hein, Claude, sur cette action. Il s'en sort bien.
4: Ça aurait pu Adama Camara, une petite couleur.
3: En tout cas, sur le direct, c'est ce qui me semblait, Laurent. Bah, je sais pas ce que t'en penses. C'est Racing en grande galère à Jean-Bouin cet après-midi. 1-0 après 22 minutes de jeu dans la moitié de cette mi-temps. Et là encore, la relance de Jorgensen trop longue pour Osso. On n'arrive à rien pour l'instant.
0: Bah, en fait, on n'arrive pas à tenir le ballon et surtout, on n'arrive pas à remonter le bloc. Et on remonte le bloc de manière déconstruite. Problème. Et puis, on est trop loin du marquage. Voilà, donc
3: C'est terrible. Hein. Rien ne va offensivement, défensivement. On est trop loin des joueurs.
0: Et puis, arrêter de jouer comme ça, petite balle là derrière à chaque fois. On se fait avoir au moins une fois par match. Et là, malheureusement, il y a eu but. Voilà.
3: On est revenu à ce qui nous faisait très très peur de l'ère Rosenior quand c'était systématique, hein, les relances avec du gardien sur le 6 qui doit orienter le jeu. Mais les équipes en face, elles savent que le 6, il a. Soit il remet au gardien, soit il fait un ballon sur le côté. Ben là, Kebal, il avait anticipé, il a récupéré le ballon et puis après il nous a
0: gâché. Le jeu est trop lisible.
3: La magnifique l'homme stéréotypé. Et puis il y a beaucoup plus de qualité technique côté parisien. Encore là dans l'intervalle, Pagis, c'est accolé au chaud qui fait l'appel dans le dos d'Antu. Attention, c'est chaud. Le chaud qui rentre dans la surface, qui va centrer pour Sinayoko. Heureusement, il y a le tac de Doucouré. C'était encore une action magnifiquement construite. On a été pris dans le dos.
4: Là, une action qui symbolise tout ce qui ne va pas au Racing. On a Pablo Pagis qui décroche dans le milieu de terrain. Aucun joueur du Racing ne le suit. Il vient tranquillement prendre ce ballon. Il se retourne. Il met une belle balle profonde pour coller au chaud. Et ça fait une action dangereuse pour les Parisiens. Voilà, il faut qu'on suive les mouvements des Parisiens, tout simplement. On est trop loin.
3: Et là, il a signé face à deux joueurs sur la touche. Le ballon dégagé par Diogo Souza. C'est vers Nanassi. Mais c'est encore Camara qui sera le premier sur le ballon. Camara qui va prendre de risque. Lopez. Ça combine très très bien, encore le bon ballon dans le timing de Lopez. Camara qui repique dans l'axe, cette fois-ci la passe a été interceptée à part Diogo Souza qui se monte ce ballon. Là, il y a peut-être une main, non, l'arbitre qui laisse le jeu se poursuivre. Ah, le compte qui n'est pas favorable malheureusement à Ortega. Et ce sont donc les joueurs du PFC qui récupèrent un nouveau ballon tranquillement. Là, ils sont à 40 mètres de leur but, il n'y a personne qui les presse.
4: Ortega n'a aucun soutien, Luc, aucun soutien. Il est tout seul devant. On a déjà vu ça à Marseille, un attaquant complètement isolé parce que depuis le terrain est éparpillé. Et Reina, on voit pas Reina, on voit pas du tout Reina. Souza très peu aussi. Nanassi toujours trop loin de son adversaire. Et puis Kebal, il faudra qu'on comprenne très vite, Luc, qu'il faut pas lui laisser quelques mètres.
3: Ouais, avec les Parisiens là qui sont dans une séquence de conservation du ballon. Pour l'instant, pour eux, c'est vraiment un match tranquille. Ils mènent 1-0 de manière méritée. Ils pourraient même mener plus largement au score. Et là, ils sont pas du tout pressés par les Strasbourgeois. Ils conservent le ballon tranquillement.
4: Qui s'amuse, contrôle passe.
3: C'est tranquille. Attention, la déviation de Lopez. Et du bout du pied en taclant. Eh bien, Camara sert Kebal qui a un énorme boulevard. Il a essayé de glisser ce ballon à l'extérieur du pied vers Doucouré sur Sinayoko. Et vous voyez, là, ils ont perdu le ballon. Et ils vont tout de suite à deux, faire l'effort pour empêcher Doucouré de relancer. Il y a Reina, il est entouré par trois joueurs. Ça va être compliqué. Il gratte une touche. C'est tout ce qu'ils pouvaient espérer de mieux. Vous avez vu l'effort défensif de Sinayoko, c'est impressionnant. Alors que Kebal, il avait tenté une petite passe de l'extérieur du pied. Il s'excuse auprès de Sinayoko. Doucouré avait senti le coup. Il avait un peu raté son geste technique, pas assez de puissance dans sa passe à Kebal. Mais derrière, bam, les deux, ils sont montés sur Doucouré.
4: Exactement.
3: Qui a eu un peu de réussite dans la relance. Et ensuite, Reina, il a été entouré par trois joueurs, Impossible de remonter le ballon. Pour l'instant, le Racing battu, mais dans tous les domaines du jeu et très très largement. Alors Claude, il reste encore, on le sait, il reste encore 65 minutes. Il peut se passer beaucoup de choses dans un match de foot. Là, il y a Reina. Attention, El Mourabé, Jorgensen qui sert à El Mourabé une nouvelle fois. Cette fois-ci, il peut orienter le ballon tranquillement pour Doucouré. Allez, il faut qu'il remonte ce ballon, mais il est tranquille à Doucouré. Il monte quasiment au pas. La remise vers Nanassi. Mais au moins, le Racing, là, le ballon n'est pas sous pression. Doucouré qui laisse le ballon à Nanassi. Nanassi pour El Mourabé. El Mourabé, une bonne passe vers Reina qui retrouve Nanassi. Allez, ça combine bien. Il faut jouer vers l'avant. Reina, Yaousou qui attend le ballon, l'extérieur du pied pour Nanassi qui peut le contrôler côté gauche. Allez, ça c'est bien joué. Première séquence construite par les Strasbourgeois. Nanassi qui va sans doute centrer, le centre de Nanassi, dommage, sur la tête de Coppola. Allez, El Mourabé qui va à la récupération. Ah, dommage, la remise est ratée de la tête. Et regardez, côté parisien, comme ça joue bien, une touche de balle pour sortir ce ballon. Bah, on sait qu'il y a des joueurs extrêmement techniques et très doués avec le ballon. Trappe, attention le contrôle dans la surface. Ortega qui fait l'effort et qui peut relancer finalement sur Traoré. Traoré face à Yacine. Ah, dommage, Yacine a contré la tentative de crochet de Amari Traoré, mais le ballon qui est sorti des limites du terrain. Au moins, on a eu une première. Un premier balbutiement, Claude, d'action du Racing.
4: Ouais, une première approche, tentative d'approche du but adverse, mais bon repli des Parisiens.
3: Attention avec Pagis. Oh là là, heureusement que le ballon est contré par Antuier. Et attention, Mitchell contré par Pagis. Ça revient sur Mitchell, heureusement. Et bien, ballon profondeur de Pagis. Heureusement qu'Antuier a contré la passe. Sinon, ben, Koleoshov, il est seul au but. Hein. Attention à la vitesse de Luca Koleoshov. C'est un petit peu moins technique qu'Ilan Kebal, mais ça va très très vite pour l'ailier italien.
4: Pour l'instant, on le trouve bien dans les espaces, plus dans la profondeur, on le trouve. Donc vraiment des Parisiens qui sont très
3: efficaces. Allez, ça c'est bien joué, la remise d'Ortega avec un peu de réussite sur Reina. Reina qui ouvre sur Osso. Osso, pardon. Osso à 40 mètres des buts, qui laisse le ballon à Nanassi. Nanassi face à Kebal. Osso, le 1-2 avec Nanassi qui va se retrouver en position débordement près du poteau de corner. Nanassi, le bon ballon en retrait pour Reina. Allez, Reina, il a le temps de centrer, s'appliquer. Il a l'angle de la surface, il progresse. Reina, Souza. Ah, dommage, les Parisiens sont replacés, mais la petite passe pour Souza. Souza vers Osso, encore côté gauche, Souza. Ça combine, mais on est à l'arrêt malheureusement. Il aurait peut-être dû centrer, Reina. Il a la possibilité, Claude, de centrer. Il sert Mitchell dans l'axe. Encore un contrôle un peu en retrait, un peu raté de Mitchell. Doucouré, on fait tourner. 28 minutes de jeu, 1-0 pour le PFC. El Mourabé, Souza qui décale au chaud, collé à la ligne de but. Osso qui progresse. Ça, hein. Ouais. On voit enfin les qualités techniques du Racing avec Souza. Et malheureusement, Ortega qui n'existe pas, Claude, qui est battu dans les duels et qui va faire faute. Non, l'arbitre qui dit qu'il
4: a joué le ballon.
3: Que Sinayoko a plongé. Ballon récupéré donc par le duo Ortega-El Mourabé avec Nanassi, Reina. Reina pour Doucouré, le Racing qui s'est enfin installé dans le camp parisien avec Jalen Mitchell. Mitchell,
4: là-bas, il séquence de conservation là-bas.
3: Ouais, il redonne le ballon à celui qui lui a fait la passe. En général, il ne regarde pas trop l'autre côté avec Reina. Et là, on a reculé de 50 mètres. On se retrouve dans le camp du Paris FC avec en position dernier défenseur Reina El Mourabé. Il s'en sort, la passe vers Nanassi et ça crée un décalage à Doucouré qui s'est projeté vers l'avant. Nanassi qui trouve une passe pour Souza. Souza, Ortega, deux au but. Cette fois-ci, il a réussi son contrôle. Ortega a conservé le ballon avec Osso. Mais on est toujours loin des cages et les Parisiens sont tous repliés dans leurs 40 mètres.
4: Possession stérile.
3: Mais ça peut quand même donner un peu confiance au Racing.
4: C'est
3: la première.
4: Il faut mettre un peu le pied sur le ballon pour reprendre le souffle.
0: J'ai l'impression que depuis une demi-heure, on regarde les Parisiens jouer.
3: On n'a pas réussi à mettre le pied sur le ballon. Là, c'est longue.
0: Mais oui.
3: Longue séquence de conservation avec Nanassi. Reina qui accélère, mais il se retrouve isolé. Reina, balancé. Non, l'arbitre laisse le geste poursuivre. C'est Doucouré qui a récupéré le ballon avec Samir El Mourabé dans le rond central. Pour Genesis Antuy qui replie dans l'axe. Attention à ne pas perdre ce ballon face à Koleosho. Il retrouve Samir El Mourabé. El Mourabé, le ballon en profondeur. Il est destiné à Ortega. Ortega qui va essayer de le récupérer, qui fait l'effort. Et épaule contre épaule. Il a été bougé par Amari Traoré. Le grand Jacobo Ortega. Et ce sera un 6 mètres à suivre pour les Parisiens. Au moins le Racing, Claude, ça a quasiment duré 2 minutes, cette séquence de conservation du ballon. Alors c'était complètement improductif. Mais au moins il y a eu des contrôles passes, il y a eu du mouvement. Même si on n'a pas réussi à mettre le bon ballon dans la boîte.
4: Non, mais c'est parfois ce qu'on demande aussi à des joueurs. Il faut à un moment donné faire ce qu'on appelle un temps de respiration sur un match. On sent qu'on était à l'abordage un petit peu partout. Il faut remettre le pied sur le ballon, quitte à pas progresser, mais au moins à garder un petit peu le ballon, à se remettre en confiance sur l'élément technique qui a été défaillant depuis le début de la partie.
3: Attention, Antuy, dans son dos, il a collé au chaud, mais le premier sur ce ballon, il peut servir Mitchell en retrait, qui lui redonne. Pas de solution. Au moins, les Parisiens ont aussi perdu un peu plus rapidement le ballon sur les deux actions précédentes. On a dépassé la demi-heure de jeu. 1-0 donc pour le PFC. Le but inscrit sur un beau petit lob de Ilan Kebal. Malheureusement, avec au départ de l'action, un ballon perdu par Samir El Mourabé dans l'axe.

0: Koleosho, ça c'est mal joué. Koleosho pour Sinayoko à 20 mètres des buts, côté gauche, il va se mettre sur le pied droit, la frappe elle est contrée par le Douk avec un ballon perdu au départ, hein, la mauvaise remise en retrait de Jessim Yassine qu'on ne voit pas, hein, comme quasiment tous les autres offensifs strasbourgeois cet après-midi.
1: Parce que leur pressing est plus efficace, il est plus décidé, on y va avec des intentions pour récupérer le ballon, alors que chez nous on n'y va pas dans cette intention là et là c'est sorti le but.
0: Alors une 2 ratée sur la touche, hein, tentative de remise directe de Kéba, là une touche vers Camara qui avait effectué cette touche, qui a fait un appel en profondeur, c'est trop long de la part de Ilan Kéba, le buteur, le seul buteur pour l'instant de l'après-midi à Jean-Moin, 1-0 pour le Paris FC de Rosenior. Et oh, attention, c'était limite, hein, j'ai l'impression de s'y mettre là, les 5 secondes côté strasbourgeois. J'ai vu l'arbitre Jérémy Stinat mettre le sifflet à la bouche, j'ai cru qu'il allait donner un corner au Parisien avec Genesis Antuy, ça s'est refermé devant lui, la passe en retrait vers Jaylen Mitchell, attention Mitchell, il sait pas trop quoi faire avec le ballon, on est un peu en galère. Antuy pour Souza, oh, la belle fin de corps de Souza qui retrouve l'axe, attention Reina, ne pas perdre ce ballon sur la remise strasbourgeoise et le changement de jeu. Voilà Del Morabé pour Osso, allez le bon contrôle d'Osso qui sert Diogo Souza, Souza pour Nanassi, Nanassi l'appelle en profondeur au jeu de Reina, Reina qui est un peu repoussé par Coppola qui va quand même gratter une touche, il effectue cette touche en retrait pour Osso, Osso, Nanassi, ça passe plutôt pour les rares incursions strasbourgeoises par le côté Nanassi, avec la remise de Souza pour Nanassi, il va avoir du retard sur Camara, et il va talonner ce ballon, malheureusement ça revient sur Camara avec un peu de réussite, les Parisiens qui peuvent remonter ce ballon avec Kebal, Kebal, ici, il a fait le tour de Souza, là il a conservé le ballon intelligemment avec Sinayoko, attention, il y a de l'espace, Pagis, Pagis pour Koleosho, attention à la vitesse de Koleosho, qui franchit la ligne médiane, qui essaie de retrouver dans l'axe Pagis, le 1-2 entre les deux joueurs, c'est bien joué. Koleosho qui va se retrouver en position de débordement, ballon un petit peu long près du poteau de corner. Koleosho, attention la passe pour Pagis, Pagis de Ojeur, retrait, laisse Melou, Sinayoko, heureusement Doucouré s'est couché pour contrer la frappe de Sinayoko avec Lopez, et cette fois-ci c'est le postérieur de Ortega qui contre la tentative de Maxime Lopez. C'est encore une action magnifiquement construite avec des belles passes, hein, notamment de Pablo Pagis qui est, attention le centre de Koleosho, Jaylen Mitchell qui écarte en touche, et Pagis c'est un régal, Claude, hein, une touche de balle et déviation, et là il a encore donné un bon ballon en retrait, heureusement Doucouré s'est couché, hein, au sol sur la tentative de la Sinayoko, mais il y avait encore danger sur le but strasbourgeois.
1: Ça va plus vite côté parisien dans les choix, ça va plus vite dans la lecture du jeu, et forcément le déplacement de jeu est plus intéressant côté parisien parce que voilà, ils sont plus rapides dans tout ce qu'ils décident de faire avec le ballon.
0: Et plus de qualité technique, hein,
1: complètement
0: aussi,
1: oui.
0: Bah, franchement Pagis c'est régalade, Kebal c'est régalade pour l'instant.
1: Et on n'arrive pas à solutionner ce problème de décrochage de Pagis, Luc, pour l'instant.
0: Attention avec encore Lolo, un ballon en profondeur trop long pour Pagis, vas-y.
2: Moi c'est vraiment un joueur que j'aurais aimé le voir au Racing, Pablo Pagis.
0: Ah oui,
2: parce qu'il colle avec la mentalité, il colle à l'Alsace. Voilà. Et en plus il a vécu en Alsace quand il était jeune.
0: Ouais, surtout quand on a vu jouer le père.
2: Mais oui.
0: On aurait bien aimé effectivement avoir le fils. Bon, il a fait le choix de venir au Paris FC. Hein. Pour l'instant, ça a l'air d'être un bon choix avec Antuy, le ballon en profondeur. Est-ce que ça va sortir des limites du terrain? Non, le ballon qui a longé la ligne de touche, et là Ortega, franchement, Claude, il se fait bouger une nouvelle fois ce soir. Hein. La Coppola, il a gagné le duel à l'épaule face à Racoba Ortega, qui vit une soirée frustrante. Hein, comme,
1: Non, mais il en a marre, là, on le voit dans ses gestes, il en a marre de courir comme ça dans le vide, tout seul, parce que ça ne vient pas derrière. Je crois que tout le monde a peur. Nanassi a peur, Ocho a peur. Ils ont tous peur, alors ils n'osent plus aller ouvrir la boutique, comme on dit. Hein.
0: Et 1-0, toujours 35 minutes de jeu à Jean-Moin. C'est presque bien payé, on va se répéter, pour le Racing qui a concédé plusieurs occasions de but sans un très bon Jorgensen encore. L'avantage du Paris FC pour être plus important, 0 le but inscrit par Kebal à la 17e, même si on va être un petit peu optimiste, ça va quand même mieux depuis un quart d'heure. Il n'y a plus de situation, il y a eu cette frappe là de Sinayoko contrée, mais il n'y a plus de situation franche pour d'occasion franche pour les Parisiens, même si Claude Trapp n'a rien eu à faire. Alors, je crois qu'il a fait un arrêt peut-être en fin de match contre le Lyon qui n'avait pas eu davantage d'occasion. Il a déjà fait 3 clean sheets, hein, quand même, Kevin Trapp. Il n'a pris que 2 buts. C'était à Marseille. au Vélodrome, mais malgré tout les Parisiens s'étaient imposés avec encore Maxime Lopez tranquillement. Lopez qui va essayer de trouver Camara, ça rebondit sur Rousseau qu'il a pris je crois dans les parties intimes, hein, Claude.
1: Il trouve trop facilement des solutions.
0: Les intervalles, hein, dans voilà. Les intervalles, c'est
1: trop facilement le joueur parisien qui monte un ballon, il a une solution et celle-là elle n'est pas contrariée par les Strasbourgeois. Donc voilà, on sait déjà que techniquement ils sont un cran au-dessus de ce qu'on fait en ce moment, et donc on leur donne encore la possibilité de prendre

0: les espaces dans lesquels on ne devrait pas leur laisser d'espace.
1: Alors qu'à contrario, Claude, ouais. Hein, quand le Racing sort le ballon, quand un Alassien Arena le ballon, il y a 2-3 joueurs sur le paletot et il a à peine le temps de le contrôler.
0: Ouais, parce que là, ils organisent ce qu'on appelle ce fameux contre-pressing que Liverpool avait sous Klopp mis en place. Le gegenpressing, comme on le disait, le qualifiait à l'époque. C'est ça, c'est on chasse dès la perte du ballon dans les 2-3 secondes qui suivent. Il y a tout un bloc qui vient refermer autour parce qu'on a perdu un ballon, mais il faut tout de suite le récupérer parce que ces 5 secondes qui suivent cette perte de balle, c'est les moments dans lesquels on peut tout de suite reprendre ce ballon à l'adversaire. Et c'est ce que les Parisiens font formidablement bien.
1: Il y a une petite pause fraîcheur, Lolo. Enfin, c'est pas vraiment une pause fraîcheur. On soigne Osso, donc du coup, tous les joueurs en ont profité, ou quasiment tous, pour aller boire un coup. Rappelle-nous le programme un peu de cette cinquième journée de Ligue 1. Ici, on va le répéter. Hein. Le Racing est en grosse difficulté et peut s'estimer heureux de n'être mené 15-0 par le PFC. Ce but inscrit par Kebal à la 17e.
2: Monaco à Racing Club de Lens. Hier soir, c'était le début de cette cinquième journée de Ligue 1. 2-1 pour les monégasques. Le Mans, Lorient, Lyon, Rennes, Toulouse, Le Havre, Angers 3, c'est à 20h45. C'est le multiplex de cette cinquième. Auxerre-Brest, c'est demain à 15h. Nice, Lille à 17h15. Et on finira par le classique Marseille, Paris, Saint-Germain à 20h45. Et après ça, on a 2 semaines de trêve. Claude, juste petite question.
0: Oui.
2: 2 semaines de trêve, est-ce que tu penses que c'est pas un peu beaucoup en plein milieu d'une saison comme ça? Moi, je trouve que c'est un peu énorme.
0: Alors, on n'est pas responsable, c'est le calendrier des compétitions internationales qui dicte un petit peu cette période-là.
2: D'ailleurs, oui, mais c'est la première fois qu'ils font ça.
0: Oui, et ce qui est surprenant, Laurent, c'est que je crois qu'il y a 4 matchs hein, dans cet intervalle pour l'équipe de France. Ils vont quasiment jouer tous les 3 jours, d'après ce que j'ai cru comprendre. Donc c'est énorme. Il y a les qualifications pour la Ligue des Nations, où ce sont des matchs de Ligue des Nations. Je ne suis pas tout à fait au clair avec ça. Mais c'est vrai que ça fait beaucoup, Lolo. Et en plus, comme on perd beaucoup de joueurs dans cet intervalle, ben, on ne peut même pas vraiment travailler correctement.
2: Ouais, on ne peut pas bosser, ouais.
0: Ben oui. Exactement.
1: Et pendant que vous parliez, j'ai regardé les stats. Hein. Elles sont édifiantes. Hein. 11 tirs à 0 pour le Paris FC, 9 occasions à 0. Et les fameux XG là, 0,69 contre 0. Ben, le Racing n'a pas tiré au but. Hein. Il n'y avait pas eu un tir, pas une esquisse de frappe côté strasbourgeois, même un tir tout pourri des 30 mètres. Il n'y a eu rien à se mettre sous la dent. Il y a quasiment 100 passes de différence entre les deux formations, 58% de possession pour le Paris FC. Enfin, toutes les statistiques sont, évidemment, c'est logique, hein, quand on voit la physionomie du match, à l'avantage du Parisien qui tourne encore tranquillement avec Sinayoko, l'une d'eux avec Lopez, l'intervention de Jessimi Yacine qui s'en sort. Attention là, est-ce que c'est compliqué pour Yacine? Il s'en sort hein, face à plusieurs joueurs et le carton jaune pour Maxime Lopez. Ce sont deux fans de l'OM qui se sont retrouvés là.
0: Alors c'est presque dommage qu'il n'ait pas laissé l'avantage.
1: Ouais, parce qu'il s'en est sorti face à 3 adversaires. Hein, Jessimi Yacine, il a pris un coup de la part de Lopez, premier joueur averti de la partie à la 39e minute. Il a laissé traîner le pied hein, sur le tibia, la cheville de Jessimi Yacine, qui, Claude, heureusement, s'en est bien sorti parce qu'il avait 3-4 joueurs à 40 mètres des buts sur le côté là. Et s'il perd le ballon, ça peut encore offrir une situation intéressante aux Parisiens. Iboati se relève. L'Avignonné, Jessimi Yacine, ça devrait aller. Pour l'instant, il a un peu du mal quand même à courir là.
0: Ouais, ouais. Il sautille sur
1: une jambe et il essaie de remettre l'autre jambe en état de tout jouer, on va dire. Et le jeu qui a repris avec Jorgensen qui va relancer.
2: Ah, mais là, Rousseau. Il peut revenir dessus aussi. Hein. Oh là là.
1: C'est une grosse semaine.
2: Ah oui, c'est une grosse semaine.
1: Hein. Ouais.
2: Ah non, oui, mais ça m'étonne pas qu'il ait.
1: Avec qu'il ait mal, ouais. Sur la cheville alors Doucouré qui intervient sur cette passe de Kebal. Ouais, il a encore mal hein, avec Nanassi qui s'en sort pour El Mourabé qui retrouve Reina avec Doucouré. Ça s'est fermé devant lui, va être obligé d'allonger sur Ortega et malheureusement ça sort des limites du terrain. Ouais, nouveau ballon perdu.
0: Là tactiquement on vient de voir quelque chose de beaucoup plus intéressant dans cette balle que Kebal met toujours dans l'espace. On a vu Doucouré venir couper cette fois-ci cette trajectoire et El Mourabé prendra sa place à l'intérieur, ce qui est beaucoup plus judicieux que de faire une course de 10 ou 20 mètres de plus pour El Mourabé qui n'a pas du tout ce profil à le faire. Donc là c'est tactiquement très bien joué.
1: Attends, c'est la tête de Doucouré. El Mourabé qui essaie de mettre au sol Osso avec Reina pour Samir El Mourabé. Il faut changer le jeu un peu plus rapidement. C'est un bon ballon pour Souza, une touche intéressante vers Antuy, mais là les Parisiens se sont replacés. Antuy qui va faire tourner avec Jalen Mitchell. Il reste moins de 5 minutes au temps réglementaire. Un changement de jeu, c'est mal joué, ça va arriver tranquillement sur Camara qui va se saisir de ce ballon. Il va le laisser sortir il le laisse sortir en 6 mètres pour Kevin Trapp. 1-0 le but inscrit à la 18e minute donc par Kebal dans cette partie qui est largement dominée par les Parisiens. Pour l'instant, on n'arrive pas à réagir, hein, Claude, côté Strasbourgeois. Il y a eu 3-4 minutes où ils ont mieux fait tourner le ballon, mais on a presque rien du tout à se mettre sous la dent.
0: On va presque dire qu'à la mi-temps, si on rentre à la mi-temps avec ce score-là,
1: c'est heureux.
0: C'est un score heureux parce qu'on s'est fait chacrément basculer, bouger en première mi-temps. Donc,
1: parce qu'on rappelle, il y a eu 3 autres interventions de Jorgensen dans le premier quart d'heure.
0: On a limité la
1: casse.
0: Il y a
1: 2-3 tirs contrés, vous êtes en bonne situation aussi, les Parisiens, vraiment. Il n'y a eu pas eu photo entre la nouvelle équipe de Rosignor et l'ancienne. Hein. Ça, c'est clair et net avec Jorgensen. Ça s'est refermé devant lui. Il a 25 mètres de but. Il ouvre sur Jaylen Mitchell. Mitchell qui va allonger, c'est compliqué ça. Ça va être trop long et ça va arriver tranquillement jusqu'à Kevin Trapp. Encore un ballon perdu trop rapidement. Ortega qui presse tout seul. Là, ça ne sert à rien. Avec Embo qui fait tourner. Coppola. On est trop loin à chaque fois des ballons. Traoré, des adversaires. Traoré, il a le temps de contrôler. Coppola, il contourne Ortega. Le petit ballon de l'extérieur du pied pour Lesmelou. On est sorti du pressing. Lesmelou qui se fait un peu bouger par Souza. Il faut aussi mettre un peu plus d'intensité, hein, Claude, peut-être dans les duels. Avec encore une magnifique passe de Kebal vers Camara côté droit, Adama Camara le latéral qui n'est pas allé affronter Doucouré en encontrant, il préfère conserver ce ballon avec Kebal pour Lopez. Lesmelou qui se tient au dos après le duel, le contact avec Souza qui s'est relevé, qui regagne la moitié de terrain du Racing où il est bien installé ce Paris FC avec encore Kebal, la fin de centre face à Nanassi. Kebal qui est à l'arrêt et Kebal qui va centrer, c'est un bon centre capté au deuxième poteau par Jorgensen. Allez, pourquoi pas relancer là vers Souza tranquillement à la main. Maintenant il revient un petit peu en retrait, il va relancer côté gauche sur Osso et là ça se referme le piège parisien. Il n'y a aucune solution pour Osso, il y a 5 joueurs parisiens du côté gauche strasbourgeois, du côté droit parisien, et on est obligé de repartir, d'essayer de repartir de l'autre côté avec Jaylen Mitchell, mais tout est un peu lent, Claude, hein, il n'y a pas la même maîtrise technique.
0: Quand on voit la chasse qu'organisent des parisiens,
1: ouais, c'est impressionnant. Avec une touche gagnée par.
0: On n'a quasiment pas de solution, hein, de passe. Ouais. Tellement leur pressing là est bien fermé.
1: Et coordonné, bien ouais. Coordonné, hein, c'est surtout ça aussi.
0: C'est un travail collectif. Hein.
1: Ouais, c'est la patrouille junior, hein, ça, c'est
0: ouais,
1: clair.
0: Et on va aussi rappeler, Luc, qu'il a fait ça à Strasbourg, mais sur la durée, il a du mal à l'appliquer. Hein.
1: On va voir au Paris FC. En tout cas, ça démarre sur de bonnes bases.
0: Enfin, quand je dis sur la durée, c'est la durée d'une partie, hein, pas d'une saison.
1: Ouais.
0: Il a souvent été très bon dans les pressings sur des mi-temps, mais pas sur l'entièreté d'une partie.
1: Encore au saut très loin de Kebal qui a le temps de contrôler. Nanassi vient l'aider. Maxime Lopez, on fait tourner avec Embo.
0: Ouais, je pense qu'ils nous attendent un petit peu plus là. Ils veulent nous faire sortir, les Parisiens.
1: Avec Mustapha Embo, côté droit, sur Adama Traoré qui essaie de dévier à une touche de balle directement sur la poitrine d'Osso. Et tout doucement, on va aller vers la fin de cette première mi-temps qui aurait été extrêmement décevante pour le Racing. Il reste une minute au temps réglementaire de cette partie. Et là, Lesmelou et Lopez, ils jouent la balle dans le rond central. On a trouvé Sinayoko dans l'intervalle. Sinayoko qui glisse vers Pagis à une touche. Presque toujours un Pagis sur Lesmelou. Coléocho encore à Pagis. Pagis qui se désaxe, qui revient dans l'axe. Fin de corps pour retrouver Coléocho. Coléocho en retrait sur Lesmelou qui va sans doute centrer. Le centre de Lesmelou est contré au départ par Souza. Mais Souza est tout seul, hein, tout seul. Pas de solution devant. Jessime Yacine, voilà, oh là, pas de faute cette fois-ci sur Yacine, ballon perdu avec Pablo Pagis. Pagis pour Lopez, Kebal, une nouvelle fois Lopez, plein axe pour les 30 dernières secondes de ce temps réglementaire. Avec Embo qui tranquillement, Kebal, il a 10 mètres à chaque fois pour contrôler le ballon. Quand techniquement on est propre, ça pose aucun souci. La lutte cette fois-ci avec Osso. Osso le fait reculer, attention à ne pas faire de faute, a donné un coup franc aux Parisiens. Allez, c'est bien défendu cette fois-ci, la paire d'Osso. Toujours Camara et Kebal, les deux joueurs qui s'échangent le ballon. Nanassi et Osso qui courent dans le vide là. Et on est reparti sur une séquence de conservation du ballon à côté parisien où le Racing ne voit pas la couleur du ballon. Il faudra tirer encore 3 minutes, hein, parce qu'on est entré dans le temps additionnel. Il y aura 3 minutes de temps additionnel avec Pagis qui centre, attention, et la faute là quand même sur Osso, il ouais, faut la signaler, de Camara qui était arrivé le latéral droit au deuxième poteau pour reprendre ce ballon, ce centre de Pablo Pagis. Il est venu percuter Osso, Claude, oui. Mais on a encore vu la Racing courir en vain derrière le ballon.
0: Et nous, on s'était félicité ces derniers temps de cette fameuse connexion qu'il y avait entre Nanassi qui renversait complètement le jeu pour Jessime. On ne l'a pas vu une seule fois aujourd'hui.
1: Ah, ça a duré 2 matchs, les équipes se sont adaptées.
0: Exactement. Par contre, on voit une connexion
1: solutions, hein.
0: Côté parisien entre Kebal et son milieu offensif, tous les deux des gauchers, Luc, et qui font chaque fois le même geste. On cherche Kebal qui va mettre le ballon en jeu direct dans l'espace derrière les défenseurs et ça fonctionne.
1: Ouais, on danse avec le ballon et avec l'adversaire. Côté parisien, il y a faute là de la part d'Ortega sur Embo. Il n'a pas joué le ballon, il a beau protester, ça paraissait flagrant, et encore un ballon perdu tout de suite par les Strasbourgeois. On regarde sur la feuille de match, les remplaçants. Alors il y a Issougo, il y a Diop, il y a Mohamedio, il y a Arder, voilà. À mon avis, d'ici 15-20 minutes, on devrait les voir. En tout cas,
0: Ce qui était rigolo, j'ai vu un échange entre Ortega et Reina. Reina qui faisait signe, vient décrocher un peu, et Ortega faisait l'autre signe, venez un petit peu plus me soutenir. Les deux rappellent chacun dans un autre sens.
1: Ouais. Et encore un ballon récupéré par Traoré, le relais de Lesmelou. Amari Traoré qui donne un bon ballon encore pour Pagis, qui se régale entre les lignes, qui accélère. Pagis pour Sinayoko. Sinayoko qui contrôle ce ballon. Il a essayé d'ouvrir. Kebal qui attendait ce ballon, ça a été dévié par la tête de Nanasi. Ce sera un corner pour le PFC, le deuxième de la partie.
0: Il faut vraiment régler ces décrochages de Pagis. Ouais, parce que c'est là que vient toutes les constructions dangereuses. On n'arrive pas à contrer ce mouvement de Pagis.
1: Et c'est Pagis justement qui va frapper le corner de la droite vers la gauche. En regardant les buts de Philippe Jorgensen, encore une fois le meilleur Strasbourgeois en cette première mi-temps. C'est parti, il est bien travaillé ce ballon. Heureusement, Doucouré intervient. Il y a faute aussi là sur Doucouré. Il l'a sifflé. Il a été percuté à retardement, me semble-t-il, par Adama Camara. Et donc, il y aura un dernier coup franc à frapper pour Philippe Jorgensen qui réclame un ballon qui n'arrive pas là. Et là, il peste Jorgensen. Et ouais, il n'est pas sympa. Le ramasseur de balle qui l'envoie quasiment dans le coin, presque. Et il est obligé de faire une trentaine de mètres pour récupérer ce ballon et il va dégager. Ça va être la fin de cette mi-temps parce qu'il reste 20 secondes dans le temps additionnel.
0: Peut déjà presque commencer. On ne voit pas les ramasseurs de ballon. J'ai beau faire le tour du terrain.
1: Ouais, ils sont planqués derrière les panneaux, du panneau publicitaire. Il n'y en a pas beaucoup. Allez, le dégagement de Jorgensen. On va essayer de trouver Ortega.
2: Ils sont dans le stade à côté.
1: Ouais, ils sont trompés au stade. Ils savent pas que le match est au Vélodrome. Allez, c'est fini. Le coup de sifflet de Jérémy Stinat. 1-0 à la pause pour le Paris FC. But de Kebal à la 18e. On rappelle, c'est une perte de balle. Nel Morabé qui a été servi par Jorgensen. Il a essayé d'écarter le jeu sur le côté gauche. L'anticipation de Kebal qui a échangé ce ballon avec Sinayoko. Et ensuite, a magnifiquement lobé Jorgensen d'un petit ballon parfaitement dosé. Le Racing qui était en énorme difficulté dès le début de match. Il y a eu trois brèles parades de Jorgensen en première mi-temps. Voilà, il y a eu zéro occasion pour le Racing qui n'a pas existé dans le jeu et qui peut s'estimer très heureux, Claude, de n'être mené que 1-0 face à un Paris FC largement supérieur dans tous les domaines de jeu, le pressing, la qualité de jeu vers l'avant, tout était largement meilleur chez l'équipe de Rosenior.
0: Ouais, je pense que Oliveira aura vraiment besoin d'un quart d'heure pour corriger tout cela parce qu'il y a énormément d'éléments qui ont été défaillants sur cette première mi-temps. Comme tu l'as dit, on n'a pas du tout existé ni athlétiquement, ni techniquement, ni tactiquement. Il y a beaucoup de problèmes à régler dans plein de dominantes. Alors je ne sais pas si on va tous réussir à les régler à la mi-temps, mais déjà on peut s'estimer heureux d'être mené que 1-0 dans une mi-temps où on n'a quasiment rien vu de la partie. Et côté Rosenior, peut-être le discours va être différent. On va se dire on a fait une bonne mi-temps, mais ça fait que 1-0. Strasbourg reste toujours dans le coup. Donc voilà, c'est un petit peu, on a sauvé l'essentiel dans cette première mi-temps. Ben, est-ce que c'est peut-être le seul signe positif que j'y vois dans cette première mi-temps? On est mené que 2-0. Ça laisse encore l'espoir de pouvoir revenir en deuxième mi-temps.
1: Voilà, les retrouvailles pour l'instant se passent très bien pour celui qui s'est assis sur le banc du Paris FC depuis le début de la saison, qui a quitté l'Alsace en janvier, Liam Rosenior. Son équipe a été largement dominatrice et mène plus que logiquement 1-0 à la pause.
2: Merci Luc, merci Claude. À tout à l'heure dans un petit quart d'heure maintenant. On va revenir dans un instant sur l'émission 100% Racing de lundi. Vous êtes nombreux à appeler maintenant le standard au 03 88 25 15 15 le lundi soir pour venir nous dire ce que vous pensez de ce Racing. Lundi soir, Charlie Weber sera avec Rudy Carlier ainsi que Maxime Brenner et Sébastien Stam, le coach du FC OSK 06, pour justement débattre de ce match face au Paris FC. Le Racing, vous l'entendez à l'instant, si vous venez d'arriver sur ICI Alsace, est mené 1-0 par l'équipe de Liam Rosenior. Oui, on va essayer de renverser la tendance en deuxième mi-temps. Restez avec nous, la suite après Johnny Hallyday sur ICI Alsace.

0: Hallyday, l'envie sur votre radio ici à Alsace. Oui, on a envie de voir le Racing battre le Paris FC. La suite de cette rencontre, évidemment, à suivre sur votre radio ici à Alsace. Pour l'heure, c'est le petit récap de lundi. 100% Racing, c'est l'émission de foot qui débriefe justement des matchs du Racing. J'étais en compagnie de Rudy Carlier lundi soir avec Cédric Canté, José Guerra ainsi que Maxime Brenner. Petite séquence avec vous, auditeurs d'ici Alsace, qui avez la parole chaque semaine.
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0: C'est le moment où on vous donne la parole sur votre radio Ici Alsace, un coup de cœur, un coup de gueule. Voilà, vous venez partager vos idées sur le Racing. Sébastien de Wittelsheim, bonsoir Sébastien.
2: Bonsoir Laurent, bonsoir à toute votre clique. Et merci de m'avoir fait patienter avec cette belle chanson.
0: Voilà.
2: Une autre m'aurait... C'est pas le sujet, hein, on va dire.
0: Non, non.
2: Mais voilà. Le bleu du ciel, on peut faire le lien avec le bleu du Racing, hein,
0: ouais.
2: Facilement, hein, voilà.
0: Alors, ce début de saison pour vous est encourageant.
2: Ben oui, je pense. Quand on voit tous les départs et toutes les arrivées, et qu'il y a déjà par séquence de très beaux mouvements, on se dit que ça augure de bonnes choses pour la suite, même s'il faut toujours nuancer les propos, hein, en matière de foot, hein, parce que avec la préparation qu'on avait fait en avant-saison, avec le match d'ouverture au Vélodrome, on pouvait se poser pas mal de questions et se dire que là, on allait peut-être jouer le maintien, mais vous voyez, déjà, au bout de 4 matchs, c'est tout autre, peut-être, la version des choses. Et peut-être que dans 4 matchs, on aura de nouveau un avis différent.
0: Ouais, ça, c'est clair, hein. ça peut changer à tout moment.
2: Si on, ouais. Et en football, la nuance, on en manque souvent. Hein.
3: Ouais, pas dans le football. Hein.
0: Pas que dans le football.
2: Ah oui, oui. Mais le football est à l'image de la société. Donc. Non, mais c'est vrai que c'est encourageant pour la suite par rapport à tout.
0: Bah écoutez, Sébastien.
2: On peut voir sur le terrain.
0: Merci en tout cas d'avoir appelé ici Alsace.
2: Mais de rien, Laurent.
0: Et puis, vous nous rappelez quand vous voulez, si jamais vous avez autre chose sur le Racing. N'hésitez pas.
2: Merci.
0: À bientôt. Merci Sébastien. Au revoir.
2: Au revoir.
0: Bonsoir Francis.
4: Bonsoir à tous.
0: Francis.
4: Alors, je suis assez impressionné par la brochette de vieille gloire que vous avez dans le studio ce soir.
3: Okay, vieille gloire, ça suffisait.
4: Je les ai tous vus jouer dans ma jeunesse.
3: Non, mais gloire, ça suffisait, pas besoin de mettre vieille.
4: Non, mais vieille dans le football, à 40 ans, on est vieux.
0: José, t'as le droit de répondre.
3: Non, moi ça va. Il a accepté lui.
0: Francis, il a fait une entrée fracassante. Dites-nous.
4: Non, mais c'était tous des joueurs assez bons, donc ça va.
5: Merci Francis.
4: Voilà. Alors je suis un peu sur la même longueur d'onde que l'auditeur précédent. Je suis très satisfait de la saison. Du début de saison. Alors vous savez, les ultras critiquent toujours, ils disent qu'on ne peut plus s'identifier aux joueurs parce qu'au bout d'une année, ils vont partir. Moi, si c'est renouveler l'effectif tous les ans à 90% et avoir un tel niveau de jeu dès la quatrième journée, moi, ça me va. Moi, c'est le foot actuel, on change les joueurs, comme ça devient une valeur marchande. Donc là, je suis entièrement satisfait. J'ai un coup de gueule aussi pour le geste de Paris Brunner, comme Rudy a expliqué, ça c'est inadmissible, il faut qu'il prenne au moins 4 matchs. Et j'ai aussi un petit soulagement sur l'action du pénalty de Monaco. On s'en sort vraiment très bien, mais ça compte pour toutes les fois où on se fait avoir par la VAR, parce que là, moi j'ai vu le ralenti à 100% et à 100 fois pénalty.
0: Ouais,
4: mais là, on s'en sort bien. Mais on a fait quand même un beau match. Le match nul est quand même mérité, je trouve.
0: Très bien.
4: Voilà.
0: Merci Francis. Merci d'avoir partagé. Merci. Et puis vous revenez quand vous voulez. À très bientôt. Bah oui, les anciennes gloires. Le Racing.
3: Je sais. Non, les vieilles.
0: Ah, les vieilles.
3: C'est pas ancienne, c'est vieille.
0: C'est vieille. Ancienne, on aurait. Bon, ok. Vieille, c'est vrai. Rudy, c'était. Toi, c'était 2000.
3: Ouais.
0: Dans les années 2000, ouais. Comme Cédric.
3: Mais Cédric était déjà vieux à l'époque.
0: Voilà,
3: il était déjà plus vieux que moi.
0: Ah, il était déjà vieux.
3: Pas la même génération.
0: Et José.
5: Ma première licence au Racing.
0: Ouais.
5: 81-82.
3: Ah oui.
0: Voilà.
3: C'est affiché.
0: Plus celui-ci,
3: c'est affiché en noir et blanc, la licence. La licence, elle est en noir et blanc.
5: Non. C'est après, c'était en 90. Je suis revenu. Mais en 80-82, première licence. Centre de formation.
0: Incroyable. Voilà les anciennes gloires de la Méno. Sont avec nous dans 100% Racing.
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0: Samir Rokouaï sur votre radio, ici Alsace, la suite de cette rencontre, cinquième journée de Ligue 1 entre le Paris FC et le Racing Club de Strasbourg. 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
0: Allez, retour au stade Jean Bouin où le Paris FC mène depuis la 18e minute de jeu face au Racing Club de Strasbourg. Luc, c'est reparti.
9: Ah bah, tu es super ponctuel Laurent parce que Jérémy Stina t'a attendu.
0: Ah,
9: voilà, on a passé les promos tranquilles, crème.
0: Ouais.
9: Et non mais il y a carrément un problème parce que ça fait une minute qu'il est disposé à donner le coup d'envoi, il est en discussion avec l'oreillette, alors je sais pas pourquoi. Et il nous fait patienter en tout cas, voilà, on espère un Racing
0: plus
9: un autre visage évidemment. Ouais, ouais bah, flamboyant là, et on était loin d'être flamboyant
0: ouais.
9: Avec cette énorme domination du Paris FC en première mi-temps. Bah, ça y est, le coup d'envoi a été donné par les Strasbourgeois et maillot blanc qui n'ont pas existé. Claude, qu'est-ce qu'on peut changer pour bah, avoir quand même une meilleure deuxième mi-temps que ce qu'on a vu? On rappelle qu'avec ce score de 1-0, on s'en sort presque bien avec attention tout de suite un ballon perdu par Mitchell avec Pagis, servi en profondeur. Pagis contré par Doucouré, ça revient sur Coléocho à l'angle de la surface, la frappe qui passe un mètre à côté. Bah, ça commence pas mieux hein, parce qu'on s'est mis le feu avec une relance ratée de Mitchell. Claude, on va oublier cette première action, tu vas nous dire ce qu'il va falloir vraiment changer pour que le Racing puisse juste exister, peut-être égaliser. Soyez optimiste.
10: On va dire que tout ce qui n'a pas marché, il faut à peu près le changer. Moi, la priorité des priorités, c'est déjà de gagner les mètres par rapport à l'adversaire parce qu'on leur a laissé trop de liberté. La deuxième chose, c'est de corriger les décrochages de Pagis qui nous ont fait très très mal. Il est chaque fois venu chercher des ballons dans cet intervalle vide dans lequel il a placé toutes les attaques dangereuses. Donc ça, il faut qu'on corrige très rapidement. Puis après, il faut de la densité autour du ballon, ce qu'on n'a pas proposé pour l'instant. Et avoir un peu plus de justesse technique, ça, c'est ce qui fait le défaut évidemment depuis le début de la partie.
9: Avec encore les Parisiens qui récupèrent un ballon, l'accélération de Lopez. Oh, le ballon qui passe entre les jambes de Pagis. Passe un peu à appuyer Lopez. Mitchell pour Jorgensen qui retrouve Mitchell. On a peut-être ciblé Mitchell au niveau de la relance côté parisien. Cette fois-ci, la passe arrive à Souza qui peut servir Reina, Ortega. Bah, Ortega, la mauvaise remise. Hein. Ortega n'est pas Sinayoko, n'est pas Pagis ce soir, hein, clairement, non. Même s'il est, tu l'as dit à plusieurs reprises, souvent très esselé. Il aurait pu faire mieux la poussette de Souza sur Pierre Lesmelo qui s'excuse. Et
10: Mais il vaut mieux commettre ce genre de faute. Là au moins tu donnes l'indication que tu es sur
9: Lesmelo, il a gagné 10 mètres là, ouais. L'arbitre le fait même pas reculer. Il y a un petit jeu assez marrant parce que Lesmelo avançait le ballon à chaque fois, Souza le faisait reculer. Bon, le jeu qui a repris et exactement mettre aussi un petit peu plus d'impact au duel hein, Claude, parce que là aussi on n'existe pas à côté strasbourgeois.
10: On a été défaillant dans pratiquement tous les secteurs les plus importants qu'il faut avoir dans un match de ce niveau-là, et Paris nous a vraiment marché dessus. C'était la traduction de cette première mi-temps
9: avec Yacine du bout du pied. Ah, il veut sauver la touche mais rend le ballon à Pagis, et Mitchell qui bouge Pagis. Allez, voilà, ballon récupéré par le costaricien pour Souza. Souza, il n'y a pas Agis qui arrive dans son dos et conserve ce ballon, mais tous les Parisiens se sont replacés dans l'intervalle 1-0. Toujours pour le PFC, on le rappelle, le but inscrit dès la 18e minute par Kebal avec le centre, deuxième poteau, il est bon.
10: Oui.
9: On a ainsi la tête et l'arrêt de la part de Trapp, un peu comme l'occasion de Coléocho en début de match. Et un long centre de Jessime Yacine qui a vu l'appel au deuxième poteau de Nanassi qui a repris la tête. Yacine qui gagne encore un ballon face à Traoré. Yacine qui va partir sur le côté. Il y aura un corner gratté par Yacine qui, de manière un peu surprenante, a centré alors qu'il était à l'arrêt à 30 mètres, 25-30 mètres, collé à une de touche. Mais c'est un très bon ballon pour Nanassi qui n'est pas au coin des 6 mètres, mais presque un peu plus près, à angle plus fermé, a repris la tête. Et il y a Trapp qui a mis son corps en opposition. Mais au moins, il y a une action côté Racing.
10: C'est la fameuse connexion dont on parlait en première mi-temps qui n'a jamais été trouvée. Et ben là, était. Alors, qu'est-ce qui se passe?
9: Il a changé d'avis. Il n'y a pas de corner, ce sera un 6 mètres pour les Parisiens, sans doute la VAR. Hein. Ben alors, est-ce que normalement, la VAR ne devrait pas intervenir dans ce genre de décision? Je crois, Claude.
10: Non. Il me semble que ce n'est pas le registre d'intervention de la VAR. Bon.
9: Tout le monde s'est déplacé pour attendre le corner strasbourgeois d'Osso. Et finalement, ce sera un 6 mètres. Et les Strasbourgeois qui restent très haut, là, à 5 aux abords de la surface de réparation. Attention à pas se faire avoir avec Sinayoko face à Doucouré, la petite faute de Doucouré qui retient Sinayoko.
10: Alors, il écarte les bras. Quand même que ça fait partie des nouveautés vis-à-vis de la VAR.
9: Ouais.
10: Quand l'erreur d'arbitrage est manifeste, là, on corrige.
9: On va essayer de vérifier ça avec Kebal. Kebal encore pour Camara, l'Aldio qui s'est amusé en première mi-temps face à Nanassi et Osso. Kebal en retrait sur Lopez avec les joueurs du Racing qui essaient de récupérer le ballon, collé au chaud, l'une deux encore avec Pagis, collé au chaud en profondeur. Heureusement, il y a le tac de Doucouré, c'était un ballon destiné à, encore une fois, Sinayoko qui a fait l'appel. Double compte favorable pour l'Esmelou qui part côté gauche. Esmelou qui va centrer du gauche à Sinayoko, deuxième poteau, c'est trop fort. Kebal qui va faire l'effort, mais le ballon qui va sortir en touche de l'autre côté. Et on l'a vu avec ce double duel là, gagné par Pierre Lesmelou. Allez, mettre plus d'intensité. Le Racing a prouvé par séquence face à Monaco, face à Lens, à Troyes évidemment, qui pouvait faire mieux. Là, faut Turoso de la part de la Sine Sinayoko qui était venu défendre, qui s'excuse, sera un coup franc à l'entrée de la surface de réparation. On ne peut pas, Claude, faire une aussi mauvaise deuxième mi-temps qu'on a fait une mauvaise première mi-temps. Côté
10: exactement, mais on voit déjà un petit peu une intention beaucoup plus ferme d'aller essayer de travailler collectivement à la récupération du ballon. Il y a déjà du mieux par rapport à ça.
9: Antuit, attention Doucouré, ça s'est refermé, il ne peut pas faire la passe en retrait, il donne un bon ballon à Souza. Souza dans un petit périmètre qui sert en profondeur Ortega, mais Coppola qui gagne tous ses duels hein, face à l'Espagnol. Il n'y a pas photo avec Embo, ça c'est un bon pressing de Nanassi. Allez, Ortega qui récupère le ballon à l'angle de la surface, il faut le donner. Ah, mauvaise orientation du jeu d'Ortega. Il y avait un bon pressing hein, conjugué de la part d'Ortega et de Nanassi, mais ensuite malheureusement Ortega n'a pas bien joué le coup. Il a essayé une petite passe latérale, attention de l'autre côté.
10: On est déjà reparti,
9: avec Pagis hein. Pour coller au chaud côté gauche, ça passe de la surface de réparation, qui redonne ce ballon à Pablo Pagis. Pagis le centre vers Sinayoko, l'intervention sur la tête de Doucouré, c'est remisé par Reina sur Diogo Souza vers Osso. Dommage, il y a un bon pressing, le premier aux abords de la surface de réparation adverse. Et Nanassi qui a bien gêné hein, la passe, qui a lu la trajectoire de passe que voulait utiliser Embo, et ça a permis à Ortega d'intervenir et de contrer le défenseur central sénégalais. Malheureusement, il a mal exploité le ballon dans la foulée.
10: Ouais, mais parce qu'on était aussi proche les
9: avec uns Osso lancé en profondeur, et le bon tacle d'Embo, touche à suivre pour le Racing, ça va mieux quand même.
10: Ouais, c'est parce que la proximité, il faut que le bloc marche dans les deux sens. On défend ensemble, mais on doit aussi attaquer ensemble, et c'est ce qui manque, c'est d'attaquer ensemble. Parce que là, encore une fois, sur une relance, on a vu quasiment 60 mètres de distance entre la défense et l'attaquant. Donc c'est beaucoup de trop, Luc, pour être intéressant sur un plan compact.
9: Et une touche à 20 mètres des buts de Trapp, et malheureusement, le Racing se retrouve déjà devant sa propre surface de réparation à une trentaine de mètres avec Jorgensen pour Doucouré vers Diogo Souza, Souza vers Samir El Mourabé qui va changer le jeu. C'est bien orienté là-bas.
10: Il y a même les tourterelles qui se permettent de.
9: Osso qui retrouve Nanassi, on a 40 mètres des buts. Nanassi qui conserve ce ballon, qui accélère. Nanassi encore qui progresse vers Souza qui remise sur Samir El Mourabé qui cherche une solution de passe. Il trouve Antui vers Jessim Yassine. Yacine, attention, il s'isole face à deux joueurs parisiens. Il va quand même encore centrer le ballon qui revient sur El Mourabé qui oriente le jeu côté droit sur Diogo Souza. Souza, un bon ballon profondeur pour Antui. Allez, il faut s'appliquer Antui qui essaie de piquer le ballon au-dessus de Coppola qui l'a bien taclé. Touche à suivre pour le Racing, mais qui s'enhardit en début de deuxième mi-temps. Allez, il faut essayer maintenant d'être dangereux comme Nanassi tout à l'heure hein, sur le centre de Yacine. Antui, attention, il faut qu'il se dépêche parce que sinon il va inverser la touche. Il a servi Doucouré pour Diogo Souza. Souza qui va centrer au deuxième poteau. Le ballon pour là-bas Reina. Reina qui donne en retrait, c'est pas mal. Ça reste dans la surface avec Ortega, c'est dégagé par les Parisiens. Récupéré par Michel qui va frapper. Et une frappe qui passe, allez. 7-8 mètres à côté de la cage. de Trapp. Il avait bien devancé Sinayoko. Il y avait un petit espace qui s'est ouvert devant lui. Bon, là, on a vu tout de suite que la qualité de frappe, c'est pas la qualité principale de Jalen Mitchell, Claude. Tu rigoles, tu souris.
10: Non, non, mais c'était au moins un semblant d'attaque. On se disait, voilà, c'est ce qu'il fallait faire, il fallait qu'il frappe. On change côté parisien, lui.
9: Ouais, avec deux Smet qui va remplacer. Il y a un petit échange. Alors, je pense que c'est Traoré hein,
10: c'est
9: qui sort.
10: Traoré qui sort.
9: À Marie Traoré.
10: Il y a du mieux,
9: donc
10: Luc,
9: remplacé hein. Poste pour poste par le Belge Thibaut de Smet, un ancien Rémois lui aussi. Ouais, il y a du mieux quand même, hein, clairement, sent, parce que là, c'était le néant absolu quand même en première mi-temps.
10: Et là, on sent sur la sortie de balle qu'on a déjà envie d'aller chasser un petit peu plus haut.
9: Avec de Smet, Coléocho, Antui qui va au duel face à Coléocho, il s'en sort.
10: Ouais, c'est là, Yacine. Présent, voilà,
9: c'est Yacine ce qui est passé encore face à l'Esmelou. Allez, il va falloir peut-être sortir aussi un carton jaune envers l'Esmelou là. Avec Jessim Yacine qui s'explique avec l'arbitre assistant, lui dit ouais, là je me suis fait découper. En tout cas, quand il a des ballons, Yacine, hein, avec sa qualité de dribble, on l'a plus vu là en l'espace de 10 minutes. Hein, c'est lui qui a fait le bon centre vers Nanassi que sur toute la première mi-temps. Encore Yacine, servi par Antui. Yacine qui sert dos au jeu, Ortega. Ortega qui peut décaler sur Souza. Souza qui feinte le centre. Allez, le changement de jeu pour là-bas, Nanassi qui va laisser le ballon à Osso. Osso qui va peut-être pouvoir centrer dans le retrait vers Nanassi. Nanassi à l'angle de la surface. Nanassi qui hésite, qui conserve toujours ce ballon. Sébastien Nanassi pour Doucouré dans l'axe, 35 mètres des buts.
10: Voilà, on est le dans Duke les 30 derniers mètres.
9: Vers Antui. Antui qui résiste à Coléocho, qui progresse, qui va décaler Yacine. Yacine côté droit, qui retrouve un bon petit ballon pour Antui, qui peut rentrer dans la surface et s'appliquer au deuxième poteau pour Osso. Osso qui contrôle, le ballon retrait. Ah, il n'a pas pu se mettre en position de frappe, Diogo Souza. Et attention, attention de l'autre côté avec le contre. Coléocho. Il y a Kebal qui réclame le ballon, il est servi. Heureusement, le ballon un petit peu fort, ce qui va permettre à Mitchell d'aller sur Kebal. Mais attention, Kebal dans la surface. Et Kebal qui accélère, le crochet. Mitchell, attention. Il a voulu laisser sortir le ballon en 6 mètres. Il y a Sinayoko qui traîne dans le secteur. Et là, bien défendu, Jalen Mitchell sur ce coup-là. Même si Kebal, Claude, j'ai l'impression qu'il a raté sa tentative de dribble.
10: Ouais, et lui, là encore, tactiquement, il y avait une erreur monumentale. On a un 3 contre 2 parisiens, 3 joueurs parisiens, 2 défenseurs strasbourgeois. Les 2 défenseurs strasbourgeois vont tous les deux chasser le ballon pour libérer le parisien qui est à l'opposé. Voilà des erreurs, Luc, qui donnent des sueurs froides à la défense strasbourgeoise.
9: 1-0, toujours pour le Paris FC. Le but inscrit à la 18e par Kebal Doucouré qui va ouvrir. Pour Ortega, est-ce qu'il va gagner ce duel face à Coppola? C'est compliqué. Malheureusement, le ballon qui est sorti des limites du terrain encore. Je ne m'étonnerais pas qu'Arder rentre en jeu, hein, Claude, d'ici quelques minutes.
10: Oui, il s'échauffe déjà depuis un moment. À tour de rôle, il s'échauffe pour l'instant. Les 12 joueurs blonds, ouais, comme on les appelle, hein, nos Scandinaves.
9: Il y a Amoa Meyou également à l'échauffement, Diop. Il y en a plusieurs. Hein. Côté Strasbourgeois, la touche pour 2 mètres avec Coléocho, duel avec là-bas. J'ai les 600 tués, la touche hop, l'arbitre assistant. Stinat avait donné la touche aux Parisiens alors qu'elle paraissait clairement strasbourgeoise, et l'arbitre assistant il a hésité longtemps à contredire l'arbitre principal, mais il a fini par donner la touche aux Strasbourgeois avec encore un ballon profondeur, un petit peu trop profond vers Ortega de la part de Doucouré. Il a du mal, hein, Ortega, Claude, parce qu'il y a 2-3 bons ballons. Il y a Trapp, il a un peu laissé traîner la jambe. Il a raison, Trapp, de se plaindre auprès de Jacobo Ortega.
10: L'erreur qu'il fait à chaque fois Ortega, c'est qu'il tourne autour du défenseur, alors que le défenseur, il se met uniquement en protection du ballon. Et il n'a jamais l'occasion de lui reprendre alors le ballon.
9: Allez, un meilleur pressing de Smet pour Coppola. Coppola pressé par Ortega, qui était à deux droits de gratter ce ballon. Là. Et le dégagement de Trapp. Allez, il faut être à la réception. Doucouré face à Sinayoko. Il gagne ce duel. Ballon mis au sol par El Morabé. Jalen Mitchell, malheureusement, la mauvaise relance directement sur Lopez. Avec Kebal, Sinayoko. Il y a Lopez qui fait l'appel là-bas. Dans le dos de Reina, le centre de Lopez en retrait, la reprise et le deuxième but magnifique de Pagis, 2-0. Voilà, superbe centre de Lopez et la reprise du plat du pied droit de Pablo Pagis magnifiquement, mais parce que c'était pas évident, il y avait un rebond hein, juste avant le ballon n'était pas au sol, il était à, je sais pas, 20-30 cm du sol, il a mis son plat du pied droit en opposition, ça finit là, il est parvenu avec son plat du pied à redonner de la vitesse
10: comme ça, hein.
9: ouais c'est un peu topé, ça a redonné de la vitesse, ça finit dans la lucarne,
10: magnifique but, des buts
9: de Jorgensen, et ça fait 2-0 pour le Paris FC alors que le PFC s'était pas montré dangereux en deuxième mi-temps. Et là, il a été plus clinique hein, qu'en première période avec le premier but de cette saison de Pagis sur une passe de Lopez. Et avec, si je dis pas de bêtises, au départ, une erreur de relance de Jalen Mitchell. Erreur de relance flagrante hein, d'El Morabé sur le premier but. Et là, ballon perdu hein, à hauteur de la ligne médiane par Jalen Mitchell et un contre très bien mené par le duo Lopez-Pagis.
10: Et on s'y attendait, Harder a pris la place d'Ortega, Luc.
9: Ouais. Voilà, et malheureusement, alors que le Racing, ça allait mieux, et bien là, 2-0, les affaires sont du coup bien plus mal engagées. Il y a Harder qui fait des grands gestes, allez, on y croit. 2-0. Et attention avec El Mourabé qui est pas du tout, qui donne le ballon directement à Pagis. Heureusement, Doucouré a senti le coup. Doucouré qui prend des risques et la faute sur Doucouré, la part de Kebal sur un coup franc pour le Racing. Allez, on est loin du Samir El Mourabé de la saison dernière, hein, Claude.
10: Ouais, on en est loin de ce Samir flamboyant. Alors, est-ce qu'il paye un peu le contre-coup de la Coupe du Monde, Luc ? On va savoir, parce que voilà, c'est quand même une épreuve qui laisse des traces dans un organisme, mais aussi dans un mental. Là, il faut qu'il s'y remette, le Samir, Luc, parce qu'on est loin de celui qu'on a connu.
9: Ouais, très très clairement. Et attention à Jorgensen, la relance. Souza pour El Mourabé. Et encore une remise un peu approximative vers
0: Luc.
9: Genesis, Antui, vas-y.
0: Je voulais saluer Pierre qui nous écoute à Alexandrie en Égypte, qui suit tous les matchs du Racing. Magnifique. Alors désolé Pierre, voilà, c'est 2-0 pour le Racing, mais en tout cas, un coucou de votre oncle Alain. Voilà.
9: L'oncle de qui ?
0: De Pierre. Ah, c'est voilà, des messages que je reçois d'auditeurs, donc.
9: C'est très bien, tu peux les donner à l'antenne, t'as raison.
0: Alexandrie en Égypte, c'est magnifique, on nous écoute partout.
9: C'est clair, avec Internet, c'est magnifique. On peut nous écouter aux quatre coins du monde, je sais qu'on nous écoute au Japon, en Nouvelle-Zélande aussi, avec attention en Amérique du Sud. Yacine qui a essayé de partir en débordement, il a été un peu poussé intelligemment, juste ce qu'il faut pour ne pas être sifflé par Cole Ocho qui a fait l'effort défensif et le ballon est sorti des limites du terrain. 2-0, donc, désormais. Pour le Paris Football Club. Et on voit Justin Walker, l'un des adjoints de Rosenior, redonner encore des consignes à ses joueurs. Mais là, Claude, à 1-0, c'était déjà compliqué. À 2-0, bon voilà, c'est pas impossible. On marque un petit but, on met le feu.
10: Tout dépendra du prochain but.
9: Clairement, on voit mal les Strasbourgeois.
10: Si on est en capacité de mettre le but,
9: inverser la tendance. Ouais. Hein.
10: Si on est en capacité de mettre un but, ça va peut-être changer l'esprit aussi du match et le visage de l'équipe. Mais pour l'instant, c'est quand même Paris qui est de nouveau un cran au-dessus de nous.
9: Avec Kebal, servi côté droit. Kebal face à Nanasi Osso. Il conserve ce ballon. Kebal en intervalle pour Camara. En retrait vers Lopez, qui a donc été passeur décisif sur le deuxième but de Pagis. De Smet, collé Osso. Collé aussi des fumigènes qui sont craqués dans le parquage strasbourgeois. Attention Doucouré. Doucouré en difficulté près du poteau de corner. Il va dégager les contrées par Thibaut de Smet. Ce sera donc une touche à suivre pour le Racing. Les Parisiens qui vont rester haut pour essayer de récupérer le ballon. Et c'est Genesis Antui qui va effectuer cette remise à une quinzaine de mètres de son poteau de corner. Il hésite. Il sert Doucouré en retrait. Qui a le temps de contrôler. Qui va pouvoir allonger le jeu. Allez, au quart d'heure. Essaie de s'imposer là tranquillement. Coppola à la tête, la remise de Lesmelo pour De Smet. On a l'impression que là, c'est ce deuxième but parisien, alors qu'il y avait eu, on va dire, 12 bonnes minutes strasbourgeoises en début de deuxième mi-temps.
10: Ils les ont réveillés, hein.
9: Ouais, et ça a remis un coup au moral les Strasbourgeois, même si Coppola là envoie un ballon pour Cole Ocho qui fait quand même l'effort. Il a sprinté, alors que quasiment dès le début de l'action, on pouvait voir que le ballon était sorti, mais va tellement vite qu'il y a cru, hein, Cole Ocho. Il lui manquait aller au final un ou deux mètres pour s'emparer du ballon. Nouvelle touche. Au même endroit que tout à l'heure.
10: Ouais, mais c'est aussi de l'état d'esprit que tu as, lui, quand tu cours sur un ballon comme ça. C'est que dans ta tête, rien n'est jamais perdu. Il a fait l'effort. Pas payant sur ce coup-là, mais il l'a fait.
9: Attention, Doucouré. Il a tenté de dribbler. Il n'a pas dégagé en première intention. Il a tenté de dribbler Pagis. Il a été contré, heureusement. C'est un 6 mètres à suivre. Sinon, si Pagis récupérait le ballon, il y avait Sinayoko qui attendait l'offrande dans l'axe.
10: Ouais, puis finalement, lui, quand on réfléchit bien, c'est la seule fois que Pagis s'est retrouvé en situation de finition, parce que pour l'instant, il était que dans la création.
9: Ouais.
10: La seule fois qu'il est dans la finition, il y a but.
9: Ouais, c'est un mec qui va mettre 10 buts hein, cette saison, Claude.
10: Oui.
9: Ça sent une petite saison, peut-être à 10 buts, 10 passes D, la faute de Pagis, justement, sur Doucouré qui remontait le ballon, il l'a bousculé. Il vient s'excuser, coup franc à suivre. Et un peu de fumée, hein, désormais, voilà sur le stade Jean-Bouin.
0: Voilà pourquoi je voulais le voir au Racing, moi.
9: Bah oui.
0: Il a toutes les qualités du joueur aujourd'hui, franchement.
9: Il est très intelligent. Très intelligent, différent, techniquement. Alors c'est pas tout à fait les mêmes qualités que Nanasi, mais c'est un joueur qui va peut-être pas gratter en vitesse, même s'il va à mon avis plus vite qu'un Nanasi. Mais il a une subtilité technique, une intelligence de jeu, de placement. C'est une régalade.
0: Moi je suis vraiment fan de ce joueur.
9: C'est dans les gènes, hein, c'est dans les gènes. Et un carton jaune pour Souza, qui est venu percuter de se mettre par derrière. Premier carton jaune du match. Côté Strasbourgeois, pour donc le Portugais. Le milieu de terrain, Diogo Souza, vas-y Claude.
10: Ouais, je disais la question, le Luc et le Lolo, qu'on peut se poser, c'est est-ce qu'un des prospects français, on en cherche, parce que à Paris,
9: attention, le ballon était coupé, Kebal qui a essayé de trouver en profondeur Sinayoko. Heureusement, il y a une intervention, mais ballon perdu par Reina pour Sinayoko, Camara, encore Sinayoko, l'angle de surface, Kebal, heureusement, Nanassi a encore fait un deuxième effort défensif et Souza. Pour Osso qui va essayer de relancer vers Nanassi. Attention, il presse les joueurs. Et encore une mauvaise relance là de la part des Strasbourgeois et de Samir El Mohamed. Pagis encore, il a tenté une espèce de petit sombrero sur Doucouré. Et l'intervention, heureusement, de Jelan Mitchell, coup franc, corner à suivre. Et encore une erreur de relance d'El Mourabé qui fait malheureusement pour lui un très mauvais match, Samir El Mourabé. Ouais,
10: il fait partie aussi des joueurs à changer là maintenant. Hein,
9: pour, il n'est pas du tout en confiance.
10: Il n'est pas dedans, on le sent les mains sur les épaules là, enfin sur les hanches, pardon.
9: Il est dans le dur. Et pour répondre à ta question sur les prospects, il y a eu. Sur le deuxième mercato, il y a eu Doué, il y a eu quelques Français, mais c'est vrai qu'on va plus piocher sur le marché anglais avec la filière Brighton notamment. Attention à la tête sur ce centre de Coléocho, la tête sans danger, la reprise sans danger pour Jorgensen qui relance. Il y a plusieurs changements côté Strasbourgeois, Essougo, Demba Diop et Amo Ameyo qui vont rentrer. Nanassi, le ballon en profondeur pour Souza qui avait arrêté sa course, il va quand même y aller. Souza et la bonne intervention de Mbo et la bonne relance. En plus, vers Lesmelou qui retrouve tout de suite Pagis. Pagis, il appelle le Coléocho en profondeur. Coléocho est servi dans le dos d'Antuy, gros danger pour Coléocho, angle fermé. Heureusement, il top sa frappe, ça passe à côté, il est en angle fermé.
10: Et encore
9: la passe dans l'excellent timing de Pablo Pagis, Claude.
10: Ouais, mais il était un peu gourmand, Coléocho, sur cette action-là. Alors qu'à l'intérieur, il y a Kebal qui attendait ce ballon. Malgré tout, il l'applaudit. Alors, ils ont tous les deux la même coupe de cheveux, Luc. Hein. Coléocho et
9: Il a les cheveux
10: Kebal,
9: un peu plus longs encore.
10: Un peu plus longs, il y a un peu plus dans. Mais c'est deux profils assez similaires.
9: Gamery, un peu plus petit encore, Kebal aussi, 1m67, Coléocho, c'est un peu plus.
10: C'est pas une équipe à fort gabarit, mais il y a du talent technique dans cette équipe.
9: Il y a Xinayoko qui est plus massif au niveau du front de l'attaque. Derrière, il y a quand même des beaux gabarits, évidemment, dans la défense centrale avec Mbo. Et Coppola, qui est un très bon joueur aussi, ce Diogo Coppola. À chaque fois que je le vois jouer, je le trouve bon. Il est international italien, il a déjà deux sélections. Tout comme Coléocho d'ailleurs. Attention, le ballon pas évident. Pour Yacine, il y avait un rebond. Avec la remise de Coléocho, elle est bien dosée pour 2 mètres qui remonte ce ballon, qui va essayer le conserver dans un petit périmètre avec Pagis. Encore l'intelligence de jeu de Pagis pour Lopez qui échange ce ballon avec Kebal. Là, il s'amuse un peu avec les Strasbourgeois. Ça chambre un peu. Enfin, c'est bon esprit, mais là, ils sont une nouvelle fois maîtres du jeu, les Parisiens, depuis le deuxième but de Pablo Pagis. Malheureusement, il n'y a pas photo, Claude, une nouvelle fois. Dans cette deuxième heure, il y a une petite lueur d'espoir sur 10 minutes depuis. Ça s'est éteint. Le trio là, Mohamedou et Sugo, Demba Diop, il est en train d'attendre depuis un bout de temps la faute de Jessim Yassine. Nola qui tape dans le ballon, qui va prendre un carton jaune débile.
10: Carton débile.
9: Allez, complètement débile, de frustration. Le coup de sifflet de l'arbitre, il a mis une chip de 60 mètres dans le ballon. Alors ça, faut qu'il apprenne, Jessim Yassine. Ça, Claude, il n'y a pas d'autre expression pour dire que c'est un carton jaune vraiment à la con.
10: Oui, en plus, il vient très en retard par rapport à l'action. Si encore c'était dans la foulée de l'action, mais là, c'est vraiment quelques secondes après, donc c'est encore plus flagrant dans ce genre de petite bêtise.
9: Allez, El Mourabé sort. Reina, qu'on n'a pas vu du match. El Mourabé décevant, on l'a dit. Et Sugo et Diop. Et le troisième changement pour le Racing.
10: De Souza qui sort.
9: Ils ne savent pas et ils n'ont pas montré. Je pense que ça va être Nanassi.
10: Ouais, c'est Nanassi qui arrive.
9: Ouais, c'est Nanassi qui trottine. Bon, voilà, il a eu son occasion de la tête. Sinon, on n'a pas vu non plus Nanassi, Claude, qui était en difficulté sur les phases défensives en première période aussi.
10: Il aurait pu changer Yessi de l'autre côté. C'est à peu près pareil. On fait en fonction de ce qu'on a, parce que là maintenant on a quand même toujours le même problème. On a les deux joueurs qui ont les mêmes profils, Jessim et puis Asamo. Qui vont jouer tous les deux de nouveau pas dans leur secteur préférentiel, parce qu'on a vu Yacine s'est déplacé de l'autre côté gauche maintenant.
9: Pagis s'est remplacé par Ikoné. Côté parisien, pardon, je t'ai coupé Claude. Et donc Rudy Matondo, le petit frère de Rabi Nzingula. Alors qu'est-ce qu'il a remplacé Matondo? J'ai pas vu. Donc Pagis, c'est Ikoné. Et Pepe, c'est pas Kebal qui est sorti aussi, je le vois plus. Ouais, c'est Kebal. Hein. C'est bien Ilan Kebal qui est sorti. C'est du poste pour poste. Il connaît. Matondo, même s'il a un profil un petit peu plus défensif, il y a un coup franc à suivre. Est-ce qu'ils vont le jouer à la Rémoise, Lopez et Matondo, le nouvel entrant, 2-0, on le rappelle. Hein. Et ouais, le joue court avec Cole Ocho, côté gauche, collé à la ligne de touche face à Mohamed You. Cole Ocho qui va centrer, attention au deuxième poteau, il y a le dégagement de la tête d'Antuy, ça va revenir. Non, mais l'Esmelou va laisser sortir le ballon, il reste un quart du match, hein, à peu près à jouer. Est-ce que le Racing Club te semble en mesure d'inverser la tendance, mener 2-0, ça paraît très très compliqué. Hein.
10: Alors pour pas décourager les auditeurs, je veux dire, il y a toujours de l'espoir, à condition de marquer ce but, mais ça n'en prend pas vraiment le chemin.
9: Hein. Ouais, avec une touche côté droit, parisien, Camara, il connaît. Premier ballon pour l'ancien Lillois, Lopez, ça arrive tout juste à Pierre Lesmelou, la passe et la petite faute de Lesmelou, il a retenu Dario Essugo qui était allé au pressing. Et il a concédé un coup franc là aussi, largement évitable, parce que les Parisiens avaient récupéré le ballon. Et Harder qui se dépêche de donner ce ballon à ses coéquipiers. Et Demba Diop qui est rentré sur la pelouse avec Doucouré.
10: Et ça continue de chasser.
9: Pour Jorgensen, ouais, les nouveaux entrants là, ils sont frais. On voit Rudy Matondo qui fait les efforts, le Douc qui conserve ce ballon, il est pressé. Il va trouver Antuy, non, il est obligé d'allonger. Ça, c'est un ballon pas évident pour. Il est hors jeu là. Il est hors jeu. Ouais, ouais, voilà, il est hors jeu largement. Arbitre qui a mis beaucoup de temps à siffler. Sinayoko qui a poursuivi l'action. Ça aussi, Claude, normalement. Ouais. Hein.
10: Et pourtant, Sinayoko.
9: Ça mérite un petit carton jaune parce que l'arbitre avait sifflé. Deux secondes après, il a mis le ballon au fond des filets en lobant Jorgensen. Ouais.
10: Et heureusement pour nous que Sinayoko joue légèrement le ballon, Luc, parce que Matondo n'y était pas, lui, hors jeu.
9: Oui. Mais il a clairement fait obstruction. Oui, hein. Il a fait exprès. Donc, du coup, l'arbitre était. Bien obligé de le siffler avec Demba Diop qui ouvre le jeu côté gauche pour Osso. Osso qui accélère, on n'a pas vu dans les phases offensives le relais à Desugo. Ça, c'est un bon ballon pour Osso face à Camara. Le pas de corner, le 6 mètres, hein, puisque Osso a voulu, semble-t-il, dribbler. Hein. Là, il s'est emmêlé les pinceaux. Camara, on est très loin de l'action, donc j'ai eu un petit doute Camara avait touché le ballon ou pas. Malheureusement, ce sera un 6 mètres à suivre pour les Parisiens.
10: La vitesse n'est pas une de ses qualités principales à Osso, parce que le ballon d'Essugo était très très bon pour un joueur de couloir. Et malheureusement, la vitesse ne lui a pas permis de récupérer.
9: On n'a pas des pistons fait. Explosifs à la Morera, ah, hein, ça c'est
10: tout,
9: sûr. Voire même Doué, hein, comme latéral, qui allait plus vite, là en Tuy. Et Osso, ça a été plus difficile, même si Osso, offensivement, il avait des choses intéressantes face à Monaco.
10: C'est ce qui explique aussi, Luc, pourquoi on joue à 4 derrière. Hein, parce que si on jouait à 5, on aurait ces pistons. Mais pour l'instant, on ne les a pas, les joueurs qui sont capables de faire comme ça.
9: On ne les aura pas cette saison, Claude. Voilà, hein. Avec un ballon en profondeur, l'appel de Souza, Doucouré qui a essayé de le servir. La remise intelligente de Pierre Lesmelou, hein, qui fait aussi du bien au milieu de terrain. Et encore un bon ballon exploité pour Ikoné, il y a Sinayoko qui attend le ballon. La passe vers Matondo, c'est trop appuyé. Et c'est à Mohamed You qui récupère le ballon, qui est passé à droite. Hein. C'est Yacine qui est à gauche.
10: Oui, bon, il faut qu'il soit à droite parce qu'il est déjà tellement encombré quand il a le ballon. Que...
9: Ouais, avec Yacine qui laisse ce ballon à Baïsugo, qui fait tourner avec Demba Diop.
10: Ouais, tout est trop lent côté Strasbourgeois.
9: Tout est beaucoup trop lent, Diop. Antuy pour Mohamed You. Allez, il a l'espace. Il y a Antuy qui va faire l'appel. Il faut qu'il le serve. Voilà, Antuy en profondeur, il va pouvoir centrer le centre.

0: Voilà, c'est l'espoir réside peut-être là-dedans.
1: Attention avec le bon tacle de Jalen Mitchell dans son style caractéristique pour intervenir devant Camara, touche assure. Pour les Parisiens, il y a 16 tirs à 3 quand même. Hein. Donc voilà, il n'y a pas photo de ce point de vue-là. Ce soir, les Strasbourgeois étaient à 0 tir à la mi-temps. Touche à suivre pour les Parisiens qui commencent à gratter du temps là. Alors il a commencé à compter avant qu'il ait le ballon parce que Camara, ben, c'est vrai que c'est une nouvelle règle. C'est, dès qu'il a le ballon, oui, l'arbitre commence à compter. Mais Camara, il a mis 25 minutes à récupérer le ballon. Et j'ai l'impression que Jérémy Stinnett lui dit hey, tu te prends pour un Américain là. Il a commencé un petit peu à compter, du Camara s'est dépêché. Ben, c'est vrai, Claude, parce que si effectivement la règle, faudra qu'on se renseigne, mais je pense que c'est à partir du moment où le joueur a le ballon en main, oui, parce que voilà, il va pas commencer à compter quand c'est le ramasseur de ballon, mais si tu mets une heure à récupérer le ballon, tu peux commencer, ouais, à perdre du temps. Hein.
2: Alors les joueurs ont déjà trouvé une astuce.
1: Et voilà, déjà pour contourner. Hein.
2: Ouais, ouais. L'astuce, c'est par exemple, toi, tu dois faire la touche. Au moment où tu arrives auprès du décompte, tu laisses tomber le ballon, ouais, et c'est un autre qui vient faire la touche à ta place. Voilà, les joueurs trouvent toujours des parades à ces petits trucs.
1: C'est marrant, c'est pas très drôle, mais c'est cocasse, on va dire, à Osso. Ah, dommage, oui, il va intervenir ce ballon. Allez, une situation intéressante. Osso qui repique dans l'axe. Ah, dommage, du bout du talon, Lespedou qui a eu la passe. Allez, Harder, et non, c'est Lopez qui récupère ce ballon. Dommage. Il y avait un coup, allez, on va dire, à 4 contre 5, 5 contre 5 à exploiter côté parisien. Et Maxime Lopez, il fait un bon match aussi, hein, quand même, Claude. À une touche de balle, souvent intelligent. On a vu là Pierre Lespedou parce qu'il y a une percussion d'Osso. Et Jalen Mitchell, à son tour, qui limite une trajectoire de passe, qui récupère le ballon. Mais ensuite, c'est plus compliqué avec le ballon, lui. Diop qui est contré, et pour te dire, sur la passe précédente, Osso a percuté, il a voulu faire une passe latérale et intelligemment, alors qu'il courait vers sa propre surface de réparation, Lespedou a tendu la jambe en arrière pour dévier ce ballon et Harder n'a pas pu le récupérer. Vas-y.
2: Le jeu disait Osso est cramé, Luc, on le voit, il a les mains sur les genoux, il est à la peine physiquement parce que là, il a beaucoup souffert.
1: Hop, la passe passe d'Essugo qui rend le ballon à Matondo, et Matondo, heureusement, il se trouve complètement, il a voulu lober. Il s'est précipité, Kevin Trapp, il était à 35 mètres du but, il n'a pas la qualité technique de Dylan Kebal qui avait parfaitement réussi son lob en première mi-temps, mais quelle mauvaise passe, hein, d'Essugo là. Et encore Essugo en possession du ballon, il a donné une passe latérale directement à l'adversaire à 40 mètres du but, hein, Claude.
2: Et heureusement que Matondo,
1: je sais pas ce qu'il est passé par la tête, avec Amo Ameyo qui essaie de passer, et encore la bonne lecture, la bonne couverture de Pierre Lesmelou et la petite faute de Samuel Amo Ameyo. Pas grand chose, mais sous les yeux de l'arbitre, j'ai l'impression qu'il est passé pas loin de la... Qu'est-ce qu'il y a? Non, c'est au niveau du talon qu'il a mal. J'ai cru qu'il avait une crampe. Lesmelou.
2: Ouais, moi aussi, mais c'est plutôt le mollet, je crois. Il tire un peu sur le mollet.
1: Il tire sur le mollet. Il va peut-être sortir autour d'un grand match. Lesmelou à la récup. Il a dominé le milieu de terrain. Il n'y a pas eu photo, hein, ce soir dans tous les secteurs du jeu, entre le PFC et le Racing. Mais là, au niveau de.
2: Oui, c'est une équipe qui manœuvre avec beaucoup de maîtrise dans les deux sens. Il y a un gros travail collectif qui est fait dans les deux sens. Parce que la marque de Rosignol, c'était déjà celle-là au Racing. Il y a beaucoup de générosité aussi dans les efforts. Tout le monde participe aux efforts offensifs et défensifs. Et puis c'est vrai qu'il y a un talent technique, voilà, qui fait la différence ce soir.
1: Long ballon, l'intervention de la tête d'Antuy. C'est dévié par Matondo, récupéré par Lesmelou, qui est encore magnifique. Fait une orientation du jeu alors que le ballon est en l'air. Vers Ikoné qui s'approche de la surface de réparation face à Osso qui arrive à bien le tenir, et l'intervention de Demba Diop. Allez, peut-être situation de contre. Allez, il faut donner le ballon tout de suite. Jessim, donne-le. N'en fais pas trop. Allez, il est parvenu à servir Souza. Mais Souza, le retour de Matondo dans son dos. Et Matondo qui gratte le ballon.
2: C'est celui qui voulait le ballon qu'il a eu, tout simplement.
1: Exactement, là, Souza. Il a été trop soft. Et Yacine a sans doute aussi mis un peu trop de temps à lâcher le ballon. Il est parvenu à donner ce ballon à Souza. Mais Matondo est arrivé dans son dos. Et Souza, un peu trop laxiste sur cette action. Eh bien, a perdu le ballon, Trapp qui relance sous la pression d'Harder. Vers Embo, Yacine qui va au pressing, mais c'est un petit. Attention Harder, oulala, Embo, ça fait deux fois. Hein. Tout à l'heure, il a été contré. Il avait été contré par Nanassi, il allait tenter une passe latérale et du pied, Harder a contré ce ballon. Il a eu de la chance, Embo, que le ballon ne revienne pas vers Konrad Harder, sinon il filait seul au but. Hein. Petite frayeur dans les rangs parisiens avec cette relance risquée et ratée de la part de Mustapha Embo.
2: Ouais, qui aurait pu permettre à Harder de foncer seul vers le but et peut-être de revenir à 2-1. Et changer le cours de ce match.
1: Toujours 2-0, on est entré dans le dernier quart d'heure. Il reste 14 minutes. Au temps réglementaire, on rappelle les buteurs. 18e, Kebal et Pagis à la 57e minute. Jorgensen qui a le ballon, qui se demande ce qu'il va faire. Il va essayer d'alerter là-bas vers Osso, mais malheureusement, le jeu au pied n'est pas assuré cette fois-ci par Jorgensen. Ça arrive sur la tête de Camara, il s'excuse. Et la bonne remise, la tête en retrait de Camara vers son portier. Trapp, il va attendre quart d'heure, vienne le presser. Pour relancer tranquillement à la main sur Coppola, allez, faut prendre des risques, hein, Claude, quitte à en prendre un troisième. Là, on peut pas se contenter de ce 2-0 avec de se mettre et bien chasser cette fois-ci par Amo Ameyou. Coppola, il a encore le temps de remettre ce ballon en retrait. Kevin Trapp, qui va sans doute devoir allonger, non? Encore Lopez.

0: Le pressing strasbourgeois est moins bien huilé.
1: Il est là. Alors qu'en premier mi-temps, il était absent.
0: Ouais, avec Demba Diop qui récupère un ballon. Attention, la passe en retrait. Doucouré sur Antuï. Antuï dans un petit périmètre. Il va retrouver Demba Diop qui lui rend. Attention, pas perdre ce ballon. Genesis. Antuï qui le remonte. Attention. Pop. Face à Coléocho, il est en galère. Il ne sait plus quoi faire du ballon. Antuï, il s'en sort. Hein. Et il peut servir Jorgensen sur la passe vers le but. Elle était un peu en décalage vis-à-vis d'Jorgensen, mais là, il était en galère. En tuit Claude, du début à la fin de l'action, mais heureusement, il s'en est sorti.
1: Oui, mais les Parisiens provoquent nos erreurs techniques parce que c'est leur pressing qui nous gêne énormément. Donc, on veut s'appliquer à sortir un ballon, mais sous pression, Luc, sortir un ballon propre, c'est quasiment impossible. Et donc, voilà, on galère parce qu'on a ce temps de retard que les Parisiens nous impriment par leur activité physique, tout simplement.
0: Ouais, avec Osso pour Mitchell. Oh, il est bien sur le terrain, Jessimi Yassine là. Il demande le ballon au saut, il ne l'aura pas.
1: Le salut pourrait venir d'un but, Luc.
0: Ouais, il faut rapidement, Claude.
1: Mais il faudrait qu'il vienne rapidement.
0: La minute passe, il reste 12 minutes à peine dans le temps réglementaire. Une occasion dans ce match pour le Racing. Celle de Nanassi en début de partie. Diop pour Jorgensen. Là aussi en difficulté avec Antuï. On s'en sort à Mohamedou, ne pas perdre le ballon là. Mohamedou qui repique dans l'axe. Sur Demba Diop, il aurait pu le laisser à Mo. Diop qui a servi Antuï. Doucouré là qui est en position un peu originale de latéral droit. Qui retrouve Genesis en tui et leur lance vers Demba Diop. Allez, il faut accélérer. Diop qui change de jeu pour Osso. C'est un ballon compliqué. La remise de la tête d'Osso qui empêche le ballon de sortir in extremis. Et c'est Jalen Mitel qui récupère le ballon vers Essugo. Là, c'est complètement stérile. Il fait des grands signes. Mitel, il ne sait pas à qui donner le ballon. Les Parisiens qui sont bien en place et le Racing qui n'arrive pas à trouver de solution. Racing impuissant, hein, Claude, ce soir.
1: Oui,
0: peut-être là, Yacine dans le cœur du jeu. Yacine qui conserve ce ballon, qui accélère, il laisse Melou dans son dos. Le Sugo, malheureusement contré, ça revient sur Souza. Souza va mettre des buts pour Amo Ameyo, passe un peu trop appuyé. Amo qui s'emporte ce ballon, qui sort de la surface. Amo face à deux joueurs, il essaie de passer l'aile contre favorable. Il rentre dans la surface, Amo Ameyo. Amo Ameyo, il a joué que personnel. Oh, il y a trois joueurs qui attendaient le ballon.
1: 3 ou 16 mètres.
0: Au 16 mètres. Et Amo Ameyo qui a voulu, dans un angle fermé, était collé à la ligne de touche. Elle avait bien joué le coup, il avait le compte favorable. Il était rentré dans la surface, dans la ligne de touche. Et là, initiative complètement individuelle d'Amo Ameyo qui a tenté la frappe, qui l'a complètement écrasé dans le petit filet alors qu'il y avait Harder. C'était sans doute dur de servir Harder parce qu'il y avait 2-3 joueurs autour de lui. Mais comme tu le disais, Claude, justement, il y avait 3 joueurs entre le point de pénalty et les 16 mètres. Et là, la passe en retrait s'imposait.
1: C'est mal joué. Puis il faut sortir Osso parce que là, il est au bout de sa vie. Luc, Osso, on le voit là, il n'en peut plus. Il demande le changement d'ailleurs. Et on ne voit pas un joueur strasbourgeois pour l'instant prêt à rentrer. Et il y aura peut-être à se presser de ce côté-là.
0: Il y a Augsberg et Koulibaly qui peuvent dépanner. Pour finir le match en tant que latéral gauche, hein, parce que Del Blanco, lui, Claude, il est même pas dans le groupe. Hein, il donne absolument pas satisfaction. Le joueur venu de Santa Fe en Argentine.
1: Alors quand Oliveira dit qu'il y a encore beaucoup de travail, on est vraiment d'accord avec lui. Cette équipe a besoin de jouer encore beaucoup pour trouver tout simplement un jeu collectif.
0: Le bon changement de jeu de Diop pour Osso qui va quand même encore une fois essayer de trouver Harder. Ça, c'est un bon centre. Coppola obligé de dégager au premier poteau. Est-ce que ça va sortir? Non, là-bas Traoré qui sauve le ballon près du poteau de corner, qui relance parfaitement pour Lopez. Lopez qui va allonger le jeu encore pour Traoré. Osso qui va être obligé de faire un effort défensif parce que Camara, il y va. Camara qui résiste à Osso, qui est cuit effectivement. Et le bon retour de Demba Diop qui gagne ce duel face à Adama Camara qui aura été très actif. On a souligné la qualité de Kebal, hein, côté parisien, des offensifs, hein, Pagis, Coléocho, mais le latéral droit là, Adama Camara, il a très bien combiné, surtout en première mi-temps avec Kebal. Et là encore, il a fait encore une remontée du ballon. La bonne déviation de la part de Yacine pour Essugo. La faute sur Essugo de la part de Mbo, mais Camara, il n'a pas été avare d'efforts, hein, Claude.
1: Non, ils nous ont épuisés, hein, physiquement, Luc, par leur intensité, par leur course, par la vitesse de leur jeu. Et là, on a laissé des plumes dans tous ces efforts-là.
0: Voilà, en profondeur pour Harder. Harder, il n'a pas grand-chose, il va quand même centrer au deuxième poteau. C'est De Smet qui sauve ce ballon et qui sort des limites du terrain. Il va dégager devant, il n'y a personne. Ça va revenir sur le Doucouré, qui lui aussi est obligé de donner un long ballon en retrait à son propre gardien. Jorgensen qui relance vers Mitchell, qui franchit la ligne médiane. Jalen Mitchell cherche une solution pour Diop. Diop, la petite passe vers Ortega. Ortega en retrait sur Doucouré, côté droit, Mohamedio. On est dans le camp du Paris FC qui mène toujours 2-0. Il reste moins de 9 minutes à jouer dans le temps réglementaire. Avec la passe de Diop et le tacle de la part de Sinayoko qui a fait l'effort, qui se relève. Diop qui fait faute sur Sinayoko. Malheureusement, ballon perdu par le Sénégalais, l'ancien joueur du TFC en deuxième partie de saison dernière, qui était remplaçant ce soir. Et attention, le coup franc joué rapidement par Lopez qui a vu l'appel là-bas d'Iconé.
1: qui a surtout vu que Ochoa n'était plus en place.
0: Ouais, il connaît en retrait, il temporise avec Adama Camara. On fait tourner. Ça aurait été une soirée tranquille hein, pour Lincoln Ingham, qui a vu son équipe dominée d'entrée. Il y a d'abord Jorgensen hein, qui a sauvé la maison Racing à trois reprises. L'ouverture du score de Kebal. Et au moment où le Racing allait un petit peu mieux en début de deuxième mi-temps, ce deuxième but de Pagis qui a définitivement éteint les espoirs strasbourgeois. Alors je parle peut-être un peu vite, il reste 8 minutes. Mais là, on est clairement dans une phase où le PFC maîtrise le ballon, joue tranquillement et le Racing est inoffensif, Claude. Hein.
1: Oui, parce qu'on n'a pas la capacité à élever notre niveau de jeu. Il y avait comme ça un petit sursaut, mais qui n'a pas été efficace sur la durée, ni efficace dans sa concrétisation, qui est le marqué des buts. Et donc voilà, il y a de nouveau un adversaire qui nous domine par sa technique, sa présence à tous les coins du terrain, tout simplement. Voilà, il y a une meilleure organisation, une meilleure circulation, une meilleure technique, une meilleure réflexion tactique aussi, peut-être. Voilà. Alors on ne va pas tout mettre en négatif côté strasbourgeois ce soir, mais on a simplement vu qu'il y avait encore beaucoup, beaucoup d'écart par rapport à ce genre d'équipe.
0: Ouais, c'est vrai que la saison du Racing elle est difficilement lisible parce que tu pars d'un match Qatar à Marseille, enfin en tout cas une deuxième mi-temps Qatar. Ensuite Lens. Ah, Lens avait battu le PSG, tu dis que ça va être un vrai test. Et on voit depuis que Lens est quand même en difficulté hein, cette saison en Ligue 1. Donc est-ce que c'était pas une victoire un peu en trompe-l'œil? Parce qu'on se rappelle en première mi-temps, Doucouré qui retient Sinayoko, qui sert parfaitement de ce Ikoné, le bon tacle. Jalen Mitchell là, qui a sauvé le Racing, mais c'est pas fini, Ikoné qui récupère le ballon. Ikoné, attention à Camara, mais c'est pas vrai, il est tout seul, il rentre dans la surface. Camara en retrait pour Lopez. Lopez qui va se centrer, c'est au deuxième poteau, l'intervention de tête d'Antuy qui remet un peu le ballon l'axe. Et là, intelligemment, Mitchell le dévie de la tête vers son gardien. Mais il y avait au départ l'action du Doucouré qui a retenu par le maillot Sinayoko, qui est fort physiquement, un rock, la Sinayoko, l'ancien Auxerrois, et qui a pu donner le ballon sur le côté.
1: Doucouré qui est pas bon là, il a mal.
0: Doucouré quelque part. Et il y aura un changement côté strasbourgeois avec Yaya Diémé qui devait faire son apparition sur la pelouse, mais il va peut-être devoir patienter Diémé. Parce que Doucouré reste accroupi. Mais ce que je voulais dire tout à l'heure, hein, j'ai pas réussi à finir mon propos. Il y a un match, voilà.
1: Contre Lens.
0: Lens, bon,
1: oui.
0: C'est pas vraiment match finalement vu le début de saison de Lensois. Est-ce que cette victoire, elle est pas, voilà, elle a pas tant de valeur que ça. Ensuite, le festival offensif à 3, là aussi un peu en trompe-l'œil avec les 3 buts en fin de mi-temps. Monaco, tu te bats, t'as un peu de réussite et ce soir, bah, t'es largement inférieur à cette équipe, très largement inférieur à cette équipe du Paris FC. Alors c'est un début de saison comme ça, tu peux pas avoir une régularité non plus dans chaque match. Mais c'est vrai que c'est assez difficilement lisible hein, les supporters de foot, en tout cas pour certains hein, qui sont voilà dans les émotions, on va vite très haut et très bas. Après Marseille, c'était le Racing va finir en Ligue 2. Après 3, on va jouer la Coupe d'Europe, la Ligue des Champions. Voilà, ça va peut-être être, on va être milieu de tableau, hein, Claude, cette saison. C'est un peu, voilà, c'est difficile de se prononcer sur ce que c'est aussi normal. On a un début de saison avec un effectif complètement remodelé. C'est difficile de se prononcer sur ce que le Racing va pouvoir faire cette saison.
1: Oui, c'est ce que j'avais dit en avant-match dans le petit œil, en disant qu'on ne sait pas quelle est la part de la réussite en ce moment dans le jeu du Racing, parce qu'on a été heureux contre Monaco aussi, Luc. Hein, le résultat contre Monaco est relativement heureux, parce qu'il y a ce pénalty à la fin qui semblait assez incontestable, et la VAR qui nous a sauvés sur ce coup-là.
0: Je te coupe Claude, parce que pendant que tu discutais, le jeu ne reprenait pas. Et donc, a priori, il y a des chants. Alors, j'ai pas compris de quel chant il s'agissait, mais ça doit sans doute venir du cop strasbourgeois. Je sais pas si des chants homophobes, je sais pas du tout. Est-ce que, comme on avait le cas, j'ai pas entendu. C'est pour ça que le jeu est arrêté. C'est pas parce que Doucouré là, tout à l'heure, c'était.
1: Il y a les deux entraîneurs qui se font des câlins.
0: Ouais, il y a une explication entre Hugo Oliveira et Rosenior. Voilà, une accolade. Et là, j'ai juste entendu la fin de l'annonce du speaker en disant que si les chants ne cessent pas, le jeu ne reprendra pas.
1: Ouais. C'est pour ça que Doucouré, c'est. Mais parce qu'il n'a rien du tout, du coup, Doucouré de cœur. Si.
0: Je ne sais pas. Il va quand même sortir.
1: Ouais, il va quand même sortir.
0: J'ai l'impression. Il est en discussion. Mais en tout cas, c'est assez flou, Laurent. Peut-être que tu as plus d'infos que nous. En tout cas, il y a
2: alors,
0: un changement.
2: Alors, moi, je suis sur la collade. Ouais. Moi, j'ai l'impression que Rosenior est en train de faire un câlin de Oliveira, là.
0: Ouais, ouais.
1: Un gros câlin.
0: Lopez côté parisien, deuxième passeur décisif de l'après-midi, remplacé par Vincent Marchetti. Et il y a également Patrick Zabi, donc le jeune acheté 25 millions d'euros hein, au Stade de Reims, qui va remplacer la ciné Sinayoko, qui a été actif, qui a eu des occasions énormes à Collade aussi de Rosenior. Il a eu des occasions en première mi-temps, Sinayoko, mais il n'a pas trouvé le chemin du défilé, mais il a pesé quand même hein, sur la défense strasbourgeoise.
1: Quels sont les joueurs strasbourgeois que Rosenior a côtoyé à Chelsea?
0: à Chelsea. Alors du coup il y avait Antui, Jorgensen et c'est qui le dernier, j'ai un trou,
1: c'est les trois joueurs qu'il a, il les a côtoyés à Chelsea,
0: si je dis pas de bêtises. Ouais. Et il y a Doucouré qui est en dehors du terrain et le jeu va pouvoir reprendre après ses champs. Alors je sais pas Lolo, si tu as eu l'info sur ce qui s'est passé, parce que peut-être, je dis pas, je vais rien dire, je vais pas faire de supposition.
2: Non, faut pas faire de supposition, mais
0: j'ai clairement entendu le speaker dire qu'il fallait que ses chances cessent, et je pense que ça venait plus du camp.
2: Alors, a priori, ça serait Rose Desnior qui serait copieusement insulté, et le speaker a simplement demandé de cesser ses insultes venant du Cop Strasbourgeois. Voilà.
0: Ok, alors c'est peut-être des Rose Desnior, tu vois ce qu'on a là.
2: Oui, voilà, oui.
0: Avec Amoameyo qui va essayer de centrer. Le but contre son camp, me semble-t-il, d'un Parisien. Et le suspense qui est relancé, à moins que ce soit Yann Diémé qui est marqué, puisqu'il était là à l'affût. En tout cas, ça fait 2-1 sur un centre d'Amoameyo. Doucouré qui avait cédé sa place à Yaya Diémé. Il était dans le coup, alors je suis pas sûr hein, que ce soit lui qui ait poussé le ballon au fond des filets, hein, Claude, sur ce. Est-ce qu'on serait sur un deuxième but contre son camp d'un adversaire du Racing? Après celui, on se rappelle, hein, de Sadibou Sané. En tout cas, le suspense est relancé. 2-1 sur ce centre d'Amoameyo. Est-ce que c'est pas Mbo, Claude? Il va falloir
1: analyser tout ça dans un instant.
0: En tout cas, c'est Amoameyo.
1: C'était confus, mais l'action était belle.
0: Qui a fait la différence côté droit. Et cette fois-ci, il n'a pas joué perso. Il a centré fort, à terre. Et du coup, le suspense est relancé. Alors, je mettrai Mbo. Oula, l'ordi qui a failli tomber. Je mettrai quand même peut-être une petite pièce sur Mbo. Laurent, dès que tu as le ralenti, tu vas nous dire ça. Mais en tout cas, c'est Amoameyo qui était au départ de l'action. Et oui, d'un coup, d'un seul.
2: C'est pas un but contre son camp. Hein.
0: C'est Diémé.
2: Ah ouais.
0: Donc c'est le premier but de Yaya Diémé en Ligue 1.
2: Ah non, c'est contre son camp.
0: Oui.
2: Mais la perspective était différente. Oui. C'est contre son camp. Mais Diémé était juste derrière. Hein.
0: Ouais, était juste derrière.
2: C'est Mbo.
0: Mbo qui marque contre son camp donc à la 88e minute. Et les Strasbourgeois qui donc va maintenant essayer de faire le hold-up de l'après-midi avec Amoameyo pour Antui. Qu'est-ce qui se passe? Il y a un joueur qui siffle faute d'Amoameyo là-dessus. Alors incompréhensible, la colère d'Olivera. Ah, peut-être en retombant, il a touché 2 mètres, mais ou alors au niveau du visage, peut-être Claude.
1: Non.
0: Il se tient au niveau du visage et incompréhensible là ce.
1: Amoameyo ne comprend absolument pas ce que monsieur.
0: Ça, malheureusement, ils vont perdre beaucoup de temps les Parisiens sur cette action. Allez, Doucouré, il faut jouer, rendre le ballon, il a pris la décision, tu vas plus pouvoir revenir dessus. Allez, rends le ballon. Allez, t'es mené 2-1, Diogo Souza qui va le placer. Et là, regarde que je suis en train de regarder, la faute, elle a été à 44-0-0. Ouais. On a perdu une minute sur cette histoire en plus d'avoir perdu le ballon 2 mètres. Qui va essayer d'allonger.
1: Et finalement, l'anecdote, Luc, c'est quand on était à 10 qu'on a marqué.
0: Ouais. Non, il y a Diémé est rentré, hein, parce que Doucouré est sorti.
1: Mais Doucouré était dehors. Doucouré de nouveau dedans. Il est sorti parce qu'il y avait une blessure. Alors, il était obligé de rester une minute dehors. Et c'est pendant la minute où il était dehors.
0: Ah, c'est Yacine qui est sorti. Voilà. Pardon, c'est pas Doucouré. Excuse-moi, ouais. Ok. C'est Yacine qui est sorti, remplacé par Diémé.
1: Il avait pas le droit de rentrer.
0: De Diop en retrait, ouais. C'est Jessim Yacine qui a cédé sa place à Diémé. Attention, Mitchell, qui donne ce ballon à Jorgensen, qui va ouvrir sur Doucouré. On va rentrer, on est rentré à l'instant, 6 minutes seulement de temps additionnel. Je pensais qu'il y en aurait même un peu plus. Il y a 6 minutes pour braquer la banque, Claude.
1: Ouais, ça suffit encore.
0: Et revenir avec un nul. Yaya Diémé. Diémé en retrait pour Osso. Allez, l'appel d'Essugo. Il est parti un peu en retard. Essugo qui va quand même être le premier sur ce ballon. Essugo, l'intervention de Mbo. Touche à suivre pour le Racing et les supporters du Racing. On a très peu entendu en deuxième mi-temps, si ce n'est donc pour Willy Pandé-Rosenior qui, il croit de nouveau la touche. C'est Jalen Mitchell qui va faire une longue touche. Le défenseur central costaricien qui change de ballon là auprès du ramasseur de balles. Il va essayer de mettre le ballon dans la boîte. Et pourquoi pas sur une déviation, là, prend les risques, hein, c'est normal. La longue touche de la part de Mitchell, c'est impressionnant. C'est dégagé par Coppola, ça reste aux abords de la surface. Avec Genesis en tui, dommage Doucouré.
1: Dommage, ouais, dommage qu'il ne remet pas dans le
0: pourquoi
1: paquet.
0: Pourquoi il ne met pas sur le côté ou dans le paquet? Latéralement vers Antui, sur Amoameyo. Amoameyo qui va coller à la ligne de touche, le bon ballon pour Harder à l'angle de la surface. Harder, le centre un peu écrasé, l'intervention d'Yaya Diémé, il y a le tac de Mbo, heureusement hein, ça s'est joué aller au 10ème de seconde avec malheureusement la faute ensuite d'Amoameyo encore sur Matondo. Et dommage hein, parce qu'il y avait un centre un peu écrasé de Konrad Harder. Yaya Diémé qui a jailli mais il a été devancé, je crois, encore par Mbo qui a taclé ce ballon. Est-ce qu'il le devance? Allez, il manquait pas grand-chose, il peut gratter un pénalty. Hein,
1: ouais, là-dessus. Mais au moins, il y a de la présence dans la surface de réparation, ce qu'on n'avait pas jusqu'à maintenant. C'est-à-dire que chaque fois qu'on était dans une situation offensive, il y avait un joueur qui traînait dans la surface. Là, ça fait quand même à plusieurs reprises là, qu'on arrive à mettre 3 à 4 joueurs. Donc forcément, le danger est possible. Et là, c'est encore jouable, Luc, aller chercher le petit match nul. Don't say zoo, mais peut-être que ça va encore se produire.
0: Allez, un long ballon, l'intervention sur la tête de Doucouré. Malheureusement, ça va être récupéré par De Smet. Allez, il faut aller au pressing sur Coppola. Il va donner le ballon en retrait à son gardien qui ne va sans doute pas prendre de risque. Trapp qui allonge. Allez, il faut être à la réception de ballon. Le contrôle d'Ossau avec Diop qui donne un long ballon en retrait à son gardien pour ne pas le perdre. Et Jorgensen, il reste combien? 4 minutes dans le temps additionnel, toujours 2-1 pour le PFC. Racing qui est revenu grâce à ce but de Mbo contre son camp, et ça fait 2 buts contre leur camp hein, des adversaires du Racing, c'est quand même rarissime. Deux de suite hein, Claude.
1: Ouais, et le Racing qui brise les clean sheets hein, du Paris FC.
0: Ouais, avec là maintenant on aimerait ramener un point avec Doucouré pour Jaylen Mitchell. On est loin des buts de Trapp avec Osso, les Parisiens qui coulissent bien, qui défendent bien, et Sugo. Allez, il faut trouver une passe qui casse un peu les lignes là. On est loin des cages, en retrait vers Jorgensen, parisienne. Jorgensen qui relance sur Mitchell qui va donner ce ballon là-bas au saut, mais les Parisiens défendent bien. Au saut qui feinte d'aller vers l'avant, et Sugo, allez, il faut tenter quelque chose parce qu'on va pas se contenter, Claude, de garder le ballon là.
1: Non, là on perd du temps à faire tourner
0: le
1: ballon
0: dans sa moitié. Il faut peut-être essayer d'allonger vers Yaya Diémé, vers Konrad Harder, hein, avec Samuel Amoameyou toujours en retrait. Et là les Parisiens qui coulissent bien. Demba Diop qui est servi, qui est dans le rond central, toujours loin des cages. Diop qui regarde, qui va décaler vers Jaylen Mitchell qui pousse ce ballon.
1: On est passé à
0: jusqu'à
1: 5
0: Osso. Osso, un ballon en profondeur, ça va être compliqué. L'intervention de Marchetti qui dévisse son dégagement. Ce sera une touche à suivre pour le Racing. Est-ce que Mitchell va le mettre dans la boîte comme tout à l'heure? C'est Osso à 25 mètres des buts, en retrait sur Demba Diop. Encore faire tourner avec Doucouré dans le rond central. Allez, un petit ballon à la surface, on n'y arrive pas, Claude. Ça fait une 30 là que le Racing tourne. L'accélération d'Antuy est retenue.
1: Ah,
0: par Colé Ochoa, il y a un gros coup franc. Ouais. Il a été carrément ceinturé par Colé Ochoa. C'est Oxberg qui se dépêche. Allez, faut le mettre dans la boîte. Ouais.
1: Il faut la tenter celle-là. C'est Ossau qui vient la tirer.
0: Avec Amoameyou servi. Amoameyou, il est passé une fois, deux fois. Non, le tacle de Colé Ochoa. C'est pas bien joué avec Matondo qui est pressé près de son poteau de corner. Matondo, par les deux joueurs du Racing, surtout pas faire de faute. Il sera une touche pour le Racing à 2 mètres du poteau de corner. Il reste 2 minutes dans le temps additionnel. Avec Jaylen Mitchell, faut qu'il fasse la touche. Ouais, il va venir, il était dans l'axe, il s'était positionné pour recevoir un ballon qui n'est jamais arrivé. Il va nous faire une longue touche pour peut-être le hold-up du Racing. Revenir avec un match nul, ouais, beaucoup trop vite, c'est pas bien joué. Allez, Jaylen Mitchell, il est impressionnant, les longues touches, il est facile. Ça arrive quasiment jusqu'au point de pénalty. La revolée de Doucouré, ça passe 2 mètres au-dessus. En pivot, le Douc qui a récupéré ce ballon. Dommage, hein, mais Mitchell et Claude, il faut lui faire faire les longues touches à chaque fois. Hein. T'as vu ça?
1: Oui, alors, c'est énorme,
0: en général, les joueurs, tu vois que c'est un effort pour eux de balancer le ballon comme ça sur 30 mètres. Lui, t'as l'impression qu'il peut mettre le ballon complètement de l'autre côté du terrain, tellement il est puissant des bras de Jaylen Mitchell.
1: Ouais, c'est surtout un bon gainage. Hein.
0: Jaylen Mitchell, ouais, il est bien gainé, le cochon. Là, il a envoyé le ballon vraiment avec une facilité déconcertante.
1: Cette capacité à contracter comme ça les sangles abdominales,
0: ouais, ça arrive,
1: hein,
0: pas tout le monde. Bam, mais encore, il gagne un duel aérien, la remise d'Arder de la tête. Allez, une des dernières cartouches avec la faute. Encore sur Diogo Souza.
1: Alors là, c'est Zabi, pour Osso. Là, il faut que Osso vienne l'attirer, Luc.
0: Ouais.
1: Tout le monde devant, Osso à la manœuvre.
0: Allez, il faut monter, oui, il a raison. Il reste 1 minute à peine. C'est Diop qui va balancer le ballon devant.
1: C'est pas Diop que j'aurais fait tirer.
0: Ouais, mais c'était déjà étonnant. Il avait tiré contre Monaco, c'est un coup franc direct.
1: Allez, laisse-moi.
0: Jorgensen, vas-y, monte. Oh, Jorgensen, il peut carrément monter, Claude. Non. Allez, il faut mettre le ballon dans la boîte. Demba Diop, il va essayer de trouver un deuxième poteau. Il y a beaucoup de joueurs du Racing. C'est remisé, ça revient sur Osso. Osso le centre, c'est dégagé la tête par Marchetti. Allez, faut y aller. Et Sugo qui remet. Et c'est 6 mètres, malheureusement, pour les Parisiens. Il y a plusieurs joueurs qui se retrouvent au sol. Il y a Diémé, Mbo et Sugo. Et malheureusement, je crois que ça va être terminé. Désespoir strasbourgeois ce soir. Il reste 15 secondes au temps additionnel de cette partie. Et évidemment, Kevin Trapp va prendre tout son temps pour dégager son équipe. Et ce sera sans doute à suivre. Le 3e succès de la saison pour le Paris FC, la 2e défaite pour le Racing après 5 journées. Attention, peut-être un dernier ballon pour Harder. Harder qui va au duel et c'est terminé. Malheureusement, sur cette défaite du Racing, 2-1, il y aura eu de l'espoir pendant 2 minutes de temps réglementaire et 6 minutes de temps additionnel, 8 minutes, parce que le Racing pendant très longtemps n'a pas existé dans ce match, a été mené logiquement au score. Un beau petit lob de Kebal sur un ballon perdu malheureusement par Samir El Mourabet à l'entrée de sa surface de réparation. Avant ce but, dans le premier quart d'heure, il y avait déjà trois grosses parades de Jorgensen face aux tentatives notamment de Sinayoko. Le score à la mi-temps était logique, hein, le Racing zéro tir à la mi-temps. Et en deuxième période, il y a une accolade entre Lucas Högberg et Liam Rosenior qui connaît encore quelques personnes dans le staff strasbourgeois. Il y a là-bas, c'est Iris Nubici hein, qui vient également faire une grande accolade à Rosenior. Il y a Samir El Mourabé qui a été l'auteur d'un mauvais match malheureusement ce soir. Rosenior qui est en train de lui parler une dizaine de secondes. Il y a également Khalifa Sissé hein, qui vient enlacer Samir El Mourabé. Je finis mon résumé du match. Le Racing qui va mieux pendant 10 minutes en début de deuxième, mais qui encaisse malheureusement à ce moment-là le deuxième but de Pablo Pagis et dans la foulée il y a même Demba Diop, alors que Rosenior n'en a pas voulu hein, en début de saison dernière parce qu'il est parti à Nuremberg puis à Toulouse, qui vient enlacer Rosenior. C'est au tour de Nanas, il fait le tout le tour hein, Claude, de ses anciennes connaissances. Et donc deuxième but, je disais Pagis juste avant l'heure de jeu. Le Racing qui est revenu grâce à un centre de Amayou poussé au fond de ses propres buts par le défenseur parisien Mbo, mais malheureusement ça n'a pas suffi pour braquer la banque hein, on va dire ça, essayer de ramener un match nul qui aurait été très heureux. La victoire du PFC est plus que logique. Paris était deux crans au-dessus du Racing ce soir.
1: Oui, complètement. L'éclair est venu un peu tardivement, il aurait pu nous permettre de faire comme tu dis un petit hold-up, de ramener un match nul. C'était pas impossible parce qu'il y avait encore le temps pour le faire, mais malheureusement sur l'ensemble du match le résultat est plus que logique. On a été dominé par une équipe qui a montré plus de maîtrise à la fois tactique, technique, mais aussi dans l'intensité. Il y a encore beaucoup de chemin à faire avec la troupe d'Oliveira pour arriver à ce stade là voilà, 2-1 ici dans un match dans lequel on a été pas mal bougé et malmené. Ça reste malgré tout un score qui est plutôt pas dire intéressant, parce que quand on perd c'est jamais un score intéressant, mais voilà, on limite un peu la casse aujourd'hui et peut-être c'est la seule note positive qu'on va retirer, parce qu'on aurait pu ramener une belle petite valise aujourd'hui. Donc voilà, maintenant il n'y a qu'un jour pour faire le nettoyage, même si comme le disait Oliveira, il n'aura pas tout son effectif à disposition, mais malheureusement voilà, prochain déplacement c'est à Nice.
0: Ouais, et on a vu aussi une longue accolade entre Rosenior et Doucouré qui a duré un peu plus longtemps que les autres. Il se sont entretenus assez brièvement là, avec Jean-Marc Kuenz, l'un des seuls adjoints qui est resté avec l'entraîneur des gardiens Sébastien Jiménez.
1: Paris fait une belle affaire aujourd'hui, je crois.
0: Ouais, Paris du coup va être deuxième hein, provisoirement du classement de Ligue 1 avec 11 points derrière le leader l'AS Monaco. Et après avoir fait le tour des joueurs strasbourgeois, eh bien Rosenior vient féliciter ses joueurs là, Diego Coppola. Il a fait aussi checker avec Michael Pagis. Voilà. C'est une bonne journée hein, pour Rosenior. Il a eu peur 8 minutes, hein, Claude, après le but contre son camp de Mbo. Mais sinon, franchement, il n'y avait pas photo ce soir entre le Paris FC et le Racing. Les joueurs du Racing qui vont remercier leurs supporters, le millier de supporters. Ils ne sont pas tous venus d'Alsace hein, parce qu'il y a la Paris Intersection. Hein. Et une association de supporters officiels du Racing. Ils sont souvent à se déplacer autour de Paris, les matchs en Bretagne, dans le Nord, tout ça. Et ils sont nombreux évidemment à être venus de Paris, en voisin, on va dire, des supporters du Racing, garnir le parcage visiteur ce soir. Voilà, Jorgensen, Yacine, Demba Diop, qui remerciaient leur public. Et voilà Lolo, le Racing qui va sans doute perdre quelques places au classement. Et comme le disait Claude, maintenant deux week-ends sans match. On se retrouve le dimanche 11 octobre sur la Côte d'Azur.
2: Tu pars en vacances ?
0: Les Alcats. Non, pas du tout. Hein. Je prends l'avion le matin de Balmulhouse de bonne heure pour arriver à Nice. Non, ça va pas être des vacances. Mais j'en connais un qui va partir en vacances pour regarder ce match avec nous, pour le commenter avec moi, Claude, qui va s'offrir quelques jours sur la Côte d'Azur, comme il en a pris l'habitude hein, pour les déplacements à Nice à Monaco. Autant en profiter, Claude.
1: Je vais travailler.
0: Il va travailler
1: là-bas.
0: Le dimanche.
2: Ouais, voilà, c'est bien.
0: Voilà, exactement. Donc, quatrième match sur six à l'extérieur. Et ensuite, le Racing qui recevra le PSG, qui ira à Rennes. Hein, ce ne sera pas facile. Ouais. Le calendrier, sur le papier au moins, sera un peu plus abordable au mois de novembre, avec Auxerre, Toulouse, Brest, Le Havre, Lorient, Angers, tout ça. C'est entre début novembre et mi-décembre, mais sur le papier, simplement.
1: Et juste pour finir, on voit quand même la différence entre une équipe Rosenior. Il y a tout neuf dans cette équipe-là.
2: Ah oui,
1: et
2: oui.
1: Déjà dans une structure existante. Donc on a cherché des bons joueurs, on a renforcé cette équipe.
0: Attention là. Et Rosenior, qui est en train. Oh là, il est en train de chambrer.
1: Oh là là.
0: Ah, ça, c'est pas sympa. Hein.
2: Ah, mec, là, non, vraiment, non. Ça m'étonne même pas.
0: Ah ouais, là, bah, il finit sur une fausse note. Et Huxberg qui lui dit, oh là là, il y a Huxberg qui vient à Rosenor, pourquoi tu fais ça?
1: Oh là là,
0: et
1: ça Sugo, va.
0: Ah, et ça part en vrille, ça part en cacahuète. Et Rosenor, là, c'est de l'amour propre mal placé. Il est venu aller quasiment à l'angle, à l'entrée de la surface de réparation. Et là, il a applaudi le supporter du Racing. Il a pris des sifflets.
1: Il a ouvert la veste.
0: Et après,
1: hein.
0: Il a quasiment ouvert, il a ouvert sa veste. Il est venu bomber le torse, prendre son t-shirt, montrer son t-shirt devant les supporters du Racing. Et cette fois-ci, il va de l'autre côté pour chauffer les supporters du PSG. C'est la partie de Rosenor qu'on n'aime pas, Claude, parce que ça,
1: non,
0: c'était déplacé et c'était surtout complètement inutile. Il a gagné le match, c'est bien, tranquille mon garçon, t'as fait le taf et maintenant il tape sur le cœur de l'autre côté, du côté des supporters par exemple. Il n'y a quasiment personne, hein. C'est pas devant les ultras, c'est de l'autre côté de tribune, il y a 15 pauvres pelés. C'est de la provocation.
1: C'est de la haine. C'est presque de la haine à ce stade-là, Luc, parce que là, il est dans une provocation haineuse. C'est sûr qu'il en a pris plein la figure, comme on dit, mais voilà, c'est bonne guerre. Hein, d'un autre côté, ben, on a le droit d'exprimer son mécontentement. C'est ce que les joueurs, les supporters du Racing ont fait. Voilà, ils n'étaient pas contents de la façon dont il est parti.
2: Et oui.
1: Donc, ils ont manifesté à leur façon.
0: Et là,
1: je te promets que le match retour, ça va être chaud.
0: Ça va être très chaud. Voilà. Là, il est en train de fêter la victoire. Il fait un tour d'honneur tout seul, Rosenior.
2: Ouais, mais ça, c'est insupportable. Ça, c'est insupportable.
0: Tribune et comme ça il serre les poings comme s'il avait gagné la Coupe du Monde. Alors, il y a la frustration chez Liam Rosenior et ça a mis de l'huile sur le feu, comme on dit. Il y a les supporters du Racing qui continuent à siffler et il y a les joueurs du Paris FC, les joueurs du Racing qui, pour la plupart, sur la surface de réparation pendant que Rosenior fait son show de l'autre côté. Ça, il arrive devant le cop des ultras du TCA.
1: Il a échappé mal, Luc, hein, parce qu'on a vu tous les joueurs strasbourgeois se précipiter sur Rosenior.
0: Huxberg en premier, il a dit, mais qu'est-ce que tu fais là? Qu'est-ce que tu fais comme provocation? Et la manière dont il a pris son t-shirt, parce qu'il a une veste, hein, enfin, il a, comment on appelle ça, un blazer, et il a pris son t-shirt, il a limite presque déchiré son t-shirt tellement il a tapé sur le cœur et il est en train de haranguer le public du Paris FC. C'était pas nécessaire.
1: Non.
0: Qui va être interrogé là-dessus en conférence de presse tout à l'heure. En tout cas, voilà, il y a Isugo qui discute avec Christian Wilson, l'un des adjoints de Rosenior. On va encore attendre Rosenior là devant la tribune officielle qui harangue encore le public. Et là,
2: et après,
0: il est en train de discuter avec Huxberg, oui, avec Souza, avec Harder qu'ils ne connaissent pas. Il dit, pourquoi t'as fait ça? Il fait, allez, non, j'ai rien fait, je rentre tranquille au vestiaire. Il est en train de se chauffer avec Harder et c'est complètement inutile.
1: C'est pas fini encore. Hein.
0: C'est pas fini. Là, ça chauffe encore avec Harder, avec Souza qui dit, mais qu'est-ce que tu fais, mec? Pourquoi t'es venu chauffer nos supporters?
1: Si tu me laisses encore 30 secondes, je voulais juste finir le propos, le lot que je t'avais dit tout à l'heure.
2: Ouais.
1: C'est que voilà, Rosenior, il arrive quand même dans un club où on a une structure qui est en place, on a rajouté des éléments qui font aujourd'hui la différence et qui animent, comme Bagis, cette supériorité, Sinayoko. Et côté Racing, eh ben, on a aussi un nouvel entraîneur, mais toute une structure qu'on a complètement changée. Voilà la difficulté de l'un contre la facilité de l'autre. C'est un nouveau cycle qui commence à Strasbourg, ça prendra du temps.
0: Voilà, bah ça s'est pas très bien terminé cette rencontre, à la fois au niveau du tableau d'affichage pour le Racing, donc battu 2-1, et puis sur voilà, ces provocations inutiles de Liam Rosenior qui là a montré un peu son côté obscur, j'ai envie de dire. C'était Docteur Rosenior sur le banc touche, hein, pendant le match, parce que le PFC a largement dominé le Racing, et c'était Mr. Jekyll Rosenior à la fin du match, hein, Claude.
1: Non mais Luc, et je finis là-dessus, les 10 dernières minutes, c'est Khalifa Cissé qui était sur le bord de la touche. On ne voyait plus Rosenior, il était assis dans la guérite parce que c'était 2-1. Il était vraiment, comme on dit, avec les deux pinces, parce qu'il savait que ça allait être chaud pour lui si jamais Strasbourg égalisait là-dessus. Mais je me réjouis déjà, Lolo, du match retour.
2: Oh là là là là, ça va être électrique.
0: Et du débriefing lundi, hein, 100% Racing.
2: Ouais, débriefing.
1: Vous aurez beaucoup de choses à dire.
2: En compagnie de Charlie Weber, parce que toute l'équipe s'en va en vacances, hein, j'ai envie de dire, pendant une semaine.
0: Ouais, il faut souffler.
2: Ah ouais, on souffle un peu, hein, comme les
0: faut
2: joueurs.
0: Souffler un petit peu, ouais. Exactement. Bon. Allez, salut, puis en main.
2: Salut, merci Luc, rentrez bien,
0: bonne
2: Claude.
0: Soirée, salut.
1: Merci, bonne soirée à tout le monde.
2: Rendez-vous à Nice dans trois semaines maintenant. Oui, les deux prochaines semaines, les deux prochains week-ends. Pas de Racing, ce sera l'équipe de France qui vous fera vibrer, vous supporters de football. Moi, je vous souhaite une excellente soirée. Demain, réaction dans la matinale avec toute l'équipe d'Ici Alsace, évidemment. Et on se fait plaisir avec de la musique dans un instant sur votre radio Ici Alsace. Bonne soirée, bon week-end.
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14: Un samedi soir avec Bilal Hassani, les amis, franchement, on vous gâte en cette rentrée sur votre radio ici. Bilal, en vrai, quand t'es pas en période de tournée ou en période de sortie d'album, qui est encore un peu maintenant, il est sorti à la toute fin du mois d'août, ton nouvel album, Bonsoir Paris. Donc quand t'es pas en période spéciale, le samedi soir, pour toi, ça ressemble à quoi?
15: Je sors beaucoup, en réalité.
14: Non, mais c'est la vérité. Il dit avec un air désolé, mais pas trop.
15: Bah ouais, c'est ça. On a sorti l'album et, ouais. Et juste après l'avoir sorti, je me rappelle m'être dit, ah, mais épuisant cette sortie quand même. On se repose et les copains ils ont dit, on se repose. Et on est sorti.
14: Et vous êtes sorti.
15: Voilà.
14: Bah oui.
15: Bah parce qu'on est content quand on se voit tout le temps et que j'aime beaucoup danser.
14: Ok, donc samedi soir, ça peut danser. On peut aussi se poser, alors en fin de soirée, ou même peut-être en tout début, pour lancer comme ça, écouter des chansons un petit peu plus douces. Tu nous as prévu ce soir une chanson de Madonna. Alors pour le coup, on avait le choix. Madonna, c'est la reine des chansons dansantes. Il y a aussi des chansons plus posées.
15: Complètement.
14: Il y a même des chansons carrément mélancoliques. Et Drowned World, Substitute for Love, que tu as choisi. Je ne te cache pas que pourtant on se connaît depuis longtemps, toi et moi. Tu m'as surprise.
15: Ah bon?
14: Ouais.
15: Ray of Light, c'est mon album préféré de Madonna. Ouais. Il est sublime.
14: Il y a la chanson Ray of Light, tu vois, qui est très dansante.
15: Ouais, mais c'est, enfin, Substitute for Love, c'est un opener. C'est, moi, j'aime beaucoup les intros d'albums. Je trouve que celle-ci, elle est immersive à des niveaux, je sais pas, inégalés, quoi. Il y a un truc dans cette chanson qui me plonge vraiment dans le disque, comme j'ai vraiment l'impression même d'être dans de l'eau. Il y a quelque chose, je me baigne dans cette chanson et c'est des choses comme ça quand mes sens ils se mélangent un peu avec quand j'écoute de la musique, ça me.
14: Mais ouais, j'aime bien ça. Attends, ça veut dire que t'écoutes pas juste avec tes oreilles?
15: Pas trop, non. Ouais, parfois ça frétille un peu sur la peau, où je vois des choses, où j'ai le goût de certaines choses, mais le goût de cette chanson, c'est un peu l'eau salée comme ça, et j'ai l'impression d'être dans de l'eau, ouais.
14: Wow, Substitute for Love, c'est peut-être une nouvelle façon pour vous d'écouter cette chanson qui avait été un grand succès de Madonna. Alors je te posais la question tout à l'heure pour Amel Bent, est-ce qu'il faut rencontrer les gens qu'on admire? Est-ce que Madonna, si tu avais l'occasion, je sais pas si tu as
15: rencontré Madonna.
14: Tu l'as rencontrée?
15: Oui, une fois.
14: Raconte-moi.
15: Très bref et très gentil. Elle nous a dit un mot à moi et d'autres artistes qui étaient là parce qu'elle voulait chanter à l'événement où j'étais, un tout petit événement en 2019.
14: Ouais.
15: Et elle m'a dit, qu'est-ce qu'elle a dit? Elle a dit, il y a quelqu'un qui va sortir gagnant d'ici ce soir, mais moi ce qui m'intéresse c'est les 20 autres qui vont avoir perdu et ce qu'ils vont en faire après. Je dis, oh, c'est fort. Et puis après elle est partie.
14: Ok.
15: Voilà.
14: Donc elle a été gentille.
15: Très sympa.
14: Elle fait peur?
15: Hyper. Hyper méga peur. Mais par exemple, quelqu'un que je connais très bien, avec qui je m'entends bien, c'est Jean-Paul Gaultier. À chaque fois que je le vois, il me raconte plein d'histoires que je vais pas raconter, mais mais quoi, mais c'est pas possible, elle a fait ça et tout, c'est génial.
14: Oh, Madonna, Drowned World, Substitute for Love. Et donc, si vous la croisez, pensez à Bilal. On a les miquettes, mais après, on est heureux. Voilà.

0: est, tout le monde a bien pleuré avec Madonna. Ça va? Substitute for Love, Drowned World. Et donc Bilal Hassani, ici présent, vous recommande chaudement son album Ray of Light.
1: Oui.
0: C'est vrai, gros, gros succès, mais pas son plus grand succès. Peut-être des gens qui sont passés à côté. Hein.
1: Peut-être des gens qui sont passés à côté, mais gros album quand même.
0: Tu aimes, toi, faire découvrir de la musique, ce qu'on fait là? Tu pourrais le faire? Tu pourrais avoir un podcast, une émission?
1: Oh ouais.
0: Ah oui.
1: Je le fais tout le temps avec tous mes copains, donc en vrai, oui, si j'avais la place, je le ferais. Et j'ai beaucoup aimé le faire sur le Move à l'époque, avec l'émission sans Gaïdi, on faisait vraiment surtout ça, on diguait, on faisait écouter des choses que les gens connaissent peut-être pas, on adore.
0: J'adore oui, c'est ça. Mais d'ailleurs, alors, l'émission n'existe plus, mais elle existe pour toujours, merci ouais. Internet, puisqu'en fait, Song ID, c'est disponible en podcast, et tous les épisodes.
1: Tous les épisodes, ils y sont, voilà.
0: Ah, n'hésitez pas. Bah oui, allez écouter Bilal Hassani dans ses œuvres d'animateur radio et de passeur de musique, parce que c'était vraiment très très bien. Moi, j'étais très très fan.
1: Merci.
0: Alors, c'est à moi de choisir une chanson. Et dans le nouvel album de Bilal Hassani, sorti le 28 août, cet album qui s'appelle Bonsoir Paris, meilleur titre, j'ai choisi Je ne danse pas. Parce que elle est intéressante, toi qui nous disais à quel point voilà, tu aimes sortir, tu aimes danser, etc., etc. Je trouvais que c'était très intelligent de ta part de mettre sur ce disque une chanson qui s'appelle Je ne danse pas. Mm-hmm. Tu nous en dis deux mots avant qu'on la découvre.
1: C'est la seule balade de l'album et elle existe en sandwich entre deux morceaux très très up.
0: C'est ça.
1: Et j'aimais bien cette casser comme ça un peu de contraste. Enfin, je me pose une question un peu. Une question d'anxieux, où je dis si je ne danse pas, personne ne danse, mais qui me fait danser? Parce que quand on est le clown qui amuse, parfois on passe à côté de romance et parfois on se dit que cette personne nous aime et voilà. Donc ouais. C'était un peu un truc, j'ai l'impression qu'il y a un récit un peu générationnel. On est une génération Gen Z d'anxieux, je trouve. Et il y a de ça dans la fête aussi, donc je voulais le raconter.
0: Ouais. Vous êtes anxieux, mais à la fois vous regardez vos anxiétés en face. Alors oui. Que les générations précédentes dont je fais partie, je pense qu'on avait les mêmes angoisses, mais on les mettait sous le tapis.
1: C'est vrai.
0: C'est pour ça que, voilà, quelques années plus tard, on est tous plus ou moins alcooliques et divorcés. C'est pas grave. On va s'en sortir, les gars. On va s'en sortir. Hein? Génération X. Mais, et bisous à nos parents, qui sont pas beaucoup plus fringants que nous. Mais oui, non, mais c'est vrai, c'est important ça, de, justement, le fait d'écrire une chanson là-dessus, de regarder l'anxiété en face. Est-ce que ça va mieux, Bilal?
1: Mais oui, et ça va bien même quand il y a ça qui se passe. C'est-à-dire que le récit de cette chanson, il se passe vraiment sur 10 minutes dans une soirée. C'est un moment où tu es avec tes potes et que tu pars au bar prendre la tournée pour tout le monde. Et que pendant ce trajet-là, t'es seul avec tes idées, tu te dis, oh mon Dieu, en fait, ils sont tous en train de parler de moi, ils me détestent tous et tout. Et je voulais raconter ça, vraiment, cette sensation. Où, quand tu vas au chiot, tu te déréalises un peu. Voilà. Et après, la vie reprend et tout va bien. Mais c'est important de les vivre, ces moments-là aussi.
0: Je ne danse pas. C'est important de les écouter, ces chansons-là. Bilal Hassani est dans des

0: Bonsoir Paris, c'est le nom du nouvel album de Bilal Hassani sur lequel vous retrouvez cette chanson « Je ne danse pas » testée et approuvée par l'équipe de Décibel. A tout de suite avec Bilal.
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0: exposition, la chanson française rencontre les musiques électroniques et les délires pop.
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0: Oscar les vacances et MPL avec Les Puceaux, extrait de l'album Ceci n'est pas mon corps.
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0: Un coup de cœur, Isidre Mardèche.
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3: Notre invité Bilal Hassani qui vient de sortir Bonsoir Paris, son nouvel album, qui est une merveille, on va pas se mentir, je suis très fière de toi, bravo.
4: Merci Émilie, joyeuse fête.
3: Oh oui, c'est la Sainte Émilie, priez pour moi, bon sang, oui. On ne sait jamais, ça pourrait marcher. Si quelque chose se passe, je vous tiendrai au courant, évidemment, évidemment. Je vous enverrai des petites bougies, enfin je sais pas, on fera un truc. Bilal en tournée à partir du mois d'octobre, absolument partout en France, les billetteries sont ouvertes. Pour les Parisiens, il va falloir se grouiller parce que la cigale...
4: C'est complet.
3: Bon. Ah, ça y est, zéro. Il
4: n'y
3: a même plus rien.
4: On a fait un réassort, on a essayé, oui. Mais on a tout gratté là, on ne peut plus.
3: Bon, bah, les Parisiens, le 17 novembre, vous resterez chez vous et vous penserez à Bilal qui s'éclate à la cigale avec les fans un peu plus rapides que vous. Mais je suis sûre que peut-être il y aura moyen d'une salle un petit peu plus grande à Paris au printemps,
4: peut-être,
3: par exemple.
4: Peut-être.
3: Voilà, on croise les doigts. En tout cas, une belle tournée en deux parties. Donc là, cet automne,

0: Ah oui.
1: Voilà.
0: Ah oui, tu vas pas avoir le temps, toi, d'aller en coulisses, boire un coup tranquille.
1: Si, j'ai 4 minutes.
0: T'as 4 minutes à un moment.
1: Ah, un vrai trou, quand même. C'est pas mal. Hein.
0: Oui, mais je te connais, tu vas en profiter pour changer de fringue.
1: Je me change. Ah bah évidemment. Voilà. Mais je vais pas aller m'asseoir non plus, quand même.
0: Exactement. Bilal, tu nous as fait écouter plein de chansons depuis tout à l'heure, 19h. On s'est régalé. Il y en a une que je ne connaissais pas, que je découvre grâce à toi ce soir. Just the way you are de Milky. Ça vient d'où? C'est qui? C'est quoi?
1: Milky, je sais même pas qui c'est, je pense que c'est un groupe. Et donc du coup, j'ai découvert cette chanson avec la magie d'Internet.
0: Et l'algorithme.
1: C'est l'algorithme qui me l'a fait monter.
0: Incroyable.
1: Et c'était au tout début de la conception de Bonsoir Paris. En fait, on avait fait un truc. Donc j'ai un ami au Maroc qui s'appelle Yahya, qui était un peu mon consultant créatif au début de l'album. Et on était dans un truc qu'on appelait la quête du groove.
0: Ah,
1: on allait chercher le groove dans les chansons, on voulait le bon groove et je voulais prendre ce groove-là et ensuite le mettre dans mes chansons. Et cette chanson, elle l'a. La quête est finie et il l'attend.
0: Le bon groove de Milky, Just the Way You Are. Super découverte, merci.

0: Là, je sais ce qui se passe dans vos petits corps.
1: Mais c'est chaud bouillant, évidemment. Vous avez dansé avec Milky et son groove imparable, donc adoré et repéré par Bilal Hassani, Just the Way You Are. Et Bilal, on n'a pas envie de s'arrêter de danser, mais voilà, l'émission va bientôt s'arrêter. Ceci dit, il faut qu'on parle de FX, qui est ton dernier choix de la soirée. C'est la K-pop.
2: C'est de la K-pop. Moi, j'ai découvert la K-pop en 2010.
1: Ah, bien avant moi.
2: Très tôt, voilà.
1: Mais pourquoi? T'étais en Corée ou tu t'intéressais?
2: Non, j'étais pas en Corée, je vivais avec mon papa au Vietnam.
1: Ouais.
2: Et là-bas, MTV Asie, ça s'appelle, et ben, ils diffusaient du coup beaucoup de K-pop.
1: Ah,
2: voilà.
1: Okay.
2: Et FX, c'est l'un des groupes

0: J'ai découvert très tôt des chansons hybrides où il y en a quatre dedans, des clips genre très colorés, des choses comme ça. Mais ce que je veux dire avec cette chanson, c'est que techniquement, elle est très complexe, elle est très musicale. Donc en fait, on peut entendre l'autotune, on peut entendre les gros synthés et se dire « oh bon, c'est du boum boum », mais en fait, quand on se concentre un peu, et dans le détail, on entend des harmonies de jazz presque, et puis des sortes de chutes d'accords un peu insoupçonnées dans ce genre-là. Et c'est ça qui rend, je trouve, ces chansons à chaque fois très intéressantes.
1: Et c'est aussi intéressant ce que tu dis, le côté boum boum, quand c'est pas bien fait, en fait, ça ne fonctionne pas. Et c'est souvent des chansons très techniques. Toi qui as voulu faire justement un album dansant, parce que Bonsoir Paris, c'est un album de fête, c'est un album de soirée et tout, ça veut pas dire que ça va être plus facile et qu'il suffit de mettre pou pou pou pour que ça marche.
0: Ah ouais.
1: C'est tout aussi compliqué qu'un album de ballade ou de chansons mélancoliques.
0: Exactement. Et puis je sortais d'un album où on avait fait que du piano voix juste avant.
1: Ouais.
0: Et juste redécouvrir le kick, par exemple, qui fait le boum boum boum, c'était une rencontre un peu difficile. On était là, on se rendait compte que ça faisait très vite bourrin, que ça tapait vite les oreilles. Donc il faut trouver, voilà, dans le sound design, dans la composition, des ouvertures, des fermetures et des respirations. Et oui, c'est très intéressant, mais c'est beaucoup de travail en effet.
1: La K-pop, donc on l'entend, fait ça très bien, elle fait partie de tes influences. Après, nous en France, on a quand même la French Touch.
0: Ouais.
1: Est-ce que tu as des influences de ce côté-là, j'allais dire la Sainte Trinité, Guetta, Sinclair, les Daft Punk, Martin Solveig, etc.
0: Complètement.
1: Qu'est-ce qui t'inspire ?
0: On a beaucoup écouté en préparant cet album, du coup, la French Touch, mais c'était, ça allait être Sébastien, Justice, Daft Punk, et aussi, parallèlement à ça, Sinclair, Guetta, qui avait un aspect un peu plus popu et tout. Et moi, je trouve que ce courant-là, il est hyper intéressant, Pedro. Et trop trop fort, et tout ce mouvement-là était super chouette. DJ Mehdi, qu'on a beaucoup beaucoup écouté aussi en préparant, ça nous a permis de faire des trucs trop cool, genre inviter 6 musiciens hyper talentueux à jouer une boucle et ensuite à la scratcher et faire notre propre son, plein de trucs comme ça. Très très sympa.
1: C'est bien. Et alors, est-ce que justement ce son qui est quand même très spécial, que vous allez pouvoir découvrir en écoutant Bonsoir Paris, est-ce que tout ça se fond bien avec le répertoire que tu as de tes albums précédents? Je parle parce que là, tu es en train de finir de préparer ta tournée.
0: Oui.
1: Est-ce que...
0: On a dû faire des choix.
1: Ouais, il y a des trucs que tu chanteras plus.
0: Ouais, des choses que je chanterai plus. Non, mais différemment. C'est-à-dire qu'on réarrange aussi quand même beaucoup. C'est un travail qu'on adore faire avec Sutus, du coup, qui est mon choréal sur cet album et qui est le directeur musical de la tournée. On réarrange, on fabrique et tout. Mais en plus, ce qui est marrant, c'est qu'avec cet album, on a des titres du tout premier qui finalement retrouvent leur place... Sur la setlist du concert.
1: Bon, alors vivement la tournée. Merci Bilal d'être venu nous voir.
0: Et joyeuse fête encore.
1: Oui, c'est la Sainte-Émilie. Fait-on ça en dansant Electric Shock, un petit shoot de K-pop sur ici. C'est pas tous les jours. Merci Bilal, bisous.

0: Electric Shock. Et voilà les amis, c'est là-dessus qu'on se quitte pour ce soir. Toute la sélection musicale de ce décibel, on la doit à l'excellent Bilal Hassani, à qui on dit merci. À vous, je dis à demain, 19h sur votre radio, ici, avec les chansons préférées des auditrices et des auditeurs.
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4: Et votre soirée continue. Bonsoir, bonsoir à toutes et tous. Très heureux de vous retrouver en ce nouveau week-end avec Y'a pas que Paris dans la vie. Et ce soir, eh ben, on vous propose de repartir sur les routes de France avec quelques-uns des meilleurs moments de la semaine. Chaque soir, Éric Bastien reçoit une personnalité et lui fait raconter sa France. Les villes qui ont compté, les paysages, les souvenirs d'enfance, les endroits où l'on grandit ou ceux auxquels on revient toujours avec plaisir. Et pour ouvrir ces meilleurs moments, direction l'univers d'un comédien qui a marqué plusieurs génération, alors notamment avec son humour, sa personnalité et ses nombreux souvenirs. Salomon dans les aventures de Rabbi Jacob, on a retrouvé la 7e compagnie et ce soir, on se souvient d'Henri Guibet, il y a quelques jours au micro d'Éric Bastien.
5: Il continue de tourner et sa voix encore cet été n'était autre que celle de Rex dans Toy Story.
6: Je suis Buzz l'éclair, je viens en paix.
7: Je suis tellement content que tu ne sois pas un dinosaure.
6: Vraiment.
5: C'est vous ça, Henri. Vous avez fait tous les Toy Story, d'ailleurs c'est le 6e je crois. Hein,
8: oui, ça fait, le premier on l'a fait il y a 30 ans. Il y a 30 ans, ben
5: là, Richard Darbois, là, dans le rôle de Buzz l'éclair.
8: Ben oui, qui a aussi la voix de...
5: Enfin, oh, ben, la voix de tout le monde, sur Harrison Ford.
8: C'était, Harrison Ford, entre autres. Et c'est lui qui m'a mis le pied à l'étrier de la synchro. On faisait une synchro où c'était des monstres préhistoriques, où je faisais déjà une sorte de T-Rex, comme ça. C'est lui qui m'a... J'avais fait un petit peu de doublage avant, je m'étais doublé surtout dans les films que j'avais fait. Et ben, il m'a tenu par le bras parce que...
5: Fallait... Ouais. Mais c'est drôle à faire.
8: Ah, ça, j'adore
5: c'est génial.
8: Ça. J'adore ça parce que, en plus de ça, quand je vois l'exploit de certains doubleurs, par exemple, l'acteur qui double Al Pacino... Quand on voit Al Pacino en version originale et là, on dit quoi, c'est le même. Et il s'appelle Luchini.
5: Ouais. Il faut être dans le souffle du comédien qu'on double.
8: Il faut être dans son regard. Il faut être dans son regard. Et faut, parce que chaque langue a une musique. La musique anglaise n'est pas la même que la musique française, au point de vue langue. Et il faut arriver à trouver une intonation qui corresponde à ça. Ouais. Il y a de très bons comédiens en synchro, hein. c'est des jongleurs.
5: Un métier qui est aussi un peu menacé avec l'IA, donc il faut y faire très attention à ce métier.
8: Oui, en ce moment, justement, on est en train de se battre du côté de Dami, tout ça. Ben, cela dit, je vais vous dire, l'intelligence artificielle ne vaut que ce que valent les mains qui s'en servent. Mais ce qu'il faut faire, c'est pas voler le talent des autres. Il faut savoir, il y a une honnêteté, une espèce une éthique à avoir.
5: À adopter, ouais. Je vous donne quelques lieux comme ça, Henri Guibet, puisqu'on s'est baladé, des lieux, je sais qu'ils vous ont marqué. Vous pouvez me dire un mot sur chaque Jean Lépin.
8: Ah, Jean Lépin, oui. Ah, ben, Jean Lépin, c'est les premières vacances qu'on se payait avec ma femme.
5: Bien.
8: Alors, on avait loué une fois un appartement, puis une autre fois une petite maison à côté de Jean Lépin. Et oui, c'était les vacances plage.
5: La Normandie?
8: La Normandie, ouais, après, par là, beaucoup plus tard avec ma femme, on louait un petit appartement à Trouville. Et on avait, même avec mon petit-fils, là même, on avait, à Trouville, on avait loué une petite maison qui tenait juste sur la mer. C'était sympa, ça. C'était des oublie-tout.
5: Des oublie-tout?
8: Oui, on se fout du reste.
5: Ah,
8: on
5: est en vacances, c'est marrant comme
8: on oublie tout.
5: C'est drôle, ça. Alors, je vais un tout petit peu plus haut, Henri.
9: Oh, c'était...
5: Je sais que vous êtes nostalgique des Corons.
8: J'aime beaucoup le Nord. J'aime beaucoup le Nord, j'aime les maisons du Nord. Il y a de très belles maisons dans le Nord. Il y a cette nostalgie. J'ai pas la nostalgie des Corons, mais
5: Lille, Roubaix.
8: Oui, d'abord c'est où il y a des gens chaleureux. Et puis, il y a une espèce de vie. Il y a ces gens du Nord qui sont des gens qui viennent de partout. Ça vient des pays du Nord, ça vient du pays de l'Est. Et là, il y a un mélange qui a été les mines, qu'ont mélangé tous ces gens-là. C'est des gens qui parlent et qui ont un passé avec eux, un passé héréditaire et bien souvent un passé de souffrance. Je comprends pourquoi Zola a écrit sur les mines, parce que on retrouve ça. Il y a des traces quand on voit là-dedans, quand on dit on est chez Zola.
5: Je pense que l'équipe d'ici Nord et tous les gens qui sont du Nord et qui vivent ailleurs que dans le Nord aujourd'hui seront sensibles à ce que vous dites. Henri Guibé, aujourd'hui vous vivez à Bourré-sur-Juine. C'est comme ça qu'on prononce l'endroit où vous vivez.
8: Bourré-sur-Juine. Les habitants ne s'appellent pas les alcooliques. Hein.
5: Non, comment ils s'appellent?
8: Les Bourréciens.
5: Les Bourréciens. Alors ça, c'est en Essonne. 2000 habitants, c'est vérifié. Donc, certaines quiétudes.
8: Oui, non, c'est très calme.
5: De vivre.
8: Oui, c'est très calme, c'est silencieux. Et puis, on connaît son voisin, ses voisins, on discute, tout ça. Bon, j'ai un figuier, alors j'en ai des figues à tous les voisins, eux nous donnent de temps en temps du raisin, chacun nous donne un petit peu de son truc. C'est agréable pour ça.
5: Est-ce que c'est sur ces routes d'Essonne que vous sillonnez justement le bitume avec votre fils Christophe, où vous faites des vidéos sur YouTube, vous racontez, il vous pose des questions sur votre vie, c'est génial.
8: Oui. Alors, mais maintenant, il va falloir que je commence à lui poser des questions, parce qu'il ne me répond jamais quand je lui pose des questions.
5: Je trouve qu'au niveau de la transmission, c'est super de vivre ce moment avec son fils.
8: Oui, avec mon fils, on a toujours eu des... Il m'engueule souvent pour des tas de choses qui n'ont aucun intérêt. Du reste, je vais faire un truc. Il y a un gars qui... T'as parlé à ton agent? Je lui attends, je ne sais pas où j'arrive quand. Non, vois ton agent. Et lui, par exemple, il dit, on va faire des trucs ensemble, on n'a pas parlé à l'agent du tout.
5: On l'embrasse, Christophe, hein, qui écoute sans doute.
8: Hein. Alors bon, on a beaucoup de complicité, l'un et l'autre. Et puis, bon, on a notre... il m'a donné un petit-fils adorable. Alors, je peux tout donner.
5: Henri Guibé, votre invité. J'ai une question de François sur ici.fr. C'était où la scène de la voiture avec Louis de Funès? Vous l'avez tourné où?
8: That is a question.
5: Yes. Dans un studio à Boulogne-Billancourt ou vraiment sur la route?
8: Non, alors on en a fait une partie sur la route, le plus gros. Et après on a refait tous les détails en studio parce qu'il y a des plans comme ça, de face et tout ça. Donc
5: La rue des Rosiers n'existait pas dans le film. Donc, elle a été reconstituée.
8: À Saint-Denis, on l'était refaite à Saint-Denis. Dans un quartier en destruction. Et le cinéma, on peut rien. C'est vrai parce que souvent il y a des gens de la rue des Rosiers qui disent, vous avez tourné ça quel jour? Moi, je ne
5: connais pas. Oui. De toute façon, vous l'avez déjà dit. Vous prenez absolument pas conscience quand vous tournez cette scène avec Louis de Funès que 60 ans plus tard, je vous en parle et que tout le monde vous en parle tous les jours.
8: Exactement. Vous savez, quand j'étais jeune et que j'espérais, il y avait un film drôle de drame. Et dans cette scène, dans ce film, il y a une scène entre Michel Simon et Louis Jouvet, où il dit bizarre. Vous avez dit bizarre? Comme c'est bizarre. Je me disais, avoir une scène comme ça dans sa vie, c'est formidable. Mmh. Et je ne me rendais pas compte, quand je tournais Vous êtes juif, que c'était, que ça allait être une scène comme ça.
5: Et vous avez eu de bons rapports aussi avec Louis de Funès, qui a pas cherché ce que vous tourniez le dos, comme on le disait souvent, qui vous a mis face.
8: Moi, je trouve un grand professionnel et un homme très, très gentil. Puis en plus de ça, je savais qu'il avait tourné avec Sacha Guitry, avec Louis Jouvet, il connaissait tout un monde. J'ai pu lui demander de me parler de tout ça, et c'était très agréable, parce que, c'était un grand pro.
5: Henri Guibé, vous avez donné beaucoup, et vous continuez à le faire dans toute la France, à travers les rires, au théâtre, à travers le cinéma, et la France vous l'a rendu, déjà de par ses applaudissements, mais on va dire plus officiellement, plus de façon républicaine, vous êtes chevalier de la Légion d'honneur depuis 2023.
8: Ah oui.
5: Qu'est-ce que ça représente?
8: C'est la première fois de ma vie que je me suis fait épingler.
5: C'est une bonne épingle, pour le coup. Voilà. Ça va.
8: Alors, c'est mon fils qui m'a annoncé ça, parce qu'il l'avait vu par Internet. Moi, je ne savais pas. Et je ne savais pas quelle réaction avoir, parce que, à vrai dire, la Légion d'honneur, pour moi, c'était pas un truc qui me chiffonnait beaucoup. Et puis, après, j'ai pensé à ma maman. Et j'ai pensé qu'elle aurait été très, très fière de ça. Alors, j'ai été... Et j'ai demandé que ça soit un comédien qui me la remette. Et que ça soit dans un théâtre.
5: C'était où, du coup?
8: Eh ben, au Café de la Gare. Théâtre que j'avais formé. Et j'ai demandé, c'était Francis Perrin. Francis Perrin qui me l'a remis. et il m'a piqué le cou. Bon, le sauvage. Et voilà, je voulais que ça soit fait comme ça, je voulais pas que ça soit un truc dont tout le monde parle, je voulais que ça soit reste intime avec que des copains à moi. Et donc, voilà, on m'a mis ça et... Mmh. Bon, ben voilà, c'est un petit ruban rouge. Et c'est très curieux parce que quand j'ai vu que quand même j'ai appris que Chirac l'avait remis à Poutine, ça m'a quand même...
5: Ouais, vous êtes questionné.
8: Alors des fois je me dis c'est bien, mais parfois je me dis c'est... C'est appartenir à une légion dont on ne partage pas le sens de l'honneur de certains de ses membres, ça fait bizarre. Henri... Mais je crois qu'il la retire à certains, heureusement.
5: Oui, je vous confirme, mais ils ne vont pas vous la retirer. Henri, on s'est beaucoup promené dans votre vie. Vous écrivez encore des chansons, vous écrivez encore des pièces de théâtre, vous faites plein de choses. Et je vous souhaite encore 10, 15, 20 ans, même plus. Qu'est-ce que vous voulez garder? Qu'est-ce que vous voulez qu'on garde de vous, Henri? Qu'est-ce que vous voulez, après, qu'on garde de ce que vous avez été, de votre carrière, de ce que vous avez donné, de ce que vous avez offert?
8: Vous savez, il y a des généraux qui sauvent la France, on se sauve d'eux pendant très longtemps. Un comédien, il n'est qu'un passage de bonne humeur parmi les gens. Et un comédien qui disparaît, il y en a 10 qui le remplacent. Donc, on n'est que des passages.
5: Ouais, mais il y a des passeurs dont on se souvient.
8: Oui. Mais bon, regardez, si je demande par exemple à un jeune maintenant qui était Louis Jouvet, il sait plus. Il bon, sait pas.
5: Moi je sais, je ne sais plus si je voulais le dire.
8: Ouais, bon. Voilà, mais bon, qui était Harry Bord, ils ne savent pas. Alors donc, faut considérer qu'on est ça, c'est un souffle.
5: Merci pour ce souffle.
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4: Et place à la musique avec un titre qui respire la bonne humeur, d'autant plus quand on sort d'une zone de turbulence, si vous voyez ce que je veux dire. Un classique pop qui traverse les années, voici Electric Light Orchestra, Mr. Blue Sky sur ICI.

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2: Et vous êtes toujours avec nous sur ICI, merci pour ça. Et notre voyage à travers la France continue. Donc il n'y a pas que Paris dans la vie. Alors on parle de souvenirs, de rencontres, de lieux familiers, mais aussi de références qui finissent par devenir une véritable partie de notre histoire. Et c'est justement ce que nous raconte Lucie Bernardoni dans son parcours, ses souvenirs. Un des plus célèbres châteaux de France qui a accompagné sa vie. Une rencontre que l'on réécoute maintenant face à Éric Bastien. C'était mercredi dans Il n'y a pas que Paris dans la vie.
3: Alors vous, ça commence très jeune. Hein.
4: Ah oui, j'ai toujours j'ai toujours tout commencé super jeune.
3: Mais à quel moment la musique arrive dans votre vie ?
4: Oh, elle arrive, je pense, au moment où je m'en rends même pas compte, mais là où je commence à vraiment me dire, tiens, c'est intéressant, je dois avoir une dizaine d'années.
3: Dizaine d'années ?
4: Ouais, peut-être un petit peu avant, je découvre avant que j'aime écrire et que chanter.
3: Vous vous souvenez qui vous écoutiez ou qui vous inspirait, dans les chanteurs français par exemple, quand vous aviez 12 ans, 13 ans ?
4: Alors déjà mon père était un grand fan et toujours de Michel Sardou, donc j'en pouvais plus déjà. Mais par contre, ouais, dans la première cassette audio pour les plus jeunes.
3: Hein, ça fait vieux audio. Ça. Hein.
4: Ouais.
3: Là, on prend une claque. Là.
4: Pour les plus jeunes, cassette audio, une cassette, un crayon, vous ne comprenez pas.
3: On rembobinait.
4: Voilà, on rembobinait. C'était Céline Dion, la première cassette audio.
3: C'est résolument d'actualité, elle qui est à Paris.
4: Ah, bah oui, j'ai trop hâte, je vais aller la voir.
3: Ouais, c'est vrai.
4: Ouais. Ouais.
3: Vous avez de la chance.
4: Ouais.
3: À la Plénitude Arena, c'est à Nanterre. Pour cette série de concerts, elle est avec nous quelques temps. Vous avez 12 ans, et à 12 ans, bah, c'est un peu la période où tout bascule. Hein, ouais. Ça commence très jeune, on l'a dit, à 12 ans, il y a ça.
4: Wow. Ouais.
3: Ça aussi, c'est vintage. Hein.
4: Ouais, je reconnais le générique.
3: C'est Graines de Star sur
4: M6. Oui.
3: Avec Laurent Boyer.
4: Exactement. Alors ça, c'était ma première télé. Oh là, j'ai encore l'image du générique avec les étoiles.
3: Ouais, exactement,
4: qui
3: toutes les couleurs et tout.
4: Hashtag vieille personne, je suis. Voilà.
3: Mais vous avez gardé un bon souvenir de ce moment ?
4: C'était super. C'est une super belle expérience. En plus, à l'époque, je rappelle, hein, on envoyait nos cassettes vidéo ou audio. Et ils faisaient des annonces à la télé si on voulait y participer. Et puis moi, je commençais à chanter. J'étais tellement timide que je me suis dit, bah, pourquoi pas ? Et à mon grand étonnement, on m'a rappelé et j'ai pu faire ma première télé.
3: C'est top. Il y aura du doublage aussi, assez jeune, vers 12, 13, 14
4: ans. Juste après. Bah, c'est grâce à. Alors, c'est pas grâce à ça, parce qu'avant, j'avais déjà envoyé. Vous vous rappelez de Télépoche ?
3: Bah, bien sûr.
4: Ça existe encore, non ?
3: Alors, je saurais pas vous dire là, si bon, ça existe toujours, mais bah, je vois très bien Télépoche.
4: J'avais découpé une annonce.
3: Télépoche, TéléZ.
4: Oui. J'avais découpé une annonce. Ils cherchaient la voix de la petite sirène 2. Et j'avais envoyé aussi ma cassette. Et c'est grâce à ça que j'ai pu faire du doublage ensuite, puisque là, bon, on était quelques-unes. Et puis finalement, j'avais pas été prise.
3: Vous voyez, vous remuez le couteau, là. Je sais que c'est quelque chose, ça vous a énervé de pas.
4: Ah, non, pas énervé. Ça m'a rendu triste.
3: Bah, c'est normal. En plus, vous étiez enfant. Bah, 12-13 ans.
4: Non, mais c'est beau. Et avec mon papa, on a un truc. C'est que dans leur appartement, il y a un truc qu'on a appelé le balcon du désespoir. En fait, on y va.
3: Ça,
4: il fait exprès pour me faire rire. Depuis que je suis petite, on va là et c'est le moment où on peut tout se dire.
3: Ouais.
4: Et là, je pleurais. Je dis, bah, on va sur le balcon du désespoir, tu verras, ça va aller mieux, on va discuter. Et donc, mais c'était ma première déception. Et c'est tant mieux, en même temps, j'ai appris plein de choses. On n'est jamais, il n'y a pas d'échec, on apprend, c'est tout.
3: Évidemment. Il y a des joies de vivre qui arrivent. Vous êtes au lycée,
4: oui.
3: On est au lycée Masséna, vous êtes en terminale, c'est le jour de la rentrée.
4: Oh là là.
3: C'est un jour très important, il se passe ça.
4: Oui.
3: C'est ce qu'on entendait dans ces années-là.
4: Tout à fait, avec le Nokia 3310.
3: Exactement, qu'est-ce qui se passe ? Qui vous appelle ?
4: Eh bien, ceux qui m'appellent, ce sont les producteurs de la Starac. En 2004, donc, puisque moi, j'avais fait les castings de la Starac. Et on m'avait annoncé en août que finalement, j'étais remplaçante. Puisqu'il y a toujours des remplaçants dans les...
3: Liste d'attente.
4: Non, on appelle ça les remplaçants.
3: Ah, carrément.
4: Oh oui, il n'y a pas de gravité avec ça. Mais bon, liste d'attente, c'est plus élégant. Bon bref, il n'y a pas d'attente du tout.
3: C'est au cas où l'autre,
4: quelqu'un,
3: il a un rhume, il peut pas.
4: Ça peut arriver. Et donc finalement, quelqu'un s'est désisté.
3: Mais est-ce que ça vous met pas encore plus la niaque se dire, on m'appelle, on me dit que c'est pas moi,
4: mais
3: finalement ça peut l'être.
4: Bah ou non, parce qu'au moment où on m'a dit que c'était pas moi, je me suis dit bon, c'est pas moi, tant pis. Et là, j'avais prévu de faire une terminale assez chaotique, hein, à base de baby-foot. Donc voilà. Donc finalement, c'est pas plus mal que je sois pas là en terminale.
3: Le café dans le vieux lycée, vous remercie.
4: Ah ben, on l'embrasse. Hein. Je lui ai fait perdre beaucoup d'argent, du coup, en n'y étant pas. Et donc là, oui, on m'appelle et on me dit bon, bah demain, la Starac débute.
3: Non, mais demain,
4: oui,
3: vous faites les bagages le jour même.
4: Ah ben, je pars le jour même. Donc je suis partie 3 ou 4 heures après,
3: en avion,
4: avec mes parents.
3: À Paris.
4: Et le soir même, on enregistrait le reportage. Parce qu'il n'existait pas ce reportage de moi. Donc voilà, donc on a tout. Voilà, et le lendemain, pop, merci, je rentre au château et c'est pour ça que je dis toujours que j'ai quitté ma vie en 3 heures.
3: Alors, vous laissez vos études, puisque je l'ai dit, hein, c'est le jour de la rentrée en terminale, mais je vous félicite parce que vous étiez tellement énervé que plus tard, vous avez passé l'équivalence de votre bac, un certificat, il me semble, d'une capacité
4: c'est
3: en droit.
4: C'est une capacité en droit, c'est l'équivalence du bac avec des études de droit, j'ai adoré. Et pendant le Covid, on va pas se mentir, je m'embêtais un petit peu. Et c'est là que j'ai monté ma boîte avec ma sœur et que j'ai repris mes études parce que ça me perturbait de pas avoir mon bac. Et donc je l'ai passé et je l'ai eu. Et je suis trop contente.
3: Félicitations. Comment il est ce château de Damary-les-Lys en Seine-et-Marne?
4: Eh ben, il est plus petit que ce qu'il n'y paraît.
3: C'est le château de la Star.
4: Voilà. Et il est, c'est un peu ma petite maison de cœur, quoi. Pas petite. Alors on se comprend, hein. C'est quand même, ça va, c'est pas un T2. Hein.
3: Non, une belle hauteur sous plafond.
4: Belle hauteur sous plafond. quelques petits travaux, hein, c'est sûr.
3: Vous avez laissé des traces, je crois que tous les élèves laissent des signatures, des petites bricoles comme ça dans le château.
4: Oui, dans le château, oui, mais comme nous, notre saison 4, on vivait pas dans le château, on avait juste les cours dans le château. Moi, j'ai laissé une petite trace, donc comme j'écris beaucoup, j'ai écrit entièrement toute la porte des toilettes du bâtiment qui est maintenant le bâtiment de production dans lequel j'arrivais pour travailler tous les jours et qui à l'époque était l'endroit où nous on vivait, donc j'ai encore mon mot là-bas.
3: C'est génial. Alors la suite on la connaît, c'est cette aventure de la Star Academy qui vous pousse jusqu'à la finale face à Grégory Le Marchal. Quand on a...

0: sent votre voix de tout 17 ans, quoi.
1: Un bébé.
0: C'est trop mignon. Alors, un des duos que vous avez fait, Grégory.
1: Oui, voilà, comment oublier.
0: Qu'est-ce qui reste de lui en vous?
1: Bah, il reste. Il est toujours là, et puis moi, j'aime énormément ses parents, sa sœur.
0: Fondation Le Marchal Père, et notamment son papa.
1: Et l'association Grégory Le Marchal, d'ailleurs, si on en parle deux secondes, ils ont besoin toujours de vous, des gens, des dons, plus petits qu'ils soient, et ils ont fait avancer énormément
0: alors,
1: de choses.
0: Alors, on rappelle que c'est pour aider les gens qui sont atteints de mucoviscidose.
1: La mucoviscidose, bien
0: sûr. Grégory nous a quitté, il avait 23 ans, il me semble, de cette maladie.
1: Exactement, et il y a des avancées maintenant, et je sais qu'il y a beaucoup de gens et atteints de la mucoviscidose qui arrivent à beaucoup mieux s'en sortir. Il y a des nouveaux médicaments qui arrivent, mais bon, pour ça, la recherche avance et ils ont besoin aussi des gens. Donc moi, je garde énormément de beaux souvenirs maintenant.
0: Alors on en reparle, parce que Lucie Bernard-Denis, vous allez partir avec Grégory Le Marchal et quelques camarades partout en France.
1: Exactement.
0: Avec cette première tournée. Première date, c'était à Amnéville, le 2 avril 2005. Il y a plein de dates, on va les évoquer d'ici 21h sur votre radio. Ici, ça marche ici, qu'en pensez-vous? 40 000 à 50 000, c'est le nombre de personnes victimes chaque année d'une mort subite en France. Face à un arrêt cardiaque, chaque minute compte, on le sait, l'accès à un défibrillateur, on en parle beaucoup, peut aujourd'hui faire la différence. Comment faire pour que ces appareils soient accessibles pour nous, peut-être pour vous ou moi, je ne sais pas si vous maîtrisez un peu ce genre de choses. Il y a peut-être une solution, on a été faire un tour en Normandie avec Robin Bernot, aux côtés de Richard Domi.
2: C'est dans l'Orne qu'une association vous propose d'emprunter gratuitement des défibrillateurs.
3: Bah, je pense que c'est plutôt pas mal. Oui.
2: Depuis novembre 2025, l'association Réseau Défibrillateurs Citoyens propose quelque chose de génial et surtout d'inédit, puisque c'est tout nouveau chez nous en France. N'importe qui, vous, votre voisin ou moi, pouvons emprunter gratuitement un défibrillateur. Alors ça marche pour des événements privés comme un anniversaire, un mariage, mais aussi pour des rendez-vous associatifs. Christophe Pommier-Gas, qui est à l'origine du projet, explique comment ça se passe pour emprunter un défibrillateur. Il répond aux questions de Richard Domi.
4: Un prêt gratuit qu'on va contractualiser dans un contrat où on va demander une caution forcément pour le prix de l'appareil. On va vous demander de vous assurer que vous êtes bien assuré en responsabilité civile. Et puis, point, c'est tout. On s'organise pour remettre le défibrillateur en main, rappeler comment on l'utilise. D'accord. Et on le récupère dans les mêmes conditions.
2: Non mais franchement, l'idée elle est géniale, en plus d'être très utile. Alors ici en Normandie ça marche, mais vous tiens, qu'en pensez-vous? Gaël, par exemple, surprise par l'initiative, quand je lui montre l'article sur notre site ici.fr, elle fait oui de la tête.
5: Bah, je trouve ça très bien parce que ça permet aux gens de se former, ça permet aux gens aussi de, bah, en cas de problème, d'avoir ce qu'il faut sous la main.
2: Alors j'ai voulu faire un petit test, je me trouve actuellement devant la gare, j'en ai profité pour demander à Gaël et Frédéric s'ils savaient où se trouvait le défibrillateur le plus proche de nous.
5: Pas du tout.
3: Non, pas du tout.
2: Bon, je pense que nous aurions été très nombreux à avoir la même réponse, mais alors, quelle conclusion en tirer? Est-ce que la population est assez formée?
5: Non, on n'en parle pas suffisamment. Je veux dire, moi, mes amis ne sont pas forcément formés. Moi, je le suis, mais eux, non.
2: Comment pourrions-nous changer ça? Je pose la question à Frédéric.
3: C'est une petite formation à l'école, au plus jeune, à partir du plus jeune âge, ouais. Et un petit peu plus d'informations, ouais, un petit peu partout, ouais, de signalétique. Ouais.
2: Pour Gaël, la solution se trouve aussi dans les formations.
5: Bah, peut-être faire des formations en dehors du PSC1, notamment.
2: Alors, petite pause, PSC signifie prévention et secours civique.
5: Pour pouvoir former les gens à l'utiliser, justement, de manière responsable et de manière plus correcte.
2: Depuis quelques mois, l'association Réseau Défibrillateurs Citoyens croule sous les demandes et a donc eu l'idée d'étendre ses services. Une antenne a, par exemple, tout récemment vu le jour dans le Haut-Rhin. Et à terme, l'association souhaiterait pouvoir se rendre utile dans toute la France.
0: Merci beaucoup, Robin Bernot, avec des sources qui nous viennent du ministère de la Santé. Merci aussi à Ici Normandie.
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8: Allez, il est temps de s'offrir une petite pause musicale, et puisqu'un samedi soir est aussi fait pour se laisser porter par la musique, voici Soprano qui est de retour avec son titre DJ. Bonne soirée sur Ici.
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17: Ça va, tout va bien. La soirée continue sur Ici et notre Tour de France aussi, parce que au fil des émissions, les invités nous prouvent qu'un souvenir peut parfois tenir à un paysage, une odeur, une rue, une ville ou simplement à un endroit où l'on s'est senti chez soi. Ce soir, on retrouve également un visage bien connu du grand public, habitué à nous parler du temps qu'il fera, mais aussi de ses souvenirs et de ses racines. Laurent Romeshko, il était récemment au micro d'Éric Bastien. On vous propose de retrouver maintenant cet échange dans Il n'y a pas que Paris dans la vie.
18: Vous avez évoqué Fayet. Alors, c'est un hameau de Saint-Gervais. Cet oncle, dont vous avez parlé aussi, avec qui, et ça fait partie aussi de cet ancrage, vous faisiez de la pêche, vous alliez cueillir des myrtilles.
19: Oui, non, c'était un chasseur-cueilleur, cet oncle. Ouais. En tout cas, il connaissait les bons coins. Et c'est vrai que je me souviens de parties de pêche avec lui qui étaient absolument miennes. Il avait pêché la truite en torrent, et la truite de montagne, c'est absolument... Je dis pas que j'adore manger truite, je dis simplement que les pêcher, j'ai trouvé ça extrêmement sportif, et en fait, il avait vraiment le coup. Et il y avait l'autre talent qu'il avait, je disais qu'il était cueilleur, c'était les myrtilles. Alors là, c'était une gourmandise de gamin, et d'aller ramasser les myrtilles avec lui, d'abord... Il m'emmenait toujours dans des coins de montagne qui étaient pas très accessibles, mais en tout cas, il y avait les fruits qu'il fallait, et je rentrais, je me souviens, avec quand on mange des myrtilles, je rentrais, j'avais les doigts, tout noirs, j'avais les dents, on avait l'impression qu'il avait été passé au charbon, enfin bon, bref. Donc voilà, mais c'était un véritable délice, et en fait, c'est de très très bons souvenirs de ces promenades estivales, cette fois-ci, en montagne, c'était la montagne à vaches.
18: Je change de région et on part à Cabourg. On est loin là, hein, c'est pas du tout le même endroit. Et pourtant, Cabourg représente aussi pour vous quelque chose d'important. Peut-être les week-ends, je crois, durant votre enfance, c'est ça ? Vos parents avaient une maison là-bas ?
19: Oui, mes parents s'y rendaient tous les week-ends, avaient quelque chose là-bas. Et donc, je allais entre l'âge d'une dizaine d'années, pendant facile 10-15 ans à peu près, j'y allais, mais pratiquement tous les week-ends. Et Cabourg, c'est un très très bon souvenir de la côte normande, parce que il y avait le bon compromis entre les plaisirs balnéaires et puis c'est pas Deauville, Cabourg, c'est plus populaire, c'est plus agréable.
18: Un peu plus sauvage aussi.
19: Et un peu plus sauvage également. Et donc, j'ai d'excellents souvenirs. Alors, c'était les copains, les copines, principalement là-bas. C'était le sport, quand je disais la plage. À l'époque, c'était pas mal de planches à voile aussi à Cabourg. Et puis des sorties comme on peut se les faire à 16, 18 ans, là-bas à Cabourg. Donc, d'excellents souvenirs. Et je me souviens, j'allais régulièrement, j'allais le week-end, je bossais comme cadet dans un club de golf, comme caddie. Et en fait, j'accompagnais les joueurs en nettoyant les clubs de golf, en leur filant le fer-set pour. Voilà. Et donc,
18: pour vous offrir un verre au Grand Hôtel après.
19: Je fournissais tout ça, je me faisais surtout un petit billet pour pouvoir profiter de mon week-end.
18: Alors, c'est aussi des balades pour vous dans le bocage normand, vous l'avez évoqué. C'est beaucoup la liberté pour vous, puisque vous évoquez cette adolescence. Vous reveniez par Beuvron en Auge, en vélo.
19: Oui, parce que là, le littoral, la côte est très belle, vous le soulignez, mais l'arrière-pays est très beau aussi. Alors, le village, moi, le plus marquant pour moi, c'est tout de même Beuvron-en-Auge, qui est une sorte d'image d'Épinal, de carte postale de la Normandie telle qu'on l'imagine, avec, je veux pas reprendre du Stone et Chardin, mais avec les vaches noires et blanches. Et donc, voilà, il y a
18: blanche et noire, je crois.
19: C'est blanche et noire, c'est l'inverse, d'accord. Faut savoir s'il y a plus de blanc que de noir. Et donc, en fait, j'ai cette image qui me revient, et le passage quand j'allais rouler dans la région, le passage par Beuvron-en-Auge qui s'imposait, parce que c'était vraiment le plus joli coin qu'il y avait derrière Cabourg.
18: Vous l'avez dit, Cabourg, c'est aussi le lieu des copains, le lieu de la fête, le lieu où dans les années 80 on entendait à peu près ça.
19: Ouais.
18: Le palace.
19: Oui, il y avait une circus. Alors il y avait le palace parisien, et il y avait eu le palace Cabourg, ouais,
18: qui n'existe plus d'ailleurs.
19: Alors qui n'existe plus, c'était installé dans l'ancien casino. Je ne sais pas ce qu'il y a aujourd'hui là-bas, mais et je me souviens d'avoir passé quelques soirées, quelques vendredis, samedi soir là-bas au palace à Cabourg. Alors, on ne dira pas plus.
18: Non, mais tout le monde a bien compris. Vous parliez de cette vie associative tout à l'heure et un peu sportive. Vous avez fait de la gymnastique et vous avez fait des agrès.
19: Oui, j'ai fait de la gym aux agrès pendant quelques années.
18: Les barres, c'est
19: barres fixes, ce sont les anneaux, c'est gym au sol aussi, c'est du cheval aussi, saut de cheval.
18: Et vous avez été entraîneur.
19: Alors oui. Alors dans le club où j'étais, c'était assez amusant d'ailleurs, parce que voilà, je pratiquais ce sport, je faisais quelques compétitions, mais sans non plus, j'ai pas gravi les podiums. Hein, ça, je vais vous décevoir.
18: Même, atteindre le niveau d'entraîneur, c'est quand même un niveau.
19: Et en fait, le mercredi, il y avait les gamins qui s'entraînaient. Alors c'est assez amusant, parce que cet épisode d'entraînement des plus jeunes dans ce club, ça a été aussi un petit peu un catalyseur, un démarrage à ma vocation, ce qui est devenu après mon métier, puisque il y avait une des responsables du club qui s'occupait de la radio associative. Je vous parle de ça. On est au...
18: Attends, mais écoutez.
19: MBS. Ah oui.
18: C'est cette radio-là?
19: Oui, MBS, alors c'était celle-là.
18: C'est encore un vrai ou avant?
19: Non,
18: ou après,
19: c'est une autre radio.
18: C'est les débuts.
19: C'est les tout débuts, en tout cas. Oui, effectivement, j'ai travaillé sur cette autre radio ensuite, après, qui appartenait à Daniel Gérard. Et donc, mais avant cela, petite radio associative, et la responsable du club de gym. Vous voyez comment j'entraînais les gamins, je les faisais marrer, j'étais plutôt assez interactif avec eux. Et elle me dit, t'as pas mal de chat, ça te dirait pas de faire la radio?
18: Moi, j'avais ça. Vous y pensiez pas? Ça, c'est non, pas quelque chose auquel
19: non,
18: vous aviez...
19: Pas du tout. Et alors, début des années 80, il n'y avait rien de professionnel. Moi, je n'avais aucune formation. Mais elle m'a dit, tiens, c'est à tel endroit, la clé sous le paillasson. Viens le vendredi soir entre 18 et 20h. C'était le début. Viens avec tes disques et fais une émission. Mais on ne m'a même pas demandé ce que j'allais faire comme émission. Donc, je suis venu avec Mehdi, j'ai fait une émission.
18: Et on a l'archive. Je suis sûr que ça peut exister. On l'a pas.
19: Il y a avec mes potes qui écoutaient, quoi. Ouais. Peut-être ma famille au début.
18: Mais c'est dingue, parce que finalement, vous destinez à quoi à ce moment-là, Laurent? Parce que la radio arrive de façon un peu par hasard, mais vous pensez vouliez faire quoi?
19: Non, mais à cette époque-là, j'étais encore lycéen, j'avais aucune idée de ce que je voulais faire. Ensuite, après, j'ai enchaîné vers deux autres radios qui étaient un peu plus professionnelles. Et à cette époque-là, après, après mon bac, j'étais à l'université, j'étais en fac de droit. Je me destinais à un métier plus orienté vers la justice. Pour ne rien vous cacher, j'envisageais de faire l'école de police, l'école de commissaire
18: de
19: police.
18: Alors, je ne l'imagine pas sur des bars avec des agrès et lieutenant de police. Et pourtant... Et alors, c'est votre vie, c'est ce que vous voulez.
19: Et puis, oui, je continuais la radio, je continuais le droit en même temps. Et puis,
18: FM. Hein.
19: Il y a eu Autoroute FM aussi, il y a eu un petit peu de RTL, d'Europe 1 aussi, et puis d'RFM aussi, pas mal. Et donc, je me suis dit, finalement, là où je voulais aller, c'est pas mal, mais finalement, à l'époque, c'était même pas la télévision, c'était la radio. Ça me plaît beaucoup. Donc, comment faire? Donc là, je suis parti en école de journalisme.
18: Et on va vous dire ce qui s'est passé après, parce qu'il va en ressortir un diplômé. Et la carrière commence et va s'envoler. Laurent Romeschko, notre invité ce soir sur ICI, c'est aussi l'occasion de souligner de belles initiatives. On a parlé de la LPO, pour ceux qui nous rejoignent il y a un petit quart d'heure. ICI, ça entreprend toutes les bonnes choses qui marchent aussi partout en France. Et avec l'arrivée d'un enfant, il y a aussi l'arrivée d'un doudou. Vous qui êtes grand-père, je ne sais pas quel âge a votre petit-fils ou petite-fille. Certains auront un carré de tissu, d'autres une petite peluche qu'il faudra trouver en double au cas où. Eh bien, Catherine Quicandon nous propose aujourd'hui, en cette rentrée scolaire, pour ceux qui le perdent, ce doudou. Une autre idée.
9: À Agno, dans le Bas-Rhin, au nord de Strasbourg, il y a un doudou tout chou.
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9: Il y a 5 ans, Stéphanie Lehmann, infirmière, invente un doudou qui garde l'odeur de maman et de papa, hein, on ne va pas l'oublier, pour apaiser le bébé, mais aussi les parents.
16: Avec le doudou, il y a un petit coussinet amovible qui n'est pas très grand et qui peut par exemple se glisser facilement dans le soutien-gorge de maman. Et ensuite, il se fixe par velcro du coup sur le doudou. Et voilà, avec chaque doudou, il y a 3 coussinets afin de permettre les roulements. Et c'est comme ça qu'on imprègne vraiment le doudou de l'odeur. Il y a un tissu vraiment choisi pour bien retenir l'odeur.
9: C'est un concept simple qui lui a été inspiré par son vécu personnel.
16: L'idée a commencé à naître pendant ma grossesse en 2020. J'étais alitée pour menace d'accouchement prématuré. Et à ce moment-là, je me suis beaucoup intéressée à ce qui apaisait vraiment les bébés. Donc j'ai découvert à quel point l'odeur d'une maman peut être rassurante. Mais le vrai déclic, ça a été vraiment au moment de reprendre mon travail d'infirmière. Et de laisser mon bébé du coup à la crèche pour la première fois. Là, à ce moment-là, je trouvais aucun objet transitionnel qui permettait vraiment d'apaiser les séparations en maintenant le lien de manière facile et pratique. Alors, j'ai créé moi-même un prototype avec une partie amovible que j'imprégnais de mon odeur. Et c'est comme ça que le doudou sentimental est né.
9: Un doudou sentimental qui ressemble à un lapin avec 2 grandes oreilles pour mieux l'attraper. C'est trop mignon. Et c'est mieux que le vieux t-shirt que l'on est tenté d'utiliser et qui est peu sécurisé. Il y a aussi un attache tétine et un anneau de dentition. Très utile tout ça. Il existe plusieurs modèles, Léonce, Margot, Octave et d'autres, fabriqués en Alsace, bien sûr. Pour le prix, comptez une 40aine d'euros environ. Depuis le début, Stéphanie a vu naître plus de 3500 doudous. Une vraie réussite, dès le départ d'ailleurs. Ses 26 premiers doudous, cousus à la main après ses gardes, étaient partis en moins d'une minute. Stéphanie a décidé d'arrêter son métier d'infirmière pour se consacrer à son entreprise, Eléa Moi. Pourquoi ce nom? C'est un clin d'œil à sa fille Eléa, sans qui rien n'aurait commencé. Plus d'infos sur eleamoi.com. Merci à ICI Alsace pour cette idée pleine d'amour. ICI, ça entreprend. Eléa Moi pour un doudou avec l'odeur de maman et ou papa, mais rien qu'à moi.
18: Bon, merci beaucoup Catherine Quicandon. Je résiste pas à vous demander si vous aviez un doudou, Laurent Romeschko.
19: Je me souviens pas, je pense pas, non.
18: Ah, oh, vous avez eu un doudou
19: si,
18: comme
19: j'ai dû voir ça. J'ai dû voir ça. Ouais.
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19: Et on va rester encore un peu dans les souvenirs, mais cette fois avec quelques notes qui nous emmènent ailleurs. Une chanson pleine d'énergie, immédiatement reconnaissable, qui nous replonge dans les années 80. Voici Genesis, Invisible Touch sur ICI.

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2: Vous êtes toujours avec nous pour partager les meilleurs moments d'Il n'y a pas que Paris dans la vie. Et décidément, la France racontée par nos invités n'a rien d'un simple décor. Elle est faite de souvenirs de famille, de premières fois, de rencontres et parfois de petits détails qui restent gravés longtemps. Pour cette dernière rencontre de la soirée, on retrouve la formidable Sidonie Bonnec qui était au micro d'Éric Bastien la semaine dernière. Et aussi, il nous raconte les lieux qui ont compté dans son parcours et les souvenirs qu'elle associe à cette France très personnelle. À réécouter maintenant. Non, sur ICI.
3: Rennes où voilà, c'est les études, hein, c'est prépa littéraire, c'est calme.
4: Oula, attention, hippocagne, hein, hippocagne, après fac de lettres et d'histoire, et pour devenir journaliste.
3: Alors Paris, l'école de journalisme du CELSA, Paris c'est au final la seule ville qu'on ne vous a pas imposée.
4: Oui, c'est ça, c'est la seule que j'ai. Alors beaucoup de gens sont parisiens et partent en région. Bah, moi j'étais une régionale et je rêvais de Paris parce que je n'étais jamais vraiment allée et puis je me disais que j'aurais peut-être des opportunités pour mon métier, puis j'avais envie de vivre des aventures, j'avais surtout envie d'être perdue dans une ville. Eh bien je suis toujours, ça fait 20 ans, je suis toujours perdue.
3: Très honnêtement, je pense que même les purs parisiens ne connaissent pas Paris, ne connaîtront jamais
4: c'est
3: Paris.
4: Ça, c'est ça qui est enivrant. Moi je me sens, je ne sais pas, est-ce que je peux dire que je suis parisienne, ça fait 20 ans que
3: ça dépend, vous ne vivez pas à Paris aujourd'hui.
4: Juste à côté.
3: Vous êtes francilienne.
4: Je suis francilienne.
3: Ouais. Et vous êtes à combien de kilomètres de Paris? 10, 15, 20?
4: Ah non, 2.
3: Ah oui. Vous êtes petite couronne ou vous dites parisienne? Vous dites petite couronnienne.
4: Petite couronnienne.
3: Bon, évidemment.
4: J'ose pas parler de Paris, parce qu'on n'a pas trop le droit de.
3: On verra. Bon, bah, Paris, voilà, c'est moi qui le dis. C'est quand même le symbole aussi de la réussite pour vous. Je survole rapidement, c'est pas l'objectif, mais il y a Endemol, il y a France 4, il y a W9, il y a les maternelles sur France 5, il y a la TNT, il y a France 2, toujours sur France 2, tous les soirs à 18h05, avec tout le monde.
4: Ça fait quasiment 10 ans, hein.
3: Ouais, il y a RTL, il y a France Bleu, on l'a évoqué il y a quelques années. Que des lieux où vous êtes bien senti.
4: Ah oui, moi je suis bien partout, puis quand je suis pas bien, je finis par m'en aller, hein, mais ouais. Bien sûr, on a de la chance d'avoir des métiers quand même très, très chouettes.
3: Bon, et puis, alors, il y a ce déclencheur qui fait que maintenant, vous écrivez.
4: Qu'est-ce qui s'est passé?
3: Mais non, mais il y a ça, premier roman, La fille au père, là, c'était il y a quoi, il y a deux ans maintenant, je dirais?
4: Oui, deux ans, vous avez raison.
3: Gros succès, fierté, j'imagine.

0: suicide, parce que je pense qu'il n'y a pas beaucoup de gens qui vous attendaient, là.
1: Personne. Mais c'est ça qui est magnifique, et c'était horrible d'ailleurs. Je me disais, mais pourquoi je fais ça? Ouais. Puis il y a des jours, j'étais contente, voilà. Et puis j'ai trouvé un public, j'ai touché des gens, et c'est extraordinaire. Et je vis ma meilleure vie.
2: Est-ce qu'il y a un lieu en France, ne me dis pas mon lit ou je sais pas quoi, vous aimez écrire?
1: Alors, je sais pas comment vous le savez, mais mon lit.
2: Oui, bah, mais je sais. Pourtant, je ne connais pas votre lit. Je le dis très honnêtement, en toute amitié. En
1: j'adore
2: toute
1: écrire allongé.
2: J'ai des
1: mais
2: souffles.
1: On s'en fiche. Je commence
2: aussi.
1: Et je finis mes romans à dinar.
0: Non, parce que écrire allongé dans un lit, c'est bien. Mais qu'est-ce que vous voyez? Peut-être qu'il y a quelque chose qui vous inspire quand vous êtes allongé.
1: Parce qu'en fait, et vous avez tout compris, j'ai une baie vitrée qui donne sur le jardin de mes voisins. Ils ont une belle pelouse verte, ouais. Ils entretiennent bien, ils ont des belles fleurs, ils ont un cèdre, ils ont un magnolia. Et ça, ça m'inspire. Et sinon, j'écris à dinar, face à la mer. Voilà, j'ai besoin de un petit peu, pas tout le temps, hein, mais...
0: En Bretagne, il pleut.
1: Pas souvent. Alors cet été...
0: Que sur les cons, comme disent
1: alors,
0: les Bretons.
1: Alors cet été, il n'a pas dû y avoir un seul con en Bretagne, car il n'a pas plu.
0: Est-ce que vous voyez pourquoi je vous emmène sur la pluie et l'orage?
1: Oui, parce que dans La Femme effacée...
0: Candice suffoque dans un Paris totalement submergé, ouais. Avec une espèce de pluie incessante, c'est comme ça que ça démarre.
1: C'est vrai.
0: Et ça l'oblige à rester enfermée chez elle, parce qu'il fait moche.
1: Oui, alors comment j'ai imaginé ça? Figurez-vous que l'année dernière, je ne sais pas si vous vous rappelez, on a eu une semaine d'épisodes de pluie. C'est-à-dire qu'il a plu intensément tous les jours. Donc premier jour, deuxième jour, troisième jour, je me dis mais je suis toujours pas sortie. Quatrième jour, j'ai commencé à angoisser. Cinquième jour, je me suis dit ah, la planète est en train de changer. J'ai fait quelques recherches et j'ai vu qu'en effet, avec les futures canicules, allait avoir également des grosses pluies. Et ça m'a fait un décor en fait. Je trouvais que c'était un super décor pour mon thriller. Et surtout, je me suis dit que c'est comme si on était un peu en France dans quelques années, vous voyez. Et j'ai réfléchi à cette pluie. Qu'est-ce qu'elle va impliquer, qu'est-ce qu'elle va entraîner dans la vie des gens et notamment des femmes? Eh bien, quand il pleut beaucoup et que vous ne pouvez plus sortir, les femmes et les enfants sont plus cloîtrés. Et quand on cloître des humains, des femmes, des enfants et des hommes, il y a aussi plus de violence familiale. Et ça m'a, voilà, ça m'a inspiré pour ce roman.
0: Candice, elle a une fille qui a 5 ans et qui crie la nuit.
1: Elle hurle la nuit et elle ne sait pas pourquoi. Et Candice, alors c'est un roman avec beaucoup de rebondissements et de secrets que vous allez découvrir, donc je ne peux pas vous les révéler. Mais elle va faire une découverte, justement à l'occasion d'une inondation, parce que Paris déborde, donc sa cave est inondée. Et en descendant dans sa cave, elle va avoir une inscription. Et à partir de là, elle va découvrir des secrets sur Paris.
0: Avec une étrange inscription,
1: peut-être sur sa
0: ça
1: famille.
0: Démarre à ce moment-là.
1: Ouais.
0: Sur la famille.
1: Ouais. Je suis la voix cousue
0: ça va
1: dans aller la dans pierre.
0: Ça va plonger tout le monde dans un lointain passé. Ça va, vous allez remonter le temps là.
1: Et on va parler de ces souffrances et de ces blessures dans nos vies passées. Et c'est quelque chose de réel, c'est pas la psychogénéalogie, qui viennent aujourd'hui gâcher nos quotidiens. Et elle va devoir enquêter pour comprendre d'où viennent toutes ces angoisses. Voilà. Elle a l'impression de s'effacer dans la vie. Peut-être qu'on a voulu effacer d'autres femmes avant dans sa famille, qui sait.
0: Il y a de la folie, il y a de la manipulation. On parlait des fantômes tout à l'heure, des feux follets, le cimetière qui était en face de chez vous. Et un peu les fantômes du passé, les fantômes du présent. Ils se baladent aussi bien dans ce livre-là.
1: Parce que j'adore l'idée, et c'est une psychologue française qui a développé ça, l'idée que nous sommes en fait aussi le fruit de notre histoire familiale. Nous sommes une génétique familiale, mais nous sommes aussi une psychologie familiale. Et donc, il y a certains de vos ancêtres qui ont vécu des choses terribles. Ça crée comme des nœuds, des secrets, des non-dits dans la famille et des souffrances qui parfois se réveillent à des dates d'anniversaire dans votre propre vie. Mmh. C'est pour ça que des gens vont parfois voir des psychologues qui sont spécialisés en psychogénéalogie pour comprendre cette histoire familiale et soulager des douleurs d'aujourd'hui qui appartiennent en fait au passé.
0: Quand on vous voit comme ça, toute gentille, généreuse, souriante, on n'a pas l'impression que vous allez devenir ce que vous êtes, je l'ai dit tout à l'heure. On se dit pas, tiens, on va nous emmener dans quelque chose d'assez
1: noir,
0: un peu suffocant, oppressant, noir, thriller. C'est ça,
1: oui,
0: votre univers dans ce roman, dans le premier aussi.
1: Parce que justement, j'aime tellement la vie, les gens, j'ai toujours un abord très positif, mais on est quand même souvent déçu ou étonné ou inquiet par le comportement des gens. Et donc moi, la littérature, ça me permet d'épingler le mal, les comportements étranges et de pouvoir me libérer de ces peurs, vous voyez. Et puis je vous libère, je vous fais plaisir, en plus je vous libère de vos peurs aussi.
0: Donc je ne vous demande pas ce que provoque l'écriture en vous, une libération.
1: Oh là là, une sérénité, j'ai jamais été aussi bien de ma vie.
0: La femme effacée ou quand la vengeance défie le temps, signé Sidonie Bonnec, deuxième roman après le succès du premier La fille au père, c'est en librairie depuis le 2 septembre, ce qui va vous conduire, j'imagine, dans des salons littéraires. Vous l'avez évoqué.
1: Vous
0: faites tout le tour de France.
1: Mais oui, j'adore rencontrer les lectrices et les lecteurs. Je vais aller à Besançon, à Nancy, je vais aller à Brive, je vais aller à Dinard. J'ai encore plein d'autres villes. Je vais tout mettre sur mon Instagram, mon petit tour de France. Comme ça, on pourra tous se rencontrer. J'ai hâte.
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0: il y a deux îles qui comptent

0: pour vous, Sidonie Bonnec, Henri Salvador, bien sûr, l'île de Porquerolles.
1: Ouais, ah oui. Oui, c'est un de mes magnifiques souvenirs d'enfance. On avait des amis qui avaient un petit bateau et ils nous emmenaient faire du bateau à Porquerolles. Donc vous imaginez une île de rêve avec une eau extrêmement claire. Et donc on sautait dans l'eau avec notre petit maillot de bain. On regardait cette nature magnifique, cette eau délicieuse, cette Méditerranée. Et c'est une île magnifique, toute petite, très protégée. Je crois qu'il y a un numerus clausus. Maintenant, on peut plus y aller comme ça facilement pour les vacances. Mais c'est une île, c'est l'île de mon enfance. Mais en fait, c'était le bonheur, c'était le rêve de pouvoir passer des dimanches sur cette île.
0: Il y en a une deuxième.
1: Ah oui.
0: C'est l'île de Groix.
1: Ah, j'adore. Pareil, des vacances en camping.
0: Alors, l'île on avait des. Grenat, on la surnomme. J'ai
1: Je ne savais pas. Ouais. Je me rappelle, on pêchait des. Comment ça s'appelle? Ça n'existe presque plus. Les pieds-pouces, ça vous dit quelque chose?
0: Oui, bien sûr.
1: Ouais. Ce fruit de mer un petit peu étonnant. Et je me rappelle, on mangeait ça avec des amis qui avaient des tentes dans un camping. Et donc, on campait, on faisait du vélo, on mangeait des crêpes, parce que Groix n'est que crêpes aussi. Hein.
0: C'est au nord-ouest de Belle-Île-en-Mer. Hein,
1: pardon, excusez-moi. Oui, c'est dans le sud de la Bretagne.
0: Exactement.
1: Et c'est une petite île qui a des plages de toutes formes, des petites criques. La mer est bonne. Et elle est vraiment accessible. C'est une île extraordinaire.
0: On s'est baladé partout. Est-ce qu'il y a un lieu que vous retenez parmi tous ces endroits? Vous avez commencé tout à l'heure en fermant les yeux en me disant Aix-en-Provence. Et puis finalement, là, depuis quasiment une heure, on a évoqué plein de choses. Si on devait en garder qu'un seul, vous voyez, si vous étiez une carte de France et qu'il y avait un lieu central.
1: Porquerolles.
0: Ah bah.
1: Oui, parce que l'île, c'est fascinant. Et en plus, quand on écrit des romans, c'est très inspirant, une île. C'est le décor d'un huis clos, c'est l'isolement, c'est l'inquiétude, c'est aussi la beauté. Mmh. Mais c'est, j'adore les îles. On a beaucoup d'îles en France, c'est extraordinaire.
0: Évidemment. Et l'île de France, où vous vivez.
1: Alors celle-là, elle est plus l'île de la chose. Cité aussi.
0: C'est vrai. S'il y a des lieux que vous connaissez peu ou que vous aimeriez découvrir, vous vous dites, tiens, voilà, je ne me suis jamais arrêté. J'ai noté la Lozère, la Creuse ou encore la Corrèze.
1: Bah oui.
0: Parce que pas du tout.
1: Non. Si je suis allée à Saint-Chély-sur.
0: Saint-Chély-d'Apcher.
1: D'Apcher.
0: Ouais, ça sent Lozère.
1: Oui, ça sent Lozère. Extraordinaire festival du livre. Justement, c'est ça qui m'a donné envie de me balader un peu plus au cœur des terres. J'ai demandé plein de conseils pour de futures vacances. Et en camping-car, faire du vélo. Voilà, ça, c'est un coin qui m'attire. Le calme, la solitude. Je suis en recherche de ça un peu. Moins de monde.
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4: Allez, avant de refermer cette parenthèse du samedi soir, on vous laisse avec une chanson qui parle, elle aussi, de souvenirs et de ces petites histoires que l'on garde quelque part au fond de soi. Voici Rose, la liste sur Ici. Très bonne soirée à toutes et tous.

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2: Merci d'être avec nous en ce samedi. Il est 21h. Très belle soirée, excellent week-end sur ICI, place aux années 80. Laurent Petit-Guillaume, c'est à vous.
3: Bonsoir à tous. Comme tous les jours de la semaine, on se retrouve pour une heure en compagnie de vieux amis qu'on n'a pas oubliés, les tubes des années 80. Et ce soir, ça commence comme ça.

0: The Brother Johnson, c'était Stomp.
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0: On les connaît pas beaucoup en France, à part grâce à ce fameux Stomp en 1980, mais les deux frères Johnson sont deux musiciens, compositeurs, interprètes de légende aux États-Unis. Leur carrière dans les années 70 est exemplaire. Tous leurs albums produits par Quincy Jones et à chaque fois numéro 1. Allez, on démarre cette soirée avec un bon gros son disco. On continue avec un bon gros son rock made in USA. Dancing in the Dark. The Boss, Bruce Springsteen.

Combien de temps c'était Stéphane Echer ? Succès de l'année 87. Alors il faut le reconnaître, la Suisse, c'est un beau pays, mais peu de chanteurs-chanteuses ont franchi la frontière et fait carrière en France. Alors Patrick Juvet, Henri Dess, plus récemment Moziman, et la chanteuse Stéphane, mais celui qui trace sa route depuis longtemps chez nous, c'est bien sûr Stéphane Echer. Il sera d'ailleurs sur la scène du Théâtre du Rond-Point à Paris du 30 septembre au 4 octobre prochain. Les stars 80, parfois, sont des étoiles filantes. Hein. Un bon exemple, tout de suite, le jerk unique succès pour Thierry Hazard dans 100% années 80.

0: Talk avec It's a Shame. Ah, c'est la grande époque des Tears for Fears, Duran Duran, Depeche Mode, Eurythmics qui ont ensuite poursuivi leur carrière. Mais c'est aussi l'époque de groupes qui n'ont pas dépassé les 10 ans de carrière, comme ce Talk Talk créé par deux frères à l'époque. Et dans un instant, un groupe qui, même s'il a perdu son inimitable chanteur, existe encore aujourd'hui. On accueille Queen avec Radio Gaga juste après ça.
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0: Roxette, c'était Listen to Your Heart.
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0: Des Suédois, parce que la Suède, ce n'est pas que ABBA, c'est aussi dans les années 80, l'arrivée de Roxette que vous n'avez sans doute pas oublié. Il y avait Marie, il y avait Per, ce n'était pas un couple, mais un vrai duo d'auteurs, compositeurs, interprètes et faiseurs de tubes planétaires. Listen to Your Heart est l'un des premiers, beaucoup d'autres suivront. En quelques années, ils auront vendu plus de 50 millions d'albums. Pour la suite, j'ai choisi Comment te dire adieu. Enfin, c'est Jimmy Somerville qui chante maintenant.

Toi, mon toi, c'était Élimée des Roses. 18 semaines dans le top 50 pour cette mélodie uruguayenne, pays d'origine de Élimée des Roses, et ce texte qui fait référence à des animaux qui sont à leur place. Les petits papillons en l'air, les fourmis par terre. Bon, certes, il y a le petit poisson qui glisse entre les jambes. On va dire que c'est de la poésie. Tout comme le premier succès de Florent Pagny en 1988. À cette époque-là, il est numéro 1 avec N'importe quoi.

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1: 100% années 80, c'est tout pour aujourd'hui, mais bien sûr, on revient demain, même endroit, même heure, dans un instant, c'est 100% chanson française. Allez, à demain. 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
3: En 1978, Julien Clerc sort le titre « Ma préférence ». Derrière la douceur de la mélodie se cache un coup de foudre interdit sur un plateau de cinéma.
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3: Tout commence 2 ans plus tôt, lors d'un tournage avec l'actrice Miu Miu. Si la star partage alors la vie de Patrick Devers, elle finit par succomber au charme du chanteur. Pour célébrer cette idylle naissante, Julien Clerc s'associe pour la première fois au parolier Jean-Loup Dabadie. Ensemble, lors d'un séjour à Biarritz, ils composent ce cri du cœur face au jugement des autres.

0: Avec 400 000 exemplaires vendus, ce titre scelle le début d'une nouvelle ère pour l'artiste, désormais icône du romantisme français.
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1: Intéressons-nous au titre Je veux de Zaz qui est d'abord né dans la rue.
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1: 2010, avant de signer en maison de disque, Zaz faisait la manche dans les rues de Montmartre. C'est là, sur le pavé, qu'elle teste ses premières chansons. Le déclic vient d'une simple petite annonce sur Internet où un compositeur cherchait une voix rock et cassée. Ensemble, ils façonnent ce titre qui prône l'amour et les liens humains plutôt que le luxe du Ritz. Pour donner du relief au morceau, la chanteuse y ajoute ses fameux bruitages à la bouche, une signature sonore immédiate que le public repère dès les premières secondes.
3: Je veux

0: Aujourd'hui encore, c'est ce message de liberté qui fait de Zaz l'une des artistes françaises les plus écoutées à l'étranger.
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2: Catherine de Jouy en Pitivray, collectionneuse de cartes postales anciennes.
3: Vous faites partie d'un club ?
2: J'appartiens au club du Cercle des cartophiles de Loiret depuis une vingtaine d'années.
3: Ça a l'air très sérieux cette affaire.
2: La carte postale a démarré, on va dire, environ en 1900. Petit à petit, ça s'est enrichi jusqu'à avoir des années très glorieuses en 1970.
3: À votre avis, vous avez combien de cartes postales anciennes de Pithiviers ?
2: Alors, je n'ai pas chiffré, mais j'en ai au moins 800, je pense.
3: Et ça vous provoque quoi quand vous les trouvez ?
2: C'est une certaine curiosité. Parce que je reconnais des lieux où j'ai pu itinérer à pied. Tous les chemins où je suis passée, j'ai eu envie de les collectionner.
3: Et à chaque fois, c'était la même émotion quand vous les trouviez en brocante ou sur des centres collectionneurs ?
2: Alors l'émotion, c'était celle de trouver où il y avait ma maison. Je l'avais ratée pendant 15 ans et je l'ai retrouvée 15 ans après.
3: C'est-à-dire que vous l'avez ratée pendant 15 ans ?
2: J'étais sur une vente et la personne avant moi l'a prise. Et le jour où je l'ai retrouvée, vraiment, j'ai été enchantée. Là, c'est une émotion. Alors c'est de l'émotion parce que ça retrace des chemins où je suis allée, où je suis passée, soit à bicyclette, soit à pied. Et en même temps, on voit que d'autres avant ont foulé et que le temps passe, mais les choses demeurent.
3: Vous êtes une grande nostalgique ?
2: Non, pas nostalgique, mais curieuse. Curieuse de ce qui se passait auparavant. Les concours de pompe, très...
3: C'est quoi les concours de pompe ?
2: Alors, les concours de pompe, c'était des réunions festives où tous les gens qui pratiquaient les pompiers étaient réunis à Pithiviers, mais venant de différents points du...
3: Mais ils faisaient des pompes ?
2: Non, concours de pompe, c'était la pompe que l'on animait, qu'on appuyait d'un côté et de l'autre pour faire la pression, pour éteindre l'incendie.
3: Ah, d'accord. Ah oui, moi je voyais les gens en train de faire des pompes au milieu de Pithiviers, non plus.
2: Non, pas encore.
3: C'est fou, quand on regarde, c'est un petit peu des vestiges du passé, on se dit que le temps passe très vite, non ?
2: Alors le temps passe très vite parce qu'étant petite, moi j'ai connu par exemple le kiosque de Pithiviers.
3: C'était quoi le kiosque ?
2: Alors le kiosque c'était situé sur le Mail Ouest et en même temps on y faisait de la musique, donc il y avait des rassemblements musicaux très fréquemment.
3: Ah, le kiosque à musique.
2: Oui, le kiosque à musique, pardon. Et donc ce kiosque a été démonté, mais j'ai retrouvé toutes les cartes postales anciennes du kiosque parce que ça aussi, ça évoquait des souvenirs pour moi.
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4: Ici à Jarnage, c'est à l'auberge culturelle L'Alzir, ce café-restaurant, que tout le monde se retrouve pour boire un café, manger un bout et puis aussi voir des spectacles. Mais ce lieu, c'était quoi avant ?
5: Anaëlle, je suis une des cuisinières du lieu et la gérante de l'établissement. Cet établissement était fermé. On avait mangé dans ce restaurant avant qu'il ferme. C'est un restaurant semi-gastronomique avant qui s'appelait l'Auberge des Templiers. Le lieu a fermé, nous on a mené notre vie et puis à un moment on a eu envie de changer de voie, de monter un projet pour nous, de monter notre propre entreprise, de créer un lieu de vie, un lieu de rencontre, un lieu culturel. Et à ce moment-là, on a repensé à cette auberge en se disant, elle est fermée, peut-être qu'il y a quelque chose à imaginer dans ce lieu. Le projet a été de s'appuyer sur une activité économique pour faire vivre notre culturel. Donc réouvrir le restaurant, remettre en service l'hôtel, ouvrir le café, et du coup travailler dans cet univers-là, tout en menant à bien un projet culturel sur la commune de Jarnage. La salle qui nous sert de bar actuellement a été une salle de jeu de cartes. Et quand vous regardez le parquet qui est magnifique, sur certains angles, on peut voir un pic, un cœur, les symboles des jeux de cartes. Ici, à côté de Stage, vous avez un cœur.
4: Alors Stage, c'est la chienne.
5: Voilà, Stage et Flip, c'est les deux animaux de la boutique. Et à l'étage, tout en haut de l'Alzire, dans une pièce qui nous sert maintenant de buanderie pour nos draps, vous avez des barreaux de prison, puisque c'était une ancienne gendarmerie.
4: Sébastien.
6: On était quatre pour la création du lieu. David Coralie, Anaëlle qui est en cuisine aujourd'hui et moi. Au début, dans cette pièce, il n'y avait pas de bar vraiment. On a créé le bar parce qu'on avait envie qu'il y ait un bar dans l'auberge pour que ça fasse vraiment café, hôtel, restaurant.
4: Cette moustache.
6: C'est notre enseigne. C'est le nom d'un ancien habitant de Jarnage qui s'appelait Alzir Bruja et qui portait la moustache. Il avait une bonne bouille, on a trouvé sur les photos, et puis il avait un joli prénom. Alors du coup, on a repris son prénom pour en faire notre enseigne. Et puis c'était rigolo d'avoir le nom d'un illustre inconnu sur la façade en lettres lumineuses, quoi.
4: Guy, vous connaissez un peu l'histoire du lieu ?
7: Mais oui, parce que depuis le début, nous sommes là avec mon copain Fred. Tous les jours matin, on vient boire le café. Et quand c'est ouvert, tous les soirs, on est là aussi.
4: Vous étiez là à l'ouverture du lieu, est-ce qu'il paraît ?
8: Il y a 9 ans, hein, ça va faire 9 ans, non ? On a dû venir, oui.
7: Bon, Sébastien était tout jeune, Annelle aussi, alors les années ont passé, on a oublié.
4: Maintenant, vous en savez plus sur l'Alzire et n'hésitez pas à passer faire un coucou à toute l'équipe.
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9: Les petits bonheurs, généralement, ce sont des sourires qui se récoltent tous les jours au hasard des rencontres. Il suffit d'un micro ici, de ne surtout pas prendre de rendez-vous et de ne pas se présenter. Ça marche très bien à Megève, par exemple. Nous sommes donc en Haute-Savoie, sur les hauteurs de Megève, au Mont d'Arbois, pendant que des chevaux sont en train de monter dans une bétaillère.
10: Bonjour.
9: Matin de bonheur, venez vous occuper des bêtes.
10: C'est ça, on vient les mettre au chaud, ouais.
9: Ah, c'est-à-dire que là, ils quittent la montagne ?
10: Ouais, ce coup-ci, ouais, c'est bon. Ce coup-ci, on va les ramener, on va les mettre en pension pour cet hiver, ouais. Ils ont passé tout l'été en montagne, donc ce coup-ci, ça y est. Ils vont aller se mettre au chaud pour l'hiver.
9: Ah oui, ils font toute la saison,
10: là,
9: ici ?
10: Ouais, ceux-là, ils font toute la saison ici. Il y en a qui sont là pour la monte, il y en a qui sont là pour l'attelage, et puis vu que nous, on est élevage, il y en a, ils sont juste là pour grandir.
9: Vous, c'est pas juste un loisir, c'est votre métier ?
10: Ouais, moi, c'est mon métier, ouais. Je suis cocher palefrenier.
9: Vous dites pour l'attelage, c'est les calèches qu'on peut voir à Megève, par exemple ?
10: Exactement, c'est ça.
9: Donc, les chevaux, quand ils sont pas attelés, on les voit ici, sur les hauteurs de Megève.
10: Ouais, c'est ça. Nous, on en a à l'Alpette, comme là en face, en haut de la côte 2000. On en a aussi au Mont d'Arbois, là, juste derrière. Et puis, après, au fur et à mesure de la saison, on les fait descendre petit à petit. Puis là, ils atteignent leur point le plus bas sur Megève. Puis après, on les change de département, et puis voilà.
9: Donc là, ils montent dans le bus ?
10: C'est ça, ouais. Ils montent dans le bus, là, genre en mètre 4. Là, après, j'ai mon patron qui va arriver, il va prendre le reste, et puis après, on va prendre un camion et une remorque, puis on y charge tout dedans, puis lui, il part cet après-midi.
9: Et là, il part où, hein, en résidence d'hiver ?
10: Ils partent dans l'Allier, ceux-là. Ils partent dans l'Allier. Ils ont des gros champs de plusieurs hectares, où c'est qu'ils ont du foin, des abris pour eux, de l'eau à volonté, puis voilà.
9: L'Allier, donc en Auvergne, si je ne m'abuse, il fait pas beaucoup plus chaud qu'ici l'hiver.
10: Non, il fait pas beaucoup plus chaud, mais par contre, ils auront plus d'herbe qu'ici, on va dire. Ils auront moins de neige, ils auront un peu plus de foin, un peu plus d'eau, parce que nous, ici, c'est qu'on est tout de suite dans la neige, et puis nous, on n'a pas assez de foin pour tous les nourrir l'hiver, donc on préfère les mettre en pension. C'est beaucoup plus agréable pour eux. Puis pour nous, l'hiver, on a déjà bien assez de boulot comme ça, donc au moins, ils sont un peu tranquille aussi de leur côté.
9: Alors justement, vous faites quoi l'hiver si vous avez plus de chevaux ?
10: Alors c'est pas qu'on en a plus, c'est qu'on en a moins. Toute la partie élevage en fait part tout en pension et en fait l'hiver nous on fait énormément de calèches sur Megève. On a des grosses calèches qui montent jusqu'à 12 personnes. C'est qu'on fait les fondus en calèche en soirée ou midi et on fait juste des balades en calèche.
9: Bon, vous j'imagine que le cheval c'est une passion, on fait pas ce métier là par hasard.
10: Mon grand-père était déjà éleveur de chevaux, là maintenant je bosse chez un ami de mon grand-père. Voilà, après, on fait ça par passion. De toute façon, c'est pas par l'argent qu'on va le faire, hein, comme dans tout métier agricole.
9: Même à Megève.
10: Même à Megève, l'agricole, ça reste l'agricole, à Megève ou pas.
9: Je peux vous demander votre prénom ?
10: Moi, c'est Mathieu, moi.
9: Et c'est quoi le dernier petit bonheur de Mathieu, s'il vous plaît ?
10: Mon dernier petit bonheur, c'est d'avoir fait un galop sur les crêtes de la côte 2000 en plein été avec le soleil couchant. Et ça, je pense que je m'en souviendrai jusqu'à ma mort.
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1: Moteur !
2: Allez, on démarre !
3: Hey, c'est toi le texte ?
4: C'est ma France, hein, c'est moi qui l'a dit tout le temps.
5: Action ! Je passais le plus clair de mon temps au cinéma Le Star.
6: Coupé ! Elle était bien celle-là.
7: Poupou, pidou.
8: Juillet 1989, Yves Robert pose sa caméra à Marseille pour réaliser son prochain film, Le Château de ma mère. De retour dans ses collines du Garlaban, Marcel découvre l'amour et ses premiers chagrins. Se rendant désormais tous les week-ends à la Treille, la famille Pagnol emprunte un raccourci traversant des domaines privés. Jusqu'au jour où un garde, intransigeant, les prend en flagrant délit.
9: Les marins connaissent l'appel du large. Moi, je venais de ressentir l'appel des collines. Oui, elle m'appelait auprès d'elle, mes chères collines.
10: Garlaban, Taoumé, Tête Rouge, je vous salue.
8: Après avoir réalisé La gloire de mon père, Yves Robert enchaîne directement avec le tournage du Château de ma mère, la suite des souvenirs d'enfance de son ami Marcel Pagnol. C'est d'ailleurs ce volume que, 30 ans plus tôt, l'écrivain pensait adapter lui-même au cinéma, espérant en faire son dernier film.
11: Dans La gloire de mon père, ce sont des notations. Il n'y a pas une grande intrigue, il n'y a pas d'événement dramatique. Tandis que dans Le Château de ma mère, il y a un élément dramatique, n'est-ce pas, qui suffit, à mon avis, pour porter un film. Lorsque nous traversions les châteaux d'autrefois et que le garde nous avait surpris, et ça a été chez nous une tragédie, n'est-ce pas ? Mon père s'est vu révoqué, s'est vu perdu d'avance, et puis ça s'est très bien arrangé. Je l'ai même acheté, ce château, il y a fort longtemps. J'avais l'intention d'y faire la cité du cinéma, mais c'était au début de la guerre. Je n'ai pas pu le faire, et quand la guerre a été finie, je me suis trouvé trop vieux. Je vais tourner là-bas, et il faut que je me hâte, parce que on va construire un lotissement, ce qui fait qu'il n'y aura plus le paysage qui est actuellement très beau, très simple et assez désert.
10: Mais on va arracher la chaîne.
12: Malheureux. Allez, ce serait une effraction.
13: Oui, une effraction, ça peut valoir dans les 3 mois de prison. Et calme, ma stock.
8: Et si Pagnol n'aura pas le temps de faire ce dernier film, le château de la Buzine, lui, renaîtra de ses cendres, un demi-siècle plus tard, pour devenir un lieu dédié au cinéma. Mais qui ne figure pas dans l'adaptation d'Yves Robert, lui préférant, pour représenter les domaines privés traversés par la famille, le château d'Astros, dans le Var, à Villedauban, et le château de la Gaude, à Aix-en-Provence.
9: C'est seulement quand je le vis par-dessus la haie que je reconnus le château, celui de la peur de ma mère. Oui, c'était là. C'était bien le canal de mon enfance. Je refis lentement le chemin de mes vacances de petit garçon et les chères ombres du passé marchaient auprès de moi.
8: Le château de ma mère se clôt sur un épilogue mélancolique, poignante élégie au temps qui a passé. Pagnol y fait vibrer les cordes d'une gravité à laquelle il a rarement habitué ses lecteurs.
9: Telle est la vie des hommes. Quelques joies très vite effacées par d'inoubliables chagrins. Il n'est pas nécessaire de le dire aux enfants.
8: Comme les souvenirs d'enfance de Pagnol, les deux films d'Yves Robert sont un succès, avec plus de 10 millions d'entrées, et offrent une nouvelle dimension au mythe qu'avait déjà édifié l'écrivain pour son cher Garlaban, la montagne magique de son enfance, et au chant d'amour pour son père et sa mère.
9: Mais de l'autre côté du temps, il y avait depuis des années une très jeune femme brune qui serrait toujours sur son cœur fragile les roses rouges du roi. Elle entendait les cris du garde et le souffle rauque du chien. Blême, tremblante et pour jamais inconsolable, elle ne savait pas qu'elle était chez son fils.
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14: C'est le salon de thé du village. Originaire d'Arègne, Marie-Hélène Fondatch a eu l'opportunité de reprendre ce commerce il y a quelques années.
15: L'histoire est datée de 3 ans là, mais autrement, la biscuiterie des gâteaux que j'ai créée en 2012 de base. Et après, là, j'ai racheté le bar là, il y a 3 ans. Donc j'ai voulu faire biscuiterie, le dépôt de pain de la boulangerie L'Amadeus et en plus le salon de thé. Un lieu de rencontre, voilà, un peu toute la semaine, je suis ouverte tous les jours. Y compris les jours fériés, il n'y a que le 1er janvier que je suis fermé, et toute l'année.
14: La commerçante accueille beaucoup de locaux et des gens de passage.
15: Donc à Rennes, c'est vrai que normalement c'est un passage, mais souvent on s'y arrête, ici, voilà. Après, il y a beaucoup quand même des îles rousses qui arrivent au village. Cavi, les petits villages au-dessus aussi. Puisque l'hiver, après, beaucoup de commerces ferment. Mais nous, à Rennes, l'avantage, c'est qu'ils sont beaucoup ouverts à l'année. Ah, pour moi, à Rennes, c'est un village déjà de base qui vit toute l'année. Bien sûr, l'été, ça vit encore plus parce que voilà, le monde, il y en a partout. Par rapport déjà à la grande école qu'on a, il y a quand même une 70 enfants. Ensuite, on est quand même pas mal en niveau habitants. Il y a quand même beaucoup de commerces qui sont ouverts encore une fois à l'année. Donc ça fait, mine de rien, ça fait vivre le village.
14: Et c'est dans son salon de thé que Marie-Hélène confectionne ses biscuits.
15: C'est un plaisir, en fait, pour les gens, pour faire goûter, qu'ils aient quand même un plaisir gustatif. Mais je reste beaucoup sur le local, quand même. Hein. Les cougeaux et nature, citron, aux amandes, le sablé à la farine de châtaigne, noisettes, les amarettes. Voilà, j'ai quand même une dizaine de sortes. Hein. Je fais tout toute seule, à la main. Donc, j'essaie de ne pas m'éparpiller. Après, je ne les mets pas dans les grands magasins parce que j'arriverai pas à suivre. Mais dans les petits épiceries fines, les petits Hulles, Viva, Lela, un peu de partout, mais en petit.
14: Avec son salon de thé, Marie-Hélène Fondatch y maintient un lien social à l'année sur la place du village et compte bien stabiliser son activité ces prochaines années.
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3: Dans les Landes, à Biscarrosse, découvrez le monde fascinant de l'hydravion. Son histoire est à jamais liée à notre département. Situé sur le lieu mythique de l'ancienne base Latécoère, le musée de l'hydraviation retrace cette histoire avec des expositions d'hydravion uniques en Europe, mais pas seulement. Notre guide Sylvie Bergès, directrice du musée de l'hydraviation.
7: Alors ça commence en 1929-1930, lorsque Pierre-Georges Latécoère, grand industriel français, décide d'implanter à Biscarrosse une base de montage et d'essai en vol d'hydravions. Alors Latécoère, c'est un visionnaire, c'est lui qui a pensé au sortir de la guerre, utiliser des avions, également des pilotes qui étaient un peu oisifs, pour relier les continents, surtout relier les hommes et transporter le courrier. Et tout le monde a en tête l'histoire de l'aéropostale. Mais ce qui va poser problème à un moment donné, c'est de relier le continent africain au continent sud-américain. Il faut traverser l'océan, l'Atlantique Sud, il faut traverser le poteau noir. Et à l'époque, il n'y a que des bateaux. On appelle des avisos qui permettent de transporter le courrier, mais cela prend beaucoup trop de temps pour la Latécoère. Il décide d'utiliser l'hydravion, puisque l'avion, ce que nous on appelle les avions à roulettes, ne permet pas techniquement à l'époque de traverser les 3200 kilomètres entre Dakar et Natal. Donc il va utiliser l'hydravion, il lui faut une base, il lui faut un plan d'eau, et il va choisir les grands lacs landais, et son choix final se portera sur Biscarrosse.
3: Que montrez-vous au musée ?
7: Plusieurs sites sur le lac de Biscarrosse ou autour du lac de Biscarrosse. Donc cette base de montage et d'essai en vol d'hydravions, on a parlé des hydravions de l'aéropostale, mais il y a eu aussi un bel âge d'or dans les années 30 de l'hydraviation. Et donc Latécoère a construit d'immenses paquebots volants, les plus grands hydravions au monde à l'époque, qui couvraient les destinations comme Biscarrosse-New York ou Biscarrosse-Fort-de-France, Biscarrosse-Les Antilles. Des grands clippers américains, des grands hydravions de la anglais, de la BOAC, venait aussi ici, sur le lac de Biscarrosse, puisque Biscarrosse, en 1936, et durant la guerre, a construit une hydrobase qui était la seule hydrobase en France. Et puis, on raconte cette histoire-là, mais pas seulement, puisqu'on retrace l'histoire de l'hydraviation dans le monde entier, des origines, 1910, et c'est un Français qui a inventé l'hydravion, Henri Fabre, jusqu'à nos jours, et on sait aujourd'hui, notamment pour la lutte contre les incendies, combien l'hydravion est important.
3: Aujourd'hui, le musée est à la pointe de la technologie avec un simulateur de vol d'hydravion, entre autres. L'art et l'art déco y ont leur place. Les hydravions rivalisaient de confort avec les grands paquebots. Le musée est ouvert toute l'année et devrait bientôt faire peau neuve pour lui donner un côté encore plus scientifique et technique. Recommandé par Ici Gascogne.

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4: Allez, on passe la frontière, que ce soit au niveau du col du Locle, le de Valorbe, pas de souci. On va en Suisse et on regarde un petit peu ce qu'il se passe chez nos voisins avec David Aubry. Bonjour David.
5: Bonjour Louise, bonjour à tous.
4: Alors je le disais, un conflit de voisinage tourne au vinaigre, mais pour la plaignante.
5: Oui, vous voyez, j'aime bien aller dans la rubrique justice, hein, ça en dit long sur une société. Alors, sur le ring ce matin, la momone, une solide bernoise, la soixantaine bien tapée. Alors c'est le genre de femme, il ne faut pas la chercher, ou alors on la trouve, hein. Vous allez voir. Face à elle, une voisine lambda que la momone ne peut pas blairer. Et vous allez voir aussi que notre amie du jour, eh ben elle n'est pas là pour obtenir le prix Nobel. Hein. La diplomatie, c'est pas son truc. Elle, quand elle est contrariée, elle envoie du lourd. C'est le genre grande gueule, sans gêne, c'est un peu la mère Trump du quartier. Alors je vous rassure, elle n'a pas sorti la machine à baffe, mais elle a décidé d'afficher sa voisine juste parce qu'elle ne peut pas l'encadrer.
4: Alors elle l'a en effet affichée au sens propre, hein, pour le coup.
5: Eh ben absolument. Les faits se sont déroulés dans la buanderie de la Copro, le lieu idéal, là où tout le monde passe et a le temps de jeter un œil sur les murs. Attention, je ne me piquer à la presse suisse. La momone, elle a décidé de laver son linge sale en public et sans adoucissant. Sur une affiche en face de la machine, elle traite la voisine de rebut antisocial de l'humanité. Bref, c'est ce qu'on appelle de la diffamation et des injures. Alors, forcément, la dame visée s'est pas laissée faire et elle a porté plainte.
4: Et le ministère public lui a donné raison.
5: Évidemment, la momone n'est pas ressortie blanchie de la buanderie. Selon les juges, elle a sali la réputation de sa voisine, portant atteinte à sa dignité et à son droit à la considération. Rien que ça. Et tout ça, eh ben, ça se paye. 620 balles d'amende, frais de justice et un avertissement. En cas de récidive, ce sera 80 balles de plus par jour d'affichage.
4: Eh ben.
5: Pour pas risquer de perdre à nouveau ses nerfs, on lui conseille donc de ne s'acheter une machine à laver pour faire ses lessives dans son appart et pas à la buanderie. Et accessoirement, Loïs, on va aussi lui conseiller de prendre une petite verveine, ça détend.
4: Oui, ça peut faire du bien, surtout de grand matin comme ça. Merci beaucoup David, et puis voilà, vos conseils, on les retrouve, parce que là, on trouve un super conseil, achetez votre machine à laver, voilà, n'allez pas la faire dans un lieu public, on a toujours des risques comme ça. Merci, les conseils à retrouver sur l'application ici et sur ici.fr Besançon. Et puis nous, on se dit à demain, tout simplement. Voilà, David.
5: À demain.
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3: À 40 minutes de Perpignan se trouve l'abbaye Saint-Michel de Couchat à Caudalet. Il s'agit de l'un des plus grands cloîtres romans du monde. Bernard, guide depuis 40 ans à l'abbaye, est toujours aussi émerveillé.
6: Alors là, on est à l'entrée des visites devant le cloître.
3: De Saint-Michel de Couchat, fameuse abbaye située sur le territoire de... Et vous, Bernard, vous êtes guide ici dans cette abbaye?
6: Depuis plus de 40 ans déjà.
3: On ne se lasse pas de ce panorama.
6: Tous les jours, quand je rentre, je suis émerveillé par le paysage avec le pic du Canigou derrière. Là. C'est magnifique.
3: Donc là, c'est le cloître?
6: Voilà, c'est le cloître du 12e siècle de l'abbé Grégoire. L'un des plus grands cloîtres romans au monde d'ailleurs, hein, par les dimensions.
3: Ça fait une superficie incroyable.
6: Voilà, la plus longue galerie fait 54 mètres, mais il nous en manque la moitié. L'autre moitié est à New York, voilà, vendue au début du XXe siècle par les propriétaires de Saint-Michel de Couchat. C'était une société industrielle alsacienne, la société Holzer, qui a vendu la moitié du cloître à un Américain, George Barnard. Donc si vous voulez voir la suite, eh bien, il faut aller à New York, au nord de Manhattan, dans un cloître à marbre rose de Villefranche de Conflans. Et tous les chapiteaux, les colonnes sont authentiques, sauf trois là-bas, dans cet angle isolé, voilà, qui sont des copies de chapiteaux qui sont à New York, mais des chapiteaux très simples.
3: Et ensuite, vous m'amenez où, Bernard?
6: Et si vous voulez, on va rentrer dans l'église abbatiale.
3: Alors, cette abbaye Saint-Michel de Couchat appartient à qui aujourd'hui?
6: À l'abbaye de Montserrat, près de Barcelone. Voilà, nous entrons dans la grande église abbatiale, qui date du Xe siècle. Donc, c'est l'une des nombreuses églises de Saint-Michel de Couchat, puisqu'il y en a trois dans la crypte.
3: On a une hauteur incroyable.
7: immeuble.
6: Alors c'est un édifice immense, hors norme pour l'époque. Hein. Coucha, déjà en son temps, c'était l'une des plus grandes églises. Hein. Un édifice très haut, avec trois nefs, vous voyez.
3: Donc c'est ici qu'ont lieu certains concerts du festival Pablo Casals.
6: Voilà, exactement.
3: Parce qu'il y a une belle acoustique.
6: Entre autres, mais c'est surtout parce que c'est le lieu où voulait jouer Casals, Pablo Casals. Et Casals, on lui doit en particulier le début des travaux à Saint-Michel de Coucha. C'est grâce au premier concert qu'il a donné en 1950 qu'ont pu commencer les travaux de restauration.
3: Bonjour, vous venez d'où ?
8: De Barcelone.
3: C'est la première fois que vous venez ici ?
8: Oui, c'est la première fois. C'est spectaculaire. C'est très très joli. C'est très très intéressant.
3: Merci à vous.
8: Merci à vous.
3: Alors Bernard, vous m'emmenez où maintenant ?
6: Maintenant, nous allons descendre dans la crypte qui se trouve à un niveau inférieur par rapport à l'église, mais devant.
3: Alors là, on arrive...
6: Là, on est devant la maquette qui fut installée dans la chapelle Saint-Gabriel.
3: Donc ça, c'est la maquette de l'abbaye.
6: L'abbaye telle qu'elle était au XIe siècle, sous l'abbé Olive, le grand abbé Olive.
3: Ah, alors là, on déboule dans une pièce qui est circulaire.
6: Voilà, c'est la chapelle de la Mare de Déu del Pessebre, dont Notre-Dame de la Crèche, où l'on vénérait en particulier des reliques de la crèche de Bethléem. Donc vous vous rendez compte, des reliques de la crèche de Bethléem, ça devait attirer beaucoup de monde. Et les pèlerins tournaient autour de ce pilier central, en passant devant les reliques. Et cette chapelle, ma foi, c'est un lieu extraordinaire, quoi.
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9: Archimède, les planches.
10: J'entends vivre les pieds au plancher.
9: Deux fois nommé aux victoires de la musique, le groupe Archimède, emmené par les frères Nicolas et Frédéric Boinard. Archimède nous livre un son pop-rock aux sonorités britanniques avec des textes en français et des refrains entraînants.

0: C'était Archimède.
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3: Bonjour, je m'appelle Julien Ferrandez, président du foot de l'AS Saint-Germain-Chantérac depuis 7 ans maintenant. J'habite à Saint-Germain-du-Salambre. Je travaille à Saint-Germain-du-Salambre. J'ai la chance de travailler là où je joue au foot. Du coup, je suis cantonnier. Donc, je m'occupe du terrain, je m'occupe des infrastructures du stade. Donc, encore plus de plaisir à être président d'un club.
4: Bonjour Julien. Qu'est-ce qui vous a fait entrer dans ce club ? Est-ce que c'est la fonction de président ou c'est d'abord le fait de jouer au foot ?
3: Non, le club, je l'ai connu avant d'être président. Je suis rentré au club en 2002. Et c'était un copain à moi qui m'a dit « Viens, on va jouer à Saint-Germain, tu verras, c'est un super club ». Et effectivement, je suis tombé amoureux du club, des joueurs, de l'entente, des dirigeants surtout, parce qu'il en faut, et des supporters qui nous supportent tous les dimanches.
4: Jouer quel poste sur le terrain, Julien ?
3: Alors j'ai trois postes. C'est soit 9, parce que c'est moi qui veux. Le coach me fait jouer 5, parce que c'est lui qui veut. Et je dépanne dans les buts, parce que plus jeune, j'ai joué gardien.
4: C'est-à-dire que vous êtes un joueur polyvalent, en fait, Julien. Comment on fait une victoire au sein de l'AS Saint-Germain-Chantérac ?
3: On l'a faite avec un chant dans les vestiaires qui est un peu spécial parce que c'est un chant communiste. Alors, ne me demandez pas pourquoi. Quand je suis arrivé, il a fallu que j'apprenne les paroles. La lutte finale. Non, après, c'est se retrouver après la douche pour fêter ça avec les dirigeants, les femmes de joueurs, les enfants de joueurs dans le clubhouse.
4: Votre club, il rassemble une équipe. 28 joueurs, vous jouez en district 4, il n'y a pas de division en dessous, du coup, président, c'est quoi les objectifs pour cette saison ?
3: Effectivement, on est au plus bas, mais on est un club qui est en reconstruction depuis 2-3 ans. Le après-Covid nous a un peu fait mal, et qui a fait mal au football tout court, de toute façon, je pense. Comme objectif, c'est maintenir un club de foot dans ces deux petits villages qui est Saint-Germain et Chantérac. C'est un club de copains. Il y a des gens qui viennent, qui restent un an à cause du boulot, à cause des études, et en fait, ils sont dégoûtés de partir parce qu'ils voient qu'on est vraiment un club qui se prend pas la tête. On n'est pas là que pour gagner. On est là pour jouer au foot et essayer de se faire plaisir.
4: C'est quoi les couleurs du club de l'AS Saint-Germain-Chantérac?
3: C'est la couleur verte comme l'AS Saint-Étienne. Je suis trop jeune pour avoir connu les grandes gloires de Saint-Étienne. Moi, c'est mon club de cœur, c'était les Girondins de Bordeaux. Après, quand je suis arrivé dans ce club, les anciens qui jouaient encore, eux étaient fans de l'AS Saint-Étienne.
4: Ouais, combien de buts inscrits depuis le début de la saison? Quand vous jouez neuf, pas quand vous jouez gardien de but.
3: Alors pour avoir fait 2-3 matchs en neuf contre les grosses équipes, je suis qu'à 2 buts en 7-8 matchs.
4: C'est pas mal. On se rapproche de Kylian Mbappé. Merci beaucoup, Julien.

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1: Bon, on vient de me déposer à Poitiers Nord. Et là va donc commencer le challenge de rejoindre Châtellerault le plus vite possible. Je vais lancer un chrono et à partir de maintenant, on va voir combien de temps je mets avant d'être pris en autostop. C'est pas gagné, mais c'est parti. Ah, c'est vraiment pas facile, hein. C'est rude en vrai, parce que là, il y a des gens qui passent, les gens ils te regardent, ils te sourient, mais ils s'arrêtent pas. Je suis en train de me dire qu'on peut y passer beaucoup de temps, donc à voir si oui ou non, les gens vont s'arrêter. Il y en a qui tracent, mais... Ah, si j'étais un radar, je l'aurais flashé, lui. Oh, trop sympa. Génial, il y a quelqu'un qui s'arrête. Bonjour Florian, je travaille à la radio ici Poitou. J'essaye de faire du stop pour aller à Châtellerault.
2: Eh ben, je vais jusqu'à Chasseneuil.
1: Vous allez jusqu'à Chasseneuil?
2: Ouais.
1: Bah, je veux bien, si vous pouvez m'avancer un peu, c'est super sympa, merci. Vous appelez comment?
2: Chloé.
1: Chloé, vous faites souvent, vous prenez souvent des gens en autostop?
2: Quand j'en croise, j'essaye de m'arrêter si c'est possible.
1: Trop sympa, bah hyper cool.
2: Je vous emmène jusqu'au rond-point du McDo, Conforama, je m'arrête à la boulangerie en fait.
1: Très bien, bah parfait, ça me va, ça me permet de m'avancer un peu, merci. Bon, on vient de faire notre premier arrêt. Elle m'a déposé juste après Chasseneuil. Autrement dit, je suis pas arrivé encore, mais il y a de l'espoir. Il m'aura fallu 18 minutes pour avoir la première personne. Si la deuxième pouvait aller jusqu'à Châtellerault, ça m'arrangerait quand même pas mal. Je comprends pas comment faut faire. J'ai l'impression de faire le bon geste. En Pékin Express, ça marche. Je pense que je vais m'avancer un peu pour quitter la zone commerciale. Après 1h40 de stop, je viens de monter dans le camion de Brice. Merci Brice de me récupérer.
3: Ah, de rien.
1: Vous allez à Châtellerault?
3: Ouais, je vais même jusqu'à Tours.
1: Ah oui, bon, moi Châtellerault, ce sera super. Vous prenez souvent des autostoppeurs?
3: Quand j'en vois, le problème, c'est qu'il n'y en a plus beaucoup. Donc en tant que chauffeur, on perd aussi un peu l'habitude de s'arrêter. Parce qu'il n'y en a pas, tout simplement. Quoi. C'est assez rare. Hein.
1: Ouais, puis il y a aussi Blablacar maintenant. C'est vrai que les locovoiturages, ça marche pas mal.
3: Carte, effectivement, des choses comme ça. Puis tout le monde a sa voiture. Hein. Tout le monde aime bien avoir sa liberté. Ils font même des voitures pour les jeunes, là, des voitures sans permis pour qu'ils puissent aller au lycée.
1: Ouais, ouais, j'ai vu, j'en ai croisé une tout à l'heure. Elle s'est arrêtée. Je me suis dit, si je rentre dedans, on va pas très loin. Bah, merci en tout cas.
3: De rien, merci à toi pour ce moment. C'est toujours sympa.
1: Voilà, grâce à Brice, on a réussi à atteindre Châtellerault. Donc oui, en 2025, il est toujours possible de faire du stop. Il faut juste parfois s'armer un petit peu de patience.
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4: Pour moi, c'est important, c'est d'aider les gens. Moi, j'aimerais bien faire dans les restaurants parce qu'on peut gagner beaucoup d'argent et ça aide les gens à manger.
5: Moi, je voudrais être maquilleuse et coiffeuse parce que j'aime bien maquiller et coiffer.
6: Moi, j'aimerais bien être militaire pour sauver mon pays quand il est en guerre.
7: Moi, je... Oh, je sais pas.
8: Bah, ça aimerait bien faire majorette, pompier.
9: Tu serais en tenue de majorette pour être pompier, c'est quoi l'idée?
8: Bah, il faut pas être majorette alors, parce que si on les garde quand on fait les majorettes, bah après, ça va être trop tard et je vais louper. Et aussi, c'est beaucoup de travail être pompier, parce que mon père est pompier. C'est-à-dire que c'est beaucoup de travail quand on se le voit garder le travail.
9: Donc, tu préfères être quoi? Plutôt majorette ou plutôt pompier alors?
8: Pompier.
10: La maison de retraite, c'est aider les personnes âgées à faire des activités, les aider à aller quelque part.
11: Moi, quand je serai grand, je voudrais faire des vidéos, un peu de tout.
12: Antoine. Ça tourne, le moteur. T'as pas les bruits. Ça tourne, oui.
11: Ça tourne.
12: Action.
13: Si moi, ce que pour moi c'est important, c'est d'aider les gens, à les nourrir, à les soigner, à faire tout ce qui est bien pour la santé.
14: Moi, J'ai deux choses que je pense que j'aimerais bien faire. C'est être joueur de foot à Paris ou France ou Caen ou autre chose. Et être maçon.
9: Ça n'a rien à voir.
14: Mon tonton, il fait maçon. Du coup, t'as des idées pour construire des cabanes à tes enfants après.
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15: Et non, crèche, ça désigne pas une garderie en breton. Je vais vous l'expliquer. Avant cela, un petit dicton.
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15: Je sais pas pour vous, mais moi j'adore la sagesse populaire, le bon sens des anciens dictons. Et celui que j'ai choisi pour vous, bah, tombe sous le sens. Mais c'est mignon. Écoutez bien. Gant nitra, nerer tra. Alors, ceux qui comprennent ont sûrement déjà un petit sourire, parce que, bah oui, c'est bête comme chou, mais ça marche. Gant nitra, nerer tra, littéralement, avec rien, on ne fait rien. Gant nitra, nerer tra. C'était utilisé dans le sens de « on n'a rien sans rien ». Si on ne fait pas d'efforts, on ne peut pas avoir de résultats, que ce soit au travail ou dans la vie de tous les jours. Ça fonctionne pour tout ce qui demande un minimum d'efforts physiques ou intellectuels. Gant nitra, nerer tra. Ça sera notre phrase philosophique du jour, ou votre mantra breton du jour, si vous voulez. Une dernière pour bien mémoriser. Gant nitra, nerer tra.
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15: Et du coup, créard. Créache. Aïe, aïe, aïe, aïe, aïe. Encore un mot breton bien malmené, comme Quignamon. Souvent mal écrit et surtout très souvent mal prononcé. Le mot breton, c'est créard. Et ce mot, on le retrouve dans des hameaux ou des quartiers, même pour un phare. Et la bonne production est crère ou créard. Créard, c'est une prononciation plus du Nord Finistère, mais on la trouve parfois ailleurs. Et crère ou créard, dans la langue bretonne parlée, c'est le haut. Créranti, c'est l'étage de la maison. Et dans les non-lieux, c'est un point haut, donc un lieu habité en hauteur. Créard, crère. Et c'est aussi une colline ou une montagne, comme l'une des plus célèbres, hein, le Ménéum, dans le Finistère, qui est surnommé Acher, c'est-à-dire la colline. Donc voilà, si vous souhaitez vous approprier ce mot, n'hésitez pas à surtout bien le prononcer, ça fera du bien aux oreilles. Crère, créard et Acher. Si vous mettez l'article devant. Je vous laisse vous entraîner. Je vous dis à demain, même heure, pour d'autres petites surprises. Canoir Croisse.
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1: Je vous emmène à Gergovie et je vous promets d'avoir un petit peu de vent dans la crinière puisque nous allons faire la connaissance d'une association très utile, SOS Cheval. Mireille Vor qui nous accueille ici à SOS Cheval. On est dans un petit mobilhome sur le terrain, en pleine nature. Là, on s'occupe des chevaux. Mireille, SOS Cheval, vous nous en dites quelques mots?
2: Oui, bien sûr. Bonjour Patricia.
3: Bonjour.
2: On recueille les chevaux retraités ou réformés de centres équestres, de courses, de laboratoires, des anciennes poulinières, des équidés maltraités, abandonnés, divagants, chacun a sa propre histoire.
1: C'est votre cheval de bataille, si je puis dire, mais vous n'êtes pas toute seule, évidemment, parce que là, il faut plein de bénévoles pour s'occuper de tous ces chevaux.
2: Absolument. Nous ne sommes que des bénévoles, 60 bénévoles, tous complètement investis et ne ménageant ni leur temps, ni leur peine.
1: Une petite dame à côté, là.
3: Denise. Bénévole du lundi matin depuis, 6, 7, 8 ans. Notre mission, c'est de nourrir, vérifier que les chevaux n'aient pas de blessures.

0: Et il est très jaloux si on s'occupe des autres. C'est un réformé de course. Il vient de Normandie. Et lui, il a eu une fracture au niveau de l'épaule, de la clavicule. Donc, il est réformé. Mais du coup, il est très, très, très demandeur et très jaloux aussi. Voilà, il supporte pas que Nolo s'approche de nous parce qu'il veut qu'on s'occupe que de lui.
1: On n'a pas l'impression de parler d'humain, un peu, parfois.
0: Ah si, totalement, si, si. Avec beaucoup plus de sensibilité. Là, c'est Cheyenne, une petite jument aussi qui est en retraite. On en a beaucoup, beaucoup qui viennent finir leur vie chez nous. Et comme ça, ils ont une jolie fin de vie.
1: Avec des gens qui, manifestement, sont particulièrement bienveillants.
0: Ah, c'est le mot sacré, respect et bienveillance. Oui, sinon, il ne faut pas venir.
1: Viens voir, bébé. Viens.
0: Kira, on a été appelé par les gendarmes, une famille qui avait beaucoup d'animaux. Et ces personnes, quand elles ont su que les gendarmes arrivaient, elles s'en sont prises aux animaux. Et elle a eu 5 coups de couteau dans le poitrail.
1: J'en emmènerai bien à la maison, mais je manque un peu de place. Quand on ne peut pas devenir famille d'accueil parce qu'on n'a pas de terrain, on peut devenir famille de cœur et parrainer un équidé.
2: Alors ma belle, tu veux que je sois ta tata?
1: Ça serait une très gentille filleule.
3: Oui.
1: Ils ont travaillé toute leur vie au service de l'homme, et ça serait quand même profondément injuste qu'ils partent à l'abattoir. Donc nous, on est là pour eux.
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5: Un curé en soutane et en charentaise. Un curé farfelu, hein, mais aussi romancier et brocanteur, et capable de faire venir Jacques Brel ou Pierre Dac à Tusson, ce village situé dans le Nord-Charente. Bienvenue dans la vie trépidante de l'abbé du Couré. Roger du Couré, il est ordonné prêtre en 1937. Il arrive à Tusson en 1942, il a alors 30 ans, et il restera près de 40 ans dans le village charentais. Très vite, il devient une figure incontournable de Tusson. Alors, bon, il faut dire que l'abbé du Couré, c'est un sacré personnage. Alors, c'est un homme cultivé qui vit avec et ses livres au milieu d'un énorme bric-à-brac installé dans le presbytère. Alors, il s'est aussi distingué par les échanges réguliers et parfois musclés, avouons-le, qu'il avait avec le maire, qui était un instituteur athée. Évidemment, difficile de ne pas faire le parallèle avec le célèbre duo Don Camillo et Pépone. Et c'est d'ailleurs ce parallèle que faisaient les habitants de Tusson à ce moment-là. Et cette relation, elle va inspirer un premier roman policier à notre curé en 1954. Le titre de ce roman, écoutez bien, « On a assassiné Monsieur le maire », tout un programme. Mais l'abbé du Couré ne se contente pas d'écrire. Pour financer l'école privée qu'il a fondée, il organise des spectacles. Et il arrive à faire venir à Tusson des vedettes de l'époque. Pierre Dac, Fernand Reynaud ou encore Sacha Distel. Ce qui est quand même incroyable pour un village de cette taille dans les années 1950-1960. L'abbé du Couré publie des contes pour enfants, des ouvrages historiques et même un livre intitulé « L'humour en soutane », salué à l'époque jusqu'au Vatican et le pape en personne. En 1970, il est élu membre de l'Académie d'Angoumois, en reconnaissance de son travail littéraire et surtout de la place accordée à la Charente dans ses écrits. À côté de ça, c'est aussi un rêveur. On raconte qu'un jour, il a oublié d'aller célébrer un mariage dans une commune voisine. Pourquoi ? Parce qu'il regardait un match de foot à la télé. À la fin de sa vie, l'abbé du Couré entreprend une vaste monographie consacrée à l'histoire de Tusson. Deux volumes sont parus, le troisième n'a pas pu être édité en raison de son décès le 3 mars 1990. 36 ans après sa mort, l'abbé du Couré demeure une figure singulière du paysage de Tusson, mais du paysage charentais, un prêtre écrivain profondément attaché à son village et dont l'empreinte dépasse largement les murs du presbytère de Tusson.
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6: Parce que si le week-end, comme moi, vous entendez votre épouse vous dire « Tu sais quoi, j'ai réfléchi à... » Ou alors « Ah, tu sais ce qu'on pourrait faire ce week-end » Ben vous savez que vous allez passer le week-end entier dans des magasins de bricolage, seul, et à vous battre avec la perceuse et l'outillage, seul. Bon, là, il fallait que je rajoute une étagère dans une cloison. Mais bon, j'étais mal réveillé dimanche matin, j'ai percé un peu trop loin. Et maintenant, la cheville est trop enfoncée, ça lotte, ça bouge, c'est une galère, quoi.

0: elle m'a regardé galérer là pour ressortir la cheville du mur et elle m'a demandé mais pourquoi tu n'utilises pas du scotch. Je lui dis mais Marmoma, mais attends, mais le scotch c'est pas assez solide pour retirer la tivle du mur. Et là elle me répond total, ayo, c'est pour mettre le tivle, la cheville, pas pour l'enlever. Ah oui, parce qu'elle m'a montré que pour ne pas percer plus loin qu'il ne faut, vous mesurez la longueur voulue, ou vous prenez la longueur de votre cheville et vous la mettez jusqu'au bout du forêt. Puis vous y mettez un scotch qui remonte bien un petit peu.
1: Ah oui,
0: et quand vous percez, en fait, vous voyez exactement là où il faut que vous vous arrêtiez pour que la cheville n'aille pas trop loin dans la cloison. Et comme ça, ça tient bien. Merci ma maman, mais j'aurais aimé avoir l'info avant de percer.

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2: On a retrouvé la bonne mère?
3: Oui, ça y est, la bonne mère a retrouvé sa couronne, surtout. C'était décidément le thème ce week-end, hein, avec la couronne de l'impératrice Eugénie volée au musée du Louvre, puis retrouvée. Pendant que Donald Trump diffuse des images de lui générées par IA avec une couronne sur la tête et aux commandes d'un avion sur lequel il lâche littéralement du caca, oui, de la merde sur le peuple américain. La classe. Revenons à notre couronne plus noble. C'était évidemment l'événement majeur de la semaine dernière que nous avons suivi avec passion. Hein. Nous avons tous et toutes été émus de ces images avec l'hélicoptère qui porte dans le ciel de Marseille la couronne de la bonne mère. 150 kilos quand même, c'est un peu plus que celle que j'ai au fond de la bouche.
4: Elle tient bien.
3: Elle tient bien, ouais, ça va. Et donc voilà, ça a fait la joie de tout le monde. Oh, bonne mère, c'était l'occasion ou jamais de lancer cette interjection qui fait partie d'une série d'expressions comme monter à la bonne mère, porter un cierge à la bonne mère, ou on peut y voir la bonne mère au travers. Ça, c'est pour quelqu'un de très très maigre comme moi, si vous...
5: Non, oui, non, oui, peut-être pas. J'imagine.
3: La bonne mère, c'est du patrimoine à la fois religieux, spirituel, architectural, culturel, linguistique, et elle est inspirante. Dans son roman Les Nistons d'Arin, qui est de Robert Dagani, un personnage se souvient du cantique des poissonnières à Notre-Dame de la Garde, en provençal, Perticanta di sa manière, Vierge vacile et pessonnière, sous verbes ao et credum prun, pour te chanter à leur façon, Vierge, voici les poissonnières, leur verbe est haut et elle crie fort. On parle de verbe haut, prenons un peu de hauteur sur les hauteurs de la colline de la Garde, justement. Et on va le faire avec quelques citations d'Henri Frédéric Blanc, ce qui nous permettra de penser à lui parti trop tôt en début d'année et maintenant sous la protection de la bonne mère. C'est le sentiment qui traverse le personnage de Job. Il lève les yeux et voit là-haut la bonne mère toute dorée, toute paisible, et c'est comme s'il la voyait pour la première fois. Dans Cagole Blues, c'est Marie Zora qui raconte. Avec des collègues, on est monté regarder la nuit. En grimpant la bonne mère, tu as plus de ciel qu'ailleurs, tu peux voir des étoiles en pagaille. C'était beau comme à la fête foraine. L'univers, ça doit être chouette à visiter. À force de regarder les étoiles de la nuit, t'as l'impression que c'est elle qui te regarde. Tu te sens un petit rien et d'un coup, tu te sens tout. Il m'est venu la chair de poule métaphysique. L'immensitude, c'est pas juste poétique, c'est aussi philosophique. Ouvrons l'épître aux Marseillais maintenant. La bonne mère ne délaisse personne. Sa volonté prévaut sur toute chose. En tout et pour tout, à elle la louange. Aïoli sur vous. Et pour finir, laissons Henri-Frédéric Blanc, dans le livre de Job, et encore, nous laisser entrevoir la dimension transcendantale de la bonne mère. Il est question de plein de gens, pas trop tranquilles, bruyants, qu'il arrive plein d'histoires. La suite, je la lis. Alors il monte se dépayser à peu de frais, voir la mer en cinémascope, histoire de se donner de la poésie, de la respirance, une bonne claque de Mistral pour se secouer l'âme. Ça fait du bien d'exister sans personne sur votre tête, sauf la bonne mère. Mais elle ne vous commande pas, elle ne vous humilie pas, elle ne vous gueule pas aux oreilles, elle ne vous menace pas de vous jeter à la rue, elle ne vous fait pas mille tracasseries pour vous dégoûter de l'existence, elle ne vous écrase pas de son silence, elle ne vous éhantit pas de son indifférence. C'est la bonne mère de tous les Marseillais qui veille sur eux, et quand elle a le temps, sur le reste de l'univers.
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3: Salut la Bretagne, c'est l'heure de la bonne idée, 100% pure d'heure. Ils ont de 62 à 90 ans, ils vivent à l'EHPAD de Guéméné-sur-Scorff et ils sont allés aux Vieilles Charrues cet été pour la seconde année. Ah mais moi je veux bien vivre la même retraite, hein, je vous le dis tout de suite. Il faut dire que tout avait été prévu pour que l'escapade se passe au mieux. Véhicule adapté, départ à 14h, retour après minuit, une coordination de folie entre les équipes de l'EHPAD, l'association de l'EHPAD, mais aussi les bénévoles des Vieilles Charrues. Résultat, une virée... De quoi profiter à fond des artistes, notamment de Gims, dont Irène, l'une des résidentes de l'EHPAD, est méga fan. À l'EHPAD de Guéméné-sur-Scorff, on adore se promener. Et vas-y, qu'on va un peu au concert de la Starac à Rennes, voir Soldat Louis à Lorient, assister aux Enfoirés à Paris. Non mais, trop bien! Cette belle idée, c'est la preuve qu'avec de la volonté, on peut y arriver. L'EHPAD dépend de l'hôpital public de Guéméné-sur-Scorff, et on sait que c'est loin d'être open bar niveau budget. Pourtant, ce genre d'initiative reste possible, et notamment grâce au soutien de l'association de l'EHPAD qui organise toute l'année des actions pour récolter des fonds, comme de la vente de gâteaux préparés avec la participation des résidents. Moi, j'adore. Solidarité rime toujours avec bonne idée.
6: Au fait,
4: Faites, vous saviez que 64% des Bretons écrivent des cartes postales quand ils partent en vacances? Et croyez-le ou non, ce sont les jeunes qui en envoient le plus, mais par des applications qui se chargent de les imprimer directement pour eux. Et oui, malin. Allez, à demain pour une nouvelle bonne idée.
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6: Bonjour, je m'appelle Julien Patrick Escos, mais on me surnomme Papy Cocos. C'est un surnom qu'on m'a donné quand j'étais plus jeune, à l'époque j'avais 14 ans, et c'est une amie d'école qui m'avait donné ce surnom. Et j'ai mon fils qui s'appelle Cocos.
7: Cet homme d'une soixantaine d'années est un médocain, amoureux de sa terre, de son phare. Il se souvient d'un monument laissé à l'abandon durant son enfance, la base du bâtiment, envahie par les ronces et les herbes. Aujourd'hui, le phare de Richard est restauré, il se visite, l'enfant du pays est même devenu le gardien du phare. Cocos, qui d'ailleurs a plus un look de corsaire que de gardien.
6: Oui, tout à fait, parce que bon, quand les enfants viennent, ils me voient avec mon bandana, je suis le pirate.
7: Alors justement, comme les gosses, comme les gamins, comme les drôles, ici, nous allons visiter ce phare.
6: Oui, mais bon, il est pas grand.
7: Il est pas grand, bon, on le voit.
6: Oui, mais bon, j'avais ma collègue Aurélie, qui a travaillé moi cet été, comme elle disait, c'était son petit phare.
7: Quelles sont ses dimensions exactement?
6: 16 mètres de haut.
7: Et quelle est son histoire? Pourquoi a-t-il été construit ici, juste en bordure de l'estuaire de la Gironde?
6: Et apparemment, autrefois, il y avait un arbre qui est tombé. Les pêcheurs avant se fier à l'arbre. Et après, ils n'avaient plus aucun repère. Ils ont fabriqué ce phare à la suite.
7: Tout est lié à un arbre, c'est fou quoi.
6: Voilà, au départ, c'est un arbre.
7: On va rentrer, vous avez un trousseau de clés qui vous sert à quoi? À ouvrir le phare, tout simplement?
6: À ouvrir le phare. Caline! Caline! Caline!
7: Et Caline, c'est votre chienne donc?
6: Oui, oui, c'est ma chienne. Ça fait 3 ans, comme un mois, qu'elle vit ici.
7: Ah ouais, dans le phare alors du coup?
6: Ben, elle vit dans l'appartement à côté, oui, avec moi.
7: Elle garde bien le phare ou pas?
6: C'est plutôt la gamelle.
7: Où va-t-on là?
6: Je vais vous faire visiter moi chez moi, là où j'habite, là où je vis tous les jours, enfin, où je dors le soir. C'est là où je passe mes journées.
7: Un bâtiment qui est collé au phare. Ah oui, il y a la cuisine en face.
6: Et à côté, j'ai mon salon. J'ai même la télé, j'ai tout ce qu'il faut.
8: À 7 ans.
6: Je vais sur ICI, parce que bon, les autres chaînes ne me plaisent pas trop.
7: La 3.
6: Voilà, c'est ça.
7: Comment vit-on à l'intérieur d'un phare?
6: Enfin, non, après c'est une habitude. On m'appelle l'ermite. J'aime bien la tranquillité, donc bon, l'hiver, moi, ça me dérange pas. Aline.
7: Nous quittons le local personnel du gardien. Il nous emmène à présent visiter le musée et le phare en lui-même.
6: Aline.
7: Changement d'ambiance, autant à l'extérieur il fait très beau, autant quand on rentre à l'intérieur, ça résonne avec pour commencer la première pièce qui est un musée.
6: On a des pièces, que des photos, que des personnes du coin nous ont données. Enfin, on donnait à l'époque à l'association.
7: Ce phare avec la pièce d'à côté, votre local, c'est chez vous, c'est votre maison.
6: Mais c'est chez moi et puis bon, je l'ai toujours connu. Donc après.
7: Quel est l'endroit que vous préférez?
6: Moi, le carré.
7: À proximité. Du phare.
6: À proximité du phare. Oui.
7: Et c'est pas le phare en lui-même?
6: Si, j'aime bien le phare, mais bon, je monte pas en haut, j'y monterai pas tous les jours.
7: On peut y aller là?
6: Bien sûr, on peut y monter, oui.
7: Donc forcément, il y a un escalier en colimaçon. Il y a combien de marches au total?
6: 63.
7: Vous savez qu'il y a une légende qui dit qu'il y a plus de marches à l'aller qu'au retour. Et vous savez pourquoi? C'est parce que c'est plus facile à descendre qu'à monter.
6: Il y en a qui descendent et il y en a qui arrivent à nous trouver 72 marches.
7: On a presque le tournis, hein?
6: Oui.
7: Cocos, gardien du phare de Jodignac et Loirac, va reprendre les visites à partir du mois de mars prochain. En attendant, il se contente de profiter d'un cadre exceptionnel.
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1: Observer, analyser, décortiquer, reproduire, quatre verbes qui résument le mode de fonctionnement et une bonne partie de l'enfance de Jacques de Vaucanson. Né le 24 février 1709 à Grenoble et dixième enfant d'une famille de gantiers, quand la mère de Jacques, très pratiquante, va voir son confesseur, il passe ses dimanches dans une pièce quasi vide où trône seulement une vieille et immense horloge.
2: Il est 8 ans.
1: C'est comme ça que le petit Jacques va comprendre son fonctionnement jusqu'à en reproduire une avec un couteau et quelques bouts de bois.
3: Alors il faudrait pas dire le bout de bois, mais les deux bouts d'un bois.
1: C'est le début d'un long voyage dans l'ingénierie qui mettra pourtant un moment avant de prendre son rythme de croisière. Influencé par sa famille, Jacques est pendant longtemps tiraillé entre la vie religieuse et les recherches scientifiques. Mais à l'âge adulte, l'attrait de la technologie est le plus fort.
4: J'ai fait mon choix.
5: Ouais.
4: Il est quand même trop tôt pour le faire.
1: Après plusieurs années d'études et la perte de ses économies, un de ses cousins l'envoie en Normandie pour lui faire passer l'envie de continuer dans ce domaine. Mais c'est là que Jacques va faire une rencontre qui va annihiler les espoirs de sa famille.
6: Les calculs sont pas bons, Kevin.
1: Celle du chirurgien-médecin Claude-Nicolas Lecas, superstar de la médecine à l'époque. C'est comme ça que va se confirmer l'une des ambitions de Vaucanson, recréer avec un automate les fonctions vitales humaines, comme la circulation du sang, la respiration ou encore la digestion.
7: On commence toujours par un petit jus pour bien se purifier de l'intérieur.
1: Il lui faudra une petite dizaine d'années pour présenter ce qui fera sa renommée. Nous sommes en 1738 et malgré un coût exorbitant, le tout Paris se presse pour observer le joueur de flûte traversière, l'automate de Jacques de Vaucanson.
8: Son histoire parle d'humanité et de son voyage pour trouver sa place parmi les hommes.
1: Jacques conçoit un ingénieux système stocké dans le socle, un cylindre en bois garni de picots qui entraîne des leviers, des chaînes et des câbles. Un mécanisme qui pouvait modifier le débit d'air, la forme des lèvres, le mouvement des doigts. Même l'Académie des sciences est bluffée. L'année d'après, Jacques de Vaucanson récidive non pas avec un, mais deux automates.
9: Oui, les tomates, elles restent parallèles, il n'y a aucun problème.
1: Un nouveau musicien, le joueur de tambourin, et surtout ce qui deviendra son chef-d'œuvre, le canard digérateur. Une réplique de l'animal capable de cancaner, simuler la nage, manger et digérer. Le mécanisme de la digestion était d'ailleurs laissé visible pour que chacun se rende compte de la complexité de l'œuvre. Même si l'existence d'une vraie digestion est contestée par certaines sources, elles s'accordent toutes sur la perfection technique de l'animal. C'est la consécration pour Jacques.
10: Tu vois cet homme-là ? Il est très connu. Par contre, avant ça, c'était un parfait inconnu.
1: Il se retrouve nommé par l'État français inspecteur général des manufactures de soie. La soie, à cette époque, c'est une industrie florissante mais qui a besoin d'être modernisée. Ce à quoi Vaucanson travaillera jusqu'à la fin de sa vie en développant notamment un prototype de métier à tisser.
8: Si mes calculs sont exacts, attends-toi à voir quelque chose qui décoiffe.
1: La machine, basée sur ces automates, est trop complexe et trop en avance sur son temps. Mais notons qu'elle sera reprise plus tard par un certain Jacques-Joseph Jacquard, dont le métier à tisser révolutionnera le monde. À sa mort en 1782, Jacques de Vaucanson lègue tous ses travaux et ses machines. Ce legs permettra la création du toujours actuel Conservatoire des Arts et Métiers. Voltaire disait de lui « Le hardi Vaucanson, rival de Prométhée ». L'un des plus grands génies du XVIIIe siècle était un Isérois, illustre Isérois.
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11: Lorsqu'il fait mauvais temps dehors et que nous sommes bien au chaud, protégés par les quatre murs de notre maison, devant un bon feu de cheminée, l'orage entre en scène. On va lancer l'expression tous ensemble « Hola, corromu de lou cacao !» Cela signifie « ça remue les noix ». En gros, ça fait un boucan d'enfer. Pourquoi cette expression si imagée ? Parce que dans le temps, après la récolte de nos cacao, on faisait sécher les noix sur le plancher dans le grenier au-dessus de nos têtes. On faisait des rangées, des raies de noix au sol, et pour qu'elles sèchent, il fallait défaire les raies pour faire sécher les cacao. Pour les gens d'en dessous, ça faisait un boucan d'enfer, un peu comme le tonnerre. Alors, n'oubliez pas le réflexe quand il fait orage dehors et dire l'expression « Oh là là, qu'on remue de l'eau cacao !» Loupoutou et adieu.
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12: Bon, je suis venue à Lunéville il y a quelques mois, en fait, et je suis tombée sur votre boutique.
13: Ah
12: je
13: bon
12: me suis dit, mais oui, c'est pour ça que je suis revenue vous.
5: Bien ça.
12: C'est une boutique africaine.
5: Oui, Gap Créa, c'est une boutique africaine. La première boutique africaine de Lorraine. Les tissus, les modèles qu'on voit chez moi, c'est typiquement africaine. Et c'est mes créations.
12: Ah ben, j'ai l'impression moi, qu'il y en a encore plus que la dernière fois, non?
5: La dernière fois, peut-être que c'était les périodes d'ouverture. Parce que c'est ouvert à partir du 5 août. Dernier. Et donc, je n'avais pas encore eu le temps de tout installer. Ben, comme on connaît dans la mode, il y a des vêtements de saison. Et je suis en train de travailler une collection qui va bientôt sortir. Et cette collection, c'est le tissu du Bénin qui s'appelle le Canva.
12: Serge Moncho, on dit ?
5: Serge Moncho.
12: Moncho,
5: ouais.
12: D'accord. Bon.
5: À l'italiano.
12: Et vous êtes du Bénin. Hein? Vous êtes arrivé quand alors ?
5: Mon Dieu, c'est une longue histoire. Hein? Depuis 2003 jusqu'à maintenant, je suis ici. Celle qui m'a fait sortir de ma tanière, c'est une petite blanche qui s'appelle Magali Bichat. Et comme Lunéville s'est ancré dans ses patrimoines à elle, ses aïeux étaient députés ici, donc elle a décidé de s'approcher de sa famille.
12: Oui, c'est ça, parce que Bichat, c'est un nom très connu sur Lunéville.
5: Très connu, connu. Ancien maire de Lunéville, député à l'Assemblée. Il y a beaucoup de rues qui portent leur nom, maternité Bichat. Donc voilà. Après, aujourd'hui, je suis en France, donc je suis accepté par ma femme déjà. Et donc, je valorise les tissus du Bénin, la tradition béninoise. Je fais tout mixte. Et donc, ça peut être une chemise taillée dans un tissu africain, mais c'est une chemise française.
12: Ah, c'est la coupe.
5: Bah oui, c'est la coupe. Bah, par exemple, ça, c'est une chemise française.
12: Ah, avec un petit col.
5: Col française.
12: Avec un petit col français, le col replié, comme ça.
5: Absolument. Voilà. Par exemple, ça, c'est typiquement africain. Y a
12: le col rond.
5: Voilà, il n'y a rien de français dedans.
12: Ah, ok. Voilà. Donc, vous mixez les deux cultures.
5: Voilà, les deux cultures pour pouvoir faire sortir quelque chose qui n'est pas de tout le monde. Mais je les insiste de porter parce que ça fait une pièce unique.
12: Mmh, exactement.
5: On peut se ressembler, mais on n'est pas les mêmes.
12: C'est ça. Avec un tissu forcément vert, violet, il y a du blanc, il y a tout. Il y a de la couleur ici.
5: Il y a de la gaieté, quoi. Mmh,
12: c'est ça.
5: La première chose qui m'a frappé quand j'ai mis mon pied ici en France, j'ai vu que tout le monde s'habille noir.
12: Ouais, c'est
5: j'ai dit, mais c'est l'enterrement ou quoi? C'est une deuil. Il n'y a pas de gaieté, il n'y a rien. Et ils sont aussi tristes dedans. Et ils marchent tristement dedans. Et moi, je dis, punaise, qu'est-ce que tu peux leur apporter à ces personnes? Mais ce n'est pas leur faute. Hein, parce que les grands qui ont créé la mode, qui ont créé les couleurs de la mode, ils ont dit que si tu mets du noir, ça t'amincit, t'es trop belle. Ben non, tu t'amincis pas, t'es grosse.
12: Franchement, ici, c'est vrai qu'on en prend plein les yeux.
5: Mais
12: hein.
5: Bien sûr, mes ancêtres avaient porté un tissu qui s'appelle le canvor. Moi, je suis un descendant du roi Gonglo.
12: Ah oui ? Je ne sais plus comment vous parlez, moi.
5: Naturellement.
12: Ah, bon,
5: donc, je suis descendant du roi Agonglo qui avait ramené à l'époque du canvor au Bénin. Et moi, je valorise cette culture, cette valeur de travailler parce que ça se paie. Vous voyez, c'est artisanal, c'est dur, c'est épais. Mm-hmm. Et vous pouvez l'utiliser pour une chemise, on peut le faire pour un manteau. Donc, c'est un savoir-faire ancestral que mes ancêtres savent le faire. Et moi, je valorise un peu.
12: Donc, vous êtes couturier?
5: Absolument.
12: Hein, depuis toujours?
5: Toujours.
12: Vous avez appris au Bénin?
5: J'ai appris et je suis rentré dans la mode en 1989.
12: Qui vous a appris à coudre?
5: C'est une longue histoire. Parce que, vous savez, c'est ce que je disais à mes enfants que j'ai eu ici. J'ai dit, mais vous êtes nés avec de cuillères en or à la bouche. Mais moi, je suis né avec une cuillère en plastique. Donc, mon histoire, elle est tellement pénible. Je vais vous raconter un petit peu. J'ai commencé l'école comme tout le monde. Arrivé en classe de CM2, on doit passer un examen pour aller au collège. Et l'école a annoncé une grève de 2 ans. Et ma vie a basculé.
12: Une grève de 2 ans?
5: Oui. Ben parce que le gouvernement ne paye plus les arriérés des enseignants. Et à l'époque, c'était Mathieu Kérékou, que d'ailleurs, je suis humain et je suis chrétien, sinon je dirais où il soit, même dans quel tombe il est, c'est un pourriture qui a bousillé ma vie. Quand ils ont annoncé cette grève, eh ben, ceux qui sont un peu plus riches dans le pays, ils ont envoyé leurs enfants ailleurs. Moi, je suis né 3 mois, mon papa il est décédé, donc nous qui n'avons pas les moyens, ben on est resté dans le pays. Puis mon grand frère aîné a dit, mon papa il est décédé, moi je veux bien te prendre en charge, mais je vais quand même pas te laisser à la maison pendant 2 ans sans rien faire. Alors choisis un métier. Et moi, je lui ai dit, tu es l'aîné, je suis le Benjamin. Je t'ai toujours dit que je fais de l'architecture.
12: De la quoi ?
5: L'architecture.
12: Ah, l'architecture.
5: Architecture. Voilà, voilà un problème.
12: De quoi ?
5: De mauvaise scolarité oui. du Bénin.
12: Mais non, mais c'est
5: Et
12: pas
5: d'ailleurs,
12: grave.
5: C'est pour ça que j'ai créé une association qui s'appelle Grandis Mieux aussi.
12: D'accord. Et... Attendez, vous me perdez là, parce que vous vous dites à votre grand frère, je veux faire architecte.
5: Oui. Et il m'a dit, mais pourquoi architecte, architecte ? Et je lui ai dit, mais parce que toi, tu es plombier, et tous les soirs, il travaille son plan. Mm. Et moi, je le vois avec le plan. Mm-hmm. Mon envie, c'est de dessiner les plans. Et il a dit, bah oui, on t'a dit qu'il faut aller au collège d'abord. Donc, tout un autre métier. Et ben, j'ai dit, bah, c'est hors de question que je trouve un autre métier. Alors, c'est un grand frère, quand il parle, on ne peut pas parler. Il a tellement d'autorité, même pour parler, il faudrait réfléchir 10 fois avant. Sinon, ça va barder.
12: Rigole, mais c'est pas drôle.
5: Peut-être. Non, c'est pas drôle.
12: Non, excusez-moi,
5: parce que,
12: je rigole.
5: Si on vous, vous déshabillez, vous allez voir des cicatrices non. sur le corps parce que c'est des châtiments corporels. Et un autre grand frère a dit, bah, écoute, tu le connais très bien. Si tu ne le trouves pas, ça va barder pour toi. Pourquoi tu ne fais pas la couture ? Et j'ai dit, mais moi, je ne veux pas faire la couture. Hein. Je veux dessiner. Puis ce grand frère qui paie à son âme, qui s'appelle Joseph, il a dit, bah, il y a du dessin dans la mode. Mais prends ça. Si t'aimes bien ton corps, prends ça avant qu'il arrive. Puis ben, j'ai dit ok. Ben, il est arrivé ce soir, il m'a dit tu as trouvé le travail ? Ben, je vais faire la couture. Il a dit ben, ça c'est bien. Je vais voir avec ma chérie, et elle va t'amener et puis tu vas commencer lundi. Je suis rentré dedans en 1989. Mm-hmm. J'ai fait 5 ans, je suis diplômé. J'ai commencé par travailler au Bénin.
12: D'accord.
5: Dans la mode.
12: Lunéville, ça vous va ?
5: Alors, il faut qu'on se dise la vérité ou on ment ?
12: Ben, comme on veut.
5: Voilà. Non, ça me va pas, parce que Lunéville, c'est une petite ville, le pouvoir d'achat est maigre. Mmh. Mon rêve, c'est de m'installer à Nancy.
12: Oui, c'est la première année de votre boutique, mais avant, vous faisiez quoi alors?
5: Je me suis mis en auto-entreprise depuis 2015, et je suis salarié à la clinique Jeanne d'Arc de Lunéville.
12: Ah, vous avez une double vie!
5: Mais oui, ouais. J'ai toujours fait deux activités au Bénin avant de venir ici, donc je suis brancardier à la clinique, et dans mes temps perdus à la maison, je crée.
12: Oh, vous arrêtez pas alors, vous ?
5: Je peux pas arrêter. Il y a que la mort qui va nous séparer là.
12: Il y a toujours de la musique un petit peu ici dans le magasin.
5: Absolument. Et là, ça, c'est un chanteur béninois qui chante. Et vous allez voir, si vous me suivez, je travaille beaucoup avec un autre chanteur béninois qui s'appelle Saba Nazaire Etoufla. Et donc, c'est moi qui crée tous ces vêtements de scène. Voilà. Donc, voilà une petite chansonnette du Bénin. Alléluia, elle est là. Alléluia.
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Grace, compositrice, interprète, Domi a 28 ans. Elle est originaire d'Aime-la-Plagne et partage sa vie entre Montréal et la Savoie. Elle vient de sortir son premier single, Tout oublié, une chanson pop très solaire, et prépare un album pour 2026.

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1: C'est la Camille Minute, votre chronique de la joie et de la bonne humeur. Aujourd'hui, on va parler des red flags. Alors, c'est quoi un red flag ? Un red flag, c'est littéralement un drapeau rouge. Dans la vraie vie, ça veut dire attention, danger. Fuis, cours, ne réponds pas à ce message. Le red flag, c'est le petit signal que ton cerveau voit, mais que ton cœur ignore, en disant « Non mais ça va, je gère, on va gérer ». Le red flag, c'est pas encore une catastrophe, c'est l'annonce de la catastrophe. C'est le teaser du film d'horreur. Il dit « Je suis pas jaloux ». Par exemple, si le mec il dit « Je suis pas jaloux », mais il connaît l'heure de ta dernière connexion avant tout le monde, il est jaloux. Ok ? Si elle te dit « Ah mais moi je suis très cool », mais qu'elle fouille dans ton téléphone, même quand il est éteint, elle est pas cool. Un red flag, c'est pas un défaut, c'est un avant-goût du problème. C'est quand quelqu'un te dit « Ah, moi je suis comme ça » et que toi, au lieu de partir, tu réponds « Ah bah parfait !» Non, fuis, cours ! Bref, les red flags, c'est simple. Si tu te dis « Ça va sûrement passer », eh ben ça passera pas. Voilà, c'est aussi simple que ça. Alors maintenant, ce que je vais faire, c'est que je vais vous lister, parce que l'être humain va toujours trop loin, des red flags vraiment exagérés, des red flags qu'on voit sur les réseaux sociaux qui sont vraiment... ça va beaucoup trop loin. Une fois, j'ai vu une vidéo, il y a une nana, elle a sorti. Moi, j'ai un red flag. Mon red flag, c'est les mecs qui tiennent la barre du métro dans le métro. Donc maintenant, en fait, il faut choisir entre tomber par terre ou être célibataire. Il y a un mec, il a dit, une fille qui finit son assiette, c'est un red flag. Frérot, elle a juste faim. Hein. C'est pas toxique, c'est la dalle, ça s'appelle. Après, il y a des red flags. Il y a quelqu'un qui dit, moi, mon red flag, c'est quelqu'un qui met son réveil à 6h du matin, même le week-end. Excuse-le d'être pauvre, hein, il veut bosser, ce monsieur-là. Il y a quelqu'un qui a dit, voilà, moi, mon red flag, une personne qui aime l'eau plate. Donc en fait, si t'aimes pas les bulles, t'es toxique, quoi, t'es dangereux. J'ai vu aussi, mon red flag, c'est quelqu'un qui répond trop vite au message, ou trop lentement. Le bon timing, c'est jamais bon, quoi. Il y a un mec, il a dit, moi, mon red flag, c'est une fille qui dit, on verra. C'est pas un red flag, ça. C'est une promesse honnête. Et j'espère qu'elle le verra pas, le mec. Hein. À ce rythme-là, respirer va devenir un red flag. Bientôt, il aspire par le nez, c'est un red flag. Les gens, ils veulent plus une relation, ils veulent un CV sans défaut. Et même là, ils trouvent un red flag dans la photo. Avant, on cherchait l'amour. Maintenant, on cherche la faute. C'est bien ça le problème.

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1: Bonjour, donc je m'appelle Samuel Odos, je suis artiste lyrique, je vis à Roquemort dans le Garodanien et je vais parler de mon métier qui est donc passionnant. Artiste lyrique, c'est-à-dire chanteur d'opéra. Je peux chanter à l'opéra d'Avignon, de Montpellier, de Toulon, de Toulouse ou dans des salles plus petites pour des concerts plus intimes ou des églises avec des associations qui demandent un chanteur lyrique pour participer à telle œuvre, un requiem de Mozart ou une petite messe solennelle de Rossini.
2: C'est en écoutant des disques de vos parents que vous avez eu envie de chanter de l'opéra?
1: Eh bien c'est ça, donc à l'âge de 3-4 ans, dans le salon, on me mettait un casque sur les oreilles et à partir du Revox, on écoutait les enregistrements de Carmen ou autres qui ont résonné jusqu'à aujourd'hui encore dans ma tête et m'ont donné le goût de la voix, de la musique. Donc à l'âge de 7 ans, on s'inscrit au conservatoire pour apprendre un instrument, on joue un peu d'alto pendant quelques années. Les années passant, on passe sur d'autres passions plus sportives d'adolescent, ça a été le sport, le football, entre autres. Et on revient à la musique parce que quand on y a goûté, on ne peut pas s'en passer.
2: Là, il y a de la concurrence, j'imagine.
1: Forcément, alors je m'y suis frotté que peu parce que je fais beaucoup de chœurs d'opéra. Donc là, c'est vraiment une équipe qu'on fonde et on fait tous ensemble. Et il est vrai que sur les plateaux nationaux, internationaux, il y a forcément une concurrence, il faut être au top, systématiquement.
2: Qu'est-ce que ça vous procure, le fait de chanter?
1: Étant donné qu'il y a eu beaucoup de travail, on sent les moments qui sont juste intenses. Mais le plaisir, je dirais, est plus dans la communication avec l'auditoire, le public. On sent ces moments de plénitude, de silence intense où les sentiments passent, il y a un côté aussi très physique, hein, quand une belle note est bien faite, bien chantée, qu'elle résonne dans l'acoustique. Bon, c'est vrai que j'ai pas parlé de l'acoustique, mais ça c'est très important pour la voix lyrique. On va pas chanter dans les vignes. Il nous faut soit un théâtre, soit une carrière, soit... Il y a quelques endroits adaptés en plein air, d'ailleurs, qui sont magnifiques. J'ai eu la chance de chanter au Corégie d'Orange, quand on est dans le théâtre antique, et qu'à la fin du spectacle, on rallume les projecteurs sur la salle et qu'on aperçoit 10 000 personnes en face de soi. C'est assez, assez impressionnant. Souvent, on est guidé donc par les metteurs en scène qui nous installent dans une... Oui, c'est un travail, quoi. On ne peut pas laisser surgir les émotions au-delà d'une certaine limite, sinon on perd le contrôle, donc c'est un métier.
2: On a envie d'entendre votre voix.
1: Ah.
2: 10 secondes.
1: Ah.

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1: Bonjour vous.
2: Bonjour.
1: Vous. Daphné Michelat. Oui, Daphné Michelat, la reine de la curiosité en Romardèche. C'est vraiment ça que nous intéresse en patrimoine, en découverte également. Pourquoi Daphné, confond-on la route nationale 7 et la route bleue? Ça arrive souvent, parce que c'est pas la même chose.
2: Vous avez raison, Philippe, hein, c'est pas tout à fait la même chose. Hein. La Nationale 7, c'est la grande route mythique hein, qui relie Paris à la Méditerranée.
1: Voilà.
2: La route des vacances,
1: hein,
2: voilà, ouais. Chantée par Charles Trenet. Et la route bleue, en fait, c'est un itinéraire alternatif qui pourtant hein, ouais. lui est associé. C'est peut-être pour ça qu'on confond.
1: Un raccourci, en somme?
2: Alors exactement, ouais, ouais, voilà. Dans les années 1930, une association de professionnels du tourisme cherche à valoriser ce trajet et il baptise alors la route bleue. En fait, c'est la Nationale 6, une variante de la N7, donc la Nationale 7, mmh. qui permettait d'éviter en fait Lyon et de gagner, on va dire, une dizaine de, même une quinzaine, voire, hein, de kilomètres. Et au lieu de grimper le col, en fait, du Pain-Bouchain, on passait par la RN82, donc Balbigny, Feurs, Saint-Étienne.
1: Ah ouais, d'accord.
2: Puis la descente, eh bien, vers la vallée
1: ah oui.
2: du Rhône, à Saint-Vallier.
1: D'accord.
2: Et on rattrapait à ce moment-là Valence mais... et la Nationale 7.
1: Alors, ça, on a compris, mais pourquoi on l'appelait bleu, route bleue?
2: Bleu, bah, parce qu'à l'époque, le bleu, c'était un petit peu la couleur du rêve. Hein, pourquoi pas du ciel et puis surtout de la Méditerranée. Le nom donnait tout de suite des airs un petit peu de vacances hein, parce que la route noire ou la route rouge c'est plutôt pour bison futé et ça tombait bien avec l'arrivée des congés payés en 1936 et bien des milliers de familles prenaient pour la première fois la route du sud et d'ailleurs la route nationale devient l'autoroute du bonheur embouteillé,
1: oui,
2: hein, quand même, il faut le dire.
1: Mais de plus en plus.
2: Il faut imaginer des familles entassées. Alors là, c'était dans leur catch-boat, hein, cap sur la mer, avec l'illusion qu'on touchait presque l'azur en empruntant cette route. Et ensuite, avec l'arrivée, eh bien, des autoroutes, hein, tout ça est tombé dans l'oubli, mais le nom est resté hein, dans les mémoires et parfois, on confond justement la Nationale 7. C'est la grande artère des vacances et la route bleue. C'est le petit détour, hein, plus rapide, mais tout aussi mythique.
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3: Quand Harry Potter entre à Poudlard pour la toute première fois, il voit des escaliers qui bougent, des portraits qui parlent, des couloirs qui n'en finissent pas. Alors, je dis pas que les escaliers du lycée des Pontonniers bougent, hein, mais franchement, les boiseries d'origine, les portes en chêne, les tourelles, la bibliothèque avec la petite vue sur l'île, ah bah, je pense que j'ai eu la même sensation qu'Harry Potter. Ah oui, oui, oui, sans les sorciers, certes. Alors aujourd'hui, je teste pour vous le lycée international des Pontonniers. Je suis donc rue des Pontonniers, ça ne s'invente pas, à Strasbourg. Devant moi, une magnifique façade en gris rose qui monte et qui monte et qui monte avec des tourelles aux toitures en forme de meringue, des lucarnes, des arches et même au sommet, une belle girouette. À côté de moi, il y a deux touristes qui sont en train de photographier la façade. C'est vrai qu'elle est belle. Et juste derrière la grille, Madame la proviseure qui m'attend. Alors, je passe quand même dans ce quartier assez régulièrement. Ah oui, c'est juste à côté d'ici Alsace. Et je n'avais jamais vraiment pris le temps de regarder toute la beauté de ce bâtiment. Et quelle erreur! Parce que la façade du lycée des Pontonniers est à elle seule déjà une œuvre d'art à part entière. Construit au début des années 1900 sous administration allemande à l'époque, qui voulait un bâtiment modèle pour l'enseignement secondaire des jeunes filles, Madame la proviseure, eh bien, me guide dans les couloirs. Alors on longe les portes de classe, avec leurs panneaux en bois d'origine quand même, et que c'est beau. Ouais, franchement, l'intérieur c'est magnifique. Et ce qui est frappant dans ce lycée, eh ben, c'est pas seulement le bâtiment. Parce que dans les couloirs, eh ben, on entend parler français, anglais, allemand, espagnol, italien, polonais, russe ou encore portugais. Et parfois même dans la même conversation. Oui, parce que le lycée possède plusieurs sections dites internationales. Destinées en premier lieu aux enfants de familles étrangères ou binationales qui sont installées en France. Mais aussi à des élèves français ayant vécu à l'étranger. Ou tout simplement disposant bah, de bonnes compétences linguistiques nécessaires. Parce que dans chaque section... Il y a deux matières qui sont enseignées dans la langue du pays partenaire. Par exemple, un élève de la section espagnole fait son cours d'histoire en espagnol. Un élève de la section polonaise, lui, va analyser des textes de littérature polonaise, en polonais. Et le baccalauréat qui en est issu, eh ben, porte même un nom particulier, le BFI, Baccalauréat Français International, qui est reconnu comme tous les bacs dans les universités françaises, mais aussi dans les pays partenaires, y compris la prestigieuse université d'Oxford au Royaume-Uni. Ah oui, quand même. Et ce qui est d'autant plus remarquable, c'est que c'est gratuit. Ah bah, c'est un lycée public, hein. C'est ouvert à tous les lycéens de Strasbourg, bon, sur dossier quand même, hein. Et si vous le souhaitez, vous, le visiter de l'intérieur, et bah là aussi, c'est gratuit. Mais pour ça, il faudra attendre les journées du patrimoine.
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1: Philippe Chapeau, fondateur de la podcast et Radio House.
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1: Moi, je suis dans l'immédiateté. J'ai découvert ça avec le théâtre à Limoges, au théâtre de la Passerelle avec Michel Brusat. Et j'avoue que c'est ça qui m'a changé beaucoup, beaucoup ma vie. J'avais une vie sportive auparavant où je me posais pas trop de questions. Et puis, j'ai découvert l'immédiateté. Et puis, maintenant, je vis le moment tel qu'il est à l'instant T.
3: Donc, la vie vous amène dans le tennis professionnel où vous êtes obligé de partir jusqu'en Suède. Vous y restez quoi, une dizaine d'années, c'est ça?
1: Ouais, je reste à peu près 7 ans avec un petit passage à Paris pendant 8 mois.
3: Pour vous occuper notamment des équipes nationale de Coupe Davis, par exemple, c'est quand même là, c'est le très très haut niveau que vous touchez quand même à ce moment-là.
1: Moi, ouais, j'étais avec Karl-Axel Hagescu, qui était le capitaine de la Coupe Davis, et puis je m'occupais de l'équipe nationale de notre club où il y avait deux mecs qui étaient dans le top 10 mondial, Magnus Larsson et Jonas Björkman, et j'avais pris la direction des entraînements et des entraîneurs du club dans lequel ils étaient, donc je les suivais et j'ai fait des matchs assez fous à coacher Larsson et à avoir Enqvist, Larsson et Larsson qui vient me voir et qui dit bon, je fais quoi maintenant? Bon, on en rigolait parce que j'avais pas de conseils à lui donner en fait, hein, je pouvais pas. Il en savait beaucoup plus que moi, mais c'était quand même une belle expérience.
3: Donc la vie était finalement presque toute tracée, vous auriez pu rester dans le milieu du tennis professionnel, c'est pas ce qui s'est passé du tout, vous êtes revenu en France.
1: Je suis revenu en France parce qu'alors il y avait un jeune que j'allais suivre sur le tour, malheureusement il s'est cassé la cheville, en fait le talon d'Achille, et sa carrière était terminée, et puis j'avais quand même envie de rentrer en France parce que je connaissais pas très très bien mes parents, mon père travaillait beaucoup quand il était jeune, et je suis rentré donc à Donznac.
3: Votre père qui s'occupait notamment d'une publication, La Lettre de la Radio, et qui vous a... au bout du compte, refilé le virus, hein, si on peut le dire comme ça.
1: Il avait créé la lettre de l'audiovisuel à l'époque, ouais. Ça s'appelait en 78. Il avait envie, en 97, déjà, quand j'étais en Suède, de créer un guide, le guide professionnel de la radio et du son. J'ai fait la maquette du premier guide professionnel de la radio et du son. Et puis,

0: puis on essaye de développer et d'aider, d'accompagner les radios locales avec Radio PAC aussi et Bram.
1: Puis donc c'est d'ici que part toutes les réflexions pour organiser ce salon de la radio tous les ans. C'est d'ici que part également ce fameux site internet La Lettre Pro de la radio. Et pour l'avenir, vous souhaitez, qu'est-ce qu'on peut souhaiter à cet endroit et à vous-même?
0: Ben, je pense que la radio évolue, qu'on accompagne un maximum ce média qui est un média passionnant et fait de passionnés, et qu'on puisse, avec nos petits moyens, arriver à faire en sorte qu'elle retrouve ses lettres de noblesse.
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3: Je rêvais d'avoir une maison à la campagne. Cette maison, c'est comme si j'y étais née. C'est ma maison de famille.
4: Ma maison s'appelle l'Ostao de la Mar.
5: C'est une maison un peu envoûtante.
6: Eh bien, vous voyez, des livres et trois fenêtres qui me donnent le paysage du pays, comme si c'était trois tableaux.
7: Ils ont vécu ici.
2: Thibaut Gaudry.
8: Ce fut autrefois Montmartre ou Montparnasse. C'est aujourd'hui Saint-Germain-des-Prés, avec ses rendez-vous littéraires, ses silhouettes et ses figures. Avec Juliette Gréco qui en fut l'enfance et n'y est plus qu'une passante.
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7: Symbole de liberté et de féminité, la jolie môme Juliette Gréco devient à la fin des années 50 la muse de Saint-Germain-des-Prés, avant de devenir une icône de la chanson française à texte. Ce qu'elle n'avait pas prévu, se rêvant plutôt danseuse.
10: Je donne mes textes à Cosma, il aime si tu t'imagines, et l'après-midi même, il en fait la musique. Moi je suis là, maintenant il va me falloir chanter. Et puis tout d'un coup le miracle s'est produit. Pour moi, il y a eu un miracle. Voilà, ça y est, je m'envole, je me mets à chanter. Et depuis, j'ai toujours chanté.
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7: Juliette s'échappe régulièrement de Saint-Germain-des-Prés, fuit le tourbillon de la vie parisienne pour goûter la douceur de vivre du Sud. En virée parfois à Saint-Tropez, avec ses copains Boris Vian ou François Sagan. Jusqu'en 1985, où elle est invitée à chanter au festival de Ramatuelle. Et c'est le déclic. C'est là qu'elle veut vivre avec son mari, le musicien Gérard Joannest.
12: Je voulais une maison face à la mer. Je voulais le soleil qui tourne autour de la maison toute la journée, parce que Gérard adore ça. Et je voulais une maison qui me permette de rêver dans le silence.
7: Elle achète un terrain et demande à Serge Meige, l'architecte du théâtre de Verdure, où elle a chanté pendant l'été, de lui concevoir son futur havre de paix qu'elle baptise la Maya. Elle va en penser les moindres détails, comme cette table de jardin construite autour d'un mûrier platane, ou la tortue en mosaïque au fond de la piscine.
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7: Juliette, contemplative, aime se ressourcer sur la terrasse, avec vue sur la Méditerranée, et dans son jardin constellé de toutes sortes d'espèces méridionales. Elle développe même une passion pour les orchidées blanches. Elle fait de ce jardin et de sa maison son petit coin de paradis, son refuge. Celui qu'elle n'a jamais eu petite, et qu'elle partage avec ses chats, ses chiens, un ménate prénommé Goya, et même un bébé panthère. Mais on peut aussi la croiser dans Ramatuelle, au marché ou au café de l'Ormeau. Et puis, femme libre, c'est également une collectionneuse, notamment d'objets érotiques, mais aussi religieux.
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7: Elle était venue, elle aime toujours chanter au festival de Ramatuelle.
12: C'est vrai que ça ressemble un peu à Avignon, quand Avignon a démarré. C'est-à-dire une chose totalement artisanale, faite d'amour, de tendresse et de sueur, de larmes de sang, de larmes de sel, de larmes de miel.

0: C'est dans cette maison, face à sa Méditerranée, le 23 septembre 2020, que la jolie môme quitte la scène.
1: Jolie môme.
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1: Bonsoir à toutes et tous, vous allez bien? Dernière soirée du week-end, alors autant en profiter pour prolonger encore un petit peu cette parenthèse avant de reprendre le rythme de la semaine. Et c'est pour ça que sur ici, on vous a préparé une sélection des meilleurs moments de Y'a pas que Paris dans la vie. Émission dans laquelle Éric Bastien invite chaque soir une personnalité à raconter la France qu'elle connaît, celle qu'il a vue grandir, celle qu'elle a découverte ou celle qui continue de lui manquer. Des souvenirs de famille aux paysages de vacances, des petites villes aux grandes régions, chacun dessine finalement sa propre carte de France. Et ce soir, on commence avec Jean-François Julliard, directeur général de France Nature Environnement. Il était au micro d'Éric Bastien mardi. Une conversation forcément engagée, mais aussi, vous allez voir, très personnelle. À retrouver maintenant.
2: Bonsoir Jean-François Julliard.
3: Bonsoir.
2: Merci d'être avec nous.
3: Merci.
2: Vous avez le temps de vous poser un petit peu comme ça dans votre emploi du temps survitaminé.
3: Votre invitation me l'impose un peu, mais c'est bien. C'est une bonne chose, vous avez raison.
2: J'espère que vous avez passé un bon moment. Quel parcours incroyable. Je ne sais pas si vous regardez de temps en temps un peu dans le rétro, sur tout ce que vous avez fait, tout ce que vous avez accompli, ou est-ce que vous êtes du genre vraiment à aller, je vais de l'avant, je ne regarde pas.
3: Non, j'essaie de me poser des questions parfois sur où je vais, d'où je viens. C'est des choses qui m'intéressent. Et puis moi, ce qui m'a toujours intéressé, c'est d'avoir un peu de cohérence dans tout ça. Donc c'est vrai que oui, j'aime bien. Et puis je continue de croiser des personnes qui ont accompagné mon parcours, qui sont devenues des amis. Donc